0: Il va falloir se préparer pour ces prévisions-là. Donc ça s'arrête jamais.
1: C'est-à-dire vous travaillez tard et vous travaillez très tôt aussi.
0: C'est le lot de ce travail, de ce fil conducteur qu'est la météorologie.
1: Alors Louis, on va parler de la France, de votre France à vous. Mais alors, vous qui présentez la météo, vous connaissez la France par cœur. Moi, j'ai presque l'impression que la carte de France, c'est un prolongement de vous-même.
0: C'est vrai. Mais les deux sont liés. Hein, d'ailleurs, j'adore mon pays, j'adore la France, j'adore voyager dans ce pays qui est extraordinaire, qui offre une diversité. Alors quand on est météorologiste, on comprend vite pourquoi. Parce qu'en fait, ouais. En France, on a l'influence de plein de climatologies entre guillemets différentes. Mmh. On a l'Atlantique, on a le climat continental venant d'Allemagne, ouais. Méditerranéen remontant du sud, montagne. On a quand même des reliefs un peu partout. Donc tout ça se mélange pour nous donner des paysages, des ambiances et des météos qui peuvent être très différentes parfois à quelques kilomètres près.
1: Alors vous nous aidez beaucoup parce que vous avez une vie extraordinaire, vous avez beaucoup voyagé en France. On va essayer de survoler, ça commence à Reims. Je crois que c'est un peu le fruit du hasard à Reims parce que votre papa était militaire.
0: C'est vrai.
1: Et il avait un stage, je crois, quelques mois là-bas à ce moment-là.
0: Exactement, et donc j'en profite pour naître à Reims. Bon, c'est pas désagréable hein, comme ville,
1: non,
0: voilà, parce que j'ai découvert après, pas forcément dans ma jeunesse, puisqu'on est très vite reparti, comme vous l'avez dit,
1: on va continuer,
0: on en parlera après. Mais en tout cas,
1: c'est une vie qui compte malgré tout.
0: Ah, qui continue à compter. Pourquoi ? Parce que, alors bon, on va le dire avec modération, mais ouais. J'adore le champagne. Je suis assez épicurien. Avec modération, je le répète. Mais justement, avec modération, on peut vraiment se faire plaisir avec des flacons qui sont extraordinaires. Et puis, ça veut dire des paysages, ça veut dire un sol, ça veut dire une histoire, ça veut dire un patrimoine. Et Reims, c'est un peu déjà l'illustration. De tout ça, en tout cas, ça correspond à beaucoup de valeurs autour de ça.
1: Louis Baudin, vous êtes le fruit aussi de voyages, et d'ailleurs, parce que votre papa était de Saint-Malo.
0: Ouais.
1: Donc là, on n'est pas du tout dans la Marne, on est déjà en Bretagne. Votre maman, je crois qu'elle est née en Afrique.
0: Voilà, elle avait des origines au Sénégal, exactement. Mais sinon, alors plus compliqué ses origines, mais plutôt du Nord. Il y a peut-être une branche du côté de la Belgique, en tout cas plutôt dans
1: Ils
0: le Nord.
1: Ils se sont rencontrés où ?
0: Ils se sont rencontrés en Afrique, au Maroc, puisque mon père a travaillé là-bas pendant ses premières années comme militaire. Ils se sont rencontrés, je pense, sur une base, puisque mon grand-père d'adoption était lui aussi militaire, donc j'imagine que c'est lors d'un déjeuner ou dîner sur une base.
1: Parler du Maroc, vous êtes parti aussi vivre au Maroc, je crois très vite après Reims, hein, vous allez à Casablanca.
0: Exactement, j'ai à Casablanca 2 ans et demi ou 3 ans, et mon frère d'ailleurs, j'ai un frère qui a 2 ans de moins que moi, est né lui là à Casablanca effectivement.
1: Alors, vous n'avez pas resté très longtemps non plus, vous revenez en France et vous allez, je ne voudrais pas l'écorcher, à Châtelaillon-sur-Plage, c'est comme ça qu'on le prononce.
0: Oui, Châtelaillon-sur-Plage, exactement, à côté de La Rochelle, toujours pareil, on suit les mutations de mon papa, mais c'est déjà un moment important pour moi parce que Châtelaillon, c'est au bord de la mer, c'est donc un endroit où on va souvent vers la mer. Mon père adore pêcher, adore la mer, et donc très souvent on va jouer sur ces plages qui, encore à l'époque, même en été, les quelques images que j'ai, parce que j'étais vraiment tout petit, montrent qu'il y avait encore de la place, on pouvait respirer, on pouvait courir, se promener, enfin il n'y avait aucun risque, il y avait, je sais pas, quelque chose de beaucoup plus innocent qu'aujourd'hui, à découvrir des paysages. Et probablement une ambiance qui, moi, quand je cherche pourquoi est-ce qu'aujourd'hui je suis un épicurien, pourquoi je suis un contemplatif, pourquoi j'adore regarder les paysages, la nature, je pense que ça a déjà commencé là, sur ces bords de plage.
1: Pêche, vous venez de l'évoquer, Louis, je crois que vous avez des souvenirs extraordinaires de pêche avec votre papa, ça, c'est un ancrage très important dans la vie d'un homme. Et...
0: Totalement. Pourquoi ? Parce que d'abord, il y a cette idée d'aller pêcher. Alors on peut dire, ça peut être parfois difficile, ou ça peut être... mais en même temps, ça apprend la patience, ça apprend à savoir quand le faire, ça apprend la marée basse, marée haute, on le fait à marée montante parce qu'il y a un peu plus de courant, parce qu'on sait où il faut aller se mettre, puis parfois on pêche rien du tout, donc voilà, on apprend déjà beaucoup de choses, la patience qu'on n'a plus aujourd'hui, moi j'ai appris ça.
1: Alors, encore un lieu dans lequel vous n'allez malheureusement pas rester, puisque ça bouge beaucoup, vous déménagez.
0: Tous les 3 ans,
1: exactement. Ça. D'ailleurs, est-ce que c'est pas trop dur, justement, parce qu'on s'attache quand même en 3 ans, et puis il y a quand même un déracinement, un arrachement très rapidement. En
0: fait. Exactement, alors là il y a deux côtés, il y a le bon côté parce qu'on découvre en permanence, ça crée une richesse, ça crée une envie, ça crée une remise en cause permanente. Et puis en même temps, c'est vrai que ça empêche d'avoir cet ancrage, d'avoir ses amis d'enfance. Je n'ai pas d'amis d'enfance, c'est vrai. Donc voilà,
1: c'est triste quand on entend la phrase, mais je pense pas que j'en suis totalement.
0: Non, j'en suis pas totalement, mais en même temps, oui, je suis bien lucide.
1: C'est votre process de vie.
0: C'est le process de vie, et voilà, dans la vie, tout n'est pas parfait, et donc il y a avantages, inconvénients. Mais moi, je retiens bien les avantages quand même.
1: Fermez les yeux, Louis Baudin, un instant.
0: Oui.
1: Nous sommes à Andernos-les-Bains. Mmh. Quelle est la carte postale qui arrive tout de suite dans votre mémoire ?
0: Ce sont les pins sur le bord du bassin.

0: d'Arcachon, ce sont les Pinasses.
1: Ah,
0: c'est cette ambiance extraordinaire.
1: Que vous avez volé.
0: Oui, c'est vrai. On parle.
1: J'ai des dossiers, Louis Baudin.
0: Vous avez raison.
1: Des petites embarcations, les Pinasses.
0: Oui, oui, des toutes. Ouais. Ben oui, parce que déjà, ça attire, d'aller sur l'eau.
1: Vous allez m'en vouloir d'avoir dit ça.
0: Non, absolument pas, parce que c'est totalement assumé. On était tout petits. Je pense que les pêcheurs propriétaires de ces Pinasses savaient exactement ce qu'on faisait avec. On les ramenait. Je crois qu'il n'y a jamais eu d'accident. Il n'y a jamais eu de bateau abîmé ni rien, parce que on était juste passionnés, que c'était un moyen d'aller un peu plus loin, là, sur cette mer, que de rester sur le bord de plage.
1: Bon, on va rester en Derneau dans un instant, parce que c'est un endroit, encore une fois, très important. On va l'entendre, c'est là où vous allez apprendre à nager, c'est là où vous allez découvrir la voile. Évidemment, vous êtes sensible à l'environnement, Louis Baudin. Et chaque jour, Benoît Prospero passe en revue la merveille, hein, finalement, de la nature. Aujourd'hui, pour la revue des merveilles, on s'apprête, lui, à faire une grande migration.
2: Et vous savez, on a toutes et tous en tête l'image de ces oiseaux qui s'envolent tous les ans pour migrer vers d'autres contrées. Mais est-ce qu'une seule fois, on s'intéresse véritablement à ce phénomène que l'on peut qualifier d'extraordinaire, la migration? Pourquoi cela mérite qu'on s'y intéresse? Eh bien parce que c'est l'histoire du vivant dont nous faisons partie. Avec ici Garlozer, on part à la rencontre de Benjamin Volo, naturaliste indépendant, et on pourrait se dire c'est simple, l'hiver arrive, les espèces migrent. Sauf que certains ne migrent pas. Alors pourquoi? Eh bien en fait, c'est un vrai choix, migrer ou ne pas migrer. Et dans les deux cas, vous allez voir, il peut y avoir des avantages et des inconvénients.
3: C'est un choix stratégique en fait. Certaines espèces vont rester et hiverner, mais dès qu'on a des hivers un peu rigoureux, elles vont être sélectionnées, elles vont se retrouver diminuées, et les espèces migratrices favorisées. Et quand on a des hivers qui vont être un peu doux, ces espèces qui n'ont pas migré vont bénéficier, parce qu'elles seront les premières à rejoindre, elles seront déjà installées sur les sites de nidification, et les espèces migratrices vont arriver plus tard. Et donc, elles auront un peu plus de mal à trouver un territoire pour s'installer pour leur reproduction.
2: Mais partant de là, on peut se poser une question toute simple. Pourquoi les espèces qui migrent ne restent pas tout simplement là où elles hivernent, avec des températures toujours clémentes?
3: Si restaient sur les zones d'hivernage, il y aurait de la compétition avec les espèces locales. Là, si on prend des oiseaux européens, par exemple, c'est des oiseaux qui vont aller, pour certains, hiverner en Afrique tropicale. En Afrique tropicale, il y a aussi des espèces qui occupent l'espace.
2: Et donc, il se passerait quoi si des espèces migratrices restaient là-bas?
3: Donc, pendant une période, ils ont la capacité, il y a suffisamment de ressources alimentaires, souvent la période des pluies là-bas, le système est inversé. Donc, quand nous, il fait froid dans le sud, c'est la saison des pluies, donc c'est une saison assez riche avec beaucoup de nourriture disponible. Donc, nos oiseaux qui vont hiverner là-bas trouvent de la nourriture et ne rentrent pas en compétition avec les espèces locales. Mais par contre, après, au bout d'un moment, il y a compétition. Et donc, nos oiseaux remontent pour nicher sous nos latitudes.
2: À noter aussi, quand elles voyagent, ne se fait généralement pas sans interruption. Pourquoi? Parce que les oiseaux ont besoin de se poser, de se nourrir et de reconstituer leurs réserves d'énergie. Et c'est pour ça qu'il est essentiel de préserver les zones humides, les estuaires, les littoraux, les prairies ou encore les forêts, parce que ce sont de véritables haltes migratoires. Et au-delà de ça, c'est une merveille. Merci, ici Garlozer et Benjamin Volo, naturaliste indépendant.
1: Merci beaucoup Benoît Prospero, je vous ai vu hocher de la tête positivement, Louis Baudin, vous prenez le temps, vous aussi, d'observer le ciel, la migration des oiseaux comme ça. Vous l'avez dit, vous êtes contemplatif en plus.
0: Exactement, de toute façon, quand on rentre à l'école de la météorologie, moi j'ai fait la dernière année à Bois d'Arcy, là, à côté de Paris, avant que l'école parte à Toulouse, et en fait la première chose que l'on demande aux météorologistes, c'est de lever la tête et de savoir observer, reconnaître les nuages, l'état du ciel, changement de vent. Donc être un véritable observateur, évidemment on peut le prolonger parce que les animaux nous donnent des indications.
1: Louis Baudin est votre invité depuis 20h, mais restez bien avec nous parce que vous allez voir que là ce n'est que le début. Il a tellement voyagé, il a plein de choses à nous dire, vous allez découvrir ses passions aussi. Et puis comment il est arrivé finalement à la météo, même si on comprend déjà un petit peu le cheminement, mais il y aura une hésitation entre plusieurs choses et plusieurs métiers, et comment il est arrivé à faire ce qu'il fait aujourd'hui, et bien vous le saurez en écoutant ici.

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2: Avec votre invité Louis Baudin, qui est né à Reims, fruit d'un hasard au gré des mutations de son papa, il n'y est pas resté, il a beaucoup voyagé hein, durant son enfance, durant son adolescence. Louis Baudin, votre invité jusqu'à 21h, il n'y a pas franchement de pluie, mais que du soleil sur tous ces lieux de France où vous êtes arrêté. C'est vrai que j'ai l'impression que...
3: Forcément.
2: Non mais forcément, là je fais un espèce de mauvais jeu de mots. Enfin, mais j'ai l'impression que votre vie est très ensoleillée, sans blaguer. Vous êtes résolument positif, vous l'avez dit tout à l'heure, il y a une joie de vivre permanente chez vous, on le voit dans votre œil.
3: Oui, c'est vrai, parce que j'ai eu beaucoup de chance d'avoir un certain nombre de valeurs qui me permettent justement d'être un acteur. Alors, avec parfois des grosses déceptions, des erreurs, de tout ce que l'on veut, la vie, exactement. Mais avec toujours cette idée de rester maître, ou en tout cas décider de ce que sera cette vie, qu'elle soit bien ou pas bien, mais en tout cas de pas être à la remorque derrière, parce que ce sont peut-être trop de personnes. Parce que là, à ce moment-là, effectivement, beaucoup de choses peuvent nous échapper. Non, j'ai toujours choisi de l'assumer complètement. Et donc ça, ça rend joyeux. Enfin, c'est ça la vie.
2: Nous étions en Dernot-les-Bains avec vous il y a encore quelques minutes. C'est un lieu de jeu sympa avec votre frère, je crois, dans la forêt. Vous allez vous balader en forêt.
3: J'ai 8-10 ans. C'est le moment où on commence à être un petit peu autonome. On peut commencer à sentir les choses. Quand vous êtes dans ce milieu-là, entre la forêt d'un côté et la mer, mais une mer confortable, pas très dangereuse, puisque c'est le bassin d'Arcachon. Ça permet d'appréhender tout ça, de découvrir, que ce soit la mer, marée basse, marée montante, ou encore la forêt, d'aller se promener, découvrir ce que sont les animaux, la protection, de grimper aux arbres. Voilà, c'est un apprentissage.
2: J'entends une cour d'école.
3: Ouais.
2: Bah oui, parce que la cour d'école, c'est forcément lié à notre enfance, en Dernot-les-Bains. Vous êtes à l'école du BT.
3: Oui.
2: BETAY, je le dis pour ceux qui cherchent tous les lieux qu'on connaît. Quel souvenir vous avez, Louis Baudin, de l'école du BT?
3: Pareil, l'école, moi j'ai le souvenir de mes instituteurs et institutrices. Et puis j'ai surtout, ce que je retiens aujourd'hui, c'est que j'ai eu la chance parfois d'aller à cette école-là en petit bateau à voile. Mon père avec un tout petit bateau.
2: Alors quand les conditions étaient bonnes.
3: C'est pas arrivé souvent.
2: Mais c'est une vie rêvée. Qui n'a jamais rêvé d'aller en bateau?
3: Vous rendez compte de cette chance et en même temps de cet émerveillement et de ce que ça peut apporter chez un petit garçon qui va à son école avec un petit bateau à voile. Donc il faut apprendre le vent, la direction, savoir si c'est favorable. Enfin voilà, mon père me transmettait tout ça, j'en ai retenu plus ou moins de choses, mais en tout cas j'étais déjà dans la transmission et dans la découverte de quelque chose qui allait devenir une passion.
2: En plus de ce que Madame Boudet vous apprenait.
3: Voilà, Madame Boudet, vous en souvenez, ma
2: CM1.
3: Elle
2: vous a marqué, Madame Boudet.
3: Oui, c'est vrai,
2: vous retournez dans cette école?
3: Le fait d'en reparler, là, je me dis, pourquoi est-ce que je retournerais pas peu sur les traces?
2: Dans les traces
3: on a envie. Je suis déjà retourné en Darnos parce que quand je faisais de la course avec Yves Parlier, qui était à Arcachon, j'en avais profité pour y retourner un peu, mais une bonne résolution. Merci.
2: On quitte à nouveau cette région, puisque c'est le fruit de votre vie, et on va à Apte. Encore une fois, on change totalement de décor, on est dans le Vaucluse cette fois. Quelle carte postale vous m'envoyez de Apte?
3: Celle-là.
2: Les cigales.
3: Les cigales. Premier élément, cigales, la chaleur. C'est chaud dans les marrons. Et là, c'est une autre découverte. Je suis un petit peu plus grand. Donc, c'est le sport qui commence à apparaître. Je commence par du handball, curieusement.
2: Ça pousse à faire du handball, vous qui êtes à fond dans la voile?
3: Parce que je pense que la voile, c'est un peu loin. C'est justement.
2: La mer n'est pas à côté.
3: Pas très loin. Mais c'est vrai que là, il y a une petite parenthèse. C'est-à-dire que malheureusement, avec cette mutation, c'est compliqué d'aller au bord de l'eau, si ce n'est en vacances. Il y a moins de vagues. Mais là, je vais parti dans un autre milieu qui s'appelle l'aéronautique, puisque mon père qui était donc mécanicien, qui n'était pas pilote mais était passionné par l'aviation, et il va apprendre le planeur, donc le vol à voile.
2: Je vous ai mis un Cessna ou un Robin ou un DR400, un bimoteur, parce que évidemment vous levez les yeux au ciel, c'est lié à votre métier aujourd'hui. Vous avez parlé des vents, des nuages, c'est logique que l'aviation arrive dans votre vie, en plus avec votre papa qui était là-dedans. Donc
3: oui, mon papa, j'ai un oncle aussi qui était pilote professionnel, donc c'est clair que ça, c'est quelque chose que j'ai appréhendé très très rapidement. Je me souviens pas de la première fois que je suis monté dans un petit avion, comme sac de sable, comme ça qu'on l'appelle quand il y a une place dans un avion et qu'on peut partir. Donc très vite, c'est vrai que comme mon père apprenait le vol à voile, qu'on le suivait évidemment, donc on a appris à Vinon-sur-Verdon, pour ceux qui connaissent, qui est une grande plateforme de vol à voile, et j'y étais tous les week-ends pendant cette phase où j'étais apte. Donc,
2: Passez votre brevet de pilote, le début de la licence en fait, à 17 ans.
3: À 17 ans, oui, j'ai mon brevet de pilote planeur avant d'avoir mon permis, parce que à cette époque-là, je passais une chance, mais en tout cas ça l'était pour nous, mes parents n'auraient pas eu les moyens, mais on a eu des bourses aéronautiques qui permettaient d'apprendre à cette époque-là. se souvenait encore que la France était le pays de l'aviation. Hein. C'est quand même le pays qui a découvert, quoi qu'en disent les Américains. Moi, je pense qu'on est un peu à l'origine de cette aéronautique. Et c'était quelque chose que l'on poussait encore à cette époque-là. Donc, j'ai pu passer ce brevet de pilote planeur.
2: L'odeur du thym, le romarin, la lavande, c'est donc votre quotidien quand vous arrivez dans le Vaucluse. Vous avez parlé du sport et le handball, aussi le cyclisme à Louis Baudin et l'athlétisme.
3: Ouais.
2: Et même à des divots, pas mal un peu plus
3: tard. Oui, alors ça, c'est arrivé un petit peu après. Ouais, mais c'est vrai que voilà, quand on est arrivé dans les Yvelines, parce que mon père avait quitté l'armée à ce moment-là. Et c'est vrai que petit à petit, le sport devient quelque chose dans lequel je me rends compte que je me débrouille pas trop mal. Donc, c'est plutôt encourageant quand vous avez des bons résultats, quand vous voyez que vous êtes plutôt dans le coup, que vos entraîneurs, vous regardez un peu en vous disant bah dis donc ouais tu te débrouilles bien voilà et puis de fil en aiguille c'est vrai que entre apt où je commence à appréhender un peu ce corps à le courir à faire beaucoup d'activités puis à passer petit à petit dans des clubs où là on vous remarque et tiens dis donc tu cours bien alors moi je voulais faire du football mais quand je fais du football on dit tiens mais tu cours vachement vite tu viens et puis là il y a un entraîneur d'athlétisme qui s'entraînait sur le terrain d'à côté qui dit donc ouais, tu vas venir faire une course avec nous et puis il se trouve que je fais deux ou troisième de cette course le week-end d'après il dit bon bah t'as compris tu vas venir t'entraîner avec nous voilà. Ça se fait, mais comme la plupart, hein, quand on rentre dans ce milieu sportif, on trouve petit à petit sa voie. Quoi.
2: Et donc, ces deux lieux importants, on l'a dit, Vinon-sur-Verdon, vous l'avez cité, apt, évidemment. Il y a le lycée. Vous allez où d'ailleurs au lycée?
3: Apt. C'est encore le collège. Enfin, oui, c'était déjà un lycée. Enfin, c'était la partie collège du lycée.
2: C'est le début de l'adolescence, quoi.
3: C'est le début de l'adolescence. Et, c'est le lycée qui est en bas de la colline où était justement la cité de l'air.
2: Mais c'est les lieux de vos premiers amours, Louis Baudin?
3: Non, je suis encore trop jeune, là. Non, je suis encore dans l'enfance avec tout ce que les premières lectures m'emmènent. C'est Jack London, c'est Cro-Blanc, c'est Moitessier, c'est tout ça.
2: Il y a encore un peu de
3: déjà
2: temps.
3: Tout ça. Il y a encore un peu de temps. Je suis plutôt là-dedans, oui.
2: Vous installez ensuite au Val-Fouré parce que votre papa quitte l'armée. Ouais. À ce moment-là, il trouve un emploi, donc on l'a compris, en région parisienne, à Mantes-la-Jolie, c'est là où le lycée arrive, le sport, vous l'avez évoqué. Champion des Yvelines 78, hein, dans les Yvelines. Ouais. En demi-fond, course d'athlétisme. Demi-fond, c'est, je sais plus,
3: c'est entre 1500 et 3000 mètres à peu près.
2: C'est déjà énorme, vous gagnez plein de crosses.
3: Vrai. Maison Lafitte, Saint-Germain. Des belles courses, oui. Quand on est cadet, junior, il y a quelques résultats. C'est satisfaisant parce que c'est, alors on gagne pas tout le temps, hein. J'étais pas le premier, j'étais pas le meilleur, mais voilà, de temps en temps, c'était mon tour, donc ça aide, hein, ça forge, et puis là aussi ça permet de développer un certain nombre de qualités, je sais pas si c'est le bon terme, en tout cas aussi qui permettent ensuite d'aborder et d'avancer dans la vie.
2: Alors on parle beaucoup de sport, de voile, d'eau, on va parler d'activités aquatiques, c'est sympa. Mais c'est dangereux. Et cet été, 300 personnes, comme chaque été, d'ailleurs, il n'y a pas que l'été, sont mortes par noyade. Catherine Quicandon nous rejoint et nous propose une invention en France pour faire baisser ce chiffre.
4: À La Bège, au sud de Toulouse, les t-shirts flottent pour nous sauver la vie.
5: Je suis un flotteur.
6: Ouais, ça c'est vrai.
4: Bienvenue chez Flotty, une entreprise qui a créé un t-shirt anti-noyade. Philippe Rouvier, son président, nous explique son fonctionnement.
7: Il suffit de tirer sur une petite tirette qui est cachée de base et ça va se gonfler, nous remonter à la surface et nous mettre du coup dans une position de sécurité.
4: Il faut bien comprendre que ce t-shirt ne remplace pas une bouée et qu'il ne vous aidera pas à apprendre à nager. Il ne sert que si vous êtes immergé par accident, alors sortez tout de suite de cette piscine s'il vous plaît. En plus, ce t-shirt est composé avec une matière spécifique.
7: C'est une matière technique, effectivement, mais c'est plus léger, par exemple, que du néoprène qu'on utilise hors été lorsqu'on va nager ou faire des activités dans l'eau.
4: Le premier modèle, destiné aux enfants de 1 à 6 ans, est commercialisé en 2022. Médaille d'or au concours Lépine en 2023, la version adulte voit le jour l'année suivante, car eux aussi en ont bien besoin.
7: Là, on est à la fin de l'été, et maintenant, en fait, c'est plutôt les produits adultes qui vont être utilisés, ados-adultes. Pourquoi ? Parce que, en fait, les activités aquatiques continuent pendant l'hiver, notamment les surfeurs, les personnes qui vont nager en mer ou qui font du longe-côte, une activité qui se développe énormément et notamment chez les seniors, ils vont continuer à aller dans l'eau en hiver et donc ces activités-là sont particulièrement à risque.
4: L'histoire de Flotty commence en école d'ingénieur où les deux cofondateurs se rencontrent, mais le déclic arrive lorsque Philippe assiste à la noyade d'une petite fille. Les deux amis se lancent et créent une solution innovante pour l'époque. Le t-shirt se vend en France, bien sûr, mais aussi dans un magasin suédois qui touche également la Norvège et la Finlande. Depuis le début de l'aventure, Flotty a vendu plus de 50 000 produits. Le prix, les premiers modèles commencent à 149 € plus le coût de la recharge. Le t-shirt n'est pas à usage unique, il peut se réutiliser après un déclenchement et la partie technique se sépare de la partie textile qui peut être lavée en machine. Le modèle adulte offre le choix du déclenchement manuel ou automatique. Plus d'informations sur flotti.co, FLOATEE.co. Merci à Ici Occitanie pour cette idée qui nous sauve la vie, littéralement. Ici, ça entreprend, Flotti, un t-shirt anti-noyade pour toujours garder la tête hors de l'eau.
2: Une très belle initiative. Hein. Merci à Ici Occitanie, à Catherine Quicandon et à Louis Baudin. On est parents tous les deux, nos enfants sont un peu grands, les vôtres un peu plus que les miens.
3: Ouais.
2: Mais c'est aussi un sujet qui vous inquiète, les gamins.
3: Pour eux, quoi. Pour eux. Enfin, c'est...
2: On a tous peur en tant que parents.
3: On a tous peur, et puis on sait très bien qu'il suffit de quelques secondes.
2: C'est pas que les enfants, attention.
3: Pas que les enfants, c'est clair. Mais les enfants, c'est vraiment, vraiment un sujet, et donc plus on peut les éduquer, plus on peut leur apprendre ce rapport à l'eau, justement le danger et savoir le mesurer, plus évidemment on peut éviter l'accident.
2: Louis Baudin, vous restez avec nous parce que vous avez passé votre bac, parce qu'on va aller sur une prépa maths, parce qu'on va aller sur maths sup, maths spé, et puis la météo va arriver dans votre vie, on va tout vous dire. Il est votre invité, donc il n'y a pas que Paris dans la vie sur ici jusqu'à 21h.
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14: À cette heure-ci, généralement, c'est presque la fin du journal sur TF1 et vous pouvez le voir dans le bulletin Météo. Mais ce soir, il est là, c'est comme ça. C'est Louis Baudin, mon invité, votre invité. Il est né dans la Marne, formé à l'École nationale de la météorologie, journaliste, ingénieur, prévisionniste. Il présente donc vos bulletins à la télévision, à la radio aussi. Brevet de pilote, on en a parlé à l'âge de 17 ans. Il souhaitait devenir un pilote de chasse. Ouais. Le destin en a destiné, enfin, on a voilà, décidé autrement. Et il va intégrer, on va l'entendre, une prépa à Rouen, Matsup, Matspé. Le voyage continue avec Louis Baudin jusqu'à 21. Une heure. C'est vrai, il est pilote de chasse.
15: Ouais. Ça, c'est la première grande déception. J'avais 12 ans, et puis on se rend compte que, bah oui, je vois, ouais, je deviens myope, quoi. Enfin, là, donc,
14: ah, c'est problème de vue.
15: C'est problème de vue.
14: Qui vous a marqué. Ouais,
15: c'est problème de vue qui, en tout cas, a été rédhibitoire dès le début. Puis à cette époque-là, ça l'était vraiment. Je sais qu'aujourd'hui, il y a quelques pilotes de ligne qui arrivent à avoir des dérogations, des choses comme ça.
14: Les avancées scientifiques, hein,
15: scientifiques, médicales, voilà. Mais à l'époque, c'était rédhibitoire. Ouais, mais quand même, quand j'ai fait Matsup, Matspé, justement, j'ai été jusque devant l'école de l'air à Salon en me disant, si tu avais la visite médicale, tu rentrerais là.
14: Voilà. Ah, c'est vrai, vous avez fait ça.
15: Ouais, j'ai fait ça. Je suis têtu, hein. Moi je suis.
14: Ouais, je vois ça, ouais.
15: Mais bon, voilà.
14: Vous avez loupé un autre concours, c'est Arts et Métiers.
15: Ouais.
14: Pourtant, vous avez un bon niveau scolaire. Finalement, c'est un bien pour un mal. Hein,
15: parce exactement. Que... Mais c'est incroyable la vie, hein. Il y a des carrefours comme ça, je sais pas pour les auditeurs s'ils ressentent ça, mais moi dans ma vie je vois qu'il y a eu des moments, voilà, des moments clés, des moments où c'est une rencontre, c'est au contraire un échec, c'est un succès, c'est ouais. qui vont orienter un peu votre vie.
14: Parce que ça vous agace d'avoir loupé ce concours et vous partez ou vous levez les voiles, quoi.
15: J'ai voilà, exactement. Mot, mais hein. Non, c'est le vrai mot.
14: Mais je sais dire que vous allez
15: bégayer. Je raccroche le téléphone et je dis à ma mère, bah non, je suis pas admis aux Arts et Métiers, donc je vais partir faire mon moniteur de voile, je vais faire voilà, cette passion et je pars effectivement, je me souviens, je crois que je suis parti le lendemain, donc c'est Quiberon, c'est Bénodet, c'est voilà, toute la côte où j'apprends le métier de moniteur de voile, c'est de dingue, marin, ça. De ça dure à peu près un an, hein, où je me débrouille. Bon, bah, faut essayer de gagner sa vie quand même, parce que voilà, moi je pars pas avec un bagage financier ouais. Ni un patrimoine, donc bah, ça c'est pas simple. Hein,
14: qu'est-ce que vous retenez, dire... Louis, de ces années de moniteur de voile, parce que vous avez fait ça il y a quelques temps, enfin un an vous m'avez dit.
15: Oui, oui, ben c'est... D'abord, le rapport à l'autre. Je pense que j'étais relativement handicapé dans la relation à l'autre.
14: Ah bon
15: dans, ah oui, j'étais très timide. Ça peut paraître paradoxal aujourd'hui. Mais je me rends compte, en tout cas, que j'avais beaucoup de difficultés dans cette relation, à partir de cette timidité, trouver sa bonne place et autres. Et c'est vrai que d'être moniteur de voile, bah, ça vous apprend à communiquer, à transmettre. Et là, j'ai commencé à trouver des choses intéressantes. C'est-à-dire que je me suis rendu compte que transmettre, partager. Mmh. Donc partager la voile, qui était une passion à travers l'apprentissage, à travers la transmission. Ben ça, c'était très valorisant, très agréable. J'ai très vite découvert que de former quelqu'un qui ne connaît rien à la voile et 15 jours jours, trois semaines après, il peut partir tout seul sur un bateau, se diriger, voir la progression, et ça, c'est extraordinaire.
14: C'est la liberté qui bronze, je parle de qui bronze, ça peut être Bénodet, c'est une Bretagne qui, pour vous, voilà, vous apporte un nouveau souffle.
15: Ah ben oui, alors je vais pas être objectif, parce qu'on l'a vu à travers mon père, ben, je suis breton, et puis je le ressens profondément, c'est donc voilà, de la vallée de la Rance, juste derrière Saint-Malo, c'est effectivement, pour ceux qui connaissent, ouais, oui, c'est vrai, un corsaire, parce que c'était quand même au service du roi, un peu plus, c'est pas la même chose, tout à fait. Bon, la limite était parfois entre les deux. Et bah oui, la Bretagne, c'est la liberté, c'est l'ouverture vers le large, sont les odeurs, sont des émotions incroyables. Voilà, quand vous rentrez dans le golfe du Morbihan, par exemple, à la voile, ceux qui ont la chance de faire ça, avec des conditions plutôt faciles, pour peu que ce soit un petit peu le soir, donc il commence à y avoir un peu ces lumières rasantes qu'on connaît tous. Et là, c'est du sublime, quoi. C'est extraordinaire. Le mélange terre-mer. Bah, pourquoi est-ce qu'on est attiré sur le littoral? C'est à cause de ça. C'est justement parce qu'il y a ce conflit en permanence, conflit dans le bon sens du terme, qui crée du relief, qui crée des différences, qui crée des couleurs, qui crée de parfois un spectacle hallucinant. Quand une tempête vient se déverser sur le littoral, ça crée de la houle, ça crée des embruns, ça crée une atmosphère.
14: Au sillon de Saint-Malo, on parlait de Saint-Malo,
15: par exemple, quand ça tape un peu. Quand ça tape un peu, hein, tous ceux qui sont sur le littoral, c'est extraordinaire. Ouais. Donc oui, c'est la découverte de tout ça, c'est la découverte de la difficulté du danger que représente la mer, parce que voilà, on commence à partir un peu large, parfois on va naviguer parce qu'on est un peu prétentieux dans des conditions un peu limites, on se fait un peu peur, voilà, on apprend un peu ses limites. Bon, c'est l'apprentissage de la mer et du métier de marin.
14: Bon, vous réfléchissez, vous dites que vous pourriez être architecte, vous commencez un peu à dessiner, dessinateur de voile, vous y pensez aussi, et puis petit à petit, voilà, vous repartez pour vous mettre à niveau à Nantes, en fac de droit.
15: Exactement. Non, fac de sciences.
14: Donc là, ça se précise.
15: Ça se précise parce que, oui, quand je fais mon année là de voileux, en me disant comment tu vas faire pour monter sur les beaux bateaux que tu vois là, parce qu'il y a commencé à avoir quelques courses dans le sillage de Tabarly, et je me dis waouh, ça va pas le faire là. On est trop nombreux à vouloir aller sur ces bateaux-là. Il faut que tu aies une compétence. Et en me disant bah t'as un petit bagage quand même. Quand t'as fait Mathieu, c'est un peu bête de le gâcher. Ouais. Donc effectivement, je fais une remise à niveau dans une fac
14: de météo France.
15: Pour rentrer, passer les concours et rentrer à Météo France. Et là, j'ai cet examen, effectivement. Enfin, j'ai ce concours. Et donc, je rentre à Météo France pour apprendre le métier de météorologiste.
14: Ça y est, on y est. On est à Météo France. vous travaillez en région parisienne, mais pas seulement. Vous allez travailler en Corse, à Ajaccio. Et vous allez travailler à Marseille. Je m'arrête à Marseille parce que c'est une ville qui va énormément compter pour vous.
15: Exactement.
14: Qui est liée aussi à tout ce qu'on vient de se dire autour de la voile.
15: Deuxième carrefour.
14: Vous allez rencontrer des marins, les plus grands. Je vous laisse nous raconter. Peut-être un jour, vous êtes contacté par un skipper, je crois.
15: C'est ça. Alors en fait, ce qui se passe, c'est que effectivement, je vais à Ajaccio, puis après, je reviens à Marseille, où là, ça y est, je peux investir ce qu'on appelle le milieu de la course au large. Donc, c'est Luc Lorenzato, c'est Jean-Paul Mourin, c'est Paul Ayas, voilà, qui étaient des champions locaux déjà de la voile. Et je finis avec cette compétence de météorologiste, de navigateur. Mmh. Ça les interpelle. Je suis pas encore un marin suffisamment aguerri, mais ce côté-là, il y a besoin sur un bateau. Donc, j'embarque. Je commence
14: c'est un routeur, qu'on appelle ça.
15: Oui, routeur, navigateur, c'est exactement ça. Et puis là, bah, de fil en aiguille, effectivement, j'en viens un jour, c'est sur le salon de Marseille, à voir ce stand où il y a un bateau qui était exposé, qui va être construit par la région Provence à la Côte d'Azur. Et puis là, avec encore beaucoup de timidité, je me dis, allez, je tente le coup. Et puis je dis, bah voilà, je suis un météorologiste, je commence, mais ça me passionne, ça m'intéresse, il prend mon nom. Et puis finalement, trois ou quatre mois après, il me rappelle en disant, bah voilà, tu veux de l'aventure, on y va. Et là, je rentre dans ce milieu-là, parce que je participe à la construction du bateau, à la mise au point, aux premières mises au point également de tout ce qui est appareil de navigation à bord. Et puis, bah voilà, je rentre dans ce milieu-là, sur ce bateau qui s'appelait Région Provence, à Côte d'Azur, et avec lequel on fait quelques navigations, mais ça va pas aller très loin, parce que on va chavirer.
14: Dans quelques minutes, vous comprendrez pourquoi il a travaillé, rencontré Louis Perron, également Paul Vatine, et puis Florence Artaud également. Vous avez fait la route du Rhum, entre autres. Vous avez travaillé autour de la route du Rhum avec elle pendant plusieurs années. Ce sera l'occasion d'en parler. Vous qui rêvez d'avoir encore aujourd'hui un bateau, me dites pas le contraire, Louis. Je suis sûr que vous y pensez toujours. Depuis quelques jours, une nouvelle année scolaire a démarré, avec malheureusement aussi le retour de cas de harcèlement dans certaines salles de classe, les couloirs, des cours de récréation, mais aussi sur les réseaux sociaux. Alors pour aider les élèves à se confier, une expérimentation a été renouvelée en région PACA. Robin Bernot avec Philippe Bocara.
10: Dans les Bouches-du-Rhône, plusieurs établissements proposent aux élèves une boîte discrète pour recueillir des signalements de harcèlement.
11: Je trouve que c'est une super initiative et il faudrait que ça soit dans plus d'établissements, quoi.
10: Ça s'appelle la boîte à mots, M-A-U-X. Imaginez tout simplement une boîte aux lettres dans laquelle les collégiens peuvent anonymement déposer des messages en cas de mal-être ou encore de harcèlement, le tout de façon discrète. Laurence Angeletti, conseillère départementale en charge notamment du bien-être des collégiens, au micro de notre reporter Philippe Bocara.
16: L'idée, c'est que les collégiens puissent trouver la boîte facilement, mais que ça soit aussi un endroit un petit peu confidentiel où on ne voit pas forcément la personne qui va remettre le mot, parce que ce n'est pas toujours facile pour les collégiens.
10: Une idée qui semble plaire aux élèves, à l'image de Pauline, collégienne à Salon de Provence.
17: Ça peut aider les élèves qui n'ont pas forcément confiance à parler directement. Ils peuvent tout simplement écrire leurs problèmes.
10: Alors ici en Provence, ça marche, mais vous, qu'en pensez-vous ? Quand j'ai expliqué le sujet du jour à Azida, elle s'est tout de suite sentie concernée.
17: Quand j'étais au collège, pendant une année, j'avais un peu souffert de ça, où on m'embêtait beaucoup et tout, et ça me faisait beaucoup de mal parce que j'osais pas aller voir la CPE parce que j'avais peur qu'on se moque de moi, etc. Et c'est vrai que j'aurais bien aimé qu'il y ait ça, cette possibilité-là, parce que bah, c'est plus facile quoi, d'écrire.
10: Alors sur le papier, tout le monde salue l'idée de cette boîte à mots, y compris Johanna.
18: Mais je trouve que c'est bien déjà qu'il y ait des initiatives qui soient prises.
10: Mais pour elle, cette solution a quand même ses limites.
18: Personnellement, quand j'étais au collège, lycée, c'était des choses qui étaient déjà mises en place. Et ce qu'on voit, c'est que même si c'est censé être anonyme, les élèves, ils ont quand même un petit peu peur de faire le premier pas et de mettre les lettres dans les boîtes. Je pense qu'il y a d'autres solutions, notamment maintenant, plus en ligne, via les applications comme Pronote, École Directe, etc., où ils pourraient mettre en place des messageries qui seraient peut-être plus efficaces, plus anonymes, où les enfants se sentiraient plus en confiance.
10: Qui sait, peut-être que cette idée sera étudiée par les différentes académies dans les prochains mois. En attendant, aujourd'hui, les mots déposés dans les différentes boîtes sont pris en charge par les équipes éducatives de chaque collège, lancé en 2024 dans les Bouches-du-Rhône. L'opération se poursuit donc cette année dans une trentaine d'établissements du département.
14: Merci beaucoup aux équipes d'ici Provence. Ça marche ici, qu'en pensez-vous ? Avec Robin Bernot, on parlait de Marseille et de la Provence. Vous n'y échappez pas, hein. Vous avez démarré sur Allo Radio Provence.
15: Oui, c'est vrai.
14: C'était de radio, ça.
15: 92, c'était une radio.
14: Embarquement 92, c'est le nom de l'émission.
15: Oui. Bah, je parlais de voile, évidemment.
14: Évidemment.
15: Évidemment. C'était les débuts.
14: Louis Baudin, votre invité encore pour quelques minutes. On est à Marseille, mais on a quitté Marseille. On continue de se balader. On s'approche de Météo France. Et on va évoquer les grands navigateurs avec qui il a eu l'occasion de travailler. Jusqu'à son quotidien aujourd'hui. Louis Baudin, que vous voyez sur TF1, évidemment, et que vous écoutez aussi à la radio ce soir. Sur ICI, on est content d'avoir jusqu'à 21h.

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2: Canal+, la chaîne météo, iTélé, RTL, LCI, TF1. Et ce soir, ICI est incontournable du petit écran. De toute façon, pour l'identifier, on écoute ça. Évidemment, tout de suite, on sait qui on va voir.
3: Exactement là.
2: C'est fou l'identification d'ailleurs du musique comme ça, que ce soit à la radio,
3: c'est
2: ou à la
3: incroyable.
2: Télévision. Parce que moi, j'entends cette musique, je vous vois, je pense à Catherine Laborde, je vois à tous les autres, et puis Delia, évidemment, toute la bande. Merci d'être avec nous, Louis Baudin. Je rappelle que voilà, depuis 20h, on évoque votre parcours, déjà impressionnant et inattendu. Je suis sûr qu'il y a plein d'auditeurs qui ne savaient pas tout ça.
3: Oui, c'est un grand voyage à travers la France, c'est clair.
2: Je reviens juste sur ces navigateurs, on l'a évoqué il y a quelques minutes. Vous avez rencontré, ça va durer des années parce que vous travaillez à Météo France tout en faisant ça, on est bien d'accord.
3: Ah, exactement. D'ailleurs, c'est pas toujours très simple la relation entre Météo France et puis cette activité un peu externe. C'est normal parce que Météo France, c'est la fonction publique avec un cadre, avec un fonctionnement. Et c'est vrai, quand on sort un peu de ce cadre-là pour faire de la compétition accompagnée des marins, l'emploi du temps, la façon de faire est pas toujours très facile, mais peu importe. L'idée c'était d'être efficace et Météo France c'est un service efficace qui donne de bonnes prévisions, qui forme bon prévisionniste. Ouais. Ça m'a aidé pour effectivement accompagner des marins et puis avoir de temps en temps un succès avec Florence. Ça a été le record de l'Atlantique, ça a été la route du Rhum avec Paul Vatine, et puis en même temps avec Yves Parlier dans la Jacques Vabre. On a fait avec Yves un record de l'Atlantique sur entre les États-Unis et l'Europe. C'était des courses de l'Europe, ça a été Québec-Saint-Malo. Là, j'ai gagné avec un équipage de Saint-Malo justement et Normand. C'est toute la vie du marin telle que, enfin, quelqu'un comme moi le souhaitait et a pu le vivre pendant une quinzaine d'années.
2: Il y a un passionné de voile qui vous repère, c'est Philippe Gildas.
3: Ouais.
2: C'est lui qui vous met un peu le pied à l'étrier, parce qu'on a compris, vous travaillez avec des marins, vous êtes à Météo France, mais Philippe Gildas, il adore la voile, et il se dit, tiens, tu pourrais peut-être venir en parler chez nous sur Canal.
3: Sur Canal, dans lui par ailleurs.
2: Ben oui.
3: Effectivement, il dit, viens raconter les courses de voile et autres, et c'était avec l'aide de Marc Toresca. Et on parlait, j'expliquais pourquoi tel marin a pris telle trajectoire, avec l'idée de revenir avec des vents favorables. Enfin voilà, expliquer la course au large grâce à Philippe.
2: Ouais. Ouais. C'est vrai que vous faisiez du camping sauvage en Camargue?
3: Alors ça, c'était beaucoup plus tôt, mais c'est vrai.
2: Ah, mais je fais des allers-retours.
3: À la pointe de l'Espiguette.
2: Ah, non, ça, c'est la plage du Gros du Roi, de Port-Camargue.
3: Exactement, du Gros de Port-Camargue. À une époque, c'était encore possible. Aujourd'hui, vous amusez pas à faire ça parce que ça va pas durer très longtemps, mais non. À l'époque, on pouvait encore le faire.
2: La Camargue, c'est une région qui est aussi, vous étiez dans le Vaucluse, on a parlé de Vap, mais on est à deux pas, du coup.
3: Exactement. La Camargue, c'est, et d'ailleurs, ça l'est encore plus aujourd'hui, mais c'est un lieu emblématique de l'évolution que l'on doit avoir dans notre rapport à la nature. Pourquoi? Parce que c'est un estuaire, parce que c'est un delta, pour être plus exact, parce que c'est un endroit où on voit la nature évoluer en fonction des températures, en fonction de l'impact, en fonction de la pollution, en fonction de l'occupation. Enfin voilà, et il y a beaucoup de choses à faire, tout en respectant la nature et en même temps en permettant le développement de l'homme. Et c'est un bel endroit pour ça.
2: Louis, j'ai évoqué les différents médias dans lesquels vous allez travailler, votre carrière ensuite, on la connaît. Je vais profiter de ces dernières minutes pour encore me balader en France avec vous et j'aimerais aller faire un tour sur l'île aux Moines.
3: Ah.
2: C'est votre paradis sur Terre.
3: Ouais, c'est en tout cas le paradis en France, c'est clair. C'est pour moi un endroit emblématique. Encore une fois, j'ai parlé du golfe du Morbihan, mais cet endroit, on est sur une île, donc je sais pas pourquoi ça. Je trouve qu'il y a un petit côté protecteur.
2: Toujours.
3: Et quand on est sur cette île, il y a des odeurs parce que comme on est sur une île, l'eau protège des températures extrêmes. Donc ça veut dire que des essences tropicales ramenées par des armateurs qui faisaient le tour du monde, qui sont venus s'installer ici parce que aussi avec compris que c'était un bel endroit, et donc ça crée une ambiance, des odeurs, et puis un spectacle. Enfin, aller voir le golfe du Morbihan, aller voir les courants, la mer qui monte, qui descend, les couchers de soleil correspondants, voilà, on y est.
2: Ah, le lieu pour le plus beau coucher de soleil, ou celui qui vous a marqué dans votre vie?
3: Oh. Alors là, il est loin de la France, mais en France, aller voir un coucher de soleil, quand il y a une tempête sur le Ratzin, pour peu qu'il y a ce qu'on appelle le front froid qui passe, c'est-à-dire qu'il y a une éclaircie, que le soleil passe juste sous les nuages, dans une lumière hallucinante et avec la tempête, vous allez voir, c'est extraordinaire.
2: Le bassin d'Arcachon. C'est aussi un endroit qui vous a marqué, le bassin d'Arcachon.
3: Oui, le bassin d'Arcachon, c'est une mer fermée, c'est une mer où j'ai appris, c'est une mer qui, il y a la dune du Pilat pas très loin quand vous êtes à Arcachon. Donc c'est aussi un endroit où on peut s'apaiser, on peut se reposer, on peut laisser un peu courir les choses.
2: Ouais.
3: J'aime bien la nature, elle sait faire ça. Si on sait l'écouter, si on sait la regarder, on peut trouver des moments où waouh, on va va s'apaiser. Et le bassin d'Arcachon est un de ces endroits en France.
2: Alors, pour vous apaiser, vous aimez aussi aller prendre des photos en Afrique.
3: Vous êtes un fan de
2: safari photo.
3: Ben oui, exactement, parce que voilà, quand vous aimez le rapport à la nature, quand vous allez en Afrique, j'ai découvert ça il n'y a pas très longtemps, parce que voilà, malheureusement, les voyages coûtent cher, plus on va loin. Et là, j'ai la chance de pouvoir en faire quelques-uns en ce moment. Et là, je vais utiliser ce mot, j'essaie de parler français, mais là, ça ne va pas être français, on vous prenait un shoot. C'est un shoot émotionnel extraordinaire. Le rapport aux animaux, à la nature, avec là des guides qui ont une éthique, qui respectent, qui ont envie de partager, ouais. On vit des moments, c'est sublime, ça touche au sublime.
2: La boucle est bouclée, votre maman est née au Sénégal, je dis que vous allez en Afrique,
3: il y a peut-être des choses qui ressortent et qui à ce moment-là ont envie de vivre et de vibrer. Ouais.
2: C'est Louis Baudin qui est votre invité ce soir jusqu'à 21h dans Il n'y a pas que Paris dans la vie. Louis Baudin, comment prévoir sa météo quand la météo fait l'histoire? C'était chez Albin Michel, c'est sorti il y a déjà quelques années, mais je le dis parce que on peut toujours se les procurer. Nous sommes tous météo-sensibles, ça c'est le plus récent également chez Albin Michel. Ouais. Vous pouvez les lire surtout avec ce qu'on vit aujourd'hui. C'est vrai, il faut s'inquiéter, la sécheresse, les incendies, la canicule.
3: Alors, il faut s'inquiéter, mais il faut surtout être résilient, c'est-à-dire se dire, waouh, on ne peut pas continuer comme ça. Moi, je ne suis pas là à rentrer dans les détails de plus 3, plus 4, mais non. Aujourd'hui, on est 8 milliards d'individus sur une planète qu'on ne va pas quitter tout de suite. Donc, ça veut dire qu'il faut vraiment qu'on s'y mette et qu'on soit juste un peu plus à l'écoute de ce que nous dit la nature. Donc, le retour du bon sens, la technologie, oui, mais au service de cette nature et de l'homme. Voilà, mais si on fait tout ça, pour ça que je reste optimiste, on va le faire. Et on va le faire.
2: Et qu'on vous entende, que les nuages et le soleil vous entendent. C'est parce que vous connaissez bien la France que vous êtes chevalier de la Légion d'honneur.
3: Ah, ça j'en parle pas parce que je sais pas si
2: oui,
3: j'ai
2: mais la France vous rend quand même la connaissance que vous avez de ce pays.
3: C'est vrai que ça oblige. Comme bien un sûr. Peu de notoriété, ça oblige effectivement à des comportements, à du partage, à essayer de transmettre un certain nombre de valeurs et être justement dans la transmission. Voilà, un peu d'expérience à transmettre. Je sais pas si je suis légitime, mais en tout cas. Je suis dans cette phase où aujourd'hui j'ai envie de partager et transmettre et puis de rappeler quand même qu'on est dans un pays extraordinaire. Je le disais en introduction, mais quand vous faites un peu de géographie, quand vous faites un peu de météorologie, vous dites, mais un pays comme la France, cherchez dans le monde, vous n'en trouverez pas un qui 1000 km sur 1000 km offre cette diversité de géographie. Pourquoi est-ce qu'on est le pays le plus visité au monde? Pourquoi est-ce qu'on est le pays de la gastronomie? Parce qu'on a des paysages, on a des sols, on a une géographie qui nous permet de développer des produits extraordinaires.
2: Parler de la gastronomie, ça tombe bien. On va où en France pour bien manger avec vous, Louis Baudin? Il y a des régions.
3: Mais on va partout.
2: On va partout, vous avez
3: mais ouais,
2: dire,
3: mais, oui. Mais c'est ça. J'allais dire, je sais pas, immédiatement, viens d'aller en Champagne. Puis après, je me dis, non, on va en Saône-et-Loire, là. Il y a quelques petits restaurants qui savent très bien. Ouais. Puis après, on va aller, les produits de la mer. C'est bien aussi, ça, quand même, du côté de Brest. Et puis, on peut aller en Provence, parce que là, d'un seul coup, on va découvrir une cuisine méditerranéenne qui, en plus, est très, très bonne pour ce qu'on a entre mais quand on vieillit un peu. Donc, c'est partout. Mais apprenons juste à nous arrêter, à écouter les locaux, à écouter ceux qui connaissent leur terrain, et puis à les respecter et de faire avec ce qu'ils nous disent. Et là, vous allez voir, vous allez vivre des moments incroyables.
2: Tout à l'heure, je vous ai demandé de fermer les yeux. Je vous ai laissé imaginer la carte de France que vous connaissez par cœur. Si on devait garder qu'un seul lieu, Louis Baudin, parce qu'on a évoqué plein, vous voyez le lieu central de votre vie?
3: Le lieu central. Mais je dirais, pourquoi pas aller justement dans le Massif central. Pourquoi pas aller se projeter du côté du Cantal, par exemple. J'y ai pas vécu, mais j'ai traversé le Salers, par exemple. Et là, j'ai aussi découvert quelque chose qui est loin de ce que moi j'aime dire. Quand je suis loin de la mer, je suis un peu trop loin de la mer.
2: Il y a plein de lacs en Auvergne.
3: Il y a plein de lacs, exactement. Oui. Et puis surtout, il y a là aussi des endroits à la fois d'une richesse en matière de paysage, de vision, de gastronomie. C'est un peu l'antithèse de ce que je suis et de ce que je recherche comme ça spontanément. Mais c'est peut-être là le centre pour repartir et retrouver l'origine.
2: Le centre de la Terre.
3: Ouais, le centre de la Terre. Il y a des volcans,
2: bien sûr.
3: Pas très loin.
2: Ah oui, puis qui peuvent se réveiller à tout moment.
3: Et puis qui peuvent se réveiller. Alors,
2: Puy-de-Dôme,
3: peut-être plus là, mais c'est sûr qu'ils se réveilleront un jour.
2: La chaîne des puits, si vous la survolez en avion, moi qui l'ai fait, je peux vous dire que c'est magnifique, Louis Baudin.
3: Exactement.
2: On s'est vraiment bien baladé dans toute la France. Il y a encore des lieux que vous ne connaissez pas. Faut que je m'arrête là.
3: Oui, le Jura que j'ai un peu balayé, mais par exemple, je ne connais pas assez. Je connais pas assez du côté de la Dordogne, par exemple. La vallée de la Garonne, c'est pas ce que je connais mieux, mais je connais un peu Toulouse, mais oui, les Pyrénées. Je connais assez bien les Alpes, mais je connais un peu moins bien les Pyrénées. Donc ouais. Il y en a encore d'endroits à découvrir.
2: Merci pour ce voyage, Louis.
3: Bah non, merci pour l'invitation.
2: C'est vraiment un plaisir. On aura partagé. Pu pour y rester là très longtemps. Je vais vous poser la question que tout le monde vous pose. Quel temps il fait demain? Quel temps il fait demain, Louis Baudin?
3: Écoutez, j'espère qu'il va pleuvoir.
2: La météo, c'est sur TF1, c'est sur le week-end. Hein,
3: oui, on exactement, rappelle, en ce moment, le week-end.
2: Vous venez aussi dans le journal de 20h souvent pour parler de nouvelles technologies ou d'avancées.
3: Exactement.
2: Voilà, on ne l'oublie pas parce qu'il s'intéresse à tout, Louis.
3: Bah, la transmission, surtout partager, transmettre, ça c'est important.
2: La radio, que j'ai trop citée, mais dans laquelle on vous retrouve aussi le matin et qu'on salue affectueusement. Merci Louis Baudin, c'était un plaisir. En tous les cas, je vous souhaite un bon voyage, une belle suite de voyages. Peut-être une dernière question, je vous mets pas la porte, mais la retraite dans très longtemps, mais où est-ce que vous pourriez vous installer? Les derniers jours, vous aimeriez que ce soit où?
3: Non, je pense que autour de la Bretagne, là, autour du golfe du Morbihan, ou Trébordin, ou sur la côte de Granit-Rose, ouais, j'aime bien ces endroits-là.
2: Merci Louis Baudin. Émission merci à retrouver sur ici.fr. Rendez-vous demain, d'autres parcours, d'autres invités et un autre voyage. Passez une belle soirée. Salut!

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2: Salut à toutes, salut à tous et bienvenue sur votre radio ici. C'est Décibel et ce soir on avait prévu d'inviter Jen Ayash, la chanteuse de Superbus qu'on embrasse bien fort et qui viendra nous rendre visite très très bientôt évidemment. Mais voilà, ce soir évidemment changement de programme, on a appris à la mi-journée la mort de Catherine Ringer, voix d'Erita Mitsuko et puis voix de plein d'autres choses et puis pas qu'une voix aussi, une tête, un humour, une allure, une attitude, une grande gueule à qui on va rendre hommage ce soir. Catherine Ringer, elle était venue souvent nous voir, soit sur ici récemment, cette année, au mois de janvier, et puis avant, quand on s'appelait France Bleu. Et puis des fois, je lui posais une question, et puis au lieu de répondre, bah, elle chantait.

C'était beau ça, c'était autour de son spectacle L'érotisme de vivre où elle lisait et chantait aussi sur scène les poèmes d'Alice Mendelssohn. On y reviendra tout à l'heure, mais là je voulais vous lire quand même le communiqué

Touko. L'album The No Comprendo, sorti en 1986, il y a pile 40 ans. C'est l'album des histoires d'A, c'est l'album de C'est comme ça, c'est l'album d'Andy. Alors on va la faire cette boom, quoi qu'il arrive, parce que Catherine, elle adorait ça les booms. Andy.

0: Eh ben, dites-vous qu'en 1986, il y a 40 ans, des chansons où c'était une fille qui draguait un mec, voire qui le harcelait un petit peu dans les transports, eh bien, ça n'était pas si courant. Et ça fait partie donc de la triplette de tubes, Les Histoires d'A, Andy et C'est comme ça, de l'album The No Comprendo, qui aura 40 ans ce dimanche. Il était sorti le 20 septembre 1986. Alors, pour éviter de pleurer pendant une heure, les amis, je vous propose de participer à l'émission. C'est beaucoup mieux si vous venez pleurer avec moi. Je vous redonne le numéro du standard, 0810 055 056. Vous le savez, Décibel, c'est votre émission, la radio ici. C'est la radio qui est chez vous, au petit-déj, le soir, quand on rentre du boulot, quand on est en bagnole, et puis que, bah voilà, là, on a passé une journée pas terrible, on a perdu une des voix essentielles du rock, en particulier, mais même de la chanson française. Et mondial d'ailleurs, parce que le producteur de David Bowie, il a voulu bosser avec Lerita Mitsuko, Marc Platy. Les Sparks, ils ont voulu bosser avec Lerita Mitsuko. Donc voilà, c'est le monde entier qui perd quelqu'un d'hyper important. Et donc voilà, vous aussi. Donc venez partager vos souvenirs des Rita et de Catherine Ringer. 0810 055 056. On va écouter sa musique ce soir et puis aussi quelques petites archives savoureuses. Pour le moment, c'est Gwen qui est avec nous. Bonsoir Gwen.
1: Salut Émilie.
0: Comment ça va?
1: Oh bah écoute, ça pourrait aller mieux hein, avec des nouvelles comme ça, c'est une dure journée, voilà. C'est,
0: oui, voilà, je pense qu'on peut même dire que c'est une journée pourrie. Est-ce que tu as un souvenir que tu voulais partager avec nous autour des Rita Mitsuko, de Catherine Ringer, toi?
1: Ah bah moi, les Rita Mitsuko, ça a accompagné toute ma vie, parce que mon père, enfin mes parents avaient du vinyle, mon grand-père avait la cassette qu'on piquait et qu'on allait écouter avec ma sœur et les voisins et danser dessus. Donc au début, bah, quand on est môme, on écoute ça puis on danse, puis ado, bah, tu te rends compte que derrière, tu danses sur des textes qui sont un peu plus sombres, ouais. C'était sa force aussi. Et puis, quand tu grandis, t'apprends que derrière l'artiste que t'apprécies, il y a une femme que tu admires. Et pour sa liberté, ses engagements, sa créativité, son intelligence, sa curiosité, sa poésie, puis t'apprends que la poésie et le rock, ça peut bien vibrer ensemble. Et que faut pas non plus, en tant qu'être humain, s'excuser d'exister et de dire les choses et d'ouvrir sa

0: Et voilà, donc on perd une des reines de la musique.
1: Merci Gwen. Ça va pas nous faire nous arrêter de pleurer, mais non. C'était très beau de parler d'elle. Je te remercie beaucoup, je te propose qu'on écoute, je vous propose aussi à vous à la maison qu'on écoute une chanson du 7e et ultime album d'Erita Mitsuko après la mort de Fred Chichin en 2007. Elle a arrêté Catherine l'Erita Mitsuko, mais elle a continué en solo à soutenir cette musique-là. Mais voilà, l'ultime album d'Erita, du coup c'est 2007, 7e album, et dessus il y a une chanson qui parle. Alors, quand vous écouterez les paroles, vous déciderez si ça parle d'une histoire d'amour qui s'arrête ou de quelqu'un qui s'en va trop tôt. Ça s'appelle « Même si » et c'est une belle promesse d'être là pour toujours, pour les gens. Et finalement, c'est ce qu'elle fait, Catherine Ringer, puisqu'avec sa musique qui est éternelle, contrairement à elle, elle sera toujours avec nous, même si. Merci Gwen, je t'embrasse. Merci beaucoup.

l'a dit, je reviendrai. Ben, j'y crois. Catherine Ringer nous a quittés aujourd'hui à l'âge de 68 ans. Décibel lui rend hommage. Vous êtes les bienvenus pour partager vos souvenirs d'Erita Mitsouko à l'antenne 0810 055 056. À tout de suite.

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1: Un décibel ce soir, tout en émotion et en beaux souvenirs aussi. Catherine Ringer, autrice, compositrice, interprète, actrice et femme extraordinaire, nous a quittés ce matin. Elle avait 68 ans, emportée par un cancer foudroyant. On lui rend hommage ce soir dans Décibel et puis aussi sur ici.fr et sur l'application ici, l'application Radio France. Plein de jolies archives et de jolis moments où Catherine était venue dans l'émission. Les duos de Catherine Ringer, ça c'était une denrée rare, c'était un graal. Elle a très peu accepté de duo dans sa carrière. Mais attention, quand elle en a fait, ça rigolait pas.
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1: Avec Marc Lavoine, avec Bernard Lavilliers aussi.
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1: Une version acoustique de Idée Noire que Bernard aimait particulièrement. Dans un registre plus rigolo, les Rita Mitsouko ont invité Doc Gynéco à leur concert privé sur M6 en 96.
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0: clairement en battle de rap, Catherine Ringer a couché Doc Gynéco. Sachez-le, tout ça existe sur un album excellent qui est sorti en 96 et qui s'appelle Acoustique. Annie est avec nous au téléphone. Bonsoir Annie.
1: Bonsoir chère Émilie. Alors, j'espère ne pas pleurer avec toi, mais ça va être compliqué.
0: Écoute, il ne faut pas qu'on pleure parce que tu as choisi une chanson géniale. C'est le duo entre les Rita Mitsouko et Johnny Hallyday. Et le concert à la Tour Eiffel en l'an 2000. Je voudrais que tu m'expliques, toi, en tant que fan de Johnny Hallyday, finalement, Catherine Ringer, elle est presque son alter ego en termes de puissance, de charisme, non ?
1: Mais moi je dirais même que c'est Johnny au féminin, tout simplement.
0: Ouais.
1: C'est le miroir Johnny Rita. Il pouvait pas y avoir mieux que ce duo, parce qu'il faut savoir que Johnny, bon, quand il chantait déjà cette chanson, il était très interprète, il était presque acteur. On avait presque l'impression d'assister à une scène de théâtre. Et alors Catherine, c'était incroyable. Elle vivait tellement ses chansons. On a pleuré tout le temps de la chanson. On s'est dit, mais c'est hallucinant ce duo. On verra peut-être ça qu'une fois dans notre vie. Et on est là. Ils l'ont fait. C'est merveilleux.
0: Mais écoute, on va repleurer un coup en l'écoutant tout du long, puisque grâce à toi, on l'écoute. Merci beaucoup, Annie.
1: Merci beaucoup, Annie.
0: Je t'embrasse fort et merci d'avoir participé ce soir.
1: Moi aussi, je t'embrasse très fort. Très, très fort.
0: Il y a 26 ans, sous la Tour Eiffel, Johnny Hallyday et Rita Mitsouko, ma gueule.

0: Merci, les Ritaliques, c'est pour vous, c'est ce soir, pour vous et pour moi.
1: Belle gueule de Johnny. Et entendre Catherine Ringer là, c'est lâcher ce quoi ma gueule. Ça dit aussi plein de choses. Ça dit aussi l'histoire de cette femme qui, au début des années 80, quand elle arrive devant le grand public sur des plateaux télé archi misogynes où on commente son physique, etc. Et on a beaucoup critiqué Catherine Ringer. Alors elle est trop si, elle est pas assez ça, trop pas prêtée, trop machin. Combien de fois elle s'est traitée de pute. Et ce quoi ma gueule, je trouve, est aussi une belle revanche. Donc en l'an 2000. Sous la tour Eiffel, et puis quel talent. C'est pas tout le monde qui peut chanter avec Johnny Hallyday. Au standard d'ici, Bérangère nous a appelé. Bonsoir Bérangère.
2: Bonsoir.
1: Bienvenue, merci beaucoup de prendre le temps de partager avec nous, Bérangère, votre souvenir de Catherine Ringer. Je crois que vous avez longtemps habité pas très loin de chez elle, c'est ça?
2: On habitait dans la même rue à Paris.
1: Ouais.
2: Et on se croisait très très souvent, même avec Fred Chuchin, tout ouais. simplement quand il allait chercher son pain à la boulangerie. Catherine Ringer, je l'ai croisée pendant des années à Paris, et dans le métro, et dans la rue, parce qu'évidemment on prenait la même ligne de métro, et tout le monde la reconnaissait dans le métro, en tout cas plein de gens. Et ce qui était extraordinaire, c'est que personne ne l'embêtait jamais. Personne n'allait lui dire « J'adore ce que vous faites, je peux avoir un autographe ». En fait, dans le métro et dans la rue, les gens la regardaient et les gens souriaient. Et ce soir, c'est un petit peu tous ces sourires qui sont partis avec elle.
1: Oui.
2: Et il n'y a qu'une femme extraordinaire pour susciter ça chez les gens, le sourire. Parce qu'en fait, elle nous a donné tellement de bonheur qu'on pouvait que le sourire en la regardant.
1: Bérangère, c'est tellement vrai. Merci beaucoup pour,
2: merci à vous.
1: Pour ces beaux souvenirs.
2: Merci à vous de nous avoir permis de lui rendre ce tout petit hommage à mon échelle. C'était une grande dame.
1: Merci beaucoup. Merci Bérangère. Ouais, Catherine Ringer, c'est vrai qu'on dit « Ah, c'est une artiste engagée ». Un de ses grands engagements, c'était pas de vivre comme une star. C'était voilà, d'être avec les gens tout le temps. Je me souviens même d'une soirée où elle était invitée. On voulait lui coller un agent de sécurité. Alors, ça l'avait un peu vexée. Pas besoin, Catherine Ringer, d'agent de sécurité, de garde du corps. Alors, pour se venger, ben, elle avait passé la soirée avec les gars de la sécu à l'entrée. Elle est jamais rentrée dans cette soirée. Voilà le genre de femme qu'elle était. Le genre de femme que vous racontez à l'instant, Bérangère.

Histoire d'art, ça aussi c'est une véritable petite pièce de théâtre. D'ailleurs c'est un des derniers sujets de conversation que j'ai eu avec Catherine Ringer à ce micro dans les studios d'ici. Je lui disais mais en fait les histoires d'art, tous ces personnages, là Michel, Gérard, Hector, eh ben on pourrait en faire une pièce de théâtre. Elle avait dit ah ouais, pourquoi pas. Elle aimait ça, hein, le théâtre. Catherine, elle était sur scène avec ce spectacle L'érotisme de vivre depuis 2021. Et puis les films aussi, elle adorait ça, Catherine Ringer. Elle avait même fait la BO de Tati Daniel, vous vous souvenez ? Cette affreuse, méchante, horrible, terrible, vieille dame indigne, c'est Catherine qui chantait son histoire.

culte de 1990, Tati Daniel. Cette chanson s'appelle « La complainte de la vieille salope ». À tout de suite.

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4: Fallait un jour poser les bases.
3: Originaire du Mans, Klemt porte cette énergie des terres de province. Force tranquille, humilité, texte fort, l'essence de son écriture, l'émotion, la sincérité et le mot.

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2: Et ça se bouscule au standard pour rendre hommage à Catherine Ringer. Merci les amis, je savais que vous étiez les meilleurs auditeurs et les meilleures auditrices de la planète, mais en cas de coup dur, on voit que vous êtes là, vraiment c'est super. Vous pouvez continuer à appeler le standard 0810 055 056. Oui, on rend hommage à Catherine Ringer d'Erita Mitsuko. Chanteuse incroyable, interprète géniale, elle jouait comme une actrice les chansons autant qu'elle les chantait, et aussi autrice et compositrice, hein, on le dit moins, mais voilà, hein, elle touchait sa bille en paroles et en musique, Catherine Ringer, et puis elle avait des avis aussi très définitifs sur la production, et puis c'était aussi une artiste engagée, je vous le disais tout à l'heure, hein, malgré évidemment la fortune amassée par la musique d'Erita Mitsuko, elle vivait pas comme une star, elle payait ses impôts en France. Et puis, quand de temps en temps, il fallait descendre dans la rue pour soutenir telle cause ou telle autre, elle y allait. Moi, je l'ai vue, par exemple, faire une manif et faire barrage de son corps pour sauver un arbre. Voilà, c'était ce genre de personne, Catherine Ringer. Et puis, le 8 mars 2024, journée mondiale des droits des femmes, il y a eu une cérémonie en France qui a scellé l'IVG, le droit à l'IVG dans la Constitution. On a demandé à Catherine Ringer de venir chanter la Marseillaise. Ben, ce jour-là, elle a chanté ça. Version de la Marseillaise. Oserais-je dire, je vous embarque avec moi, notre version de la Marseillaise.
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0: de Ringer le 8 mars 2024. Alors oui, évidemment, elle était engagée. Puis bon, après, tout le monde avait parlé du fait qu'elle n'avait pas fait la bise au président Macron, qui s'était approché pour lui faire la bise. Elle lui avait pas fait la bise. Alors moi, pour le coup, je vous raconte 2 secondes de ma vie. Moi, Catherine, je la connaissais très très bien. On se voyait pas mal depuis 5 ans. Et elle ne faisait pas la bise, c'est vrai, en fait. Catherine, elle faisait la bise aux gens qu'elle aimait, qu'elle connaissait, aux proches. Voilà, elle faisait pas la bise comme ça. Donc, ceux qui ont surinterprété ce geste ont simplement surinterprété. N'empêche qu'il y a des gens qu'elle embrassait, évidemment, Catherine. Ses enfants, évidemment, ses petits-enfants, ses amis, ses proches, pour qui elle était voilà, une confidente, quelqu'un à qui on pouvait raconter plein de choses, qui écoutait, puis qui avait toujours un avis un petit peu en décalage par rapport à ce qu'on pourrait attendre. Elle nous faisait penser en dehors des petites boîtes dans lesquelles on est habitué à penser, et ça nous faisait du bien. Olivier est avec nous au téléphone, je crois. C'est David, pardon, David. Bonsoir, David.
1: Oui, bonsoir, Émilie, je te confirme. Je suis bien David et je te remercie infiniment pour ce vibrant hommage que tu rends à une artiste, tu l'as dit, à la fois militante et caméléon.
0: Oui.
1: Je suis, comme tout le monde, saisi par la soudaineté de sa disparition, qui est d'autant plus dure qu'elle créait toujours. Tu dois le savoir, elle chantait récemment en duo avec une jeune interprète.
0: Alice on the Roof. Oui, elle faisait ensemble beaucoup. Une reprise d'Anne Sylvestre. Une chanson qui s'appelle Ma chérie, un duo mère-fille. Et Alice on the Roof avait demandé à Catherine de le faire. Oui, elle était toujours. Elle a fait aussi avec son fils, le groupe de son fils, Raoul, Family Affair, une reprise du Jefferson Airplane qui s'appelle Somebody to Love. Et c'était une dernière fois où elle est montée sur scène, c'était pour chanter cette chanson avec le groupe de son fils, avec Family Affair. Écoutez ce que ça donnait, c'était très beau ça.

0: C'est tellement bien que ça a été enregistré, qu'ils en ont fait un EP Family Affair. Et il y a notamment donc cette chanson avec Catherine. Donc oui, t'as raison. Elle était toujours pleine de créativité et d'envie de monter sur scène, c'est sûr. Il y a une chanson dont tu es fan, je crois, c'est Le Petit Train. Tu peux nous dire pourquoi ?
1: Oui, ben écoute, parce que je trouve que cette chanson est un petit peu décalée
0: oui.
1: du reste de son répertoire, mais ça rejoint ce que disait un ami auditeur tout à l'heure quand il parlait de sa poésie.
0: Oui, Gwen.
1: Hein, complètement, et voilà, j'aimais sa liberté de parole et de ton, et je l'avais vu en concert quand j'étais alors encore étudiant dans les années 80.
0: Trop bien.
1: ouais. Et tu vois, sa disparition me fait un peu le même effet que celle de Jane Birkin.
0: Mais oui.
1: Voilà, il y a quelques années.
0: Mais t'as tellement raison.
1: Elle aussi était très créative, ouais.
0: Ouais, oui, c'est vrai, et très généreuse artistiquement, mais après très sauvage dans la vie. En fait, c'est ce genre d'artiste, et puis qui a été tellement exposé, tellement commenté, et qui finalement, on s'en rend compte avec les années, sont des femmes absolument incroyables et dont on devrait tous et toutes s'inspirer. D'ailleurs, Le Petit Train. Alors oui, c'est une chanson qui a l'air comme ça toute sautillante, mais qui en fait parle de la Shoah, puisque le petit train en question, il part vers Auschwitz, vers les camps de la mort. C'est ce qu'avait vécu Sam Ringer, le papa de Catherine, qui était revenu, qui faisait partie des rescapés de la déportation nazie. Et elle était très fière de son père, Catherine, et aussi de ses peintures, parce qu'il était peintre, Sam Ringer, et elle était hyper fière quand ses peintures étaient montrées quelque part. Je ne sais pas si tu connaissais l'histoire de son papa.
1: Et non, pas précisément. Je te remercie beaucoup pour ce rappel et cette découverte pour moi.
0: Ah, bah, tu vois, voilà, on n'a jamais fini de découvrir, redécouvrir le répertoire d'Erita Mitsouko. Le Petit Train, donc c'est une chanson absolument tragique dans ses paroles et absolument sautillante dans sa forme. Quant au clip, il a été tourné en Inde. Donc voilà, rien à voir avec rien et pourtant tout fait sens. C'était ça aussi dans le cerveau de Catherine Ringer, 2000 idées à la minute, et que des bonnes. Merci de nous avoir appelés. Merci, à bientôt.

Petit Train d'Erita Mitsuko, c'était sur l'album Marc et Robert en 1988. Alors, je me rends compte que je vous ai pas encore parlé de Frecci, hein. Grand amour, grand coup de foudre à la fin des années 70. Grand amour, grand succès, grande musique ensemble. Catherine Ringer, elle le kiffait, son Frecci, hein. Elle le trouvait beau et intéressant et intelligent et mieux que tous les autres, et elle avait sans doute raison. Ils ont eu 3 enfants ensemble. Ils ont eu Ginger, Simone et le plus jeune Raoul, qui est devenu guitariste et qui remplaçait d'ailleurs sur les solos son père dans la tournée Hommage. Catherine Ringer chante l'Erita Mitsuko. Alors, il faut que je vous dise qu'à la mort de Frecci en 2007, donc il y a 19 ans, Catherine et lui étaient en tournée pour l'album Variety. En fait, dès l'année suivante, en 2008, elle est remontée sur scène, elle a fini la tournée sans lui. Et puis après, c'est là qu'elle s'est dit qu'elle allait peut-être faire des albums solo. Il y en a eu 2 que je vous recommande, qui étaient magnifiques. Ring'n'Roll en 2011 et Chronique et Fantaisie en 2017. Et en 2017, sur cet album... Et une chanson incroyable que j'avais envie de partager avec vous maintenant, qui s'appelle Tristessa. C'est un poème qu'elle avait écrit pour Fred. Et en fait, en la réécoutant, cette chanson, je me rends compte que là, on pourrait lui envoyer à elle toute cette beauté, tout cet amour, tout ce manque aussi, et un si bel hommage. Tristessa, chantait Catherine Ringer pour Fred Chichin. Je vous propose que nous, on l'écoute ce soir en hommage à Catherine Ringer.

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1: Et ce soir, on rend hommage à Catherine Ringer, dont on a appris la mort en milieu de journée. Catherine Ringer, emportée par un cancer foudroyant. Vous êtes tellement chouette. Merci pour tous les messages que vous envoyez. Et puis merci à celles et ceux aussi qui appellent le standard pour partager avec eux leurs souvenirs de Catherine Ringer. Il y en a qui ont des chansons préférées, qui font danser. On va accueillir Gérard. Lui, son kiff, c'est Marcia Baila. Merci.

0: Bienvenue dans Décibel. Merci beaucoup de participer, Gérard, et de rendre hommage à Catherine Ringer. Elle représente quoi, cette voix?
1: Oh là là, c'est beaucoup de choses à dire. Moi, j'ai eu la chance de vivre juste à côté de Catherine et de Fred dans Paris, du côté du 10e arrondissement, ouais. Où on fréquentait les mêmes commerces, le même bistrot. Et c'était des gens exceptionnels. J'ai vécu plusieurs années à leur côté. On se côtoyait quasiment tous les jours. Et d'une générosité, ils étaient d'une générosité Un petit exemple, par exemple, ouais. Moi, je commençais à fumer des Davidoff et Fred m'achetait des Davidoff parce que j'avais pas d'argent. Et Catherine lui disait toujours, bah, tu peux quand même venir prendre une boîte à ce petit jeune homme. Oh. Et c'était, voilà, c'était que des souvenirs comme ça, merveilleux. Alors, je suis désolé d'avoir cité de Marc, mais il fallait absolument que ce soit authentique par rapport à ce que je vivais. Et aujourd'hui, je suis extrêmement triste. Et d'ailleurs, je vous remercie de cette magnifique émission et de tous ces auditrices et auditeurs qui témoignent. Ça fait extrêmement chaud au cœur parce que c'était des gens du terrain, c'était des gens proches, c'était des gens qui, comme on dit vulgairement, qui se la pétaient pas et qui voulaient être simples.
0: Ouais. Mais d'ailleurs, c'est pour ça que le public ce soir leur rend hommage comme ça, hein, Gérard. C'est parce que voilà, tout le monde avait un lien hyper fort avec eux qui ne jouaient pas les stars. Tiens, Gérard, écoute ça. Nicolas est avec nous aussi. Bonsoir, Nicolas.
2: Bonsoir.
0: Bonsoir. Alors, Nicolas a une rencontre avec Catherine Ringer assez inoubliable. Tu nous racontes?
2: Ouais, exactement. Assez inoubliable et totalement. Enfin, c'est vraiment le hasard. J'étais donc avec des amis dans une pizzeria, vraiment une pizzeria de quartier. En train de fêter l'anniversaire d'une amie et tout d'un coup on a trois personnes qui rentrent, donc Catherine Ringer, son fils et un autre jeune homme, et là je vois la tête de mon ami qui est de la génération de Catherine Ringer, parce que moi je suis un petit peu plus jeune, je suis né en 83, qui commence à se décomposer. Moi j'avais pas trop reconnu sur le coup, et elle me je la vois encore me le dire, en fait elle me murmure comme ça, elle me fait c'est Catherine Ringer en serrant les dents comme ça. Moi, je dis, ah bon, Catherine Ringer, ok, puis là, je tilte, en fait. Et donc, voilà, rien ne se passe de spécial, il s'installe juste derrière nous. On était les seuls dans la pizzeria, hein. C'est vraiment une pizzeria où il y a 15 personnes. Et puis, donc, on prend notre repas aussi, voilà, tout se passe tranquillement. Elle était à 50 cm de moi, hein, quelque chose comme ça. Et puis, vient l'anniversaire on y était allé pour l'anniversaire de mon ami, hein, j'ai oublié de le dire, et donc vient le dessert et on commence à chanter joyeux anniversaire, etc. Et là, très naturellement, ils se sont mis tous les trois, et Catherine Ringer compris, à chanter également avec nous le joyeux anniversaire pour mon ami. Et je crois que c'est vraiment un souvenir assez inoubliable. On a des vidéos et c'était vraiment incroyable la façon dont ça s'est passé.
0: Merci, voilà. Merci Nicolas d'avoir partagé ça. C'est vrai qu'un joyeux anniversaire entonné comme ça par Catherine Ringer, ça doit être absolument inoubliable. Il y a Isabelle et Marie aussi qui nous ont appelés pour nous parler des concerts de Catherine avant ou après la mort de Fred Chichin. Elle n'a jamais arrêté de monter sur scène. Alors malheureusement, on n'a pas énormément de temps, mais je voulais quand même vous saluer, vous accueillir à l'antenne. Bonsoir Isabelle, bonsoir Marie. Ah, elles sont pas là. Bon, bah, bonsoir Isabelle, bonsoir Marie, et merci de m'avoir donné cette idée de terminer avec un concert, parce que oui, c'est hyper important quand on parle de Catherine Ringer de parler de sa présence sur scène. Il y a évidemment les concerts d'Erita Mitsouko, ses concerts solo, ses hommages au Rita aussi. Je vous recommande chaudement évidemment l'album Catherine Ringer chante l'Erita Mitsouko à la Philharmonie, sorti en 2020, parce que c'est pour moi un des meilleurs albums live du répertoire français, tout artiste confondu, où elle jouait évidemment les tubes, comme C'est comme ça. C'est comme ça. Les amants. Les plus récents comme Ding Dang Dong. Ding dong, Mais ce qu'il faut savoir, c'est que voilà, Catherine Ringer, sur scène, c'était aussi du théâtre, c'était aussi la comédie musicale Concha Bonita, tiens, de 2006, un truc en 5 actes où elle jouait une femme trans qui se rendait compte en France qu'elle avait un enfant à Buenos Aires. Voilà le genre d'histoire qu'elle pouvait raconter sur scène. Elle a fait aussi Plaza Francia avec Gotham Project. Donc voilà, fouillez, allez chercher tout ce que Catherine Ringer a fait sur scène, sur les planches. C'est là aussi qu'elle se révélait. On va l'écouter chanter « C'est comme ça » à la Philharmonie de Paris en 2020, une tournée hommage donc pour les 40 ans d'Erita Mitsuko. Et vous allez entendre à la fin, elle fait un truc très important. C'est comme ça. Très important pour elle, pour

0: Catherine Ringer chante l'Erita Mitsuko à la Philharmonie de Paris en 2020. Donc, là, elle quitte la scène. C'est la dernière chanson du set. Vous allez voir, dans quelques secondes, elle va revenir. C'était son fils Raoul Chichin à la guitare, qui a fait le solo de C'est comme ça de manière magnifique. Mais ils vont revenir tous sur scène. Ils vont se mettre en randonnion.
1: Et cette fois, on fait une place vide pour Fred Chichin.
0: Voilà, ils étaient tous ensemble et puis au milieu, il y avait une place vide pour Fred Chichin. Fred Chichin qui nous a quittés en 2007, Catherine Ringer qui nous a quittés ce matin. C'est bien la seule chose réconfortante dans toute cette histoire, c'est de se dire que ces deux-là sont à nouveau réunis. Merci infiniment. Vous avez été super ce soir. Merci pour votre participation et merci à l'équipe qui a été héroïque aujourd'hui. Cindy, Alexandra, Iris, Thomas, Géraldine, Mélodie. Merci.
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0: Bonjour à tous, il est midi 5 sur votre radio ici. J'espère que vous allez bien, je suis ravie de vous accueillir dans ce nouveau rendez-vous. Ici on parle bon plan, vie quotidienne, arnaque à éviter, santé. Nous sommes là pour vous rendre service parce qu'on vous doit bien ça. Aujourd'hui avec Aude Razo, coucou Aude.
2: Coucou
0: Madame Anti-Arnaque, nous sommes en direct de Montpellier. Nous sommes dans les studios à Montpellier. Merci à Ici Héro pour cet accueil chaleureux. On est trop contente d'être là pendant que les petits camarades sont dans un autre studio à Paris. Je parle de Valère Coréard, Monsieur Bonplan. Coucou Valère.
3: Salut Enora, bonjour à toutes et tous.
0: Monsieur Pierre Fabin, notre vétérinaire. Salut Pierre.
4: Bonjour, bonjour à tous.
0: Et mon rayon de soleil, Elsa Wolinski. Coucou Elsa.
5: Coucou, bonjour à tous.
0: Comment êtes-vous seule dans ce studio avec ces garçons?
5: Tu me manques beaucoup, vous me manquez Enora, énormément.
4: On dirait que c'est le supplice d'être avec nous. Mais...
0: Oh là là, mon Dieu, quelle ambiance aujourd'hui, en tout cas aujourd'hui. On va parler shopping, entre autres, hein, mais pas n'importe comment. Quoi acheter pas cher et qui soit éco-responsable, bien sûr. On a 1000 bons plans, oui, carrément, pression pour vous les copains. Vous avez des questions, appelez-nous ou laissez-nous un vocal sur notre WhatsApp gratuit 0810 055 056. Nous sommes là pour vous, c'est votre émission. Et puis laissez-nous des messages vocaux comme Stéphanie l'a fait aujourd'hui.
6: Bonjour l'équipe, Stéphanie de Carré. En demandant un remboursement d'ostéopathe, j'ai découvert un remboursement de prothèse auditive sur mon compte, alors que je n'en porte pas. J'ai
0: Voilà, alors ça c'est une question pour vous, hein, Aude Razo.
2: Ça, ça s'appelle une arnaque, effectivement,
0: voilà,
2: qui est assez répandue, une fraude alors à la mutuelle ou à la sécu, je vais vous expliquer.
0: D'ailleurs, j'embrasse très fortement Carré, hein, tous les habitants de la ville de Carré-Plouguer où j'ai grandi, voilà. Message personnel, on répond en tout cas à Stéphanie dans une trentaine de minutes, et puis le meilleur.

0: très réglo, pas réglo du tout, même, qui vend des maillots de bain. Il s'appelle monmaillotdebain.com. Et c'est bien qu'on en parle. Merci à Estelle, parce que je suis très souvent interpellée sur ce genre d'arnaque. Je vous fais le topo. Estelle s'achète un maillot de bain sur le site. Très, très joli site. Il est encore en ligne. Je suis allée le voir encore ce matin. Il y a un énorme choix. Vous avez des maillots de bain Enora pour 30, 40 euros. Ce qui est quand même pas très cher pour un maillot neuf.
1: Ouais, tout à fait.
0: Estelle commande, elle paye. Sauf que derrière, elle se retrouve avec des prélèvements. Alors, 29 euros par-ci, 59 euros par-là, 89 euros encore. Donc, en fait, Estelle a dû faire carrément opposition. Elle s'est fait faire une nouvelle carte bleue. Ce genre de témoignages, j'en reçois vraiment beaucoup. Et on peut tous se faire piéger par ces sites qui sont très bien faits. Il y a deux choses à retenir de ça. C'est très important. C'est pas parce qu'un site est très joli que c'est un site fiable.
1: C'est comme les garçons. Pardon. Excusez-moi. Je suis sortie tout seul.
0: C'est très facile de faire un site très joli pour vous vendre des vêtements qui fait joli, qui fait sérieux. Mais c'est pas un gage de sérieux. C'est toujours important de garder ça en tête. Deuxième chose, comment ne pas se faire avoir? Je me suis fait avoir, je vous le dis, je suis humaine comme tout le monde. Un jour, j'ai flashé sur un haut, sur Instagram, il y avait un très joli t-shirt jaune que je trouvais magnifique. Je l'ai commandé, je connaissais pas du tout le site. Enfin, je me suis retrouvée avec une serpillière, un truc immonde. Voilà. Donc en fait, on peut tous se faire avoir. Je me suis fait avoir alors que je parle d'arnaque. Comment ne pas se faire avoir? Quand on ne connaît pas la marque, le site, que vous êtes arrivé dessus un peu par hasard, avec une pub notamment sur les réseaux sociaux, mon conseil, c'est toujours de faire quelques recherches bien avant d'acheter. On prend quelques secondes, c'est 30 secondes. Donc je reviens au maillot de bain d'Estelle. Je tape dans Google monmaillotdebain.com, donc le site sur lequel elle est allée. Et donc rapidement, je tombe sur des témoignages, mais beaucoup de témoignages de gens pas contents du tout. Donc je peux vous en lire quelques-uns. Produits de très mauvaise qualité. C'est censé être du Made in France, mais il y a écrit Made in China sur l'étiquette. J'ai été débité à n'en plus finir, etc. Donc en fait, si Estelle avait juste fait ça, tapé le nom du site dans Google, elle aurait vu tous ces commentaires et elle n'aurait pas acheté ce maillot. Alors les commentaires, évidemment, il y a à boire et à manger, mais quand vous avez des tonnes et des tonnes de mauvais commentaires, c'est qu'il y a quand même quelque chose qui cloche. Méfiez-vous des sites avec des méga promos, des moins 80, moins 90%.
1: Ouais, ça c'est
0: rarement réglo.
1: Les gens ne sont pas généreux à ce point.
0: Voilà, et ne foncez pas tête baissée comme moi j'ai pu le faire, comme Estelle a pu le faire pour vous acheter un joli haut neuf pas cher. Il y a des moyens autres pour trouver des vêtements neufs et pas chers de manière sûre.
1: Si vous avez eu des déconvenus comme ça, écrivez-nous, appelez-nous 0810 055 056. Valère, on a des petits bons plans là pour nous aider un peu? Comment ça se passe?
2: Évidemment qu'on a des bons plans. Alors c'est vrai que.
1: Bah forcément, notre Valère.
2: Le réflexe, plateforme, pas cher, made in China nécessairement, moi je le déconseille parce qu'il y a beaucoup de déconvenus, il y a des questions de sécurité, il y a des questions de qualité et à la fin, ce qu'on croit économiser, en fait on le perd parce que tout simplement ce qu'on a acheté, ça vaut rien. Alors déjà, le premier conseil que je peux vous donner, c'est d'acheter hors saison. C'est tout bête, mais enfin, des manteaux et des pulls, c'est plutôt au printemps. Et les maillots de bain, c'est maintenant qu'il faut les acheter.
1: Ouais,
2: non, mais Elsa, on est d'accord.
1: Elsa, elle est déjà sur les maillots.
2: C'est ça. Bon, donc ça, c'est vraiment important. Au-delà des soldes, il y a des promos et il y a des fins de stock. Et vous avez aussi des enseignes à petit prix. Et ces enseignes, ce qui est intéressant, c'est qu'elles ont pignon sur rue. Donc, il y a un SAV, on peut retourner. Je pense à Kaby, Gémeaux et j'en passe. C'est pas cher. C'est pas idéal d'un point de vue écologique, mais enfin, ça permet d'accéder à une offre à bas prix, avec derrière un minimum de qualité. Et puis, il y a les magasins de déstockage. Et ça, c'est vachement bien parce que ces magasins écoulent des invendus, des fins de série, des surplus. Là, vous allez avoir des prix intéressants.
1: Mais Valère, est-ce qu'on n'a pas des mauvaises surprises avec ces déstockages? J'ai toujours peur de me retrouver avec un demi-string ou une culotte un peu douteuse. Non, alors, pas du tout. C'est une bêtise, évidemment, ce que je dis.
2: C'est-à-dire, là, je ne parle pas de vêtements qui ont des défauts, je parle de fins de série qui n'ont pas été vendues. Ce sont des invendus. Donc, on déstocke des vêtements qui sont en parfaite qualité, enfin en parfait état. Simplement, ils n'ont pas trouvé acheteur. Donc, non, il n'y a pas ce risque, a priori, en tout cas, de demi-string, notamment. Je comprends votre enjeu.
1: J'aime vous l'entendre dire dans votre bouche, Valère. Ça a beaucoup de saveur.
2: Bon, en deux mots, juste trois autres conseils intéressants. Vous avez les villages de marque. Ça, c'est quand même assez connu. Et là, c'est pareil, on va souvent être sur des fins de série, mais il y a des choses intéressantes. Les ventes privées et les fins de série en ligne, bon, je vais citer VP et Showroom Privé, qui sont très connus, mais enfin, ça permet de faire de belles affaires. Et puis, les rayons textiles des hypermarchés, parce que oui, parfois, dans son hypermarché, on va trouver des vêtements d'enfants, quelques sous-vêtements, des pyjamas, et là, on est aussi sur des prix très bas. Et tout ça, ce sont des conseils pour du neuf, Enora.
1: Merci Valère Coréard. On continue à parler shopping. Écrivez-nous, appelez-nous 0810 055 056. On va parler marché de seconde main, évidemment.

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0: On est ensemble jusqu'à 13h, c'est votre nouveau rendez-vous sur votre radio ICI. Ça s'appelle On vous doit bien ça, avec toute ma joyeuse bande de chroniqueurs, Aude Razzo, Madame Anti-Arnac, Valère Coréard, Elsa Wolinski, Pierre Fabin. On parlait shopping, comment mieux acheter, moins cher évidemment. On va aborder un sujet qui concerne beaucoup, beaucoup de Françaises et de Français, le marché de seconde main, chers amis. Aude Razzo.
3: Oui, un Français sur deux déclare avoir acheté un produit de seconde main dans les 12 derniers mois. Mm-hmm. On est clairement sur une vraie tendance. Le truc, c'est que maintenant, on a aussi un marketing de la seconde main. Et donc, il faut aussi arriver à faire le tri quand on achète des vêtements qui ont déjà servi. Alors, c'est l'ONG Oxfam qui a publié une étude, elle est sortie la semaine dernière. Elle montre bien que les plateformes de vente en ligne, les grandes enseignes de fast fashion, cette mode éphémère, les grandes marques, elles intègrent en fait les articles d'occasion dans leurs rayons. Donc, vous avez des espaces dédiés maintenant avec des vestes et des robes qui ont déjà servi. C'est un marché juteux. Voilà, on va pas. C'est 30 milliards d'euros en Europe, selon Oxfam, le marché de la seconde occasion. Donc, si vous voulez vraiment faire des économies et faire un geste écolo, la seconde main, c'est bien, mais gardez en tête que quand vous achetez un vêtement qui a été déjà porté, mais que vous l'achetez dans une friperie solidaire du style Emmaüs, ça coûte 5 fois moins cher que dans un commerce classique. Donc ça, c'est important à savoir.
0: Alors, avant que Valère nous distille ses bons plans, Elsa Wolinski, Pierre Fabin, vous achetez seconde main, vous, les copains ?
4: Oui, moi, ça m'est arrivé. Et d'ailleurs, Aude, ce que vous racontiez, effectivement, aujourd'hui, il y a des enseignes très connues. Et ça, je ne savais pas, je l'ai découvert vraiment il y a quelques jours. Des enseignes très connues qui, effectivement, font de la seconde main. Et là, dernièrement, je me suis acheté un petit pull.
5: Voilà. Moi, j'achète énormément pour les enfants en seconde main. Parce que ça grandit tellement vite. Ils les portent quelques semaines au maximum. Et donc, pour les enfants, j'en achète énormément.
0: Alors Pierre Fabin, d'ailleurs, vous allez nous parler aussi vêtements pour animaux tout à l'heure, un peu plus tard dans l'émission. Comment vous dire que je me réjouis.
5: Ça va être ma passion. Est-ce qu'il faut mettre des habits, est-ce qu'il ne faut pas en mettre?
0: Est-ce qu'il faut mettre des animaux dans les habits? Pas sûr, effectivement. Valère Coréard, alors, on a hâte d'avoir vos bons plans.
6: Mais d'abord, la seconde main, la difficulté, j'allais dire, c'est que quand on passe par Vinted ou Le Bon Coin, c'est vrai, ça, Aude est intarissable sur le sujet, on peut aussi se faire arnaquer. C'est-à-dire, on peut tomber sur des pièces qui sont insatisfaisantes, qui sont en fait des faux, tout simplement, des fausses marques. Donc, pour préparer cette émission, j'ai cherché les plateformes de seconde main de professionnels qui ne sont pas des mises en relation entre particuliers, mais qui nous proposent vraiment de la seconde main reconditionnée. Sachez qu'il n'y en a pas tant que ça. J'ai même
0: Eh
6: bien oui, c'est assez
0: incroyable.
6: Vous avez
0: galéré, dis donc pour une fois.
6: J'ai galéré, mais j'ai trouvé. Et donc ça va, je serai là demain de nouveau. J'ai trouvé notamment, Enora, Momox Fashion. Momox, M-O-M-O-X.
0: Okay.
6: Pas mal, j'ai vu notamment, des chemises Zara avec encore l'étiquette. 5-6 euros moins cher que le neuf. Moi, je prends, puisque c'est aussi neuf, c'est pas mal.
4: En tout cas, sachez que c'est un sujet qui passionne Valère.
6: Absolument, vraiment. Les chemises notamment. autre site que je recommande, et là on est plutôt sur la seconde main solidaire, mais avec de très belles pièces, c'est Label Emmaüs. Label Emmaüs, c'est très bien, c'est en ligne, c'est vraiment une boutique en ligne, comme vous feriez vos courses en ligne, mais c'est Label Emmaüs qui est derrière et c'est vraiment top. Ça, c'est pour, j'allais dire, le tout venant. Ensuite, il y a des plateformes qui sont plus orientées luxe ou haut de gamme, et là, vous avez Vestiaire Collective, qui est très connue, je vois que Elsa connaît.
4: Oui, mais c'est plus cher. Là, on est vraiment sur du plus cher.
6: Oui, mais on peut se faire plaisir sur des pièces moins chères.
4: Et parfois, la marque fait des braderies, tout ça. Donc,
6: voilà, vous avez aussi Paradigme ou encore Jaillot avec deux i. Et puis, un bon plan, c'est la location de vêtements. Parce que.
0: Moi, je fais ça,
6: Voilà.
0: Les costumes. Ça n'a aucun intérêt, mais quand je fais des soirées mondaines, juste des dîners avec des potes, parfois je loue des costumes, je suis très location, je trouve que c'est super, c'est hyper rentable.
6: Et ça marche aussi pour un mariage, ça marche pour un baptême, ça marche pour une grosse soirée pour le nouvel an. Vous allez juste louer la belle pièce pour la soirée et ensuite vous la rendez. Et d'un point de vue écologique, c'est pas mal parce qu'on est sur cette économie circulaire. Enfin, réparer plutôt que remplacer. Le bonus réparation marche aussi chez les couturières et les couturiers agréés, 25 euros, tout simplement pour faire réparer un accro, un zip, une doubleur complexe. Donc ça, c'est aussi un bon plan pour faire durer les vêtements. On est aussi dans les économies et dans l'écologie.
0: Merci, bravo. Cher Valère Coréard. Alors, je voudrais vous dire quelque chose. On a une auditrice qui est venue nous voir de Béziers, qui s'appelle Sophie. Depuis tout à l'heure, elle boit vos paroles. Valère, je pense que vous avez une fan. En tout cas, je voudrais à nouveau remercier les copains de Montpellier qui nous accueillent chaleureusement ici à Ici Héro. D'ailleurs, je fais un gros bisou à tout le réseau, d'ailleurs. On espère qu'on va faire un tour de France, carrément. Allez vous embrasser physiquement, chers collègues, chers camarades. Mais pour l'heure, on va écouter Soprano. Ça s'appelle DJ. Bon, voilà, je crois qu'on a compris. À tout de suite dans On vous doit bien ça sur votre radio ici.

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0: On est au cœur de votre nouveau rendez-vous sur votre radio ici. On est ensemble jusqu'à 13h. Continuez de réagir au 0810 055 056. On parle shopping, bon plan, comment payer moins cher en restant évidemment éco-responsable. Notre auditrice qui est venue vous faire un coucou dans le studio à ICI Euro nous parlait d'upcycling, évidemment, redonner une seconde vie à ne serait-ce qu'un toile de jute. Ça aussi, c'est quand même un super méga bon plan. On a vraiment des auditeurs fantastiques. Et d'ailleurs, en parlant d'auditrice et d'auditeurs, et bien, du coup, on va accueillir Roselyne. Bonjour Roselyne.
3: Bonjour Nora, ça va?
0: Ouais, très bien. Bienvenue.
3: Bienvenue, oui, vous aussi.
0: Vous nous appelez d'où, Roselyne?
3: De Nantes, de Nantes.
0: Ah là là, une de mes villes préférées.
3: Océan.
0: Ah là là. Alors là, vraiment un gros bisou, un gros bisou. Et vive les Nantais, pardon, voilà, c'est très personnel.
3: Oui, c'est ça.
0: Voilà, on est d'accord. Chère Roselyne, dites-nous tout.
3: Eh ben moi, j'ai travaillé dans un grand magasin où il se passe toujours quelque chose, c'est facile, j'ai pas besoin de faire de pub. Et donc, j'ai travaillé 44 ans, donc il n'y a pas longtemps que je suis en retraite. Et donc, les soldes, ça fait partie de ma vie, je veux dire, les préparations et tout ce qui s'ensuit. Et donc, je suis devenue quand même une acheteuse assez, depuis longtemps, je fais très attention à ce que j'achète. Et moi, j'achetais toujours à la deuxième des marques. Et autrement, j'achetais en fin de solde quand on fait des tout-un. Après, il faut trouver la taille, il faut trouver le coloris,
0: oui,
3: il faut trouver... Mais bon, dans des grands magasins comme ça, on a quand même de la qualité. Et quand c'était... J'ai toujours fait, même pour ma fille, j'avais des sacs entiers. Et après, je revendais ou je donnais dans des associations. Maintenant, comme je suis en retraite, j'ai fait du tri.
0: Ouais.
3: Et j'ai été donnée dans des assos. Moi, je ne fais pas une tête, je n'aime pas ça. Donc, je vais donner. Et puis voilà, ça fait plaisir à d'autres gens. Et puis voilà. Quoi.
0: Mais évidemment. Mais disons, une magnifique élève. Alors ça doit plaire à notre Valère Coréard.
4: Alors ça me plaît. Et en plus, ça me faisait penser à une chose, Roselyne. Merci d'en parler. C'est qu'on peut également revendre ces vêtements, les revendre pour en racheter de nouveaux. Il y a plein de bons plans là-dessus. Et je crois, compte tenu de ce doigt levé et des yeux grands ouverts, qu'Elsa Wolanski est un peu spécialiste du sujet.
0: Mais je ne vois pas le doigt levé, mais je l'imagine.
5: Non, mais je fais ça tout le temps. Effectivement, tout à l'heure, vous avez parlé de Jayo, de cette marque. Il y a aussi la frange à l'envers. Moi, je revends mes vêtements.
0: La frange à l'envers, c'est
5: un endroit génial, effectivement.
0: Ah, okay.
5: Oui, alors c'est à Paris, mais je pense que... Voilà, ils ont un site, donc on peut...
4: Non, mais de toute façon, il y en a plein sur tous ces sites où on achète,
5: oui,
4: on peut revendre.
5: Ça, on peut revendre.
0: Merci beaucoup, chère Roselyne. On vous embrasse très chaleureusement. Faites comme Roselyne, appelez-nous au 0810 055 056. C'est votre émission, votre nouveau rendez-vous quotidien. On est ensemble jusqu'à 13h, donc on vous doit bien ça. Mais pour l'heure, nous allons accueillir un ou une gagnante. 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Qui s'est inscrite aujourd'hui ou qui s'est inscrit aujourd'hui? Bonjour, c'est Laetitia, me semble-t-il. Bonjour Laetitia.
6: C'est ça, bonjour Enora, bonjour Valère.
4: Bonjour.
0: Oh, dis donc, bonjour Valère, on sent...
4: C'est ma journée.
0: Dis donc, le chouchou de ces dames apparemment.
6: N'est-ce pas?
0: Oh là là, j'adore, elle me sent...
6: Surtout pour ses bons plans, déjà, d'une part.
0: Bah, c'est ça qu'on aime chez lui. Et vous savez, physiquement, il n'est pas vilain. Et ça, c'est...
6: C'est dommage, hein, dans le téléphone, on ne voit pas.
0: Oui, mais vous habitez où?
6: Alors, une petite commune dans le Nord Côte d'Or.
0: Eh ben écoutez, on va vous le ramener en chair et en os.
4: Non mais ça suffit.
6: Oui, c'est très bien là-bas.
0: Vous pourrez juger sur pied, vous allez voir, il est de seconde main, mais il est très intéressant. Oh
6: oui,
0: mon Dieu.
6: L'avantage de la seconde main, c'est ce qu'on dit, les gros défauts sont déjà passés, après c'est le meilleur.
0: Bravo. Tout ce qui se passe, j'adore. En attendant, chère Roselyne, Laetitia, excusez-moi, j'en perds mon latin. Vous êtes inscrite sur le site d'ici.fr et vous avez bien fait. C'est gagné. C'est pas mal ça pour booster la rentrée, hein.
6: Ah oui, on en a tous besoin. Et en plus, j'ai le plaisir de vous parler. C'est génial. Bienvenue dans la famille d'ici.
0: Oh, merci beaucoup. Oh là là, attention, hein, je suis en préménopause, je vais me mettre à pleurer. Allez, je vous embrasse très fort. Je vous embrasse très très fort. Prenez soin de vous.
6: Moi aussi.

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2: Midi 32 sur votre radio, ici, bienvenue dans votre nouveau rendez-vous. Ici, on parle bon plan, vie quotidienne, arnaque à éviter, on parle santé et aussi de nos petits animaux. Nous sommes là pour vous rendre service, en gros, parce qu'on vous doit bien ça. C'est le titre de ce nouveau rendez-vous quotidien. Nous sommes ensemble jusqu'à 13h. Moi, je m'appelle Enora Malagré et je suis avec Aude Razo, Valère Coréard, Pierre Fabin, qui nous parlera vêtements pour animaux, que j'ai hâte, et notre Elsa Wolinski, qui nous dira qu'on peut tout envoyer valser en termes de dictat de la mode quand on a plus de 50 ans. Bref, un joli programme jusqu'à 13h, mais pour l'heure, on va répondre au vocal d'une auditrice, Stéphanie, qui nous a appelé au 0810 055 056.
3: Bonjour l'équipe, Stéphanie de Carré. En demandant un remboursement d'ostéopathe, j'ai découvert un remboursement de prothèse auditive sur mon compte, alors que je n'en porte pas. J'ai contacté ma mutuelle qui m'a indiqué qu'il semble s'agir d'une fraude. Soyez vigilants, car ça pourrait bloquer certains remboursements. Je vous remercie beaucoup et bonne journée à vous.
2: Alors, bonne journée à vous aussi, chère Stéphanie. Merci beaucoup d'avoir appelé. Faites comme notre auditrice, 0810 055 056. Pendant la diffusion du vocal, Aude s'est redressée avec une suée de colère. C'est pour Aude Razo, madame
4: Antiarnac. Oui, Stéphanie, merci à vous aussi, parce que l'assurance maladie, on parle souvent de ces arnaques, ces fraudes. En fait, on parle de fraude là, à la prothèse auditive, avec un remboursement donc pour des prothèses auditives que vous n'avez jamais demandé ni reçu. Alors, c'est répandu. Voilà, l'assurance maladie le dit. D'ailleurs, elle a essayé de serrer la vis pour essayer de contrer ça. Vous avez carrément des fausses sociétés qui récupèrent nos données, nos informations, qui éditent des fausses factures et qui se font rembourser par la Sécu ou par la mutuelle dans votre cas. Et donc, il est probable en fait que les prothèses en question n'existent pas du tout. Alors, la première victime dans l'histoire, c'est plutôt votre mutuelle, la Stéphanie, puisqu'elle a remboursé quelque chose qu'elle n'était pas censée rembourser. Deuxième question quand même, qui vous concerne, comment ils ont fait pour avoir vos données? Parce que dans l'eau, il a bien fallu fournir à un moment donné, je ne sais pas, votre numéro de sécu, votre carte de tiers payant. C'est des données qui traînent, que les escrocs peuvent récupérer ici ou là. Alors, je ne pense pas, Stéphanie, que votre espace Amélie Sécu ou votre espace mutuel ait été piraté, dans le doute. Dans le doute.
2: On check quand même, on vérifie. Voilà.
4: Je vous conseille de changer les mots de passe.
2: Ouais, voilà.
4: Les mots de passe, juste pour être sûr. Okay. Je ne pense pas qu'il y ait eu une intrusion, mais pour être sûr. Et puis nous aussi, c'est vrai, il faut qu'on prenne l'habitude d'éplucher les remboursements dont on bénéficie pour détecter des anomalies et les signaler si besoin à la Sécu et à la mutuelle. J'en profite parce qu'on parle de fraude aux prothèses auditives. Il y a une autre arnaque, rien à voir, hein, une autre arnaque, mais qui là concerne beaucoup de monde, c'est le démarchage. En gros, vous avez une société d'audio-prothèse, comme ça qu'on dit, ouais, qui toque à la porte ou qui vous passe un petit coup de fil, ouais, c'est interdit, sachez-le, et qui vous propose un bilan auditif gratuit.
2: Ouais.
4: Donc ça, c'est très tentant. Souvent, c'est des arnaques. Vous vous retrouvez avec un appareil bas de gamme qui n'est pas réglementaire. Le démarchage comme ça pour les prothèses auditives, c'est interdit, donc ne répondez pas. Seul un audio-prothésiste diplômé est autorisé à réaliser les tests nécessaires pour appareiller un patient. Donc c'est important de bien suivre le process et de ne pas se laisser tenter par l'appât d'un bilan auditif gratuit. Quelqu'un qui vous passe un petit coup de fil comme ça.
2: Merci Aude, vous êtes fait arnaquer. Vous avez des questions à nous poser. Vous avez envie de réagir. 0810 055 056. On est là pour vous, c'est votre émission parce qu'on vous doit bien ça. Je voudrais vous annoncer, vous êtes peut-être déjà au courant avec beaucoup d'émotion, Catherine Ringer, une figure incontournable du rock français, vient de nous quitter à l'âge de 69 ans avec Fred Chichin. Elle avait formé, vous le savez, l'un des duos les plus singuliers de la musique française, les Rita Mitsouko, et ensemble, en 1984, ils avaient écrit cette chanson, cette intro, vous la connaissez, Marcia Baila. Sur cette chanson, Catherine Ringer rendait hommage à Marcia Moreto, vous savez, cette danseuse argentine qu'elle avait rencontrée dans le milieu du théâtre et de la danse, qui était morte d'un cancer à seulement 32 ans. Alors on va l'écouter et on va penser très fort à notre

0: la douce voix de Catherine Ringer sur votre radio ici.
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0: Allez, on va ravaler notre émotion, on va continuer parce qu'on est là pour ça, parce qu'on vous doit bien ça, de vous donner des bons plans. Et puis on va respirer un peu avec notre vétérinaire Pierre Fabin. Ah, il me tardait de cette chronique qui va nous parler vêtements pour chiens, gadgets ou pas. Est-ce que je ridiculise mes animaux ou pas? Dites-moi tout, cher Pierre.
3: Effectivement, c'est un sujet qui divise énormément. Alors, est-ce que c'est bien? Est-ce que c'est pas bien? Est-ce qu'on va pas parfois un peu trop loin avec nos boules de poils? Alors, en tant que vétérinaire, on s'attend souvent à ce que je tape du poing sur la table en disant arrêtez, c'est ridicule, il faut interdire tout ça. Mais en fait, ma position est très claire. Je suis pas vraiment pour, je suis pas vraiment contre. Ouais. La seule et unique règle, c'est le bien-être animal. Tant que votre animal n'en souffre pas, qu'il ne montre pas de signes de stress, on peut en discuter. Alors, on va déjà commencer par ce qui est utile. Le manteau ou le petit pull. Là, c'est un grand oui, mais sous condition. Alors, tous les chiens...
0: Ah, c'est un grand oui, mais ça n'empêche pas la peau de respirer?
3: Non, pas du tout. Alors, tous les chiens ne sont pas des huskies. Si vous avez un chihuahua, un lévrier très fin...
0: C'est pas faux, Pierre.
3: Un chien, un poil ras, l'hiver, ils ont froid. Ou bien même juste chien qui a de l'arthrose, ils peuvent avoir froid l'hiver. Donc, le manteau va lui faire du bien. Pensez aussi aux chats ou aux chiens nus. Les chats sphinx qui n'ont pas de poils, ils n'ont pas de protection contre le froid.
0: Ah, donc, c'est pas très joli, ça.
3: Moi, j'adore. Voilà, c'est ma passion. Franchement, j'adorerais en avoir un, mais ma femme a peur. Donc, pour eux, c'est vraiment une nécessité médicale. Et puis, tant qu'on est dans la garde-robe, on va parler des bottines pour chiens. Là aussi, on voit tout. Ah oui, il y a des bottines pour chiens qui existent. J'ai vu un chihuahua avec une paire de Nike l'autre jour.
0: Ça existe.
3: C'est un nom en temps normal. Alors, le chien, il a besoin de ses coussinets pour sentir le sol, pour trouver son équilibre, pour transpirer aussi, parce que c'est le seul endroit où il transpire. Donc, les chaussons, on les réserve uniquement pour des conditions extrêmes. Si votre chien part faire de la randonnée dans la neige pendant 3 heures et qu'il n'est pas habitué, oui, il lui faut des chaussons, sinon il va se blesser les pattes. L'été, sur le goudron brûlant, on oublie souvent que le goudron va monter à 50 à 70 degrés. Donc, quand on a besoin de vraiment sortir avec son chien, on peut lui mettre des chaussons. Et parfois, ça permet aussi tout simplement de protéger une petite blessure à la patte.
0: Audrazo a une petite bafouille à vous dire.
4: J'ai une question, Pierre, sur les réseaux sociaux. On voit pas mal de vidéos, des fois, avec des gens qui déguisent leur animal, qui déguisent leur chat.
0: Il allait y venir.
3: Justement. Alors, en dehors des cas précis pour confort, météo, si on habille nos animaux, c'est pour nous faire plaisir à nous. Eux, au mieux, ils sont habitués et ils s'en foutent complètement. Ils tolèrent le tissu, mais ils peuvent en souffrir dans certains cas. Et justement, là où c'est vraiment non, c'est les déguisements. Vos animaux n'y prennent aucun plaisir.
0: Voilà.
3: Les petits chiens qu'on voit se promener avec une petite épée et tout ça, là, qui s'agitent dans tous les sens, les tutus, les tenues de hot dog, ça peut même être dangereux au final.
5: Donc, vous voulez dire que moi, par exemple, qui déguise mon chat, mes chats à Noël avec le petit chapeau du Père Noël,
3: on va pas être copains sur ce gars-là. Il y a des animaux qui le tolèrent. Voilà. Votre chat, votre chien le tolère, il y a aucun problème pour moi. Il y a quand même deux trois choses où il va falloir faire attention. Déjà, comment savoir s'il le tolère? Il va falloir les regarder. Si votre animal se fige comme une statue, s'il marche en crabe, s'il est paralysé par terre, s'il se frotte sur les murs, s'il a les oreilles plaquées en arrière, ou même chez le chien, il y a un signe très discret, c'est il baille en permanence, c'est qu'il est stressé.
0: Dans ce cas-là,
3: il vaut mieux retirer. Et pensez aussi que l'animal va communiquer avec son corps. À partir du moment où on met un déguisement, il n'arrive plus à communiquer avec les autres. Et du coup, pour les chiens, ne les sortez
0: pas. Comme quand Valère, il se déguise.
6: Il y avait longtemps. Tiens.
3: Et si vous sortez votre chien avec un déguisement, imaginez votre chien, vous le sortez à Halloween déguisé en hot dog, il croise un gros Rottweiler, et bien peut terminer en hot dog.
0: Non, mais c'est une réalité.
3: Parce que l'autre chien ne va pas comprendre ce qui se passe. Et là, justement, il va falloir faire attention.
0: Alors, excusez-moi, je crois que c'est ma chronique préférée depuis la rentrée. Si vous déguisez votre chien, si vous habillez votre chien, si vous avez des questions, 0810 055 056, on va écouter un peu de musique et juste après, Valère Correr a quand même un petit bon plan pour des vêtements pour chiens, pas cher, n'est-ce pas Valère?
6: Mais oui, pas cher, toujours pas cher avec
0: toujours
6: moi,
0: toujours pas cher, mais pour l'heure, c'est Indochine qu'on va écouter. J'ai demandé à la lune sur votre radio ici dans On vous doit bien ça, on est ensemble jusqu'à 13h, ça passe vite.

0: demander à la lune Indochine sur votre radio ici dans On vous doit bien ça.
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0: On vous doit bien ça. Et j'en profite un coucou tout particulier à Oli de Sat, le guitariste d'Indochine qui, figurez-vous, nous écoute.
2: Oh, la classe.
0: Et oui, j'ai un petit peu le melon, j'ai des amis célèbres. Alors, plus sérieusement, nous allons parler dans un instant avec notre chère Elsa de comment on s'habille après 50 ans. Je la connais par cœur, elle va nous dire comme on veut, et c'est ça que j'aime. J'ai hâte. Mais pour l'heure, on va juste prendre rapidement notre chère Sylviane qui voulait réagir justement à la chronique de notre Pierre Fabin sur les vêtements et les animaux. Bonjour Sylviane.
3: Bonjour Enora, bonjour Monsieur Fabin, bonjour toute l'équipe.
0: Bonjour, bienvenue.
3: Très heureuse d'être avec vous. C'est toujours à Issy-Nord que je téléphone, donc ça change.
0: On les embrasse très fort à Issy-Nord, qui font un travail extraordinaire. Nous, aujourd'hui, on est à Montpellier. Bisous, ici Héro. On vous écoute, Sylviane.
3: J'ai déjà cherché ça depuis des années pour acheter des bottes pour chiens, des bottes ou des chaussures ou quelque chose pour protéger les coussinets, surtout l'été. Et en fait, j'ai jamais trouvé. Donc, je voulais demander à Monsieur Fabin si
0: Monsieur Fabin, alors où est-ce qu'on trouve des bottes pour petits chiens?
4: L'idéal, quand même, c'est d'essayer parce que c'est comme nous, il y a des tailles. Donc, aller en animalerie ou chez votre vétérinaire, ils seront de bons conseils en général pour trouver le bon modèle qui aille à votre chien. Et justement, ça va dépendre de ce que vous voulez faire avec. Parce que si c'est pour protéger de la neige ou bien pour protéger de l'été, c'est pas du tout la même bottine parce qu'il y en a une qui doit être plus respirante que l'autre. Donc, en fait, en général, en animalerie, ils sont vraiment de très bons conseils sur ça.
0: Très rapidement, Valère Coréard, le petit site pour les vêtements pas chers pour chiens.
2: Justement, je regardais sur Vinted les bottes pour chiens. J'en ai trouvé, vous voyez, 5 euros les deux paires, hein, puisqu'il faut forcément deux paires pour les chiens, sinon il y a un petit problème. Mais n'hésitez pas à regarder.
4: Deux paires, oui, pardon.
2: Okay. N'hésitez pas à regarder sur Vinted, ça marche aussi pour ça.
0: Bien, Valère. Elsa, ma douce Elsa. Oui. Comment on s'habille après 50 ans? Vous nous racontez un peu.
5: Bien sûr, on s'habille comme on veut, évidemment. Ouais. Hier, je vous racontais qu'on avait toujours le droit de s'amuser après 50 ans. Et bien aujourd'hui, évidemment, j'ai une autre annonce à vous faire. Et oui, on a envie de s'habiller comme on le désire. Mais bizarrement, ça a l'air compliqué, figurez-vous, Enora. ça alors. Oui, parce qu'apparemment, à partir d'un certain âge, non, on ne peut pas. C'est pas possible. La jupe, elle est trop courte. Attention, le décolleté pas trop profond. Heureusement que j'en ai pas. Aujourd'hui, je suis avec deux hommes à la radio. Le jean pas trop moulant, les imprimés, alors ça on évite complètement. Les couleurs surtout pas trop voyantes, la transparence, oh là là, compliqué. En fait, passé un certain âge, tout devient trop court, trop moulant, trop coloré, trop sexy, Valère, trop jeune. Et je ne l'invente pas, selon une enquête de l'ARP, c'est une grande association américaine consacrée justement aux femmes de plus de 50 ans, près d'une femme sur deux ressent une pression à s'habiller selon son âge, pardon. Une autre étude fixe, même à 56 ans, l'âge où on se sentirait trop vieux, en fait, pour suivre la mode. Mais c'est pas possible, pas vrai. Alors moi, vous me connaissez, Nora. Plus on me dit, à votre âge, il faut éviter, évidemment, plus ça me donne envie de le faire, parce que je m'habille pas pour avoir l'air plus jeune, je m'habille pour me sentir bien, pour être heureuse, pour être libre, c'est surtout ça.
0: Bravo.
5: Alors, arrêtez de nous disséquer, arrêtez de penser à notre place. Je me répète, vous avez 50 ans, 60 ans, 70 ans, vous voulez mettre du rose fluo, mettez du rose fluo. Un décolleté, mettez un décolleté. Faites-le parce que vous avez envie de le faire. En revanche, puisqu'on parle shopping aujourd'hui, moi j'ai décidé de donner des petits conseils. Valère, votre jean moulant, non. Je vais en reparler après l'émission.
2: C'est totalement faux, c'est absolument
5: vrai,
2: pas faux.
5: Un petit jean moulant aujourd'hui, ça va pas.
2: C'est faux.
5: Non, ça va pas. Voilà mon Enora.
0: D'accord, merci les mots libérateurs et très justes de notre Elsa Wolinski. Vous avez envie de réagir à l'émission? 0810 055 056. Vous êtes ici, chez vous. C'est votre nouveau rendez-vous sur votre radio ici. Ça s'appelle On vous doit bien ça. De la bonne humeur, des bons plans et aussi un peu de sérieux. C'est la recette de votre émission. À tout de suite sur votre radio ici.
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0: 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On est ensemble encore pour quelques minutes sur votre radio ICI. merci. Aujourd'hui, on fait l'émission avec Aude en direct de Montpellier. Je voudrais vraiment encore chaleureusement remercier ICI Héros pour l'accueil. C'est assez chouette. Et les copains, eux, sont à Paris dans une belle ambiance. Vraiment. Et vous êtes très, très nombreuses et très nombreux à réagir au 0810 055 056. Comme notre auditrice, bonjour. J'ai oublié son prénom, mais oh là là, quelle blonde je suis. Geneviève, bien sûr. Geneviève, coucou.
6: Geneviève, oui, c'est ça. Bonjour, Enora.
0: Bonjour Geneviève, vous nous appelez d'où ?
6: Alors, actuellement, je vous appelle de Matasse-Longrange. Nous sommes en vacances dans un camping, mais nous venons d'Alsace.
0: Ah, bah coucou, ici Alsace, du coup.
6: Voilà.
0: Geneviève, on vous écoute.
6: Voilà, nous avons un cavalier King Charles, c'est notre troisième d'ailleurs.
0: Trop beau, j'adore.
6: Ouais, n'est-ce pas, hein ?
0: Ah ouais, passion cette race.
6: Alors, le dernier s'appelle Arthur. Et j'ai confectionné déjà avec le précédent que je mets actuellement au dernier un snood en genre dentelle rideau.
0: Mais c'est quoi un snood ?
6: Un snood, vous savez, un tour de cou pour les humains.
0: Ah oui, d'accord, ok. Donc lui, alors, il a une petite écharpe, quoi, un snood, ok.
6: Voilà, mais par contre, pour le chien, ça a une autre fonction. Je le mets seulement quand on est en balade dans des endroits secs où il y a des herbes sèches.
2: Pour éviter les épis.
6: Parce que avec ces voilà.
2: Exactement,
0: c'est notre vétérinaire. Idée, vous
2: parce que l'été, on a énormément de problèmes, notamment avec les cavaliers King Charles qui ont le poil un petit peu long. Il y a ces petits morceaux végétaux là qui ressemblent à des petits harpons. Des pointes végétales qui vont rentrer dans les oreilles. Donc le snood va permettre d'éviter que ça rentre dans les oreilles, mais faites quand même attention parce que ça peut rentrer dans les pattes.
0: Mais vous lui mettez d'autres vêtements ?
6: Non, à part en hiver un petit manteau parce que quand il fait très froid ou des choses comme ça, mais pas plus que ça, hein. Et mais surtout le plus important pour nous, c'est le snood pour les oreilles, hein. Parce que tout le monde nous regarde de travers quand on le voit avec le snood autour des oreilles, mais bon, quand on leur explique, ah oui, vous avez raison, c'est vrai, mais d'accord, les gens n'y pensent pas à ça.
0: Non.
6: Parce que c'est quand même une intervention, c'est une anesthésie.
0: Bien sûr, madame.
6: C'est compliqué.
0: Bien sûr, Geneviève. On vous embrasse très fort. Merci, Geneviève.
6: Bon, bisous à tous.
0: On essaie de prendre un maximum d'auditeurs, parce qu'il y a beaucoup, beaucoup d'appels au 0810 055 056. On va recevoir Sylvie, qui est avec nous, qui nous appelle de Malakoff. Coucou, ici Paris-Île-de-France, d'ailleurs. Bonjour, chère Sylvie.
7: Oui, bonjour Enora et bonjour à toute l'équipe. Bonjour.
0: Alors vous, c'est un tout autre sujet qu'on a abordé au début de l'émission. L'émission est très riche, hein, vous le voyez, voilà, une arnaque pour Aude Razo. On vous écoute, chère Sylvie.
7: Voilà, alors pour faire vite, je vends un petit appareil à raclette et quelqu'un me propose plus cher. Donc déjà, je me dis, oulala.
5: Plus cher, ah oui.
7: Oui, il veut payer plus cher que ce que je... Voilà. Et puis il me dit oui, moi je passe pas par le bon coin, je veux passer par Wiro. Vous comprenez, j'ai eu des problèmes jusque là, pourquoi pas. Il me donne son numéro, je lui demande et en fin de journée quand même il me dit oui, alors moi j'ai un conseiller Wiro qui va vous appeler. Je lui dis mais il n'y a pas de conseiller Wiro. Il m'avait demandé ma banque et j'ai un monsieur qui m'appelle à 21h, très agressif et qui me dit mais madame, il faut, si vous voulez être payée, il faut donner vos coordonnées.
5: Oui. Alors Sylvie, on va juste rappeler Wiro parce que tout le monde ne connaît pas forcément, et c'est bien de connaître parce que c'est un système de paiement qui est très très tendance.
0: Ah oui, moi je le fais beaucoup.
5: Sur les plateformes. Donc en fait, c'est un système de paiement instantané. Ça vous permet d'envoyer de l'argent via un simple numéro de téléphone sans avoir à donner de RIB. Et donc Sylvie, vous avez eu le très bon réflexe. On ne donne pas son RIB. Hein, tout se passe via l'appli Wiro ou via votre appli bancaire qui est connectée à Wiro. Mais surtout, très bon réflexe Sylvie, on donne jamais ses coordonnées bancaires. Dans ce cas-là, restez sur les plateformes. Quand vous êtes sur Vinted, le bon coin, pour payer, franchement, restez sur les plateformes. C'est le plus sûr, c'est sécurisé, c'est prévu.
0: D'accord, merci Aude Razo. Faites comme nos auditeurs, hein, nos auditrices, 0810 055 056. C'est votre émission, chers amis. Vous êtes ici chez vous, on vous doit bien ça. On va accueillir, parce que deux fois par jour, je booste votre pouvoir d'achat et on repart avec 200€. 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Vous allez voir, il y a une petite page prévue à cet effet. Et aujourd'hui, c'est Sébastien qui s'est inscrit. Bonjour Sébastien.
8: Bonjour Enora, bonjour toute l'équipe.
0: Bonjour. Eh bien, on va vous prouver que ça fonctionne, cher Sébastien. Vous nous appelez d'où d'ailleurs ?
8: De Tours.
0: De Tours, on embrasse tous les habitants de Tours et pour vous, c'est gagné !
5: Bravo !
2: Bravo !
0: mais c'est tout simple, vous avez vu Sébastien, on s'inscrit, on gagne, c'est pas mal hein. C'est la magie de la radio comme on dit. Ça c'est une très vieille expression que je viens de dire. On vous embrasse très très fort cher Sébastien. Je voudrais à nouveau remercier chaleureusement ici Héro. On est dans les super studios de Montpellier, très très beau, joliment rénové comme on dit. Gros bisous à toute mon équipe et puis nous, on se retrouve demain.

0: Véronique Sanson sur ICI. Excellent réveil avec nous. Véronique Sanson qui repart en tournée dès cet automne. Elle passera notamment par Vichy, Marseille, Saint-Étienne, Orléans, Nice, avant de terminer sa tournée à Paris en décembre. Et bonne nouvelle, il reste encore quelques places.
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0: Bonjour tout le monde, bonjour Valentine.
3: Bonjour Louis, bonjour à tous.
0: Nous sommes le mardi 22 septembre et ce matin j'avais envie de vous titiller un petit peu. Vous passez à l'antenne tous les jours à 5h55 avec notre rendez-vous. Je recherche un auditeur qui. Alors ce matin avec Valentine, on recherche un auditeur qui.
3: Qui possède un talent caché, le genre de choses qui impressionne la famille ou les collègues et qui est prêt surtout à nous le faire découvrir en direct.
0: Imiter le cri d'un animal, la voix d'une célébrité ou d'un personnage, partagez-nous votre talent caché en nous appelant dès maintenant au 0810 055 056.
3: On entendra aussi votre colère face à l'explosion des prix du carburant. Certains se demandent où sont passés les gilets jaunes. C'est l'info du jour dans une demi-heure. Quand le gouvernement, à la recherche de solutions, annonce de nouvelles mesures de soutien en fin de journée, explication dès 5h.
0: Et pour vous accompagner jusqu'à 6h, Saveria au standard, c'est Sarah à la technique, Charline à la rédaction en chef, ici, dès 5h, ça commence maintenant.
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0: Mardi 22 septembre, excellent réveil, il est 5h. Le tour de l'actualité à vos côtés, Valentine, et à la une, les solutions du gouvernement face à l'explosion des prix à la pompe.
3: Six ministres, rien que ça, les présenteront en fin de journée, 17h, et on a déjà quelques pistes ce matin, Audrey Tison, sur le contenu de ces annonces.
4: Certaines vont concerner le grand public, ceux qui travaillent et font beaucoup de kilomètres. Le dispositif gros rouleur pourrait être revu et corrigé, voire changé de nom. Mais le gouvernement va aller plus loin et dégainer d'autres aides à destination des entreprises et des secteurs d'activité en difficulté parce qu'ils consomment beaucoup de carburant. On pense notamment au personnel médical ou paramédical, en témoigne la présence de la ministre Stéphanie Rist à la conférence de presse ce soir. La ministre de la Mer, quant à elle, en dira plus sur les aides aux pêcheurs à l'issue de plusieurs jours de blocage par cette profession. Et puis ce soir, on attend des précisions sur le financement de ces mesures, à l'heure où le gouvernement cherche plutôt à réduire le déficit de l'État.
3: L'avenir des prix à la station se joue aussi bien loin de chez nous. La France se dit prête à sécuriser les infrastructures énergétiques de l'Arabie Saoudite, grand producteur de pétrole, attaqué par les rebelles houthis du Yémen, des alliés de l'Iran. Quand Emmanuel Macron en appelle à la Commission européenne pour assouplir les règles sur la qualité des carburants et augmenter leur production, près d'une station-service sur 6 manque au moins d'un carburant. Ajoutez à ça la sécheresse et des récoltes catastrophiques. Et c'est une vague de cessation d'activité et peut-être même de suicide qui s'annonce chez les agriculteurs. C'est la mise en garde ce matin de la coordination rurale. Le syndicat est reçu ce mardi par le Premier ministre pour préparer un plan de relance de l'agriculture.
0: Et justement, Valentine, la France brûle encore.
3: Les deux incendies démarrés hier dans le sud de la France sont fixés. L'autoroute A9 coupée dans les deux sens hier après-midi entre Béziers et Narbonne a rouvert hier soir. 200 pompiers mobilisés, 120 dans le Gard, où le propriétaire d'un mât est en garde à vue, soupçonné d'avoir démarré l'incendie hier au cours de travaux avec une disqueuse. Quelques dizaines d'hectares brûlés à chaque fois, on est bien loin des 42 000 hectares réduits en cendres cet été entre les Landes et la Gironde. Le méga-feu de Somos et du Porge a démarré il y a tout juste deux mois aujourd'hui, pendant

0: de 30 à 40% de pertes sur juillet et août. Avec la rentrée, ça ne va pas s'arranger. Eliane en veut terriblement à la préfète qui avait incité les gens à ne pas se rendre en Gironde lors de l'incendie.
1: Toute cette belle arrière-saison avec ce temps magnifique, normalement on est censé avoir les Bordelais qui viennent. Et je pense que tout le monde a pris peur et s'est dit bah, jusqu'à l'océan ça a cramé, il n'existe plus de Porges. Or c'est pas vrai. Il y a un bourg, il y a encore des commerçants debout. Elle a foutu les jetons à tout le monde et aujourd'hui on en paye les pots cassés et c'est la double peine.
0: Avec son mari Vincent, ils essayent donc tant bien que mal de faire tourner leur coffee shop.
2: Heureusement, les Porgets sont là, ils jouent le jeu et on les accueille avec plaisir pour leur donner un petit peu de bien-être et de sortir un petit peu de la léthargie dans laquelle on est.
0: Et qui risque malheureusement de durer, car comme le rappelle Vincent, la commune a perdu 183 foyers avec les maisons détruites. Et ça aussi, ça va être un énorme manque à gagner pour les commerçants dans les prochains mois.
3: Deux mois après des sinistrés du port, je dors toujours dans des campings de Gironde.
4: 5h04 sur ICI, la révérence d'une légende du basketball.
3: Dans le milieu, on l'appelle Batman. Le français Nicolas Batum, ailier des Clippers de Los Angeles, se retire des parquets. Il prend sa retraite, Fabrice Abgral.
5: Nicolas Batum, c'était l'un des tauliers de l'équipe de France pour laquelle il a joué à 177 reprises de 2009 à 2024. Cet ailier de 2m02 en a même été le capitaine, valeureux exemplaire. Il appartenait à la même génération que les Tony Parker, Boris Diaw, Florent Pietrus et Michael Gelabal, tous sacrés champions d'Europe en 2013. C'est là le titre le plus prestigieux de Nicolas Batum. Mais dire cela, ce serait oublier de mettre en valeur les deux médailles d'argent décrochées aux Jeux de 2021 à Tokyo et 2024 à Paris. Nicolas Batum a aujourd'hui 37 ans, il a joué 3 saisons au Mans avant de partir en NBA en 2008. Il y restera 18 ans pour un total de 1205 apparitions sur les parquets américains. Il a défendu les couleurs de Portland, Charlotte, Philadelphie et les Clippers de Los Angeles. C'est dans une vidéo tournée à Pont-l'Évêque dans le gymnase où il a débuté que Nicolas Batum a annoncé sa retraite.
6: Je pense que j'ai fait mon temps. L'équipe de France est terminée depuis 2 ans. Et la NBA, c'est fini. Il faut savoir s'arrêter. Qui va me manquer le plus? Les entraînements, c'est les matchs, la compétition, c'est les matchs. C'est une vie que tu as depuis 25 ans. Et c'est fini. On passe à autre chose.
5: Et autre chose, ce sera forcément dans le basket. Nicolas Batum ne sait pas encore ce qu'il veut faire, mais il ne lâchera pas un sport qu'il aime tant, dit-il.
3: Nicolas Batum, alias Batman, puisqu'il a plusieurs fois sauvé les Bleus, notamment en demi-finale des Jeux de Tokyo en 2021. La météo, Louis.
4: Du soleil ce mardi pour le dernier jour de l'été. Pas de nuages à l'horizon, il faut en profiter pour les températures. Si vous sortez tout de suite de bonne heure, il fait frais, 13 degrés actuellement. Puis les températures vont monter doucement en milieu de matinée. À Lille et Amiens, on relèvera 14 degrés à 10h. À Paris, 15 degrés. Limoges et Bordeaux, 16 degrés. Perpignan, 18 degrés ce matin. Puis cet après-midi, pas de changement dans le ciel. Tout le monde va pouvoir profiter d'un ciel à lui dégagé et du soleil avec tout de même l'arrivée d'un léger vent, un petit peu de mistral et d'intramontagne. Pour les maximales, ce mardi, 26 dans le nord à Nantes. Dans le sud, on aura 26 degrés également à Nice, puis 29 degrés à Ajaccio.
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4: Pour cette dernière journée de l'été, on souhaite une bonne fête aux Maurice et aux Mauricettes qui se réveillent avec nous ce mardi matin. Ce soir, ça y est, on basculera officiellement en automne. C'est passé vite, ça met même un petit coup de blues, j'ai envie de vous dire, Valentine.
3: Ce n'est qu'officiel, parce que la météo, elle, c'est toujours très estivale.
4: Elle nous remonte le moral avec ce joli soleil. Et j'ai même une deuxième solution pour commencer cette journée du bon pied. Et celle-ci est en musique. Avec les Blues Brothers, tout de suite, c'est à l'écoute d'ici. Excellent réveil, bon café avec nous. On commence la journée avec Everybody, Everybody Needs Somebody to Love.

0: Les Blues Brothers sur ici pour commencer ce mardi à 5h10. Excellent réveil avec nous, soyez les bienvenus.
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0: Chaque jour, une histoire avec Stéphane Bern et sa chronique Voyage dans le temps. Ce matin, on s'intéresse à un incontournable du sud-ouest, le pruneau d'Agen. Sauf que Valentine, eh bien à l'origine, sa prune ne vient pas du tout d'Agen.
2: Mais de beaucoup, beaucoup plus loin, au Proche-Orient, à des milliers de kilomètres.
0: Comment ce fruit est arrivé en France il y a plusieurs siècles? Réponse à 5h25.
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0: Et ici, ça entreprend, c'est votre rendez-vous avec Catherine Quicandon.
2: Quand les théories du complot les plus folles inspirent deux Franc-Comtois à l'imagination débordante, eh bien ça donne un nouveau jeu de société, Catherine.
4: À Villers-Excel, en Haute-Saône, entre Vesoul et Montbéliard, on aime les théories du complot.
5: Laquelle ? Celle qui pensait que la Terre était plate.
4: Celle-ci ou une autre. Deux passionnés de jeux franc-comtois, Jordan Demurger, 34 ans, et Elian Mercier, 25 ans, ont décidé de s'en amuser en créant un jeu de cartes complètement illuminé, Complotix, dont le but est hyper simple, comme nous l'explique Jordan.
6: Vous assemblez des cartes pour former des théories du complot toujours absurdes, toujours drôles. À côté de ça, vous avez des petites cartes actions déjantées qui vous permettent d'aller embêter les collègues. Passe ton tour, détruis ta théorie, et puis une petite carte duel qui vous permet de rentrer en débat absurde avec un adversaire. Et là, les poids de la mauvaise foi priment sur la victoire.
4: Ah bah si la mauvaise foi est de rigueur, on ne va pas s'en priver. 3 joueurs minimum, 134 cartes, une partie dure au moins 20 minutes. Sens critique et du débat, bienvenue. Il faut assembler une carte agent à une carte objectif, plus une carte cible et une carte lieu. Ça donne quelque chose du genre, les Illuminati veulent espionner les smartphones des centenaires à Fukushima. Voilà, voilà. À noter que les théories du complot proposées existent réellement. Jordan et Elian ont passé un temps fou à les compulser et à les transformer en jeux. Dans la vie, l'un est artisan décorateur à Villers-Excel, l'autre est paysagiste à Besançon et ils se sont beaucoup investis pour concrétiser ce projet.
6: Ça a pris 2 ans et demi de la mécanique de base, de la thématique, du prototype qui se sont enchaînés, les premières parties d'abord dans l'entourage, puis ensuite en partie test dans tous les boutiques de jeux et bars à jeux de la région, jusqu'à aujourd'hui son arrivée dans les meilleures boutiques de la région Franche-Comté.
4: Pour se lancer, ils ont fait une campagne de financement participatif au début de l'année qui a très bien marché. Ils avaient besoin de 150 préventes, ils en ont eu plus de 200. Ils ont donc commencé à produire 1000 exemplaires que l'on retrouve depuis peu en boutique.
6: À Vesoul, au jeu du troll, à Luxeuil, à la Comté ludique, sur Besançon, les jeux de la Comté ou la grande librairie, les trois koalas à Mèche.
4: Et ailleurs, mais aussi en ligne pour 29,90€. Plus d'infos sur jojoba-shop.com. Merci à Ici Besançon pour cette idée complotiste. Ici, ça entreprend en Franche-Comté avec Complotix, un jeu de cartes pour se jouer des fausses informations.
0: Et sans complot, Catherine, on vous retrouve demain avec une idée, cette fois-ci, qui encourage les enfants à faire leurs devoirs.
2: Direction la cantine d'abord, dans les universités. Face au succès du repas à 1€ pour tous les étudiants, les personnels du Crous débordés sont appelés à la grève ce mardi.
0: Reportage à l'université d'Amiens dans moins d'une minute.
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0: Soyez les bienvenus ce mardi matin sur Ici, 5h15, quand le succès d'un dispositif entraîne une grève.
2: En l'occurrence, le repas à 1€ pour tous les étudiants. Depuis mai dernier, la formule n'est plus seulement réservée aux boursiers. Dans un contexte général de hausse des prix, les restaurants universitaires sont pris d'assaut et le personnel des Crous en charge des repas n'arrive plus à suivre. Agathe Maduet, comme à l'université d'Amiens.
4: Ils sont des dizaines à attendre, dessinant même un S dans le couloir et les escaliers du restaurant universitaire.
9: Cette année, c'est vraiment stressant. Déjà, en quelques secondes, on voit un troupeau arriver.
4: Nina, en bout de fil, prend son mal en patience.
10: Là, il est 12h40. Vous savez à quelle heure vous allez manger?
9: J'espère dans 25 minutes.
4: La jeune femme est en troisième année, licence de sciences, et ne veut pas manquer le début de son cours d'immunologie.
9: Sachant qu'on n'a qu'une heure pour manger, après le temps d'arriver en cours sans être en retard, on se dépêche sans cesse.
4: Résultat, la semaine dernière, elle en a raté un repas.
9: J'ai voulu attendre de revenir par exemple à 13h, mais il y en avait encore trop de monde. Du coup, j'ai pas mangé.
4: 1200 couverts en ce moment, rien que pour le déjeuner. C'est un quart de plus que l'an dernier ici. Et de fait, Mazarine, en master de ressources humaines, vient désormais tous les jours.
11: Depuis le repas à 1 euro, on y vient beaucoup plus souvent. On y va même le soir. C'est super abordable et ça nous évite de faire des courses.
4: D'autant que ses enseignants, elles, ont compris le nouvel enjeu.
11: La file s'est allongée, oui, effectivement, mais les profs nous laissent sortir parfois plus tôt.
4: Tout le monde s'adapte, en cuisine également.
12: Épinards, gnocchi à la crème avec du fromage.
4: Mais la cadence est devenue trop forte, dit Malik, l'un des agents du Crous.
12: On est à l'usine, hein, vraiment, plus qu'avant.
4: Vous allez vous mobiliser ?
12: Bien sûr. Comme la majorité ici.
4: Car personne ici ne remet en question le bien fondé de ces repas à 1 euro face à la précarité étudiante. Mais encore faut-il s'en donner les moyens. À Amiens, la direction a rapidement tenté d'apporter une solution, reconnaît Cédric, le second de cuisine.
13: Bah, par exemple, pour les personnes qui travaillent le soir, on a un ou deux contrats étudiants en plus qui viennent travailler 2 heures en plongée. Mais ça reste insuffisant en fait. On se dit que là, déjà au rythme où on est parti, il va certainement y avoir des gens qui vont être en arrêt maladie par fatigue, par épuisement.
4: Les syndicats réclament donc des bras et du matériel supplémentaire, en plus d'une revalorisation des salaires.
14: Semoule, cordon bleu.
4: Et les jeunes rencontrés sur le point de déjeuner enfin soutiennent ce combat des agents du Crous.
15: C'est bien pour les étudiants, mais forcément derrière, il faut que ça sue. Ça reste plus de travail.
4: Je vous laisse manger chaud.
16: Merci beaucoup. Bon appétit et bon courage à vous.
17: Au revoir.
2: Le ministre de l'Enseignement supérieur se dit conscient du défi à relever pour les personnels du Crous et prévoit une enveloppe de 143 millions d'euros pour assurer le service en 2027 contre 50 millions cette année, à condition bien sûr que le budget soit voté par l'Assemblée nationale.
0: Merci Valentine. Dans les coulisses TV ce mardi, plongé dans les coulisses du narcotrafic, la série documentaire Narcorama cartonne sur France TV et décrypte les rouages de ce business criminel. Son réalisateur Vincent Hérissé nous raconte comment il a enquêté avec Patrice Gascoin dans 5 minutes sur ICI. À 5h17, eux ne sont pas du tout dangereux et vous replonge à l'heure du petit déjeuner dans la comédie musicale Notre-Dame de Paris. Avec entre autres Garou, Daniel Lavoie et Patrick Fiori pour vous chanter Sa raison d'être.

0: Le collectif Ensemble, chanson écrite par Pascal Obispo pour le site d'Action sur ICI, avec sa raison d'être. 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C'est le numéro de votre radio et on vous invite à nous appeler tout de suite pour participer au duel des auditeurs autour de l'actu. Une question, votre réponse, à vous d'être le meilleur pour gagner votre radio ICI, Valentine.
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0: Il est 5h23, on retrouve Patrice Gascoigne avec ses coulisses TV. Et aujourd'hui, Patrice, vous êtes parti à la rencontre du réalisateur d'une série documentaire qui cartonne sur France Télé, Narcorama.
4: Avec Narcorama, c'est une plongée sans concession dans l'écosystème de la drogue à Marseille que je vous propose.
5: Il me semble que cette ville a basculé comme aucune autre dans le narcotrafic.
6: C'est une nouvelle forme de mafia. Elle commence à peser en fait sur les institutions marseillaises, dans l'économie, chez les politiques. Ça devient quasiment impossible de la détruire.
7: Tu touches une fois au réseau et jamais il te laisse partir.
4: La saison 1 de Narcorama, Il était une fois Marseille, est disponible gratuitement sur la plateforme de France Télévisions. France.tv nous raconte une ville sous emprise, et cela sans voix off, juste en donnant la parole aux témoins de ce siècle de narcotrafic. C'est une vraie fresque sociale et historique qui raconte comment la drogue irrigue la ville, toute la ville, à quel point elle exerce un pouvoir invisible. Ce travail remarquable, on le doit à l'auteur et réalisateur Vincent Hérissé. Je lui ai demandé s'il lui était arrivé lors du tournage et de la fabrication de Narcorama, s'il lui était arrivé de se sentir en danger ou de subir des pressions. Écoutez la réponse de Vincent Hérissé.
8: Alors, des précautions pour tourner, oui, on en a prises, évidemment, mais principalement parce que il y a certains endroits, dans certaines cités dans les quartiers nord, où on peut pas débarquer comme ça avec une caméra. Et il faut être introduit, il faut se faire annoncer. Et généralement, quand c'est comme ça, ça se passe bien. Donc c'est voilà, d'une certaine manière, c'est ça les précautions qu'on a pu prendre pour le tournage. Après, à aucun moment on s'est senti en insécurité, à aucun moment on a eu peur, mais aussi peut-être parce qu'on a fait les choses dans l'ordre et que qu'il faut s'organiser pour accéder à certains endroits. Voilà, mais globalement le tournage s'est plutôt déroulé dans une ambiance je peux dire assez sereine.
4: Voilà concernant les conditions de tournage de cette série documentaire passionnante signée Vincent Hérissé. La qualité de Narcorama, Il était une fois Marseille, ne repose pas que sur le contenu, mais également sur la forme. Vincent Hérissé signe une réalisation quasi cinématographique avec des ralentis soignés, une belle lumière, de beaux plans en drone. Bref, tout ce qui fait de Marseille, non pas un simple décor de ce plongeon dans le narcotrafic, mais un personnage à part entière de cette série documentaire. Les 6 premiers épisodes de Narcorama, Il était une fois Marseille, sont disponibles gratuitement sur la plateforme France.tv.
0: Patrice Gascoigne pour la recommandation du jour. 18 degrés à Marseille ce matin pour vous qui nous écoutez dans les Bouches-du-Rhône. Je vous souhaite à tous un excellent réveil à l'écoute d'ici. On est ensemble jusqu'à 6h. Dans 3 minutes, Stéphane Bern, et tout de suite le nouveau single de Zazie avec Peu importe.

0: Zazie, peu importe, sur ICI, nous sommes le mardi 22 septembre, avant les infos de 5h30, un petit peu d'histoire avant l'actu, aux côtés de Stéphane Bern. Et ce matin, on voyage dans le sud-ouest de la France, au temps des marchés moyenâgeux, avec un fruit que l'on connaît bien, Stéphane.
1: Il peut être à la fois la star des étals de marché et aussi le meilleur allié des sportifs. Et pourtant, ce fruit aurait pu ne jamais arriver en France. Nous sommes au XIIe siècle. De retour des croisades, des moines et des seigneurs rapportent en Europe des pruniers venus du Proche-Orient, notamment le prunier de Damas. Il faut dire que quand on passe autant de temps sur les routes, c'est pas rare de se prendre une prune. Dans le sud-ouest, celui-ci est croisé avec des variétés locales. De cette union naît la prune d'Ante, ancêtre du futur pruneau d'Agen.
2: Va te faire un bon soin de pruneau au spa en attendant, ça va te faire du bien.
3: Les Gigi est arrivé ?
2: Non, ils sont pas là encore.
1: Très vite, les paysans comprennent qu'en faisant sécher les fruits dans des fours à basse température, ils peuvent les conserver pendant des mois sans perdre leur qualité nutritive.
4: Ah, alors ça, on le fait sécher et puis alors il devient tout fin. Alors il rentre.
1: Rapidement, les marchands agenais expédient leurs pruneaux sur les routes commerciales et jusqu'au port de Bordeaux. Le produit voyage bien, nourrit les marins et résiste autant mieux que beaucoup d'autres denrées. C'est sûr que sur un bateau au Moyen-Âge, les produits laitiers n'étaient pas vos amis pour la vie. Au XIXe siècle, le développement du chemin de fer donne un nouvel essor à la filière. Et en 2002, le pruneau d'Agen obtient l'IGP, indication géographique protégée, consacrant un savoir-faire plusieurs fois centenaire. D'ailleurs, vu son âge, on comprend mieux pourquoi le pruneau d'Agen est tout fripé.
5: Ils ont enlevé quelques rides, implanté des cheveux, ils ont changé mon sang et ils m'ont ajouté 30 ou 40 ans d'espérance de vie.
1: Le pruneau d'Agen vient du Proche-Orient, a voyagé partout, en bateau, en train. C'est normal qu'il soit bon pour la digestion, on a l'impression qu'il a toujours été en transit.
0: Attention à ne pas rater la correspondance. Prochain arrêt, les infos. Et après, je vous parlerai d'un défi incroyable qu'a relevé une Française dans le Pas-de-Calais qui a relié les deux plus hauts terrils d'Europe en marchant sur un fil, sans attache, sans filet. Il ne faut pas avoir le vertige. Rendez-vous à 5h40, puisque tout de suite, il est 5h30. Voici l'actualité en France et dans le monde en 90 secondes. C'est avec vous, Valentine Lottès.
6: Qui et de combien de nouvelles aides carburant annoncées à 17h par 6 ministres différents, et notamment ceux de la pêche, de la santé et des petites et moyennes entreprises, chacun présentera un dispositif relevant de son secteur. Dans les exploitations, une vague de cessation d'activité et peut-être même de suicide redoutée par la coordination rurale. Le syndicat alerte sur le cocktail mortel de la sécheresse et des prix du carburant pour les exploitants avant d'être reçu par le Premier ministre ce mardi. Un enfant de 2 ans et demi quitte son école maternelle et se retrouve seul dans les rues de Paris. La scène surréaliste dans le très chic 16e arrondissement la semaine dernière. La ville annonce la suspension de 3 agents du périscolaire. Les parents du petit garçon ont porté plainte. Surnommé le médecin des stars, le docteur Sidney Ohana est mis en examen dans 3 nouvelles affaires de violences sexuelles. Le chirurgien esthétique de 75 ans est également placé sous le statut de témoin assisté dans 2 autres dossiers. Au total, 10 femmes l'accusent de viol, d'agression ou de harcèlement. L'autoroute A9, rouverte dans les 2 sens depuis hier soir entre Béziers et Narbonne, fermée à cause d'un incendie hier après-midi, il est désormais fixé grâce à la mobilisation de 200 pompiers. Près d'€1 million pour la fondation Brigitte Bardot, 954 000 euros précisément, c'est le montant total de la vente aux enchères hier à Paris des objets de la star, des chapeaux, des meubles et parfois quelques briquets seulement vendus pour près de 20 fois leur estimation.
0: L'info du jour, c'est la colère qui monte avec les prix du carburant.
6: De nouvelles mesures, je vous le disais, sont annoncées pour ce soir, mais seront-elles suffisantes pour calmer les Français quand certains se demandent désormais, Aurélie Jacquan, où sont passés les gilets jaunes?
7: C'est honteux, c'est du vol. Dès qu'on tend le micro, on a les mêmes réactions.
8: Je trouve que c'est abusé quand même.
7: Angelito vient de payer 53 euros pour 21 litres.
8: Ils sont où les gilets jaunes? Quand ils étaient à 1,80, tout le monde les fait jeter. Maintenant qu'il est à 2,50 pratiquement, ronds, il n'y a plus personne, tout le monde se couche.
7: Lui était dans les ronds-points et il est prêt à y retourner.
3: Choisir du gazole pour moteur diesel.
7: En tout cas ici, plus personne ne fait le plein.
9: Là, on ne peut plus. Hein. Moi, un plein, je suis à 102 euros.
7: La conséquence, c'est que Séverine a réduit sa charge de travail pour limiter ses déplacements.
9: Je fais de la formation dans des établissements, mais je vais moins loin. Quoi.
10: Et du coup, ça joue sur votre salaire ?
9: Oui, complètement. Mais je refuse de mettre autant dans l'essence, quoi. C'est pas normal.
7: Charlène, elle, n'a pas vraiment le choix.
11: Je viens à la pompe presque tous les jours.
7: Elle travaille dans un garage qui prête des véhicules à ses clients.
11: Sur notre budget habituel, facilement à 200 euros par mois en plus.
12: C'est pas nous qui nous en foutons plein les poches. Non, c'est pas nous.
7: Et voici Virginie, patronne d'une station-service dans le centre de Roanne. Elle me montre ses comptes.
12: Gasoil, je l'ai payé 2,40 euros.
7: Plus une taxe à 20%, sa marge à elle est de 6 centimes le litre, quoi qu'il arrive.
12: Nous, ce qui fait qu'on est censé gagner de l'argent aujourd'hui, c'est le volume qu'on vend. Aujourd'hui, on va en vendre moins, forcément, parce que les gens sont plus réticents.
7: Alors, elle non plus ne remplit plus ses cuves, elle n'achète que ce qu'elle est sûre de vendre.
6: Tout le monde dans la même galère, mais seuls les plus touchés auront le droit à des aides. Les nouveaux dispositifs seront présentés en fin d'après-midi, 17h, par 6 ministres du gouvernement.
0: Et pour trouver la station-service la moins chère, près de chez vous, vous retrouvez sur ici.fr notre carte interactive. 5h34, tout de suite, la météo de ce mardi 22 septembre, avec du soleil pour le dernier jour de l'été. Pas de nuages à l'horizon, il faut en profiter pour les températures. À 5h34, par contre, il fait encore frais. Hein. Couvrez-vous si vous sortez de bonne 13 degrés tout de suite, puis en milieu de matinée, ça va grimper doucement à Lille et Amiens, 14 degrés à Paris, 15 degrés pour Limoges et Bordeaux, 16 degrés et à Perpignan, 18 degrés cet après-midi. Pas de bouleversement dans le ciel, on conserve ce joli soleil avec tout de même l'arrivée d'un vent, un vent léger avec un petit peu de mistral et d'intramontagne au cours de l'après-midi. Puis pour les maximales, 26 degrés attendus dans le nord à Nantes, dans le sud, 26 également à Nice, 29 degrés à Ajaccio.
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0: Si vous regardez derrière vous, il y a...
6: Derrière moi ?
0: Oui, derrière vous. Mais alors, il faut bien regarder, puisque c'était il y a pile 45 ans.
6: Ah, d'accord.
0: En France, le premier TGV était inauguré par François Mitterrand entre Paris et Lyon. 260 km pour un trajet de 2h40 contre 4 heures auparavant. Et le trajet que je vous propose de réaliser maintenant, tenez-vous bien. Là, par contre, vous pouvez accrocher votre ceinture.
6: D'accord.
0: C'est beaucoup plus rapide.
6: Je suis prête.
0: 3 minutes 50. 3 minutes 50.
6: Ça va très très vite. Hein.
0: En musique, pour vous réveiller, sur ici avec Jean-Jacques Goldman, Je marche seul. Bon début de journée avec nous.
6: Il n'y a pas de TGV là alors ?
0: Non, il n'y a pas de TGV. On reste en sécurité ce matin.

0: Je marche seul, 5h39, c'était Jean-Jacques Goldman à l'écoute d'ici. Soyez les bienvenus si vous nous rejoignez à l'instant. Il est à 5h39, dans quelques instants c'est votre rendez-vous anti-arnaque. On va parler d'un sujet, d'ailleurs qui m'énerve beaucoup, ce sont les appels qui nous promettent une grosse réduction sur notre facture d'électricité.
1: Et le piège est bien ficelé. Au téléphone, une voix générée par intelligence artificielle vous promet des centaines d'euros d'aide, vous tient la jambe et peut même tenir toute une conversation avec vous.
0: Alors justement, tiens, qui se cache derrière ces appels et quels sont les bons réflexe à adopter. Aude Razo nous expliquera tout à l'heure.
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0: Tout de suite, c'est à l'heure du duel des auditeurs, le duel autour de l'actualité. Valentine est à la clé, encore une fois, un joli cadeau.
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0: On a Patrick qui est avec nous.
1: C'est du vécu, oui.
0: C'est du vécu ?
1: Tout à fait.
0: Bonjour Patrick.
1: Bonjour Patrick.
4: Bonjour.
0: Patrick, vous nous passez un coup de fil des Vosges. Des Vosges, oh là là.
1: Des Vosges,
0: oui. C'est, mais c'est moi qui délire ce matin. Des Vosges, c'est nettement mieux. Vous êtes un lève-tôt.
4: Oui.
0: Pourquoi vous levez si tôt, Patrick ?
4: Alors, c'est l'habitude, parce que j'ai travaillé avant. Je suis en retraite.
0: Ok.
4: Mais j'ai toujours l'habitude, voilà.
0: C'est le plus beau métier du monde. Ne changez rien. On dit bonjour à Alain aussi, Valentine. Bonjour Alain.
1: Bonjour Alain.
5: Oui, bonjour.
0: Alain qui nous passe un coup de fil du Doubs cette fois-ci. Vous n'êtes pas loin non plus et vous êtes un lève-tôt, Alain. 2h45. Aujourd'hui, vous ne bossez pas. En revanche, quand vous bossez, vous livrez des journaux.
5: Voilà, c'est ça.
0: C'est génial. Vous livrez la presse locale ?
5: Oui, l'Est républicain.
0: Ah, l'Est républicain.
1: Alors... J'adore votre accent, Alain. J'adore l'accent de Franche-Comté.
0: C'est l'accent franc-comtois.
5: Oui. Il est beau, oui.
1: Il est très, très beau.
0: Alain et Patrick. On va jouer ensemble ce matin, comme d'habitude, une question autour de l'actualité. Et celle-ci en lien avec une performance relativement spectaculaire relayée par nos confrères d'ici Nord. On est dimanche, on est à Los Angoel, dans le Pas-de-Calais. La funambuliste Tatiana a relié les deux plus hauts terrils d'Europe. Les terrils, ce sont ces grandes collines noires formées par la roche extraite des anciennes mines de charbon. Elle a marché sur un fil, sans attache, sans filet. Mais selon vous, quelle distance a-t-elle parcouru en équilibre dans le vide ? Patrick, il me faut un chiffre.
1: En mètres ?
4: Oui, en mètres, c'est 850 mètres.
0: Avec plein d'assurance, Patrick. Et Alain, vous en pensez quoi ?
5: Oui, je pense que c'est ça, oui.
1: Ah, mais il faut nous donner un chiffre, Alain.
5: Je vais dire 800 mètres.
1: 800 mètres
0: pour Alain. À la clé, votre radio ici et la réponse à vos côtés, Valentine.
1: 400 mètres, c'est donc Alain qui remporte la radio ce matin.
0: Bravo Alain.
5: Ah ben je vous remercie.
1: Vous avez eu du nez Alain.
5: Oui, un petit peu.
1: Un petit peu, grâce un peu à Patrick qui vous a aiguillé.
5: Ah oui.
1: Bon, vous
5: oui,
1: avez oui. vu double quand même, c'était deux fois moins mètres, 400 mètres parcourus, c'est déjà énorme.
5: Voilà,
1: elle a mis 36 minutes et 15 secondes Tatiana pour parcourir la distance sur un fil.
0: Sur un fil de 16 mm de diamètre seulement et à environ 80 mètres au-dessus du sol.
1: Vous avez les images sur ici.fr.
0: Alain.
5: Oui.
0: Bravo, on vous envoie votre poste radio directement à la maison. Profitez bien de cette journée de repos.
5: Oui, vous avez mon adresse ?
0: Oh, bien sûr, c'est Saveria qui s'occupe de tout de suite. À bientôt Alain. Patrick, belle journée à vous, au plaisir de rejouer avec vous très bientôt, puisque le duel des auditeurs, c'est du lundi au vendredi à 5h38 sur ICI.
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0: Avant vos infos locales de 6h, on va découvrir une initiative qui marche quelque part en France, comme chaque jour. Zoom ce matin sur nos sapeurs-pompiers. Après un été encore marqué par les incendies, eh bien, ils continuent de se former, et parfois de façon assez étonnante, Valentine.
1: Oui, dans le Grand Est, la formation consiste à conduire des camions de 14 tonnes dans des pentes avec un dénivelé extraordinaire, 50% de dénivelé.
0: Cet énorme reportage sur place à suivre aux côtés de Robin Bernot à 5h55. Quelques notes pour vous souhaiter un excellent réveil à l'écoute d'ici. Il est 5h44, tout de suite, une chanson d'abord écrite par Robert Smith de The Cure, évidemment en 79, mais qui sortira en single tel qu'on la connaît aujourd'hui, quelques années plus tard. On vous souhaite un bon mardi, c'est le dernier jour de l'été, et vous vous réveillez ici.

0: Boys Don't Cry. The Cure, évidemment. À l'écoute d'ici, soyez les bienvenus si vous nous rejoignez à l'instant. Tout de suite, c'est pas vrai, votre rendez-vous anti-arnaque.
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0: Côté de Aude Razo, on se méfie ce mardi des appels téléphoniques qui nous promettent d'énormes ristournes sur nos factures d'électricité.
2: Oui, je vous en parle parce que c'est le grand retour en cette rentrée de ce coup de fil bien pénible et bien piégeux et que beaucoup d'entre vous ont reçu.
3: Guillaume, à l'appareil, je vous appelle concernant votre compteur Linky. Donc on a reçu un récap de consommation trimestrielle. Donc, ça vous ouvre des droits à l'aide régionale du mois de septembre et ça va vous permettre de réduire considérablement votre facture d'électricité. Est-ce qu'on peut voir ça ensemble ?
2: Alors, est-ce qu'on peut voir ça ensemble ? La réponse est non. Et je vous conseille même de raccrocher là directement sans rien dire. Votre interlocuteur, je vous rassure, ne va pas se vexer. C'est un robot. Et oui, la voix est générée par intelligence artificielle. C'est plutôt très bien fait. Et elle est programmée pour mener toute une discussion avec vous. Elle va vous demander si vous êtes propriétaire. Elle va vous parler d'isolation, de pompe à chaleur, etc. Il y a d'ailleurs des vidéos assez drôles sur les réseaux sociaux où des gens s'amusent à répondre à ce Guillaume et à lui dire absolument n'importe quoi. Le résultat est assez cocasse.
0: Mais Aude, qui se cache derrière ce robot ?
2: C'est un démarcheur et c'est un menteur. Déjà, le coup de fil qui commence par « Bonjour, c'est Guillaume », c'est suspect. À aucun moment, Guillaume ne nous dit qui il est, ni pour qui il travaille. Si vous mordez à l'hameçon, l'appel est transféré à un escroc. C'est un humain, cette fois un vrai, et il va vous vendre un faux contrat. Ou alors il va tenter de vous soutirer des informations bancaires. Une chose importante à savoir, ni la région, ni Enedis ne vous contacteront comme ça spontanément pour vous proposer des chèques ou des aides miraculeuses pour réduire vos factures.
0: Merci Aude Razo, que vous retrouvez tous les midis d'ailleurs en compagnie d'Enora de Malagré dans votre nouvelle émission On vous doit bien ça. 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Dans votre rendez-vous quotidien, je recherche un auditeur qui, chaque jour, une thématique différente. Ce mardi 22 septembre, on avait envie de vous titiller un petit peu avec Valentine en faisant appel justement à votre talent caché, quelque chose du quotidien. On recherche une chose qui peut impressionner la famille, les collègues et surtout un défi que vous êtes prêt à nous partager en direct ce matin.
4: Voilà, vous savez très bien imiter le cochon.
0: Par exemple, ou la voix d'une célébrité, la voix aussi d'un personnage.
4: Pourquoi j'ai dit le cochon ?
0: Tout qui
4: marche. Vous voulez, une oie, un canard, le cri de la mouette.
0: Vous nous appelez tout de suite au 0810 055 056 5h49. Ils sont deux, c'est Pascal Obispo et Francis Cabrel pour vous chanter « Il faudrait que pleuve l'amour ».

0: Il faudrait que pleuve l'amour, Pascal Obispo et Francis Cabrel à l'écoute d'ici. Soyez les bienvenus. Chaque matin, on découvre ensemble une initiative qui marche quelque part en France. Et ce matin, direction le Grand Est. Zoom sur nos sapeurs-pompiers en première ligne face aux incendies qui ont marqué le pays cet été, Valentine.
1: Vous imaginez l'étendue de leur formation, vu les risques auxquels ils sont confrontés. On apprend aux pompiers à conduire leur camion en toute situation, Robin Bernot.
2: En Moselle, les sapeurs-pompiers s'entraînent à conduire des camions de 14 tonnes sur des pentes à 50%.
3: Peut-être qu'ils sont moins sollicités dans leur région et du coup, ça permet à ce qu'ils aident les autres qui s'entraînent entre eux, quoi, en fait.
2: Parce que oui, combattre le feu, ça s'apprend, mais conduire un camion de pompiers dans un milieu périlleux aussi. Et c'est ce à quoi se sont attelés 190 pompiers du SDIS de la Moselle depuis le début du mois de septembre. Le lieutenant Michael Stefano, référent départemental conduite au SDIS de la Moselle, insiste auprès de notre reporter Théo Baucher sur l'importance de cette formation.
4: La spécialité de conduite, elle est présente sur toutes les interventions. J'aime à dire que c'est la seule spécialité qui est présente sur 100% des interventions. On dit que des fois les pompiers roulent vite. Le but n'est pas de rouler vite, le but est d'anticiper de façon à arriver dans le meilleur état pour nos équipes. Sur les lieux d'intervention pour la meilleure prise en charge de la victime.
2: Ces formations sont utiles aux sapeurs-pompiers mosellans, notamment lorsqu'ils sont envoyés en renfort sur des interventions dans toute la France, comme cet été par exemple, lorsqu'ils sont partis en renfort dans le Var ou en Gironde. Être formé à la conduite tout terrain pour pouvoir intervenir sur un feu de forêt ou dans des milieux périlleux, ici en Moselle, ça marche, mais vous, qu'en pensez-vous? On va en discuter avec Karina.
5: Je pense que les pompiers, un peu comme toute la fonction publique, manquent de moyens certainement. Donc les formations, c'est super, mais il faudrait aussi peut-être rajouter des effectifs et embaucher peut-être plus de monde et plus de pompiers. Parce qu'il y a des pompiers volontaires, c'est très bien, mais peut-être aussi plus de pompiers professionnels.
2: Puis je me suis aussi demandé si cet été, avec la multiplication des incendies, il n'y avait pas eu une prise de conscience collective sur l'importance d'avoir suffisamment de pompiers et surtout des pompiers suffisamment formés.
5: Non, mais je pense que déjà les gens, je pense qu'ils savent qu'on a besoin des pompiers. Enfin voilà, on sait tous qu'on a besoin des pompiers. Tout n'est pas perdu. On voit que la solidarité est là. Donc je pense que oui, en effet, je pense que les gens, ils veulent s'investir quoi, pour la collectivité, pour le collectif.
2: Chaque année en Moselle, une trentaine de sapeurs-pompiers sont formés à la conduite en milieu périlleux pour être prêts à intervenir dans les situations les plus difficiles.
0: Robin Bernot et Théo Baucher pour vivre cette formation en immersion à l'intérieur même des camions de pompiers. Rendez-vous sur les réseaux d'ici. On vous a partagé une vidéo de ce reportage de Théo Baucher, 5h55. Une première note, puis vous allez voir un sourire rapidement et l'énergie qui suit, c'est une réaction en chaîne. Ce sont les Bee Gees qui lui ont écrit ce petit bijou dans les années 80. Voici pour vous Diana Ross à l'écoute d'ici. Excellent mardi avec nous.

0: Direction. C'était Diana Ross à l'écoute d'ici. Ce matin, on recherchait un auditeur qui avait un talent particulier, et à croire que nos auditeurs sont surtout modestes puisqu'on n'a personne au téléphone ce matin.
1: Oui, alors moi je suis très déçue parce que je pensais qu'on allait avoir le champion du grand concours des cris d'animaux de Saint-Félicien. Bah oui. C'était la semaine dernière en Ardèche. Bah oui, il y a aussi le concours du cri de la mouette ou du goéland dans le Nord, mais bon, on n'a personne ce matin. Je suis sûre que vous avez un talent particulier, vous, Louis.
0: Non, pas si particulier que ça.
1: Bien sûr que si.
0: Je chante un petit peu sous la douche, comme tout le monde, mais je ne vais pas vous faire la démonstration. On a du soleil, c'est une belle journée. En plus, c'est la dernière de l'été, donc on va rester sur cette dynamique-là.
1: Très bien. N'hésitez pas à nous appeler si vous avez bien imité la mouette, cheval, le cochon.
0: On la retentera très prochainement. J'adore. Merci à tous d'avoir été là à 6h. Bien entendu, vous avez rendez-vous avec l'actualité de vos régions à 6h30. Vous retrouvez Valentine Lottès.
1: Pour l'info, en France et dans le monde, en 90 secondes.
0: Et tout de suite, voici les équipes d'ici matin qui sont là ce mardi. Je vous souhaite à tous une belle journée qui commence ici.
2: Bonjour et bon réveil dans le 72, la Sarthe, le plus beau, le meilleur des départements, comme on aime à le dire chaque matin, pour vous réveiller. Merci d'être avec nous et on accueille Léa Dubost aussi, comme chaque matin, pour les infos locales. Bonjour Léa.
3: Bonjour Simon, bonjour à tous.
2: Vous avez bien dormi, vous avez passé une bonne nuit.
3: Bon, petite nuit, mais oui, j'ai bien dormi ça.
2: C'est le principal, votre bouillie de banane de toute façon sera là pour
3: et
2: vous redonner
3: pour
2: d'énergie comme tous les matins. Merci d'être avec nous. Très bon réveil, on est parti.
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2: Merci d'être à l'écoute d'Ici Matin pour vous réveiller en Sarthe, il est 6h.
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2: L'actu locale avec Léa Dubost. 600 drones militaires vont être produits tous les mois dans l'usine Renault du Mans.
3: À partir de janvier 2027, une phase de test a déjà commencé cet été avec 12 salariés volontaires. Didier en devait en faire partie, mais il a changé d'avis. Il a participé au rassemblement devant l'usine hier à l'appel de la CGT.
5: Alors moi j'étais prévu pour le drone au départ. Et quand j'ai vu à quoi ça servait, j'ai dit non, donc ça m'intéressait plus. Moi déjà je pensais des petits drones. Et quand on m'a dit que ça faisait 6 par 8 je crois, j'ai dit non, là c'est des drones pour faire la guerre. Même des collègues à moi, même ma famille, elle m'a dit mais tu vas faire des drones pour faire la guerre. Bah j'ai dit je crois. Alors, au départ non, ça ne me dérangeait pas parce que je me disais c'est un travail comme un autre, il y a beaucoup de chômage, donc je me disais oui ça peut être intéressant. Mais après conclusion, on voit que ça peut servir pour aller faire la guerre et tout. Je pense que j'ai bien réfléchi et ça m'intéressait plus. Moi, j'ai dit non, moi, c'était pas possible.
3: Environ 70 personnes se sont réunies devant l'usine Renault du Mans hier pour dénoncer cette production de drones. Selon la CFDT et la CFE-CGC, plus de 90% des 2000 salariés sont favorables à ce projet, même s'ils ne sont que 12 volontaires actuellement pour mener la phase de test. 50 personnes évacuées hier après-midi au Mans, dans le quartier de l'université, en raison d'une fuite de gaz. Des travaux de terrassement ont endommagé une conduite de gaz. Les locaux d'une entreprise ont été évacués par précaution. Il n'y a pas eu de blessés. Une opération de contrôle des cyclomoteurs et des trottinettes électriques. C'est ce que les gendarmes du Mans ont fait à Rouillon. Et la pêche a été bonne. 2 trottinettes débridées, alors qu'elles ne doivent pas dépasser les 25 km/h, et 4 cyclomoteurs trafiqués. Les trottinettes ont été saisies par les gendarmes et les cyclos vont devoir être remis aux normes pour pouvoir circuler. Des gendarmes que l'on voit donc souvent mener des opérations de contrôle, mais ils sauvent aussi des vies parfois. C'est ce qu'a fait Abdel, 30 ans, le 20 mars dernier. Il n'était pas en service, mais il a aidé des habitants du quartier Gazonfier au Mans à sortir d'un immeuble en feu. Un incendie qui a beaucoup marqué les enfants de l'école primaire Gazonfier. Ils ont donc voulu rendre hommage à ce gendarme hier. En l'invitant, la directrice de l'école, Adèle Molinier, voulait aussi montrer que chacun peut aider les autres.
6: C'est important parce que ils sont quand même des fois parfois hors de la réalité avec les super-héros qu'ils voient dans les dessins animés, les films, etc. Et là, de voir qu'en fait, un humain tel que leurs parents ou leurs frères, sœurs, peut agir aussi au service des autres, faire preuve de ce courage. Alors, il ne s'agit pas d'agir sans réfléchir aux conséquences. Là, c'est un adulte qui a réfléchi, qui a mesuré les risques. On ne veut pas que nos élèves se jettent dans un immeuble en feu parce qu'ils ont entendu qu'il fallait faire preuve de courage, mais on veut aussi leur montrer que même en étant enfant, on peut aussi, nous à notre échelle, avoir des gestes citoyens. On ne souhaite pas qu'ils restent juste centrés sur eux-mêmes, voir quelqu'un qui tombe dans la rue par exemple et ne pas agir, ou voir une personne âgée qui a besoin d'aide pour traverser. Voilà, on a travaillé avec eux un peu en amont là, pour leur faire prendre conscience qu'à leur niveau, à l'école mais même à l'extérieur, on peut aussi être citoyen à plein de moments de la vie.
3: Ici Mène a suivi les échanges entre ce gendarme et les enfants monde de CE2 CM1 hier. C'est notre info d'ici à écouter à 6h30. Avez-vous des dépôts sauvages à signaler près de chez vous, ces endroits où

0: Sans surprise, le conseil municipal de Sablé-sur-Sarthe a été très agité hier soir. 3 heures de réunion entre les élus de la majorité et les opposants et des tensions, notamment concernant la première adjointe qui a été démise de ses fonctions après la démission de l'élu à la culture en juillet. Marie Mutrici a suivi les échanges pour Ici Mène.
1: Il a fallu parfois s'accrocher pour suivre.
2: Il a été élu par les membres du CICS.
3: Il n'a pas été élu par les membres du CICS. Il a été.
1: À chacun d'y aller avec sa petite phrase, à commencer par Fabrice Brivin pour l'opposition de gauche.
4: Il n'est pas acceptable que les tensions internes à votre majorité s'étalent sur la voie publique, au point que Sablé aujourd'hui ressemble plus à une série de télé-réalités.
1: Puis la première adjointe déchue, Malika Lawar, accuse.
5: Dire non, faut être courageux. Dire oui. Distribuer les billets à droite et à gauche, ça c'est plus facile. C'est beaucoup plus facile.
6: D'accord. Vous savez que ce que vous dites tombe sous le coup de la voie pénale.
5: Mais bon.
1: L'ancienne majorité ne prend pas part au vote. C'est comme dans le sport, les problèmes, ça se règle au vestiaire, tacle Nicolas Renoux. Marie-Claire fait partie des 13 chanceux qui ont pu assister à la réunion.
7: Ah, moi je suis du côté Nicolas Renoux, alors il a bien fait de se séparer de sa première adjointe parce qu'avec les autres ça n'allait plus quoi.
1: Sabolien depuis plus de 70 ans, Christian, lui, a dû aller suivre le conseil de chez lui. Il avait voté pour Nicolas Ledière.
8: Je suis un petit peu déçu du comportement des deux parties, en fait, parce que l'opposition amplifie peut-être un peu les choses. Mais bon, quand on entend Monsieur Nicolas Ardo dire « ça fait 6 mois que je suis là, je vais mettre au travail », c'est un peu désolant, quoi. Hein, on a l'impression que c'est 6 mois de perdu, en fait.
0: Des habitants qui ont crié, hué devant la mairie hier soir. Une centaine de personnes voulaient assister au conseil municipal, mais seuls 13 ont pu rentrer après un changement de salle. Améliorer sa condition physique et prévenir les risques de chute, c'est l'objectif des séances de sport et de mobilité désormais proposées par la mairie du Mans. 3 séances d'une heure par semaine les mardis et mercredis. C'est gratuit, ouvert aux personnes de 60 ans et plus. Première séance dès mardi prochain au 72 rue du Miroir, c'est en dessous de la gare du Mans.
9: C'était l'un des tauliers de l'équipe de France de basket.
0: Et il a été révélé chez nous, au Mans, en Pro A, où il a joué pendant 3 ans. Le basketteur Nicolas Batum annonce qu'il prend sa retraite après 18 saisons en NBA et plus de 1200 matchs. Nicolas Batum l'a annoncé dans une vidéo publiée sur son compte Instagram avec sa fille.
10: Papa, c'est vrai, t'arrêtes le basket ?
11: Ouais, ça y est. Papa, il a fini de jouer au basket. J'ai décidé d'arrêter le basket pour plusieurs raisons. J'ai envie de rentrer à la maison avec vous. Laisser la place aux autres, je pense que j'ai fait mon temps. L'équipe de France est terminée depuis 2 ans. Et la NBA, c'est fini. Tu sais, quand t'as fait autant de basket que moi, à un moment donné, il faut savoir s'arrêter.
0: Nicolas Batum a été champion d'Europe et 2 fois vice-champion olympique avec l'équipe de France de basket. Enfin, lui est loin de la retraite. Adil Bouraba, milieu de terrain de 21 ans du Mans FC, est appelé pour jouer avec l'équipe nationale d'Algérie. Il devait normalement jouer avec les U23, mais il a été promu après le forfait d'un autre joueur. 10h07 sur Ici Mène. Quel temps pour aujourd'hui, Simon ?
9: Eh bien, il va faire beau, très clairement, sur l'ensemble de la journée, avec un soleil généreux. C'est ce que nous dit Météo France. Mais ce matin, c'est vrai qu'il fait assez frais, avec des températures sous les 10 degrés sur plusieurs communes de la Sarthe. C'est le cas à Vibray, à Fresnay-sur-Sarthe. On a 10 degrés au Grand Lucé, au Mans, et puis 11 à Pont-Valin. Et cet après-midi, des maximales qui iront entre 25 et 27 degrés, 25 à Saint-Calais, 26 à Montval-sur-Loire et 27 à La Flèche.
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9: Ici Mène pour vous réveiller. Vous avez rêvé de quoi, tiens, cette nuit ? Venez nous le dire sur notre page Facebook. Ici Mène, peut-être d'un coin de paradis à la plage avec les vagues. Lui aussi, on a peut-être rêvé après avoir été dans les Caraïbes pour écrire cette chanson en 1987. Jean-Louis Aubert, Les plages, mon réveil.

0: La voix de Jean-Louis Aubert pour ce titre, Les plages.
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0: Mardi 22 septembre, dernier jour de l'été déjà. Soyez les bienvenus si vous nous rejoignez sur Ici Mène. On est heureux de vous accueillir et de vous retrouver tous les matins. Vous êtes né un 22 septembre. Je sors bien sûr ma langue de belle-mère et hop.
3: Ça va de moins en moins,
0: bien, mais c'est cadeau. On vous souhaite un très joyeux anniversaire aujourd'hui. On le souhaite aussi à Benoît Poelvoorde, de 62 ans, pour l'acteur belge qu'on adore pour sa spontanéité, sa capacité à improviser. Vous avez forcément un souvenir de film avec lui. Rien à déclarer, par exemple. Et puis, la chanteuse Joan Jett fête ses 68 ans. Chanteuse du groupe des Black Hearts qui ont cartonné avec cette reprise de I Love Rock'n'Roll. Et puis, l'un des anciens membres de Deep Purple souffle ses bougies. David Coverdale fête en ce 22 septembre ses 75 ans. On lui souhaite un très joyeux anniversaire à lui aussi. 6h13 sur Ici Mène. Muscler son cerveau, tiens, c'est pas une phrase en l'air, c'est très important et à tout âge, même après la retraite. Pourquoi et comment faire? Le docteur Kirzek nous explique tout dans 30 secondes.
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0: Tous les matins à 6h14, les conseils du docteur Kirzek, les conseils santé. Bonjour docteur. Ce matin, on rappelle une habitude qu'on oublie souvent en vieillissant, c'est vrai. Entraîner son cerveau au même titre que son cœur ou ses muscles.
6: Bonjour à toutes et à tous. C'est un point très important parce qu'au moment de la retraite, quand on vieillit, il peut y avoir un immense malentendu dans l'entreprise cerveau et associés. En fait, vous prenez votre retraite, mais les neurones comprennent parfois que la mesure les concerne également. Et j'allais dire, c'est un peu l'inverse. Donc, les neurones, ils vont s'organiser immédiatement avec un petit pot de départ, rendre leur badge, récupérer la plante verte et annoncent merci pour ces 40 années de collaboration. Dorénavant, pour toute demande concernant la mémoire, veuillez vous adresser au canapé. C'est exactement ce qu'il faut pas faire. En fait, pendant la vie active, notre cerveau est sollicité en permanence. On respecte des horaires, on résout des problèmes, on organise des journées, on retient des informations. Et la mémoire, l'attention, le raisonnement enchaînent les réunions. À la retraite, une partie de ces stimulations va disparaître brutalement et les journées deviennent parfois plus régulières, plus prévisibles, moins exigeantes pour le cerveau. Ce qui est agréable pour l'emploi du temps ne l'est pas toujours pour les neurones, car le cerveau ressemble un peu à Michel Drucker. Si on le laisse trop longtemps éloigné du plateau, il finit probablement par en reconstruire un dans son salon. Donc il a besoin de continuer à travailler et on est très heureux de ça. L'entraînement cognitif, c'est ça le nom, l'entraînement cognitif régulier, permet d'entretenir ce que l'on appelle la réserve cognitive. C'est un capital de connexion accumulé au fil des années qui aide le cerveau à mieux résister au vieillissement et à certaines lésions. Autrement dit, nos neurones possèdent eux aussi une caisse de retraite, mais contrairement à la nôtre, elle ne se remplit pas uniquement avec des années de cotisation, elle se nourrit de lectures, d'apprentissage, de rencontres, de problèmes à résoudre et chaque nouvelle activité vient faire et verser quelques connexions supplémentaires.
0: Concrètement, à quoi ça ressemble un bon entraînement cognitif au quotidien ?
6: Rien de spectaculaire, mais l'Organisation mondiale de la santé recommande un entraînement cognitif pour prévenir le déclin cognitif au même titre que l'activité physique ou que le contrôle de l'attention ou du diabète. L'objectif, c'est pas de préparer l'agrégation de philosophie, mais on recommande 30 minutes, 3 fois par semaine, consacrées à des activités variées, un peu exigeantes et légèrement supérieures à son niveau de confort. On peut lire, on peut tenter de résumer à voix haute, on va demander au cerveau de retrouver les idées principales, bref, on va le faire travailler. On peut aussi jouer aux cartes ou à un jeu de stratégie, faire du calcul mental, on peut faire du sudoku, excellent, mais attention, il faut qu'on varie et qu'on change les activités. En plus, on rajoute du lien social, la stimulation intellectuelle et le lien social vont se renforcer mutuellement. Une partie de cartes, par exemple, ça fait travailler la mémoire, la stratégie, l'attention et parfois la gestion d'un conflit diplomatique lorsque quelqu'un oublie soudainement les règles au moment de perdre. Allez, je vous souhaite une bonne retraite et d'ici là, portez-vous bien.
0: Merci beaucoup docteur Kirzek, 6h17 sur Ici Mène pour vous accompagner au réveil, au petit déjeuner et puis au café également. C'est toujours très important pour bien se motiver et se mettre en forme. On poursuit ensemble avec, dans quelques instants, tiens, la rencontre avec un personnage. Si vous êtes peut-être dans le centre-ville du Mans, déjà allé au Colisée, eh bien une personne qui est un petit peu l'homme à tout faire là-bas. Ça fait plus de 30 ans qu'il est opérateur polyvalent dans les cinémas de France et particulièrement donc plus récemment dans celui du Colisée. On vous le fait découvrir, son portrait avec Lilian Brault juste après My Life.

0: Billy Joel, My Life, pour se réveiller ensemble en Sartio et Simon. 6h21 et chaque jour, Lilian Brault nous présente des Sartoises et des Sartois dans les gens d'ici, des personnes qui marquent notre territoire par leur activité. Ce matin, direction les salles obscures.
1: Cela fait plus de 30 ans qu'il est opérateur polyvalent dans les cinémas. On peut le croiser depuis des années au CGR Colisée, rue du Port au Mans. Voici Jean-Noël Robin dans Les gens d'ici.
2: Je suis né à Château-du-Loir, donc maintenant Montval-sur-Loire, dans les années 70. Et je suis arrivé sur le Mans dans les années 90. J'ai travaillé avant dans le bâtiment, qui était complètement opposé au cinéma. J'étais menuisier à la base, qui était le métier de la personne qui m'a formé à la projection. Étant petit, le cinéma pas plus que ça, juste intéressé par les Disney de Noël, comme tout enfant petit, et puis grandi sans plus avec les films Schwarzenegger, Stallone, aller au ciné pour voir les grandes stars américaines, pas plus cinéphile que ça. Première petite sortie avec une jeune fille, à nous les garçons, voilà, le premier film qui date, je ne sais plus l'année exacte, mais c'était l'un des premiers rendez-vous amoureux, disons, voilà. Première rencontre et bien des années plus tard, j'ai rencontré ma femme dans le cinéma également. Alors, avec le temps, donc, ce qui a changé au niveau du ciné, donc, à l'époque, c'était l'argentique, cinéma paradisio, quoi, les projections dans les cabines, le bruit des projecteurs. Maintenant, avec le numérique, tout a changé. La qualité de l'image est quand même plus intéressante, plus jolie sur l'écran avec le numérique, tandis qu'avec l'argentique, au bout d'une petite semaine, on avait déjà des petites rayures qui apparaissaient, le film qui commençait à se ternir un peu, tandis que avec le progrès du numérique, maintenant, tout est téléchargeable, il n'y a plus de montage de films, donc on n'a plus le petit cliquetis des projecteurs avec le petit son des bobines ou si jamais il y avait des petits soucis mécaniques et tout, donc ça c'est le petit côté sombre de l'histoire qui fait que on a perdu la petite magie, pour moi en tant qu'opérateur, la petite magie du cinéma qui était de faire visiter les cabines. On avait des grosses bobines, tandis que là maintenant c'est un vulgaire projecteur, c'est un gros projecteur, mais bon, qui donne beaucoup moins d'attrait au film, quoi. On reste là puisque tout se passe très bien. On a nos petits habitués, on respecte nos clients, donc tout marche bien, on se laisse porter, quoi. Voilà.
1: C'était le portrait de Jean-Noël Robin, toujours au Colisée si vous souhaitez le croiser. Il sera à votre service.
0: Merci beaucoup Lilian Brault pour cette belle rencontre. Et tous les jours, c'est les gens d'ici pour rencontrer les Sartoises et les Sartois qui font vivre notre département. Voici le nouveau Pierre de Martien. Je pense à vous.

0: Allez-y, poussez comme Pierre Demar dans les aigus. On vous écoute, Léa.
1: Je pense à vous.
2: Ah, ouais. C'est pas mal. Ah, c'est pas mal. Et on a hâte.
1: Désolé
2: de l'album.
1: Là pour non, les auditeurs.
0: Non, moi, je vous félicite et je vous applaudis parce que vous avez joué le jeu. Bravo. Album sorti qui va. Comment?
1: Bah, à vous.
0: Je pense à vous.
1: Ah, pas mal
0: ouais.
1: Aussi.
0: Ouais, bon, on fait ce qu'on peut. En tout cas, l'album, c'est vendredi. Il sort vendredi à V de Mar pour le nom de ce deuxième album de ce chanteur belge qu'on apprécie tout particulièrement. 6h27, avis au signe du cancer, il va falloir vous prescrire une séance de relaxation. L'horoscope de Catherine Viguet dans 30 secondes.
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0: Ici Mène, merci d'être avec nous et on vous accompagne comme chaque matin avec tout plein de rendez-vous en Sarthe pour vous accompagner au réveil. Et puis on va se retrouver dans quelques secondes maintenant sur Ici Pays de la Loire pour se réveiller à la télévision. On vous attend parce qu'on est aussi à la télévision comme chaque matin à partir de 6h29 très précisément. Merci d'être avec nous en Sarthe, place à l'actu locale dans quelques instants.
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0: Un plaisir de vous accompagner. Bonjour et bienvenue si vous nous rejoignez à la télé, à la radio. J'espère que le réveil se passe bien. L'équipe d'Ici Matin pour vous réveiller. Donna pour accueillir vos appels. Gabriel à la réalisation. Tom Vanier pour la météo et le trafic dans moins de 20 minutes. Et Léa Dubost pour les infos. Bonjour Léa.
8: Bonjour Simon, bonjour à tous.
0: On est avec vous au petit déjeuner 22 septembre. On souhaite une très belle fête à tous les Maurice.
9: Tu pousses le bouchon un peu trop loin Maurice.
0: Bien évidemment Maurice, prénom d'ailleurs.
8: J'ai adoré cette pub.
0: Elle était super cette pub. Et Maurice c'est le prénom de quelqu'un qui est toujours très sympa, voilà, on connaît toujours un Maurice sympa. Et journée internationale aussi, sans voiture aujourd'hui. On vous invite à prendre la calèche. Voilà, je pense que vu les prix actuellement, c'est peut-être plus intéressant. Ou le bus en tout cas. Journée mondiale donc sans voiture. Et puis, ce prix de l'essence, ça nous prive de loisirs. On évite parfois, c'est vrai, de se faire des petits plaisirs. On se dit que ça coûte trop cher. 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Pour l'heure 6h30, à la une de l'actualité en Sarthe, Léa.
8: Environ 70 personnes réunies devant l'usine Renault du Mans hier à l'appel de la CGT, toujours catégoriquement opposée à la fabrication de drones militaires. La phase de test a débuté cet été, lancement de la production prévue en janvier. Il est venu passer un message dans une école primaire du Mans. Abdel Faïz Abdou, gendarme, a échangé avec des élèves de CE1, CM2 hier au sujet de son acte de bravoure. Il a sauvé des personnes d'un immeuble en flammes. Quartier gazonfié, c'était en mars dernier. Il incite à aider. Son prochain reportage à écouter dans notre info d'ici dans un instant. Des malades isolés, des aidants surmenés. La maladie d'Alzheimer complique le quotidien de nombreuses familles. Un moment de répit était donc proposé hier à Arnage. Vous l'entendrez à 7h. Mais d'abord, on fait un point sur l'actu en France et dans le monde. Valentine Letès.
10: À 17h, on connaîtra les nouvelles aides carburant présentées par 6 ministres, ceux de la pêche, des petites et moyennes entreprises et de la santé notamment. Chacun annoncera les mesures pour son secteur. À condition d'avoir suffisamment d'essence et de gazole en stock. Près d'une station-service sur 6 manque d'au moins un carburant. L'État s'apprête donc à autoriser les distributeurs à vendre du gazole d'été jusqu'au 15 novembre. Un carburant capable de résister jusqu'à moins 15 degrés maximum. Une scène à peine croyable et trois agents du périscolaire suspendus à Paris, où un petit garçon de 2 ans et demi a échappé aux surveillants de sa maternelle avant d'être retrouvé seul à plus de 500 mètres sur la place du Trocadéro par une touriste. Les céréales Lyon, les biscottes Oisa, des bouteilles de Lactel ou encore une salade de pâtes Carrefour, tous ces aliments vendus comme protéinés ont tous les atouts de la malbouffe selon Foodwatch. L'association épingle 10 produits protéinés mais ultra transformés à l'étiquetage trompeur. La sortie d'un livre équivalent à une bombe au Royaume-Uni ce mardi, celui de Charles Spencer sur sa sœur, la princesse Diana, décédée il y a près de 30 ans. Il accuse notamment le roi Charles d'avoir reçu la nouvelle de sa mort comme s'il avait gagné au loto. Batman prend sa retraite, pas celui avec son costume de chauve-souris, mais le justicier de l'équipe de France de basket. Nicolas Batum, ailier des Clippers de Los Angeles, quitte les parquets à 37 ans.
11: Nicolas Batum qui a commencé dans le monde professionnel chez nous, au Mans, avec le MSB en Pro A. C'était en 2005, il n'avait que 16 ans et il a quitté la Sarthe 3 ans plus tard pour les États-Unis et la NBA. Il est 6h32 sur Ici Men, c'est l'heure de notre info d'ici. Il a sauvé des vies. Abdel Faïz Abdou, un gendarme de 30 ans, est venu témoigner à l'école primaire de Gazonfier hier au Mans. Car en mars dernier, dans ce quartier, il est entré dans un immeuble en feu pour aider des personnes âgées à en sortir alors qu'il n'était pas en service. Il est revenu sur ce moment avec les élèves hier. Yann Lastenette a assisté aux échanges.
12: C'est en tenue de gendarme qu'Abdel Faïz Abdou s'adresse aux enfants. Face à lui, des élèves de CE2 et de CM1 écoutent avec attention son histoire.
13: Donc j'ai évacué des personnes âgées, d'accord ? Oui, j'ai risqué ma vie, mais je l'ai fait pour les aider directement.
12: Le 20 mars dernier, Abdel s'introduit dans un immeuble du quartier qui prend feu. Il alerte les secours, frappe aux portes, aide les résidents à sortir.
13: Et j'ai fait étage par étage, j'ai frappé aux portes des occupants pour les avertir qu'il y avait le feu.
12: Cette histoire a beaucoup marqué les enfants du quartier, alors très vite, les questions fusent.
14: Est-ce que quand t'as toqué dans les portes, elles étaient fermées, les portes ?
13: Alors, toutes les portes étaient fermées, parce que la moitié des personnes dans ce bâtiment est en train de dormir.
14: Qu'est-ce que tu as ressenti après ça ?
13: J'ai ressenti une grande fierté, j'étais content de moi.
12: Mais Abdel ne se considère pas comme un héros, et c'est le message qu'il est venu faire passer.
13: Je suis pas Superman, je suis pas Batman, je suis pas Iron Man, j'ai pas d'armure. Je suis comme vous ici, vous tous ici, vous êtes tous capables d'aider. Soit pour appeler les secours par exemple, d'accord ? Ou tenir la main d'une personne pour l'aider à traverser, porter des courses par exemple.
12: Un message de fraternité et d'entraide très important pour Adèle Molinier, la directrice de l'école.
15: Parce qu'ils sont très souvent, et c'est normal à leur âge, centrés sur leur personne, sur ce qui leur arrive à eux. Mais on veut aussi qu'ils ouvrent les yeux, qu'ils regardent autour d'eux et qu'ils prennent conscience que, ben, en fait, on peut aussi aider les autres.
12: Message reçu 5 sur 5 par les élèves.
14: Il nous a fait passer qu'il faut être très gentil avec les autres, aider, même si la personne s'est évanouie.
16: N'importe qui, même si des gens que vous aimez pas, qui sont méchants, qui sont en danger, aidez-les.
17: Bah, c'est très courageux. Moi, je sais pas si je serais capable de faire ça. Aider quelqu'un à traverser.
18: Sauver des personnes, sauver des chats. Moi, j'ai déjà fait porter les courses des personnes âgées.
12: C'est vrai ?
18: Ouais, je l'ai fait l'année dernière, j'ai fait plus de 10 fois.
12: Gratuitement, précise Anis, tout sourire.
11: Et oui, c'est mieux quand c'est gratuit. C'était notre info d'ici, signé Yann Lastenette. Du beau temps pour aujourd'hui, Simon.
2: Oui, c'est l'information vraiment à retenir. Il va faire beau pour ce mardi. Un soleil qui va être très généreux, nous annonce Météo France. Les températures ce matin, c'est vrai qu'elles sont assez fraîches. Il fait 9 degrés à Saint-Aubin-de-Locney, 9 degrés à Prével, 10 degrés à Chéret, 11 à Malicorne, 12 à Solesmes, 13 à La Flèche. Si je regarde également vos petits commentaires sur notre page Facebook, 9 degrés pour Nancy à Mulsanne, qui nous dit d'ailleurs qu'elle va prendre sa voiture pour aller au boulot et que ça ira plus vite qu'à pied. C'est vrai que malgré tout, il faut essayer de prendre dans la mesure du possible, pas sa voiture aujourd'hui, puisque journée mondiale, mais c'est pas tout non plus toujours très évident, c'est vrai, quand on doit partir au travail pour enfin, la prendre pour aller au travail. 12 degrés au thermomètre pour Fabien, quartier des Renneries, au Mans, 13 degrés à la chapelle d'Aligné pour Christiane, et puis 13 degrés également pour Martin du côté de la chapelle Saint-Aubin, avec une très jolie photo d'écureuil dans un jardin. Les températures pour cet après-midi, des maximales entre 25 et 27 degrés, 25 à Conflans-sur-Anille, 26 à Mamers, 26 au Mans et 27 à Clermont-Créant.
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2: 6h36, ici matin, voici une chanson pour vous donner du peps au réveil. La voix de Phil Collins avec Genesis, Invisible Touch. 6h36.

0: Invisible Touch Genesis, 6h39 sur Ici Même.
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0: Ici Matin, c'est jusqu'à 9h pour vous réveiller en Sarthe, sur Ici Mène à la radio, sur Ici Pays de la Loire, à la télé. Soyez les bienvenus si vous nous rejoignez à l'instant. Un élève sartois va rencontrer le pape. Oui, tenez-vous bien, comment et pourquoi? Tom Vanier nous dit tout dans ses 3 plus, ses 3 infos pratiques locales utiles et sympas à 7h-10. Mais avant ça, on vous emmène à la visitation au Mans. Une semaine A, c'est l'un des nouveaux rendez-vous de la saison dans lequel on vous emmène une semaine quelque part en Sarthe. À la découverte d'un village, d'un quartier ou d'un lieu culturel. Et cette semaine, avec Lilian Bro, la visitation au Mans. Aujourd'hui, une partie invisible au public.
3: C'est ça, une zone accessible uniquement par les résidents, car oui, il y a des appartements sur les 2 étages de la bâtisse. Je fais cette visite avec le responsable com de la visitation, Stéphane Chopin.
4: On vient de passer une porte qui se situe sur la droite quand on rentre dans le lieu. Et finalement, là, on a une architecture incroyable avec d'anciens robinets, entre guillemets, en face de nous. On va y venir. Est-ce que vous pouvez nous parler de déjà cette architecture folle qui a été conservée, Stéphane?
5: On a un lieu qui a des colonnes, des colombages. Ce sont les escaliers qui sont les escaliers d'origine qui ont été conservés.
4: En parlant de cette époque couvent, on a en face de nous d'anciens robinets qui ont été conservés, ou en tout cas ce qu'il en reste.
5: On a en effet des rosaces dans lesquelles étaient positionnés des robinets, et ensuite c'était à cet endroit-là, un endroit où j'imagine les sœurs venaient se préparer le matin.
4: Eh ben, je vous propose qu'on monte à l'étage et qu'on se dirige vers les grandes coursives, pareil, qui ont été conservées dans le jus de l'époque.
5: Merci.
4: Alors là, on est dans une coursive qui relie les deux côtés habitation, même si on a encore peut-être un ou deux logements entre les deux portes, Stéphane.
5: Ici, on est dans l'espace du premier étage, en effet, où des appartements ont été construits, réhabilités par un promoteur. La demande, en effet, sur cette partie-là aussi, a été de retrouver les poutres, qui étaient les poutres à l'origine de la visitation du couvent, de garder cet espace dégagé de manière à avoir tous ces espaces qui sont des espaces clairs et accessibles.
4: Vous me disiez juste avant qu'on lance l'enregistrement, on a fait un petit tour déjà ici, et là on a vu sur la cour de la visitation, qui à l'époque était 6 mètres plus bas. Pourquoi?
5: Alors en fait, ce lieu était la cour de promenade de la visitation, qui était donc la prison à ce moment-là.
4: Et vous me partagiez aussi qu'en face, on avait un mur avec une sorte de mirador, en fait, c'est ça, hein?
5: Là où se situe l'écran, que vous pouvez voir maintenant, en effet, était fermé. Et on avait une maison qui faisait office de tour, qui permettait en même temps de pouvoir avoir un œil sur les prisonniers qui devaient être à la visitation.
3: Je suis sûr que, tout comme moi, vous ne soupçonniez pas toute cette partie invisible qui, je trouve, est fascinante.
0: Et non, c'est ça, ici mène à la découverte. Et vous offrir aussi, finalement, des possibilités de voir et d'apprendre des choses qui ne sont pas accessibles au public normalement. Merci beaucoup Lilian Bro pour ça, pour cette belle donc découverte de la visitation. Demain, vous nous emmenez au restaurant Le Liberta, restaurant sur place, hein, très prisé aussi du public très généralement à la visitation. 6h43. Petit, viens boire de l'eau, viens boire petit chat. Bah oui, oh, il veut pas. Oui, bah il veut pas. Et comment ça se fait? Pourquoi il veut pas? Eh bien, heureusement, le vétérinaire Pierre Fabin nous dit pourquoi dans 30 secondes.
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0: 6h45 en Sarthe. Beaucoup de propriétaires s'inquiètent de voir leur chat boudeur et bouder sa gamelle d'eau fraîche. Docteur Pierre Fabin, pourquoi notre félin refuse-t-il si souvent de boire l'eau qu'on lui sert ?
8: Alors, c'est un héritage direct de ses ancêtres. En fait, le chat qui dort sur votre canapé descend du chat sauvage du désert. C'est un petit buveur qui, dans la nature, va trouver la majeure partie de son hydratation directement dans les proies qu'il chasse. Et il ne ressent la soif que lorsque son corps est déjà en forte déshydratation. Le problème, c'est qu'aujourd'hui, on le nourrit avec des croquettes qui sont très sèches, qui ne contiennent que 10% d'eau. Et s'il ne compense pas en buvant énormément à côté, ses reins vont s'abîmer très vite, il va fabriquer des calculs urinaires, ce qui est extrêmement douloureux et finit souvent en urgence sur la table d'opération.
0: Alors, puisqu'il n'a pas ce réflexe de boire, comment on peut tricher au quotidien pour lui faire avaler de l'eau sans qu'il ne se rende compte ?
8: Alors, oubliez les petites triches. La seule méthode vraiment efficace et prouvée scientifiquement, c'est l'alimentation humide, la pâtée ou les sachets fraîcheurs. C'est le seul moyen fiable de préserver ses reins. Il faut mettre en place ce qu'on appelle la binutrition. Tous les jours, remplacer un tiers ou plus de sa ration de croquettes par de la pâtée en boîte. La pâtée est composée à 80% d'eau. C'est l'équivalent en humidité de la souris qu'il chasserait dehors. Vous pouvez même l'écraser avec une cuillère à soupe d'eau tiède pour en faire une petite soupe. Et l'autre astuce géniale et très bon marché, c'est d'ajouter des petits cubes de courgettes cuites à l'eau. Ce sont de véritables éponges gorgées d'humidité dont les chats raffolent si on les mélange à leur repas.
0: Et au-delà de la nourriture, comment on doit aménager ses points d'eau dans la maison pour le stimuler au maximum et l'inciter à laper ?
8: Alors, la première erreur, c'est de placer l'eau juste à côté des croquettes. Dans la nature, un point d'eau proche d'une carcasse est considéré comme contaminé par des bactéries. Séparez la nourriture et l'eau d'au moins 2 mètres. Et ensuite, vous jetez immédiatement vos gamelles en plastique. Le plastique, ça donne un petit goût à l'eau que les chats détestent et qui retient les bactéries. Vous préférez des larges bols en verre ou en céramique bien remplis pour que ces moustaches ne touchent pas les bords. Et enfin, certains chats adorent l'eau en mouvement, synonyme d'eau pure pour eux. Investir dans une petite fontaine à eau électrique avec un filtre est parfois une solution miracle pour certains chats.
0: Boire de l'eau, c'est important. 1,5 à 2 litres par jour pour vous aussi qui nous écoutez et qui nous regardez. C'est très important. Vous avez bu, vous, Tom, de l'eau ?
10: Oui, parce que dans 20 à 30 ans, de toute façon, il n'y en aura plus.
0: Ouais, c'est vrai, comme disait attention. Jean-Claude Van Damme. Bonjour Tom,
10: bonjour,
0: Vanier,
10: c'est bon,
0: vous allez bien
10: Léa,
0: ce matin.
10: Bonjour à tous, je suis ravi d'être là en pleine forme, comme
0: parfait,
10: tous les matins.
0: Comme tous les matins, jusqu'à 9h pour la météo, les conditions de circulation aussi. On se dit, oh là là, je dois aller au boulot. Comment ça circule ?
10: Je
0: Tom
10: suis là pour
0: a la réponse. Il a aussi des infos sympas à nous donner comme tous les matins. Et puis un événement, surtout à ne pas louper en Sarthe aussi, une petite idée sortie. Là aussi, comme tous les matins. Et voici un titre à 6h47 pour se mettre voilà, dans la bonne humeur. Le petit réveil sympa avec Zaz, si jamais j'oublie.

0: je l'aime bien cette chanson. Elle est vraiment sympa. Zaz, si jamais j'oublie, 6h50. Et c'est l'heure des 3 plus d'ici même avec Tom Vanier. 3 infos pratiques, locales, utiles et sympas que vous pouvez partager à la machine à café ce matin. Tom, avant de partir à la découverte des chauves-souris mancelles, présentation d'un élève sartois qui va, tenez-vous bien, rencontrer le pape.
1: Et oui, c'est l'un des événements du week-end en France, la venue du pape Léon XIV à Paris, Metz, mais aussi à Lourdes. Et c'est dans cette ville des Hautes-Pyrénées, connue pour ses miracles, que Bénigne Perret-Ducray chantera pour le pape dimanche à 16 ans. Il est actuellement en terminale à l'Académie musicale de Liès, de Précigné, où il alterne entre cours et musique avec 120 garçons comme lui. Alors, comment qu'il a décroché son ticket dans le chœur national appelé à chanter à Lourdes? Eh bien, Bénigne a tout simplement candidaté avec une vidéo après un appel à candidature pour les ténors basses que vous avez candidaté, hein, si
0: bien
1: vous êtes ténor basse, ça vous a perdu. Il avait choisi ce chant. Et il a donc été sélectionné et il sera donc à quelques mètres du pape Léon XIV dimanche matin.
0: Des miracles, il y en aura peut-être sur le circuit Bugatti ce week-end.
1: Et oui, allez savoir, ma foi, peut-être que vous avez gagné vos places en écoutant ici matin. Et justement, si vous vous rendez au circuit, vous pourrez découvrir le stand de RAS Intérim, spécialiste de recrutement dans le transport. Et ils ont prévu d'y installer une semi-remorque immersive dans le village où vous pourrez notamment tester un simulateur de conduite de poids lourd pour se glisser dans la peau d'un conducteur. Il y a également un photobooth et une séance de dédicace aussi avec Jonathan André, l'un des pilotes de l'écurie Lyon Truck Racing, donc, dont RAS Intérim est sponsor. L'entreprise remettra d'ailleurs un prix à ses meilleurs conducteurs et conductrices sur le podium officiel du circuit Bugatti.
0: C'est, et on termine, ouais, c'est très sympa. On termine avec une idée sortie pour demain après-midi, Tom.
1: Tiens, tenez Simon, c'est quel animal ça?
0: Un lapin?
1: Et non, je l'ai dit en introduction, c'était une chauve-souris.
0: Ah oui, chauve-souris, c'est la fameuse.
1: Pas de piège. Et oui. Et pour la dernière journée des 30 ans de la Nuit internationale de la chauve-souris, vous allez pouvoir découvrir, déconstruire surtout les préjugés en découvrant sa biologie, son mode de vie ainsi que les actions favorables à sa préservation. Ça se passe demain après-midi du côté de Châles dans l'Est sartois. Vous avez donc rendez-vous à 14h à la salle multiservice, c'est près du stade. Prévoyez de bonnes chaussures hein, parce qu'on ne visite pas une forêt en tongs. Infos et réservations sur le site du département sartois.
0: Et ça fait très mal les forêts en tongs. J'ai déjà essayé entre les brindilles, les tiques aussi qui grimpent dessus.
1: Qu'est-ce que vous faisiez en tongs en forêt?
0: Oh, je vous raconterai, c'était.
1: Ah bah on fera ça après.
0: Une longue histoire.
1: Allez,
0: voici d'abord Gold, Ville de Lumière pour vous faire chanter. Très bon réveil.

0: elle l'a chanté jusqu'au bout, Léa Dubos dans ce studio. Gold, ville de lumière, on comprend pourquoi, 6h56. Comment retrouver le pouvoir d'achat qu'on a perdu? La réponse avec Fred Ballard dans l'Humour en Tube, restez bien avec nous.
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0: C'est fin septembre qu'on se rend compte que les prix ont encore augmenté, vu que c'est en septembre qu'on dépense le plus aussi. Alors pour retrouver un petit peu de notre pouvoir d'achat perdu, Fred Ballard a fait appel à des experts en jeux vidéo dans l'Humour en Tube.
8: Après la Wii Sport, après la Wii Fit, découvrez le nouveau jeu de simulation sur Wii, Wii Pouvoir d'achat.
9: Mais bien sûr, il fallait juste y penser. Les Guignols avaient trouvé la solution il y a 20 ans. Hein. Mieux qu'un crédit à la consommation, une console de jeux vidéo et des jeux hachement rigolos qui transforment une vie de pauvre gueux en feu d'artifice joyeusement ludique.
8: Oui, pouvoir d'achat, c'est tout un programme de jeux personnalisés pour faire comme si vous aviez encore de l'argent. Avec Oui, pouvoir d'achat, sortez dans le restaurant de votre choix et faites le repas dont vous rêvez depuis longtemps. Oui, pouvoir d'achat, c'est aussi la possibilité de faire le plein de sa voiture.
10: 30 litres, j'ai mis 30 litres, chérie.
9: Oh, c'est énorme.
8: Oui, pouvoir d'achat.
9: Voilà donc, avis à tous ceux qui ont encore une Wii hein, dans leur grenier, c'est le moment de la sortir pour une rentrée dans l'opulence virtuelle. C'est un concept qui peut nous faire oublier que les prix augmentent chaque jour, un petit peu plus.
11: Les prix augmentent. Non, c'est pas les prix augmentent, c'est il y a des bâtards qui augmentent les prix. Ils veulent nous faire croire que c'est un peu une force de la nature. Le soleil se lève, le vent souffle et les prix augmentent. L'artichaut dans sa cagette, il doit arriver, il se chauffe d'un coup. Là-haut, d'où tu me touches, toi? Sur la vie de ma mère, je m'augmente. Qu'est-ce que tu vas faire?
9: C'est pas l'artichaut Kaira qui choisit son prix de vente, hein, mais c'est bien Naïm qui arrive à nous faire marrer avec des vannes sur l'oseille, même quand on n'a plus un radis. Donc en attendant de retrouver notre pouvoir d'achat, eh ben boostons notre pouvoir d'en rire.
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0: Très bon mardi à l'écoute d'Ici Maine et sur Ici Pays la Loire, il est 7h.
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0: L'actu locale avec Léa Dubost. Sablé-sur-Sarthe ressemble aujourd'hui à une série de télé-réalités.
12: Ce sont les mots d'un élu de l'opposition hier lors d'un conseil municipal très tendu. Pendant 3 heures, les élus ont bataillé autour de différents sujets, mais surtout autour de l'évincement de la première adjointe Malika Lawar en raison de désaccords avec le maire. Une centaine d'habitants voulaient assister au conseil, mais seuls 13 ont pu entrer en mairie à cause d'un changement de salle, Marie Mutrici.
13: Des habitants qu'on a entendus crié et hué pendant un temps. Martine, qui a voté pour l'ancien maire Nicolas Ledière, est en colère.
14: En principe, c'était ça le Madeleine Marie. Et comme il ne voulait pas affronter ses concitoyens, il a dégagé ça. Comme ça, il n'y avait personne.
13: Et si Michel et Gwenaël, eux, sont des soutiens du maire actuel Benoît Nicolardeau, la Sabolienne aurait aimé que tout ça soit mieux organisé.
15: Alors, il fallait indiquer qu'il y avait un quota de 12 personnes. Je pense que personne ne se serait dérangé.
13: Alors, ils repartent chez eux. Et la mise à l'écart de la première adjointe, seulement 6 mois après l'élection...
16: C'est lui le patron, il débrouille.
15: J'imagine qu'il a des raisons. Voilà, donc nous n'avons pas d'avis sur la question.
12: En séance, l'ancien candidat de la liste de gauche, Fabrice Brivin, regrette le changement de salle qui empêche le public d'assister à la réunion. Réponse du maire.
16: On est ici ce soir en application de l'article 2 du règlement et pour des raisons sécuritaires et symboliques.
12: À l'issue du conseil, Daniel ressort un peu rouge. Il faisait très chaud dans la salle.
15: C'était un peu bruyant, c'était un peu du spectacle, lui.
12: Elle a voté pour le maire et venait pour entendre parler de la rue Saint-Nicolas à refaire. Elle repart sans réponse. Pour le moment.
9: Un reportage de Marie Mutricy. Ils ont choisi la journée internationale de la paix pour dire non à la guerre. Environ 70 manifestants se sont réunis devant l'usine Renault du Mans hier pour dénoncer le projet de fabrication de drones militaires sur le site Manceau. Une phase de test a déjà commencé cet été et la production de 600 drones par mois doit être lancée en janvier. Richard Germain, secrétaire adjoint de la CGT Renault, estime que ça pose un problème d'éthique.
17: Faire de l'armement, c'est pas notre vocation, c'est pas la vocation de Renault. Je sais qu'on nous dit, s'ils étaient pas faits ici, ils seraient faits ailleurs. Mais pourquoi ici on a de la place pour faire des drones? C'est parce que Renault, en fait, a délocalisé depuis des décennies et qu'en fait, les ateliers se sont vidés. Nous, en fait, ce qu'on souhaite aujourd'hui, c'est que les fabrications automobiles, elles occupent pleinement, en fait, nos bâtiments. Il faut quand même savoir que ce sont des drones qui vont être équipés de missiles, donc qui vont viser des populations, qui vont viser des infrastructures publiques. On ne peut pas être d'accord avec ça. Dans nos valeurs, on défend la paix, qu'on fasse pour le militaire, pourquoi pas, mais pas des choses qui vont servir peut-être à tuer.
9: Une fois lancée, la production doit mobiliser 60 ouvriers. Pour le moment, 12 salariés volontaires participent au test. Un point d'étape sur le projet est prévu ce jeudi. Une fuite de gaz dans le quartier de l'Université au Mans. Hier, il n'y a pas eu de blessés, mais 50 personnes ont dû être évacuées de leur entreprise par précaution. Une conduite de gaz a été endommagée lors de travaux de terrassement dans ce secteur.
0: Il demande au gouvernement de préserver, voire renforcer le budget du sport.
9: Gilles Leproust, le maire d'Allonne et président de l'association Ville et Banlieue. Il vient de signer une tribune avec plusieurs élus, personnalités, associations pour rappeler l'importance du sport alors que le gouvernement planche actuellement sur le budget 2027 pour la France. Budget qui prévoit 54 milliards d'euros d'économies dans de nombreux secteurs, sauf celui de la défense. Gilles Leproust sera l'invité d'Issimène à ce sujet à 7h45. Lui se retire de la vie politique. Le sénateur LR Louis-Jean de Nicolaï prend sa retraite à 77 ans. De conseiller municipal à maire du Lude, puis sénateur de la Sarthe. Il est élu depuis 50 ans dans des fonctions diverses et également propriétaire du château du Lude. Son mandat de sénateur s'arrête le 30 septembre. Son ou sa successeur sera connu ce dimanche. Les élèves de l'école primaire Gazonfier au Mans ont rendu hommage à un gendarme hier, Abdel Faïz Abdou, car il a sauvé la vie d'habitants du quartier en mars dernier. Alors qu'il n'était pas en service, il est entré dans un immeuble en feu pour aider les personnes âgées à sortir.

0: Champs-Élysées, Santillano, la Java Bleue, tout leur répertoire y passe. Au micro, des malades, des aidants et des membres de France Alzheimer, comme Jean-Claude Maignan, le président de l'association en Sarthe.
1: On s'aperçoit que la mémoire de la chanson, par contre, elle est toujours là, très longtemps. Donc, en fait, chanter des airs connus pour les personnes malades, c'est quelque chose d'assez facile, même si ils se souviennent pas forcément de ce qui s'est passé il y a un quart d'heure.
0: Gérard, 80 ans, n'a pas oublié les paroles, mais ce malade d'Alzheimer est trahi par ses cordes vocales.
2: Quand je dis je chante, je ne peux pas chanter mieux que ça. Je suis en rythme, j'ai retrouvé les mots, mais le son n'est pas bon.
0: Beaucoup de rires et de fausses notes, ce karaoké est une respiration bienvenue pour les malades et leurs familles. Peggy est aide-soignante la nuit et le jour. Elle s'occupe de son mari qui, à 54 ans, a contracté la maladie très tôt.
3: De pouvoir prendre du bon temps, de pouvoir respirer, de pouvoir faire autre chose que le quotidien à la maison. On vit aussi, nous, également avec la maladie. Parce qu'on ne peut plus sortir, on ne peut plus faire ce qu'on faisait auparavant, chacun individuellement. Donc, c'est pas une vie, c'est une survie.
0: France Alzheimer estime que 10 000 Sartois souffrent de la maladie, un nombre qui devrait augmenter ces prochaines années avec le vieillissement de la population.
4: Yann Lastenet pour Icimène. La ville du Mans, elle, met à disposition des séances de sport gratuites pour les seniors, destinées aux 60 ans et plus, pour améliorer leurs conditions physiques, mais aussi prévenir les risques de chute. 3 séances vont être organisées toutes les semaines, les mardis et mercredis. Première session dès mardi prochain au 72 rue du Miroir, en dessous de la gare du Mans. Bonne nouvelle pour les habitants de Mansigné, dans le sud Sarthe. Après 2 années sans médecin, une nouvelle généraliste va arriver le mois prochain. Une docteur de l'Oise qui fait sa première installation. Il sera possible de prendre rendez-vous à partir du 1er octobre sur le site Doctolib.
5: Nicolas Batum annonce la fin de sa carrière.
4: Après plus de 1200 matchs, 18 saisons en NBA, un titre de champion d'Europe avec l'équipe de France de basket et 2 titres de vice-champion olympique. Nicolas Batum, aujourd'hui âgé de 37 ans, veut consacrer du temps à sa famille. Il a fait ses débuts en pro au Mans en 2005 au MSB. Il n'avait alors que 16 ans et il est parti 3 ans plus tard pour les États-Unis. Batum, alias Batman, remercie de nombreuses personnes dans une vidéo sur Instagram et notamment son entraîneur du MSB puis des Bleus, Vincent Collet.
5: Grand monsieur que ce Nicolas Batum est dans les deux sens du terme, parce que oui, c'est vrai qu'il est aussi très grand, forcément, pour un basketteur. 7h07, Tom, aujourd'hui dans le ciel sartois pour ce mardi, une belle journée.
6: Et oui, le soleil qui ne nous quitte plus en Sarthe, dernier jour de l'été sous d'excellentes conditions. Vous vous réveillez doucement en nous partageant vos météos sur la page Facebook d'Icimène. Ghislaine et quartier Chasse Royale au Mans nous indique déjà 12 degrés. Christiane salue toute l'équipe. Elle est à la chapelle d'Aligné, déjà 13 degrés. Et puis dans le quartier des Renneries, il y a Fabien qui nous indique qu'il y a déjà 12 degrés, un petit peu de vent cet après-midi, mais le soleil apporte des températures toujours au-dessus des normales de saison. Dans le nord Sarthe, à Beaumont-sur-Sarthe, 25 degrés au plus chaud de la journée. Dans le centre-ville d'Arnage et de Sainte-Sérode, 26 degrés, la maximale autour de la chapelle d'Aligné avec 27 degrés.
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5: Ici matin, 7h08, elle est comment l'ambiance au réveil, au petit déjeuner? Vous êtes plutôt du genre à discuter ou à faire la tête, à être concentré, café, tartine, brioche et vous parler à personne? Si vous deviez en tout cas dire à quelqu'un, voilà, que vous l'aimez, s'il est à côté de vous, ou qu'il ne soit pas, qu'il est peut-être pas à côté de vous, mais qu'il est loin, bah n'attendez pas, n'attendons pas, c'est le message de Vianney ce matin avec cette chanson, 7h08.
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0: N'attendons pas.
1: N'attendons pas Vianney qui sera de passage et de retour au Mans.
2: Puisqu'il on va l'attendre un peu du coup.
1: Et oui, on va l'attendre un petit peu parce que c'est vrai que c'est le 21 octobre 2027.
2: Oh là,
1: donc,
2: bah,
1: il y a encore le temps, mais le temps, oui et non, parce qu'il n'y a plus beaucoup de place. Ah. Voilà, il en reste quelques-unes en fosse, c'est-à-dire au centre, debout. Mais voilà, il va passer en tout cas à l'occasion de son nouvel album qui, lui, devrait sortir aussi prochainement en 2027. On n'a pas encore la date exacte.
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1: Mardi 22 septembre, comment ça va ce matin? Tout va bien, vous êtes levé du bon pied, je l'espère. Le soleil n'est pas encore levé, mais il devrait prochainement. C'est à 7h40 qu'il se lèvera et les premières lueurs devraient arriver d'ici les quelques prochaines minutes, vers 7h15, pour être tout à fait précis.
2: Vous êtes précis,
1: voilà, très précis. On recherche des infirmiers et des infirmières. C'est le message du centre hospitalier du Mans, présent en fin de semaine au Big Bang Emploi et Formation dans la capitale sartoise. Et peut-être pour vous, l'occasion d'un premier emploi ou d'un objectif de reconversion. Tous les détails avec Bruno Vandestig dans l'écho d'ici à 7h20. 54 milliards d'euros d'économies. C'est ce que prévoit le gouvernement dans le budget 2027 pour la France. Le maire d'Allonne, Gilles Leproust, ne veut pas qu'on touche au budget sport. Il sera l'invité de Léa Dubost à 7h45. Mais d'abord, on a envie de vous faire plaisir, comme tous les matins, pour un moment à deux, pour vous, pour vos enfants, petits-enfants, vous aurez le choix. Deux places de cinéma au Pâté du Mans. Il y a plein de films sympas à voir en ce moment. Demain, par exemple, sortie du film The Art of the Beast avec Brad Pitt et son chien. Voilà, s'il y a un film avec Brad Pitt et un chien, c'est forcément super. Voilà, donc allez voir peut-être ce film. Vous aurez aussi le choix, parce qu'il y en a plein d'autres en ce moment actuellement, que ce soit Spider-Man, peut-être encore La Bataille de Gaulle. J'ai pas vérifié, mais c'est peut-être
2: quelques
1: encore,
2: séances. Quelques séances.
1: L'Odyssée. Bien sûr, il y a plein de films à voir. Et pour ça, il vous suffit de faire une chose. Nous appeler au 02 43 29 10 10 pour jouer avec nous à notre jeu sur le bout de la langue. Le principe est simple. Des mots que j'arrive pas à prononcer. Et c'est à vous de le faire, tout simplement, à ma place, avec l'aide de Tom qui est là pour vous aider aussi. Par exemple, elle a pas voulu que j'aille voir une amie, elle m'a fait une crise de...
2: jalousie.
1: Voilà, yes. Et ben c'est un petit peu ça le principe, vous
2: c'est
1: avez tout compris. 02 43 29 10 10.
2: D'accord.
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1: 7h14, mon œil, le regard décalé sur l'actualité, Léa.
8: Le gouvernement va présenter aujourd'hui de nouvelles aides pour les Français les plus touchés par la hausse des prix des carburants. Mais en attendant, certains pompistes ont décidé de faire de la résistance, David Ossiou.
9: Il y en a même une qui a décidé de ne plus vendre du tout d'essence à Mercy-le-Bain, en Meurthe-et-Moselle. La gérante d'une petite station a prévenu ses clients sur les réseaux sociaux. Quand ses cuves seront vides, elle ne les remplira pas. Je refuse de vous proposer du gazole à 3 euros le litre. 3 euros, ça ferait 150 euros pour un plein de 50 litres. Évidemment, elle fait ça parce que si les prix retombent, elle risque de devoir revendre à perte. Mais elle n'est pas la seule à résister. Quand Total Energy continue de plafonner ses prix, ça provoque des ruptures et les autres distributeurs vendent moins de carburant. C'est logique. En Corse, des stations indépendantes ont donc baissé le rideau. Elles disent ne pas pouvoir s'aligner sans vendre à perte. Alors résister, d'accord, mais à qui? Aux producteurs? Au raffineur, à l'État, à la pompe, tout le monde se renvoie un peu le bidon. Le pétrole a flambé avec la crise au Moyen-Orient, le raffinage coûte beaucoup plus cher et l'État continue de prélever ses taxes. Bercy nous jure qu'il ne gagne pas plus. La TVA rapporte plus sur chaque litre, mais nous achetons moins de carburant. Et ça, pour le coup, c'est vrai. Les ventes ont baissé de 5% depuis le début de l'année, rien qu'en août, moins 6,6%. Alors finalement, on devient tous un peu résistants en passant moins souvent à la pompe. Bon, pas seulement à cause du prix, parce qu'il y a davantage de voitures électriques et surtout l'activité économique ralentit. Mais pour la première fois, la France est en train d'atteindre ses objectifs de baisse de consommation de carburant. Oui, ça ne change rien à votre portefeuille, mais c'est déjà ça.
4: Résiste.
1: 7h16. Merci David Ossillo. Et aujourd'hui, est-ce que le soleil va résister face aux nuages? Tiens, éventuellement,
2: oui,
1: Tom, pour
2: aujourd'hui. Je vous le dis, Simon, le soleil va être là. Dernier jour de l'été sous les rayons en Sarthe, à Vivoin, 11 degrés à 7h17, autour de Changé, Étranger, 12 degrés pour Ivry-le-Polin, 13 degrés ce matin. Une promenade est envisageable cet après-midi. Un petit peu de vent, oui, mais le soleil réchauffe la Sarthe jusqu'à son coucher. Dans le nord du département, pour le secteur de Marolles-les-Braux, le mercure s'arrêtera à 25 degrés. Du côté de Vibray et de Coulaines, 26 degrés. La maximale pour Malicorne-sur-Sarthe avec 27 degrés. Une petite info circulation à vous transmettre. Si vous êtes dans le secteur d'Arnage ce matin, un accident vient d'arriver il y a une dizaine de minutes, route du Lude. Quand vous arrivez dans le centre-ville d'Arnage, au sud de la commune, soyez donc vigilants. Pas plus d'informations à vous transmettre pour le moment. Si jamais vous êtes témoin, vous passez devant cet accident, vous pouvez joindre Issimène pour nous fournir la moindre information. 02 43 29 10 10.
1: 7h17. Est-ce que vous savez ce que c'est le pantalon préféré de Billy?
2: Non.
1: C'est le jean.
2: Billy Jean,
1: évidemment. Michael Jackson, très bon réveillon. Ouais, on fait ce qu'on peut.
2: Vous êtes génial.
1: J'ai fait une formation pour être animateur. C'est vrai? Ah ouais, c'est tout un
2: gratuite?
1: Oui, en plus.
2: En plus,
1: mais je crois que ça se voit un peu.
2: Bah ouais.
1: Merci d'être avec nous comme chaque matin sur Issimène et sur Issy Pays de la Loire. Très bon réveil.

0: Michael Jackson, bien sûr, avec son légendaire Wouh! Est-ce que, mais enfin.
1: Vous le voulez, Simon?
0: Oui,
1: vous le voulez.
0: S'il vous plaît,
1: vous êtes prêts?
0: S'il vous plaît, tout le monde le veut. Vous le faites, mais c'est fou, vous le faites
1: ouais, je
0: tellement
1: le tiens,
0: bien.
1: Je le tiens.
0: Est-ce que Christine le fait aussi bien? On va voir. Bonjour Christine.
1: Bonjour Christine.
2: Bonjour.
0: On va pas vous demander de faire Michael Jackson?
2: Non.
0: Non, voilà.
1: C'est pas grave.
0: Comment ça va ce matin, Christine?
2: Très bien.
0: Bon, c'est le principal. C'est quoi le programme pour aujourd'hui, en ce mardi 22 septembre?
2: Je fais partie d'une association et j'y vais tous les après-midi.
0: Ah, c'est quoi comme association?
2: J'aime loisir.
0: J'aime loisir?
2: C'est, comment je veux dire, pour rompre la solitude, c'est, j'aime loisir, c'est comment les gens qui sont bipolaires, schizophrènes et tout. C'est une association qui est 31 rue de Torcé au Mans, à côté de la salle Pierre Guédou.
0: C'est au Mans et vous intervenez dans toute la Sarthe ou sur le Mans uniquement?
2: Le Mans, il y a nous et Gira qui est du côté de la cathédrale.
0: Eh ben, on embrasse l'association J'aime Loisir. Alors, très sympa, d'accord, ça, Christine. C'est bien de donner de votre temps pour cette belle cause. Vous avez pris votre téléphone ce matin pour jouer avec nous sur le bout de la langue. Ce nouveau jeu, donc, avec un principe plutôt simple. Vous avez une minute pour prononcer six mots. Six mots qu'il faut retrouver, parce que je vais faire des phrases à trous et vous devrez compléter, vous, ces phrases par les six mots manquants, sachant que Tom est là pour vous aider.
1: C'est ça, Christine. Oui, si vous avez un trou, si vous hésitez, je suis votre joker. Vous n'hésitez pas, vous pouvez m'utiliser autant de fois que vous voulez. Je suis là, je ne bouge pas.
0: Et il ne mord pas, je précise, faut vraiment pas hésiter.
1: Et je ne suis pas un tricheur, je ne connais pas les mots non plus.
0: Exactement, donc il les découvre en même temps que vous. Est-ce que vous êtes prête, Christine?
2: Oui.
0: Alors c'est parti. J'attrape des poissons quand je vais à la...
2: pêche.
0: Ok.
1: Un point.
0: Je pédale sur mon beau...
2: vélo.
0: Ok.
1: Deux points.
0: Monstre légendaire de la Ferté-Bernard, gare à la...
2: répétez, c'est
0: nous. Monstre légendaire de la Ferté-Bernard, attention à la...
2: marche.
0: Oui,
1: oui,
0: c'est vrai,
1: ça,
0: aussi.
1: C'est un bon jeu, ça.
0: Mais le monstre légendaire de la Ferté-Bernard, c'est une créature, elle est terrifiante. Elle a des poils, attention à la...
1: Je suis là, Christine.
2: Ah, je sais pas.
0: Tom peut vous aider. Demandez à table.
2: Je sais pas.
0: Tom, aidez-la, Tom, aidez-la.
1: La velue.
0: Oui, ok. Bon, une autre. Noir et blanc, je glisse et je vole sur la banquise, tel un petit...
2: glace.
0: Un quoi?
1: Un petit glace.
0: Non, non, non, non. Noir et blanc, un animal, je glisse et je vole sur la banquise, tel un petit...
2: ah, je sais pas.
0: Noir et blanc, il vole.
1: Je suis là, Christine.
0: Il reste 10 secondes, Tom, aidez-la.
1: Un pingouin.
0: Oui.
1: Yeah.
0: Ok, ok. Ok, ok. Bon, on est bon. On
1: c'était
0: est bon.
1: Chaud.
0: C'était chaud. Oh là là, je fais les deuxièmes, mais j'ai sur ma bague une très jolie pierre précieuse rouge. C'est un magnifique
1: diamant.
0: Rubis.
1: Rubis.
0: Et il est particulier pour trouver l'amour. Je cherche un particulier.
1: Un particulier.
0: Je cherche. Voilà, bah bravo, Christine, vous l'auriez eu. Parfait.
1: Voilà.
0: Bon, la bonne nouvelle, c'est que vous avez remporté vos deux places pour le cinéma Pâté du Mans. Félicitations.
2: Merci. Vous venir les chercher où?
0: Eh ben, à la radio, directement. Vous passez, voilà, à l'occasion, quand vous le souhaitez, pour aller voir le film de votre choix. Très belle journée, Christine.
1: Belle journée, Christine.
2: Je vous remercie.
0: Avec grand plaisir. Une journée qui démarre bien pour vous, avec du soleil en plus. Bonne journée et à bientôt sur Issimène. Issimène vous propose cette semaine d'avoir un premier contact avec les secteurs d'activité qui seront présents au Big Bang Emploi et Formation qui va se tenir au Mans ce jeudi et vendredi 25 septembre. Bruno Van Destick, l'hôpital du Mans, il sera représenté.
3: Le centre hospitalier du Mans participe en effet en fin de semaine au Big Bang Emploi et Formation au Mans. Anthony Lepin, bonjour.
4: Bonjour.
3: Vous êtes coordinateur pédagogique au sein du centre hospitalier du Mans. Mais je commencerai par vous demander de bien vouloir vous présenter. Quelle mission confie-t-on à un coordinateur pédagogique au sein d'un centre hospitalier?
4: Eh bien, écoutez, coordinateur pédagogique, c'est l'homologue du cadre supérieur de santé, en fait, par rapport à un hôpital. J'ai des missions sur l'Institut de formation en soins infirmiers, donc l'IFSI du Mans. Et donc, je participe à l'élaboration du programme de formation et je manage, je suis responsable de l'équipe de formateurs pédagogiques de cet Institut de formation. Donc, tous les formateurs qui vont accompagner les étudiants en santé, les étudiants infirmiers au quotidien.
3: Anthony Lepin, le centre hospitalier du Mans participe donc au Big Bang de l'emploi et de la formation. Pourquoi? Pour présenter quoi? Faire passer quel message?
4: Donc nous avons été invités par la région à être présents au sein du Dôme Santé, qui sera présent donc au Mans le 26 et 27 septembre prochain. Et donc à l'intérieur de ce Dôme Santé, nous retrouverons plusieurs professionnels, des étudiants, enfin en tout cas la fac de médecine, l'école de sage-femme, l'école de brancardier, d'aide-soignant. Et donc nous aurons la chance de représenter, nous, l'Institut de formation en soins infirmiers, donc les futurs infirmiers de demain. Et pour nous, c'est une réelle opportunité pour pouvoir mettre en lumière le métier d'infirmier et puis répondre aux questions et présenter ce beau métier aux futurs apprenants et à leur famille.
3: Anthony Lepin, les besoins sont réels ?
4: Oui. Travaillant depuis maintenant plus de 5 ans en Sarthe, je peux vous confirmer que sur les établissements publics de santé, en tout cas le centre hospitalier du Mans et le pôle santé Sarthe-et-Loire qui se trouve dans le sud de la Sarthe, il y a des réels besoins en infirmiers au quotidien.
3: Anthony Lepin, qui peut justement candidater, parce que c'est vrai que le Big Bang de l'emploi peut recevoir des jeunes à la recherche d'un premier emploi, mais également, on va dire, un public adulte qui a eu déjà un premier parcours professionnel et qui souhaite aussi entamer un projet de reconversion et qui peut penser effectivement à ce métier d'infirmier parce qu'on ressent une vocation. Vous en dites quoi ?
4: Que tout à fait, nous avons une réelle proportion des promotions actuellement qui sont pourvues par des promotions professionnelles, donc des adultes qui ont déjà une première carrière professionnelle, voire deux. Et pour pouvoir rentrer à l'Institut de formation en soins infirmiers, il faut avoir le bac, ou en tout cas le niveau bac, et après passer des épreuves de sélection ou demandeur d'emploi.
3: La durée d'une formation est de combien ? La durée d'une formation ?
4: La formation, c'est 3 ans.
3: Anthony Lepin, coordinateur pédagogique auprès du Centre hospitalier du Mans. Merci beaucoup. On vous souhaite plein de visites à l'occasion du Big Bang de l'emploi. On vous dit à très très bientôt.
4: Eh ben, merci beaucoup. À bientôt.
3: Et après le Big Bang, vous pourrez trouver toutes les informations sur le site internet du Centre hospitalier du Mans, onglet formation.
0: Ce jeudi et vendredi, le Big Bang emploi formation sur les quais Louis Blanc au Mans. 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
1: Et un sujet important ce matin. Avez-vous eu recours à la fécondation in vitro? Vous avez la parole au 02 43 29 10 10 avec vos témoignages. Également sur les réseaux sociaux, il y a déjà de nombreux témoignages.
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0: À 7h30, un résumé de l'actualité locale avec vous, Léa Dubost.
12: 600 drones militaires par mois doivent sortir de l'usine Renault du Mans à partir de janvier prochain. Une phase de test a débuté cet été, mais certains sont toujours farouchement opposés à ce projet. Ils ne veulent pas fabriquer des armes. Un rassemblement était organisé devant l'usine hier. C'est notre info d'ici à écouter dans un instant. Ils réclament le maintien, voire l'augmentation du budget de l'État alloué au sport. Le maire d'Allonne, Gilles Leproust, président de l'association Ville et Banlieue, a signé une tribune avec d'autres élus et personnalités du sport. Il est notre invité pour en parler à 7h45. Mais d'abord, un point sur l'actu en France et dans le monde, Valentine Letès.
13: Des aides carburant, mais pour qui et de combien ? Le gouvernement donne rendez-vous à 17h pour le détail de ces nouvelles aides. Pas moins de 6 ministres les présenteront, chacun pour leur secteur. L'avenir des prix à la pompe se joue aussi bien loin de chez nous. À New York, Emmanuel Macron discute avec le président américain du détroit d'Ormuz, notamment par lequel transitent les pétroliers du monde. Quand la France se dit prête à aider l'Arabie Saoudite face aux rebelles houthis qui attaquent ses usines pétrolières. Des exploitation en dépôt de bilan et peut-être même une vague de suicides chez les agriculteurs. La coordination rurale redoute le pire face aux cocktails sécheresse, récolte catastrophe et prix du carburant. Le syndicat prépare un plan de relance de l'agriculture avec le Premier ministre aujourd'hui. À 2 ans et demi, un petit garçon se retrouve seul dans les rues de Paris après avoir échappé à la surveillance de son école maternelle. 3 agents du périscolaire sont suspendus. C'est une touriste qui a retrouvé l'enfant place du Trocadéro. Les parents portent plainte. L'autoroute A9 est rouverte ce matin entre Béziers et Narbonne. Fermée hier après-midi à cause d'un nouvel incendie à la veille de l'automne. 200 pompiers mobilisés sur ce feu désormais fixé. Pour les animaux qu'elle aimait tant, près d'1 million d'euros. 954 000 euros précisément, rapportés par la vente aux enchères des souvenirs de Brigitte Bardot, soit environ 20 fois l'estimation des chapeaux, meubles et peluches de la star au bénéfice de sa fondation.
12: Merci Valentine Letès. L'usine Renault du Mans se prépare à fabriquer non pas des châssis mais des drones militaires. Une phase de test de ce projet a débuté cet été et la production doit être lancée en janvier. Mais le syndicat CGT et certains salariés sont toujours farouchement opposés. Environ 70 personnes se sont donc réunies devant l'usine Mansal hier à l'occasion de la Journée internationale de la paix. Julien Jean.
11: Pour Thomas Vincent, délégué CGT chez Renault Le Mans, construire des drones militaires dans une usine automobile, cela pose un problème de conscience.
14: Forcément, nous à la CGT, et pour certains salariés, pour en avoir discuté avec eux, oui, éthiquement, ça pose beaucoup de problèmes à certains salariés, et à nous, la CGT, encore plus. Mais on ne veut pas mettre non plus en opposition les syndicats avec les salariés, parce que c'est vrai qu'on entend aussi que ça fait de l'activité.
11: Beaucoup d'ouvriers ne sont en effet pas opposés à la construction de drones, comme ce salarié interrogé à la sortie de l'usine Mansel.
15: Pour le coup, si, ça peut ramener de l'activité sur le site à prendre en compte. Si ça peut créer de l'emploi, oui. Si ça peut aider, oui.
11: Selon la CFDT et la CFE-CGC, plus de 90% des 2000 salariés sont favorables à ce projet de drone. Toutefois, ils ne sont que 12 volontaires actuellement pour mener la phase de test. Didier devait en faire partie, mais il a changé d'avis.
16: Alors moi, j'étais prévu pour le drone au départ. Et quand j'ai vu à quoi ça servait, j'ai dit non. Moi déjà, je pensais des petits drones. Et quand on m'a dit que ça pesait 6 par 8, je crois, j'ai dit non, là, c'est des drones pour faire la guerre. Même des collègues à moi, même ma famille, elle m'a dit, mais tu vas faire des drones pour faire la guerre. Moi, j'ai dit non, moi, c'était pas possible.
11: Et il a eu raison, réagit Raymond, ancien ouvrier de l'usine Renault du Mans, désormais retraité. Il ne décolère pas depuis l'annonce de ce projet début 2026.
17: C'est invraisemblable, invraisemblable. Moi, j'ai travaillé pendant 30 ans et j'ai connu le développement de l'usine du Mans où on a été jusqu'à plus de 10 000. Et quand on voit aujourd'hui les décisions de l'entreprise pour construire de l'armement militaire, pour aller tuer des gens, non mais on marchait sur la tête.
11: À terme, 600 drones militaires devraient sortir chaque mois des chaînes de l'usine Renault du Mans. La production doit commencer en janvier 2027, mais selon la CGT, le projet, du fait de sa complexité, aurait un peu de retard sur ce calendrier. Calendrier qui devrait être précisé lors d'un CSE prévu ce jeudi.
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0: 7h35 en Sarthe. Le temps pour aujourd'hui, Tom?
1: Le soleil qui se lève doucement sur la Sarthe avec une très belle dernière journée d'été. Et oui, l'automne démarre demain. Quel temps fait-il chez vous? Vous nous le dites tous les matins sur la page Facebook d'Ici Mène. Jacqueline, elle est bien réveillée du côté de Guessellard où il fait 9,7 degrés. Elle est
0: très précise.
1: Ah oui. Jacqueline, c'est très important. À Alon, il y a Joe. Elle nous indique 12 degrés ce matin. Des températures déjà très douces cet après-midi. Le ressenti restera très élevé avec un mercure situé entre 25 et 27 degrés dans le nord Sarthe vers Dangeul, 25 degrés autour de Tuffet, Val de la Chéronne et de la Suze-sur-Sarthe, 26 degrés. La maximale grimpera jusqu'à Noyen-sur-Sarthe avec 27 degrés.
0: Et puis sur la route, attention, un accident à Arnage.
1: Oui, qui s'est produit il y a une vingtaine de minutes. Route du Lude, quand vous arrivez à Arnage depuis le sud de la commune, il y a la police sur place. Soyez donc extrêmement vigilants dans ce secteur. Si vous avez la moindre information à nous transmettre, hein, comme tous les matins, le numéro d'Ici Mène, 02 43 29 10 10.
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0: 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Simène, 7h36. Voilà un artiste qui nous replonge dans les années 60, époque à laquelle tout était bubble chez les jeunes. Le bubble gum pour les chewing-gums, le bubble série à la télé, la bubble voiture. Un mot qui a résonné donc pour celui qui rêvait de devenir une pop star. Il a pris les deux, il a condensé tout ça. Laurent Voulzy, bubble star. Bon réveil.

0: Rebel Star, Laurent Boulzy, pour vous réveiller.
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0: Ici Matin, c'est jusqu'à 9h, votre réveil matinal en Sarthe. Merci d'être avec nous, soyez les bienvenus. 7h40, ici Mène, votre invité Léa Dubost à 7h45.
3: Nous serons avec Gilles Leproust, maire d'Allonne et président de l'association Ville et Banlieue. Il a signé une tribune parue dimanche pour demander au gouvernement d'épargner le sport dans le prochain budget.
4: Mais tout d'abord, comme tous les matins, il a une mission.
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4: 72 secondes pour vous convaincre et nous convaincre aussi autour du plateau sur des sujets du quotidien en Sarthe. Aujourd'hui, Simon, on file sur le circuit des 24
0: heures. Exactement. Venez avec moi.
4: Allez.
0: Allez, on grimpe.
4: Quoi faire ?
0: À grimper dans le semi-remorque. Mais pourquoi faire ? Parce qu'on prend de l'avance. Je vous emmène aux 24 heures camion.
4: Génial.
0: La meilleure course de l'année, les 24 heures camion. Je vais vous dire, c'est même mieux que les 24 heures voiture. Et j'ai 72 secondes pour vous convaincre. Ça y est, on y est. La 41e édition des 24 heures camion arrive au Mans ce week-end. Et non, ce n'est pas que le rendez-vous des fans de Johnny ou de Renault. C'est super réducteur de dire ça, Tom. Vraiment, c'est pas bien.
4: J'ai pas dit ça.
0: Vraiment, c'est honteux. Hey. Il y a aussi les fans de Sardou. On les oublie pas. Non, plus sérieusement, c'est vrai qu'il y a tout un tas de camions décorés aux couleurs d'artistes, de personnages, de films, de dessins très stylés. Et c'est franchement pas mal. Il y en a pour tous les goûts. J'ai encore souvenir d'un magnifique camion Céline Dion. Mais c'est ça l'esprit de l'événement. Aucune limite. Pourquoi les 24 heures camion, c'est mieux que les 24 heures auto? Bah d'abord, c'est une course dans laquelle on a bien plus de chances de voir un pilote sartois remporter des courses. On a notre Thomas Robineau national en championnat de France. Il est pour l'instant deuxième du classement général. Deux, il y a plus d'enjeux, parce que contrairement aux 24 heures du Mans auto qui arrivent au milieu du calendrier, les 24 heures camion, c'est l'avant-dernière manche du championnat d'Europe. Donc, les pilotes, ils s'en mettent plein la tronche parce que c'est là que tout peut se jouer. Et puis trois, c'est plus impressionnant à voir. D'accord, les hypercars, la vitesse, tout ça. Mais voir des camions bombardés à 160 km/h et se bagarrer sur la piste, dans les chicanes, dans les virages, c'est pas tous les jours. Et puis surtout, on n'est pas dans les strass et les paillettes des 24 heures auto à devoir hypothéquer la maison pour une place en tribune, se bagarrer pour circuler dans les allées. Les 24 heures camion, c'est bon esprit, c'est familial, c'est un moment sympa et avec plein d'animation. Il y a même un traditionnel défilé de camions qu'il faut voir absolument. C'est aussi le moment de mettre un petit coup de projecteur sur nos chauffeurs et nos chauffeuses qu'on embrasse, parce qu'il y a pas mal de femmes aussi, c'est pas du tout un événement que pour les hommes. Et donc on embrasse ces chauffeurs poids lourds qui font un travail très difficile tous les jours. Si vous êtes encore dubitatif, premier rendez-vous ce mercredi, place du Jet d'eau au Mans, pour une avant-première gratuite et ouverte à tous. Vous pourrez y découvrir déjà les véhicules et vous rendre compte qu'ils sont bien plus beaux que les LMP2 et les GT3 et tutti quanti. Oui, les 24 heures camion, c'est mieux que les 24 heures auto. Et j'espère que 72 secondes suffisent à vous en convaincre. Alors, convaincu?
4: J'étais déjà convaincu avant, je le suis encore plus. C'est vrai que les 24 heures camion, c'est super.
0: C'est super.
4: Après, la météo, elle est toujours un peu capricieuse, mais ce week-end, ça a l'air d'aller.
0: Oui, c'est vrai. Mais ça dépend. Et là, je suis sûr qu'il va faire beau. Il va faire beau parce que c'est comme ça, c'est annoncé pour cette 41e édition. Et donc, rendez-vous dès demain sur le Jet d'eau, la place du Jet d'eau au Mans, si vous voulez voir de quoi sont faits ces camions, comment et à quoi ils ressemblent. C'est le bon moment. 7h43 sur Ici Mène. Tom, à partir de 9h, donc juste après nous, sujet important dans Ici C'est Vous avec Fabien Aubric.
4: Et oui, puisqu'au Mans, le pôle Santé Sud célèbre la naissance du 4000e bébé issu d'un parcours de FIV. Alors vous, à la maison, avez-vous déjà eu recours à une fécondation in vitro? Vous avez la parole au 02 43 29 10 10, mais également sur les réseaux sociaux d'Ici Mène. Vous êtes nombreux à témoigner. L'invité de Fabien ce matin, le docteur Pierre Imbert, gynécologue du pôle Santé Sud.
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0: 7h45 sur Ici Maine et sur Ici Pays de la Loire. 54 milliards d'euros d'économies, c'est ce que prévoit le gouvernement dans le budget 2027 pour la France. Le maire d'Allonne, Gilles Le Proust, qui préside l'association Ville et Banlieue, vient de signer une tribune avec plusieurs élus et personnalités du mouvement sportif pour demander de préserver et même renforcer le budget du sport. Il est votre invité, Léa Dubost.
3: Bonjour Gilles Le Proust.
9: Bonjour.
3: 54 milliards d'euros d'économies, donc tout le monde va devoir faire des efforts, sauf le secteur de la défense, dit le gouvernement. Est-ce que le sport est vraiment une priorité ?
9: Bien sûr, on le voit chacun et chacune d'entre nous chaque soir, tous les week-ends, lorsqu'on voit le nombre de personnes qui sont dans les gymnases, les stades, les piscines, ou tout simplement lorsqu'on se promène le long de la Sarthe, le boulevard Nature, le nombre de personnes qui courent et qui marchent. Donc effectivement, c'est un élément qui est bon pour la santé, qui est aussi un élément social, de sociabilité. Donc c'est un élément déterminant pour le vivre ensemble et le faire ensemble.
3: Le sport est un investissement d'avenir, c'est ce qu'écrit l'ancienne ministre des Sports, Amélie Oudéa-Castéra, dans cette tribune que vous co-signez. Concrètement, ça veut dire quoi ?
9: Ça veut dire que... investir dans le sport, dans la pratique, mais y compris dans les équipements sportifs, c'est y compris quelque part faire des économies à l'État, puisque il faut avoir en tête qu'il y a des sommes très importantes, notamment en termes de soins, pour des gens qui ne pratiquent pas le sport. Donc il faut avoir en tête un autre élément, c'est que 1 euro investi par le sport, c'est 13 euros d'économies fait sur d'autres dépenses. Donc
3: sur la santé notamment.
9: Particulièrement la santé, bien sûr, et donc c'est quelque chose de vital et déterminé aujourd'hui. Et le sport, la pratique sportive dans toute sa diversité, ne peut pas être soumis à ces coupes sombres, comme le sont d'ailleurs beaucoup de secteurs. Je suis maire d'une ville populaire, et je vois bien les dégâts que fait cette politique en direction des habitants.
3: On va y revenir justement. Aujourd'hui, le sport représente autour de 0,13-0,15% du budget de l'État. Vous vous attendez à une baisse de quelle hauteur ?
9: Je suis pas dans les secrets des ministères, donc je ne pourrais pas vous répondre à cette question-là, mais voyez, vous avez dit un chiffre quand même qui est terrible, 0,13. On est 2 ans après les Jeux Olympiques et Paralympiques. On nous avait annoncé qu'il y aurait un effort fort de l'État pour permettre d'accentuer l'accompagnement des pratiques sportives. On voit bien que 2 ans après, malheureusement, on en est très loin. Et donc... toute baisse, aussi minime que soit-elle, par rapport à une somme qui est déjà très basse, va avoir des conséquences importantes pour le sport du quotidien.
0: Vous
9: pour
0: écoutez
9: les,
0: ici même.
9: Les licenciés, mais également pour les responsables des sports, des clubs sportifs.
0: Vous écoutez ici même, il est 7h48. Notre invité, Gilles Le Proust, maire d'Allonne et président de l'association Ville et Banlieue.
3: Dans le budget 2026, justement, le sport a déjà nettement baissé, notamment par rapport à l'année des JO de Paris en 2024, vous l'avez dit. Est-ce qu'il y a eu des conséquences concrètes sur le terrain, par exemple chez vous, à Allonne, vous l'avez remarqué ?
9: On l'a remarqué avec en plus une autre mesure que nous avons sauvée en 2026, qui avait été supprimée du 25, c'est le fameux passe sport pour les enfants de 6 à 13 ans, enfants et ados. On s'est mobilisé, on a obtenu. C'est-à-dire qu'effectivement, il y a eu des familles. Quand vous additionnez le coût des licences pour 1, 2, 3 enfants, et bien le fait d'avoir moins d'aide conduit à des familles à ne plus pouvoir mettre leurs enfants en pratique sportive. Donc oui, c'est si. Préjudiciable pour la santé, mais c'est préjudiciable y compris pour la vie en société.
3: S'il y a une nouvelle baisse dans le budget 2027, vous craignez vraiment de voir des personnes qui ne font plus du tout de sport ?
9: Oh, ça, c'est incontestable, mais notamment chez les plus jeunes, alors que on a besoin, je crois, de créer les conditions que le plus possible d'enfants, d'ados, de jeunes pratique une activité sportive. Déjà, faut avoir en tête que dans les quartiers prioritaires, la moyenne de pratique sportive est inférieure à la moyenne nationale. Donc, ça veut dire que s'il y a encore une nouvelle baisse, avec des conséquences sur les fédérations, sur les clubs sportifs, sur les comités départementaux des sports, eh bien, ça risque d'avoir des conséquences, effectivement, qui seront lourdes de conséquences. Pourtant,
3: ça participe notamment au vivre ensemble. Là, je voulais vous poser une dernière question, Gilles Le Proust, sur ce gouvernement qui envisage également de réduire de plus de 30% le budget de l'Agence de la Transition écologique, l'ADEME, alors qu'on vient de vivre l'été le plus chaud jamais enregistré en France. Cette ADEME, elle finance notamment des projets portés par les collectivités. Ça aussi, ça vous inquiète pour l'année prochaine ?
9: Oui, ça fait plus que m'inquiéter, ainsi que mes collègues. C'est-à-dire qu'on a des discours de ministres, du président de la République, et puis quand ils sont pied au mur dans un budget, ils coupent sans réfléchir, je le dis comme ça, aux conséquences concrètes en termes de manque de moyens pour, par exemple, rénover et réhabiliter des équipements sportifs qui, souvent, ont plusieurs décennies. Oui, non, c'est assez... assez dramatique et y compris frustrant pour l'ensemble des acteurs du monde sportif que je rencontre au quotidien dans une ville comme Allonne.
3: Merci Gilles Leproust, maire d'Allonne donc, et président de l'association Ville et Banlieue. On le rappelle, vous avez signé une tribune parue dimanche pour demander au gouvernement d'épargner le sport dans le prochain budget.
0: (7h50) sur Ici Maine et sur Ici Pays de la Loire. Merci d'être avec nous sur la route du travail ou bien tranquillement à la maison. On entame ce mardi 22 septembre ensemble avec Sia Gimilov.

0: cette chanson, si on l'entend un petit peu de loin, qu'on fait pas attention, on pourrait croire que c'est l'alarme incendie, le... Mais c'est vrai.
1: Gratuit. Si Sia nous écoute, c'est pas sympa.
0: Ah non, mais par contre, j'adore Sia, j'adore sa voix, il y a aucun problème avec Sia. Gimme Love, c'est une pépite qu'on aime à écouter le matin. Quel temps va-t-il faire pour aujourd'hui, mon cher Tom?
2: Eh bien, soleil plein pour le dernier jour de l'été en Sarthe. Déjà de la douceur au réveil à Saint-Jean-d'Assé, 11 degrés. Pour la Milesse, 12 degrés ce matin. Autour de Verneuil-le-Chiétif, 13 degrés. Vent léger dans le courant de l'après-midi qui n'empêchera pas le mercure de décoller dans le nord Sarthe du côté de Sillé. Le Guillaume prévoyait 25 degrés dans les rues du Mans et de Bouloir, 26 degrés la maximale pour le secteur de La Flèche avec 27 degrés dans le centre-ville du Mans. Ça commence à être compliqué de circuler, un petit point circulation juste avant 8h, notamment si vous êtes dans le secteur de l'université, très compliqué de rejoindre le centre-ville du Mans depuis l'ouest de la ville. Ça coince également au sud-ouest sur la rocade quand vous essayez de rejoindre le boulevard de Morieux, et même sur ce boulevard de Morieux vous êtes nombreux. On fait la route ensemble tous les matins sur Ici Mène au 02 43 29 10 10.
0: 7h55. Vous aimez les pruneaux?
2: Non.
0: D'accord, bah tant pis. Mais en tout cas, est-ce que vous saviez que le pruneau d'Agen, oui, il aurait pu ne jamais arriver en France, et il ne vient même pas d'Agen. Voilà.
2: Quoi cette histoire?
0: C'est quoi cette histoire? C'est la question qu'on se pose, mais Stéphane Bern a la réponse. Ah. Il nous explique tout dans son voyage dans le temps, juste avant le journal de 8h. Et à partir de 9h, Tom, ici c'est vous avec Fabien Wick.
2: Et oui, votre rendez-vous juste après Ici Matin, vos témoignages sur des sujets importants du quotidien ce matin. Une question, avez-vous eu recours à une fécondation in vitro? Vous avez la parole au 02 43 29 10. 10, mais également sur les réseaux sociaux d'Ici Mène. Jessica a laissé un commentaire sur notre page Facebook qui nous dit « Merci au Pôle Santé Sud, nous avons eu une magnifique princesse il y a 5 ans. Ce n'est pas un parcours toujours facile, mais les professionnels sont à notre écoute. J'en garde que les bons souvenirs. Vous aussi, comme Jessica, venez témoigner sur les réseaux sociaux et au 02 43 29 10 10. »
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0: 7h57 à l'instant, et tous les jours sur Ici Mène, un peu d'histoire avant l'actu grâce à Stéphane Bern. Bonjour Stéphane.
8: Bonjour à tous.
0: Ce matin, on voyage au temps des marchés du Moyen-Âge dans le sud-ouest de la France.
8: Il peut être à la fois la star des étals de marché et aussi le meilleur allié des sportifs. Et pourtant, ce fruit aurait pu ne jamais arriver en France. Nous sommes au XIIe siècle. De retour des croisades, des moines et des seigneurs rapportent en Europe des pruniers venus du Proche-Orient, notamment le prunier de Damas. Il faut dire que quand on passe autant de temps sur les routes, c'est pas rare de se prendre une prune. Dans le sud-ouest, celui-ci est croisé avec des variétés locales. De cette union naît la prune d'Ante, ancêtre du futur pruneau d'Agen.
9: Va te faire un bon soin de pruneau au spa en attendant, ça va te faire du bien.
10: Le Gigi est arrivé?
9: Non, ils sont pas là encore.
8: Très vite, les paysans comprennent qu'en faisant sécher les fruits dans des fours à basse température, ils peuvent les conserver pendant des mois sans perdre leur qualité nutritive.
11: Ah, alors ça, on le fait sécher et puis alors il devient tout fin. Alors il rentre.
8: Rapidement, les marchands agenais expédient leurs pruneaux sur les routes commerciales et jusqu'au port de Bordeaux. Le produit voyage bien, nourrit les marins et résiste autant mieux que beaucoup d'autres denrées. C'est sûr que sur un bateau au Moyen-Âge, les produits laitiers n'étaient pas vos amis pour la vie. Au XIXe siècle, le développement du chemin de fer donne un nouvel essor à la filière. Et en 2002, le pruneau d'Agen obtient l'IGP, indication géographique protégée, consacrant un savoir-faire plusieurs fois centenaire. D'ailleurs, vu son âge, on comprend mieux pourquoi le pruneau d'Agen est tout fripé.
1: Ils ont enlevé quelques rides, implanté des cheveux, ils ont changé mon sang et ils m'ont ajouté 30 ou 40 ans d'espérance de vie.
8: Le pruneau d'Agen vient du Proche-Orient, a voyagé partout, en bateau, en train. C'est normal qu'il soit bon pour la digestion, on a l'impression qu'il a toujours été en transit.
0: Et je vous épargne bien sûr cette phrase à prononcer très rapidement, le fameux pruneau cuit, pruneau cru, je crois que c'est ça.
2: Oui.
0: Et vous l'enchaînez, puis vous verrez par vous-même, je ne vais pas vous le faire, parce que ça
2: je vois voilà. Où vous voulez en venir.
0: Voilà, vous avez compris.
2: C'est très intéressant.
0: D'ailleurs, j'en profite parce qu'on parle de fruits, de légumes, tout ça.
2: Oui.
0: Sachez que la Pressimobile est de passage au parking du Super U de Fresnay-sur-Sarthe, rue de l'Abbé-Lelièvre. Qu'est-ce que la Pressimobile? Vous arrivez avec vos petites pommes, vos petites poires, ou enfin ce que vous voulez.
2: Ouais,
0: et hop, là, ça fait du jus artisanal. C'est pas très cher, mais il y a les prix sur le site de la Pressimobile, et c'est surtout l'occasion d'éviter le gaspillage, et puis ça vous fait un jus artisanal, donc c'est parfait.
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0: Merci d'être avec nous, comme tous les matins, il est 8h.
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0: L'actu local en Sarthe avec Léa Dubost. Bonjour Léa.
12: Bonjour Simon, bonjour à tous.
0: C'est un incendie qui avait marqué les enfants du quartier.
12: L'incendie d'un immeuble quartier gazonfié au Mans en mars dernier. Une personne est décédée, mais plusieurs habitants ont pu être sauvés grâce à l'intervention d'un gendarme. Abdel Faïz Abdou n'était pas en service. Il est entré spontanément dans l'immeuble en feu pour aider notamment les personnes âgées à sortir. Les enfants de l'école primaire de Gazonfié l'ont donc invité hier pour lui rendre hommage. Le gendarme a pris le temps d'échanger avec les élèves de CE2, CM1 et il voulait leur faire passer un message.
13: Finalement, je reste un humain comme tout le monde. Hein. Les super-héros, c'est que dans les films. C'est pour ça que je suis là aujourd'hui pour véhiculer un peu l'image du fait que même à leur échelle, ils peuvent apporter beaucoup, même plus tard dans leur vie. Je reste un humain, j'ai pas d'armure, j'aurais pu être blessé ou pire, périr dans l'incendie. Bah, pour moi, quand même, c'est important qu'ils sachent que même à leur jeune âge, ils peuvent crier, donner l'alerte, aider quelqu'un en difficulté, par exemple, les personnes âgées, par exemple, qui sont autour de nous à chaque jour, qu'on croise au quotidien, aider quelqu'un à porter des courses, attendre au feu rouge et attendre le petit bonhomme vert pour traverser, aider une mamie, sourire, venir à l'école en souriant, respecter les maîtresses. Donc c'est dès maintenant que ça commence, une bonne mentalité, je pense, à véhiculer. On se comporte tous comme des humains, on ne fait pas de distinction entre les couleurs de peau et les origines, donc on reste tous unis, solidaires et voilà, on avance tous ensemble, quoi.
12: Ici Maine a suivi les échanges entre ce gendarme et les enfants. Hier, c'est notre info d'ici, à écouter à 8h30. Les gendarmes qui mènent également des contrôles et désormais des contrôles spécifiques de cyclomoteurs et de trottinettes électriques. C'est ce qu'ils ont fait à Rouillon et la pêche a été bonne. 2 trottinettes débridées alors qu'elles ne doivent pas dépasser les 25 km/h et 4 cyclomoteurs trafiqués. Les trottinettes ont été saisies par les gendarmes et les cyclos vont devoir être remis aux normes pour pouvoir circuler. 50 personnes évacuées hier après-midi au Mans, dans le quartier de l'université, en raison d'une fuite de gaz. Des travaux de terrassement ont endommagé une conduite de gaz. Les locaux d'une entreprise ont été évacués par précaution. Il n'y a pas eu de blessés.
0: 600 drones militaires vont être produits tous les mois dans l'usine Renault du Mans.
12: À partir du début d'année prochaine, une phase de test a déjà commencé cet été avec 12 salariés volontaires. Didier devait en faire partie, mais il a changé d'avis. Il a participé au rassemblement devant l'usine hier à l'appel de la CGT.
14: Alors moi j'étais prévu pour le drone au départ, et quand j'ai vu à quoi ça servait, j'ai dit non, donc ça ne m'intéressait plus. Moi déjà je pensais des petits drones, et quand on m'a dit ça faisait 6 par 8 je crois, j'ai dit non, là c'est des drones pour faire la guerre. Même des collègues à moi, même ma famille, elle m'a dit mais tu vas faire des drones pour faire la guerre. Ben, j'ai dit je crois. Alors au départ non, ça ne me dérangeait pas parce que je me disais c'est un travail comme un autre, hein, il y a beaucoup de chômage, donc je me disais oui ça peut être intéressant. Mais après, conclusion, on voit que ça peut servir pour aller faire la guerre et tout. Je pense que j'ai bien réfléchi et ça ne m'intéressait plus. Moi, j'ai dit non, moi, c'était pas possible.
12: Environ 70 personnes se sont réunies devant l'usine Renault du Mans hier pour dénoncer cette production de drones. Selon la CFDT et la CFE-CGC, plus de 90% des 2000 salariés sont favorables à ce projet, même s'ils ne sont que 12 volontaires actuellement pour mener la phase de test. Avez-vous des dépôts sauvages à signaler près de chez vous, ces endroits où des personnes déposent tout ce qu'ils devraient plutôt aller à la déchetterie? L'association France Nature Environnement veut cartographier l'ampleur du phénomène. Elle appelle les citoyens à signaler ces ces décharges illégales qui polluent les espaces naturels. Vous pouvez participer via l'application Sentinelle de la Nature jusqu'au 7 octobre. Une quinzaine de décharges ont déjà été identifiées dans notre région. La ville de Mansigné a retrouvé un médecin 2 ans après le départ d'un couple de généralistes. Une docteure de l'Oise va arriver dans la commune du Sud-Sarthe. C'est sa première installation. Il sera possible de prendre rendez-vous sur le site Doctolib à partir du 1er octobre. La communauté de communes et le département vont financer tout le matériel médical.
0: Sans surprise, le conseil municipal de Sablé-sur-Sarthe a été très agité hier soir.
12: 3 heures de réunion entre les élus de la majorité et les opposants et des tensions, notamment concernant la première adjointe qui a été démise de ses fonctions après la démission de l'élu à la culture en juillet. Marie Mutrici a suivi les échanges pour Ici Mène.
10: Il a fallu parfois s'accrocher pour suivre.
15: Il a été élu par les membres du CICS.
16: S'il vous plaît, il n'a pas été élu par les membres du CICS. Il a été...
10: À chacun d'y aller avec sa petite phrase, à commencer par Fabrice Brivin pour l'opposition de gauche.
17: Il n'est pas acceptable que les tensions internes à votre majorité s'étalent sur la voie publique, au point que Sablé aujourd'hui ressemble plus à une série de télé-réalités.
10: Puis la première adjointe déchue, Malika Lawar, accuse.
18: Dire non, faut être courageux. Dire oui, distribuer les billets à droite et à gauche, ça c'est plus facile.
19: Les billets,
18: beaucoup plus facile.
19: D'accord. Vous savez que ce que vous dites tombe sous le coup.

0: Bon, quand on entend Monsieur Nicolas Ardaud dire « ça fait 6 mois que je suis là, je vais me mettre au travail », c'est un peu désolant, quoi. Hein, on a l'impression que c'est 6 mois de perdu, en fait.
1: Des habitants qui ont crié, hué devant la mairie hier soir car une centaine de personnes voulaient assister au conseil municipal, mais seuls 13 ont pu entrer après un changement de salle. Le sport doit rester une priorité du budget de l'État, c'est ce qu'estime Gilles Leproust, le maire d'Allonne et président de l'association Ville et Banlieue. Invité d'Issimène il y a quelques instants, il a signé une tribune pour demander au gouvernement d'épargner le sport dans les 54 milliards d'euros d'économies prévues pour 2027. Alors que ce secteur a déjà subi des coupes budgétaires cette année, on est bien loin des promesses faites lors des JO de Paris, déplore Gilles Leproust. Le sport a pourtant des effets bénéfiques, notamment sur la santé et le vivre ensemble, selon lui.
2: C'était l'un des tauliers de l'équipe de France de basket.
1: Et il a été révélé chez nous, au Mans, en Pro A, où il a joué de ses 16 à 19 ans avant de partir aux États-Unis. Le basketteur Nicolas Batum annonce qu'il prend sa retraite après 18 saisons en NBA, plus de 1200 matchs. Nicolas Batum l'a annoncé dans une vidéo publiée sur son compte Instagram avec sa fille.
3: Papa, c'est vrai, t'arrêtes le basket ?
4: Ouais, ça y est. Papa, il a fini de jouer au basket. J'ai décidé d'arrêter le basket pour plusieurs raisons. J'ai envie de rentrer à la maison avec vous. Laisser la place aux autres, je pense que j'ai fait mon temps. L'équipe de France est terminée depuis 2 ans. La NBA, c'est fini. Tu sais, quand t'as fait autant de basket que moi, à un moment donné, il faut savoir s'arrêter.
1: Nicolas Batum a été champion d'Europe et 2 fois vice-champion olympique avec l'équipe de France de basket. Enfin, lui est loin de la retraite. Adil Bourhaba, milieu de terrain de 21 ans du Mans FC, est appelé pour jouer avec l'équipe nationale d'Algérie. Il devait normalement jouer avec les U23, mais il a été promu après le forfait d'un autre joueur.
2: Une ascension complètement folle pour ce Adil Bourhaba quand même depuis déjà quelques années, ça fait à peine 2 ans je crois, c'est ça. Il était en National 2.
5: Ouais, National 2 à Beauvais en plus, le pauvre.
2: Oui, allez, prenez ça. 8h07 dans le ciel sartois pour ce mardi, il va faire beau.
5: Eh bien oui, le soleil qui ne nous quitte plus en Sarthe, dernier jour de l'été en ce 22 septembre, sous d'excellentes conditions. Vous vous réveillez tout doucement à l'écoute d'Issimène. Vous nous partagez vos météos sur la page Facebook. Marie-Christine est à Tassier, 12 degrés, ciel clair, le soleil arrive. Elle nous souhaite un bon mardi à toutes et tous. Annick prend la direction de Venise, elle, où il fait 21 degrés
2: déjà. 21 degrés
5: au réveil
2: à Venise, c'est pas mal.
5: Voilà,
2: oui.
5: Il fait 21 à 8h à Venise. Si jamais vous vous posiez la question, il y aura un petit peu de vent cet après-midi en Sarthe, mais le soleil apporte toujours des températures au-dessus des normales de saison. Dans le nord Sarthe, à Beaumont-sur-Sarthe, 25 degrés au plus chaud de la journée. Dans le centre-ville d'Arnage et de Juppy, 26 degrés. La maximale autour de Vasse avec 27 degrés. Comment ça se passe sur les routes du département? Eh bien, 8h, c'est vrai que c'est l'horaire compliqué en ce mardi matin du monde. Au niveau de Voivre-l'Élément, à ce rond-point qui vous ramène vers Spey, vers Arnage, vous êtes nombreux dans ce secteur. N'hésitez pas à prendre de l'avance si vous devez emprunter cette route du monde. Aussi à Guesselard, le feu de circulation qui traverse la ville et qui vous ralentit énormément ce mardi matin. Un petit coup d'œil sur le centre-ville du Mans et toujours l'avenue Bollé et ses travaux qui vous ralentissent comme tous les matins. Vous êtes nos yeux aussi sur la route avec Issimène et son numéro, le 02 43 29 10 10.
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2: Très bon réveil en Sarthe à 8h09 sur Issimène et sur Issy, Pays de la Loire. Bon courage pour le travail ou pour vos activités du jour prévues. On profite de la voix de Charline pour le groupe Texas. 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Bien sûr.

0: Texas pour bien démarrer la journée. 8h14 sur Ici Mène.
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0: On est ensemble jusqu'à 9h en Sarthe pour se réveiller, aller en direction du travail, de vos activités, de bricolage, jardinage, les courses aussi parfois. C'est vrai, le matin, c'est le bon moment pour certains de les faire, d'aller faire peut-être aussi le plein. 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Voilà pour la petite précision bien pratique parce qu'on sait que les temps sont pas faciles là en ce moment, c'est le moins qu'on puisse dire. À 8h15, eh bien, on vous emmène dans le cinéma Colisée au Mans à la rencontre d'un opérateur polyvalent qui a plus de 30 ans d'expérience. Lilian Bro a rencontré Jean-Noël Robin dans Les gens d'ici, mais d'abord, un cadeau qu'on vous offre maintenant. Vous aimez peut-être le basket ou pas, mais vous aimez peut-être les ambiances sympas, parce que ça va être une ambiance très sympa. On a le cadeau qu'il vous faut. Deux places pour Le Mans contre Laris Salonique, un club grèce de basket, le 29 septembre à Antares Arena, en Eurocup basket du très très haut niveau à domicile. Et on va pouvoir crier défense!
3: Défense. Ta, super, voilà. L'ambiance en Antares.
0: C'est incroyable. Et c'est pour vous le cadeau, là, tout de suite maintenant, avec notre bonne vieille velue qui chante. Écoutez bien, il faut reconnaître l'artiste original de la velue de la Ferté-Bernard.
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0: Est-ce que vous l'avez chez vous? C'est un chanteur, petit indice, qui va passer le 30 septembre, donc très prochainement, au Mans.
1: Elle a dû prendre ses places, là.
0: Je pense qu'elle a pris ses places, très certain. Et si vous avez la réponse, 02 43 29 10 10 pour remporter deux places pour le prochain match du MSB contre Laris Salonique.
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0: 8h17, c'est pas vrai, le rendez-vous anti-arnaque, on se méfie des appels téléphoniques, Léa.
5: Oui, il faut s'en méfier en général, mais encore plus quand ces personnes au bout du fil nous promettent d'énormes réductions sur nos factures d'électricité, Aude Razo.
6: Oui, je vous en parle parce que c'est le grand retour en cette rentrée de ce coup de fil bien pénible et bien piégeux et que beaucoup d'entre vous ont reçu.
7: Guillaume à l'appareil, je vous appelle concernant votre compteur Linky. Donc on a reçu un récap de consommation trimestrielle. Donc, ça vous ouvre des droits à l'aide régionale du mois de septembre et ça va vous permettre de réduire considérablement votre facture d'électricité. Est-ce qu'on peut voir ça ensemble ?
6: Alors, est-ce qu'on peut voir ça ensemble ? La réponse est non. Et je vous conseille même de raccrocher là directement sans rien dire. Votre interlocuteur, je vous rassure, ne va pas se vexer. C'est un robot. Et oui, la voix est générée par intelligence artificielle, c'est plutôt très bien fait. Et elle est programmée pour mener toute une discussion avec vous. Elle va vous demander si vous êtes propriétaire, elle va vous parler d'isolation, de pompe à chaleur, etc. Il y a d'ailleurs des vidéos assez drôles sur les réseaux sociaux où des gens s'amusent à répondre à ce Guillaume et à lui dire absolument n'importe quoi. Le résultat est assez cocasse.
0: Mais Aude, qui se cache derrière ce robot ?
6: C'est un démarcheur et c'est un menteur. Déjà, le coup de fil qui commence par « Bonjour, c'est Guillaume », c'est suspect. À aucun moment, Guillaume ne nous dit qui il est, ni pour qui il travaille. Si vous mordez à l'hameçon, l'appel est transféré à un escroc. C'est un humain, cette fois un vrai, et il va vous vendre un faux contrat. Ou alors il va tenter de vous soutirer des informations bancaires. Une chose importante à savoir, ni la région, ni Enedis ne vous contacteront comme ça spontanément pour vous proposer des chèques ou des aides miraculeuses pour réduire vos factures.
0: On le dit finalement, ne répondez à personne. Si c'est important, on laisse un message comme ça, pas d'embrouille, pas de problème. 8h18 pour aujourd'hui, Tom, on est mardi. On entame la journée avec le soleil.
1: Le soleil qui brillera pour la dernière fois, dernier jour de l'été. L'automne démarre demain en Sarthe à Vivoin. 11 degrés à 8h19 autour de Changé, de Trangé, 12 degrés. Même température au Breil-sur-Mairie. Sandrine nous a appelé au 02 43 29 10 10. Ça fait un petit coucou à Simon et rien qu'à Simon.
0: Ah bah, je le prends, Sandrine.
1: Pas personnel. Il n'y a pas de souci. Toujours est-il qu'une balade en forêt est totalement envisageable cet après-midi, un petit peu de vent, oui, mais le soleil réchauffe la Sarthe jusqu'à son coucher dans le nord du département pour le secteur de Marolles-les-Braux. Le mercure s'arrêtera à 25 degrés du côté de Vibray et de Coulaines, 26 degrés, la maximale pour la commune de Malicorne-sur-Sarthe avec 27 degrés.
0: Ah tiens, j'adore cette chanson.
1: C'est
0: Rose Lalie, ça fait longtemps qu'on l'a pas entendu. Et c'est une petite pépite. Voilà, dès le matin, ça fait plaisir. Très bon réveil.
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0: artiste rose que l'on connaît par cœur avec cette chanson. Marjorie, bonjour.
1: Bonjour Marjorie.
2: Bonjour Simon.
0: Comment ça va?
2: Ça va très très bien, et vous?
0: Bah, très très bien, merci, c'est le principal. Vous êtes de Saint-Jean-d'Assé. Comment on les appelle, tiens, les habitants de Saint-Jean-d'Assé? Tom, petit
1: test. J'ai pas envie de dire des bêtises, les Asséens.
0: Oui,
1: c'est vrai.
0: Oui, c'est ça. C'est ça, Marjorie.
2: Oui, c'est ça, c'est vrai.
0: Yes. Ah, vous êtes vraiment un bon sartois.
1: Ah, waouh.
0: Bien de chez nous, bon sartois, ma foi. Marjorie, c'est quoi le programme pour aujourd'hui?
2: Travail. Alors non, je commence par l'ostéo et après je vais au travail.
0: Ah! Ostéo, c'est quoi? C'est pour se détendre un petit peu le dos, les articulations, tout ça?
2: Oui, voilà, ouais. Les articulations, les tendons, etc. Voilà, je vais me détendre un peu.
0: Et ben, ça fait bien, vous avez bien raison. Et vous faites quoi dans la vie, Marjorie?
2: Je suis praticienne en luxoponcture.
0: Alors, pardon. Alors, au Scrabble, je crois que ça vaut beaucoup de points. Praticienne en luxoponcture, c'est ça?
2: En fait, c'est une méthode traditionnelle, c'est inspiré d'une méthode traditionnelle chinoise. Et en fait, au lieu de pratiquer l'acupuncture, ça c'est de la luxo, donc lumière. Et on travaille sur les méridiens, mais pas avec des aiguilles, avec un stylet infrarouge.
0: Incroyable.
1: Je ne connaissais pas.
0: Alors là, vous nous avez appris un truc ce matin, exactement.
1: On a appris un métier.
0: Ah, voilà, c'est ça aussi.
2: Et j'ai plusieurs protocoles, en fait. Et en l'occurrence, j'accompagne énormément de personnes en perte de poids.
0: Eh ben trop bien,
1: formidable.
0: Ben voilà, et c'est le programme pour aujourd'hui. Donc vous avez juste avant la petite session détente et après le boulot. Marjorie, on compte sur vous pour reconnaître l'artiste que va nous interpréter à sa manière la Velue de la Ferté-Bernard.

0: chante à l'origine ?
1: C'est Monsieur Hervé Villard.
0: Vérifie. Ah, c'est fini. C'est une bonne réponse. Ça veut dire quoi ? Ça veut dire que vous avez remporté vos deux places pour le match du MSB contre Larys Salonique.
1: Oui.
2: Et le match de la saison à la maison.
0: Ça va être incroyable en Eurocup.
1: Ouais.
0: Vous êtes fan de basket, Marjorie ?
1: Alors fan, c'est un grand mot, mais j'aime bien. Et ma dernière fille, Margot, elle a découvert les matchs en salle et elle aime beaucoup l'ambiance. Elle aime beaucoup. Donc j'ai dit, allez, je tente ma chance pour que Margot puisse aller voir un match.
0: Eh ben, c'est super. Ça va être un très beau cadeau pour Margot qui va pouvoir crier, comme on le dit, défense. Défense, voilà, notamment j'adore. Pour encourager le MSB. Félicitations Marjorie, très belle
1: merci
0: journée
1: beaucoup.
0: À vous et à Margot.
1: Merci à vous aussi.
0: À bientôt sur Ici Mène.
1: À bientôt.
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0: Tous les jours à 8h25, Lilian Bro dans Les gens d'ici nous présente des Sartois qui marquent notre territoire par leur activité. Et ce matin, direction les salles de cinéma.
4: Cela fait plus de 30 ans qu'il est opérateur polyvalent dans les cinémas. On peut le croiser depuis des années au CGR Colisée, rue du Port au Mans. Voici Jean-Noël Robin dans Les gens d'ici.
5: Je suis né à Château-du-Loir, donc maintenant Montval-sur-Loire, dans les années 70. Et je suis arrivé sur Le Mans dans les années 90. J'ai travaillé avant dans le bâtiment, qui était complètement opposé au cinéma. J'étais menuisier à la base, qui était le métier de la personne qui m'a formé à la projection. Étant petit, le cinéma pas plus que ça, juste intéressé par les Disney de Noël, comme tout enfant petit, et puis grandi sans plus avec les films Schwarzenegger, Stallone, voilà, aller au ciné pour voir les grandes stars américaines, pas plus cinéphile que ça. Première petite sortie avec une jeune fille, à nous les garçons. Voilà, le premier film qui date, je ne sais plus l'année exacte, mais c'était l'un des premiers rendez-vous amoureux, disons. Voilà. Première rencontre et bon, bien des années plus tard, j'ai rencontré ma femme dans le cinéma également. Alors avec le temps, donc ce qui a changé au niveau du ciné, donc à l'époque c'était l'argentique, cinéma paradisio, quoi, voilà, les projections dans les cabines, le bruit des projecteurs. Maintenant avec le numérique, tout a changé. La qualité de l'image est quand même plus intéressante, plus jolie sur l'écran avec le numérique, tandis qu'avec l'argentique, au bout d'une petite semaine, on avait déjà des petites rayures qui apparaissaient, le film qui commençait à se ternir un peu, tandis que avec le progrès du numérique, maintenant, tout est téléchargeable, il n'y a plus de montage de film, donc on n'a plus le petit cliquetis des projecteurs avec le petit son des bobines, ou si jamais il y avait des petits soucis mécaniques et tout, donc ça c'est le petit côté sombre de l'histoire qui fait que voilà, on a perdu la petite magie, pour moi en tant qu'opérateur, la petite magie du cinéma qui était voilà, de faire visiter les cabines. On avait des grosses bobines, tandis que là maintenant c'est un vulgaire projecteur, ou un vulgaire, c'est un gros projecteur, mais bon, qui donne beaucoup moins d'attrait au film, quoi. On reste là puisque tout se passe très bien. On a nos petits habitués, on respecte nos clients, donc tout marche bien, on se laisse porter, quoi. Voilà.
4: C'était le portrait de Jean-Noël Robin, toujours au Colisée si vous souhaitez le croiser. Il sera à votre service.
0: À votre service au Colisée, donc, en centre-ville du Mans. 8h28, à partir de 9h, Tom, on retrouve Fabien Bric dans Ici, c'est vous.
2: Avec un sujet important en ce mardi matin, vos témoignages au 02 43 29 10 10. Cette question, avez-vous eu recours à une fécondation in vitro ? Le pôle santé sud du Mans qui célèbre récemment la naissance du 4000e bébé issu d'un parcours de FIV. On attend vos appels dès 9h dans Ici, c'est vous.
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0: Merci d'être avec nous comme tous les matins sur Ici Maine et sur Ici Pays de la Loire. Comme chaque jour, j'aime bien vous donner ce que j'ai retrouvé, ce vieux livre dans mes cartons.
2: Il est magnifique.
0: L'almanach météorologique des dictons. Oui. Donc je vais vous donner le dicton du jour que vous attendez toutes et tous, bien sûr, avec grande attention, grand suspense. Nous sommes le 22 septembre.
2: Oui.
0: À la Saint-Maurice donc. Sème tes pois à la Saint-Maurice, tu en auras à ton caprice. Voilà. Je ne sais pas ce que ça veut dire.
7: Prendre ces cadeaux.
0: C'est pour vous. À 8h30, à la une de l'actualité en Sarthe, Léa Dubost.
14: Il est venu passer un message dans une école primaire du Mans. Abdel Faïz Abdou, gendarme, a échangé avec des élèves de CE1, CM2 hier au sujet de son acte de bravoure. Il a sauvé des personnes d'un immeuble en flammes, quartier Gazonfier, c'était en mars dernier. Il incite désormais à aider son prochain. Reportage à écouter dans notre info d'ici dans un instant. Environ 70 personnes réunies devant l'usine Renault du Mans hier à l'appel de la CGT, toujours catégoriquement opposée à la fabrication de drones militaires. La phase de test a débuté cet été, lancement de la production prévue en janvier. Des malades isolés, des aidants surmenés, la maladie d'Alzheimer complique le quotidien de nombreuses familles. Un moment de répit était donc proposé hier à Arnage. Reportage dans notre journal de 9h. Mais pour l'heure, on retrouve Valentine Letès, l'actu en France et dans le monde.
15: Remplir le réservoir des Français, mais à quel prix ? Les nouvelles aides carburant annoncées à 17h. 6 ministres les présenteront, ceux de la pêche, des petites et moyennes entreprises et de la santé notamment. Chacun fera le détail du dispositif pour son secteur. À condition d'avoir suffisamment de stock à la pompe, Emmanuel Macron presse l'Union européenne d'augmenter la production, quitte à assouplir les normes de qualité. Près d'une station-service sur 6 manque d'au moins un carburant. Une scène à peine croyable et 3 agents du périscolaire suspendus à Paris, où un petit garçon de 2 ans et demi a échappé à la surveillance de son école maternelle et s'est retrouvé seul à plus de 500 mètres sur la place du Trocadéro jusqu'à l'intervention d'une touriste. Les céréales Lyon, les biscottes Waza, des bouteilles de Lactel ou encore une salade de pâtes Carrefour, tous ces aliments vendus comme protéinés ont tous les atouts de la malbouffe selon Foodwatch. L'association épingle 10 produits protéinés mais ultra transformés au risque important pour la santé. Le flegme britannique à l'épreuve d'un livre disponible dès aujourd'hui. Il est écrit par le frère de la princesse Diana, décédée il y a près de 30 ans. Il accuse notamment le roi Charles d'avoir reçu la nouvelle de sa mort comme s'il avait gagné au loto. Et puis le Batman débarque et prend sa retraite. Alias Nicolas Batum, le justicier de l'équipe de France de basket, à 37 ans, l'ailier des Clippers de Los Angeles tire sa révérence après 18 saisons en NBA, le championnat américain.
14: Nicolas Batum qui a commencé dans le monde professionnel au Mans avec le MSB en Pro A. C'était en 2005, il n'avait que 16 ans et il a quitté la Sarthe 3 ans plus tard. 8h32 sur Ici Maine, c'est l'heure de notre info d'ici. Il a sauvé des vies. Abdel Faïz Abdou, un gendarme de 30 ans, est venu témoigner à l'école primaire de Gazonfier hier au Mans. Car en mars dernier, dans ce quartier, il est entré dans un immeuble en feu pour aider des personnes âgées à en sortir alors qu'il n'était pas en service. Il est revenu sur ce moment avec les élèves hier. Yann Lastenet a suivi les échanges.
16: C'est en tenue de gendarme qu'Abdel Faïz Abdou s'adresse aux enfants. Face à lui, des élèves de CE2 et de CM1 écoutent avec attention son histoire.
17: Donc j'ai évacué des personnes âgées, d'accord ? Oui, j'ai risqué ma vie, mais je l'ai fait pour les aider directement.
16: Le 20 mars dernier, Abdel s'introduit dans un immeuble du quartier qui prend feu. Il alerte les secours, frappe aux portes, aide les résidents à sortir.
17: Et j'ai fait étage par étage, j'ai frappé aux portes des occupants pour les avertir qu'il y avait le feu.
16: Cette histoire a beaucoup marqué les enfants du quartier, alors très vite, les questions fusent.
18: Est-ce que quand t'as toqué dans les portes, elles étaient fermées, les portes ?
17: Alors, toutes les portes étaient fermées, parce que la moitié des personnes dans ce bâtiment est en train de dormir.
18: Qu'est-ce que tu as ressenti après ça ?
17: J'ai ressenti une grande fierté, j'étais content de moi.
16: Mais Abdel ne se considère pas comme un héros, et c'est le message qu'il est venu faire passer.
17: Je suis pas Superman, je suis pas Batman, je suis pas Iron Man, j'ai pas d'armure. Je suis comme vous ici. Vous tous ici, vous êtes tous capables d'aider. Soit pour appeler les secours par exemple, d'accord, ou tenir la main d'une personne pour l'aider à traverser, porter des courses par exemple.
16: Un message de fraternité et d'entraide très important pour Adèle Molinier, la directrice de l'école.
19: Parce qu'ils sont très souvent, et c'est normal à leur âge, centrés sur leur personne, sur ce qui leur arrive à eux, mais on veut aussi qu'ils ouvrent les yeux, qu'ils regardent autour d'eux et qu'ils prennent conscience que ben, en fait, on peut aussi aider les autres.
16: Message reçu 5 sur 5 par les élèves.
18: Il nous a fait penser qu'il faut être très gentil avec les autres, aider, même si la personne s'est évanouie.
20: N'importe qui, même si des gens que vous n'aimez pas, qui sont méchants, qui sont en danger, aidez-les.
21: Bah, c'est très courageux. Moi, je ne sais pas si je serais capable de faire ça. Aider quelqu'un à traverser.
22: Sauver des personnes, sauver des chats. Moi, j'ai déjà fait porter les courses des personnes âgées.
16: C'est vrai ?
22: Moi, je l'ai fait l'année dernière. J'ai fait plus de 15 fois, 10 fois.
16: Gratuitement, précise Anis, tout souriant.
14: Et oui, c'est mieux. C'était notre info d'ici, signée Yann Lastenet.
0: 8h35 en Sarthe, le soleil va clairement s'installer sur l'ensemble de la journée.
2: Et oui, il est en train de poser ses bagages, ses valises dans le ciel sartois.
0: Tout ça, il se pose, hop,
2: il s'installe.
0: Tranquille.
2: Très belle dernière journée d'été aujourd'hui. L'automne démarre demain. Quel temps fait-il chez vous? Vous nous le dites comme tous les matins sur la page Facebook d'Issimène. Martine est déjà réveillée à Ruaudin avec 9 degrés, ciel clair et ensoleillé pour le moment à Ruaudin. Marie-Christine est elle toujours à Tassilly avec 12 degrés. Cet après-midi, le ressenti reste très élevé avec un mercure situé entre 25 et 27 degrés dans le nord Sarthe vers d'Angeuls. On aura 25 degrés autour de Tuffet et la Suze sur Sarthe. Prévoyez 26 degrés, la maximale grimpera jusqu'à 27 degrés à Noyen-sur-Sarthe.
0: Et sur la route, un obstacle sur la 11.
2: Oui, un obstacle juste après la sortie numéro 5, la Ferté-Bernard. Quand vous prenez la direction de Paris en ce mardi matin sur la 11, entre la sortie numéro 5 donc de la Ferté et la numéro 4 de Brou. Si vous êtes témoin de cet obstacle, si vous avez plus d'informations à nous transmettre, 02 43 29 10 10.
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0: 8h36, très bon réveil sur Ici Men. Ici Men d'ailleurs, c'est aussi des chansons qui vous font pousser la voix. C'est souvent le cas avec cet artiste Daniel Balavoine. Sauvez l'amour, on vous écoute.

0: Ah, vous le tenez bien.
1: Ouais, ouais. J'ai fait 15 ans de Daniel Balavoine en cours et voilà, ça sert à ça aujourd'hui. Daniel Balavoine,
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1: Ouais, c'est clair. Sauvez l'amour, 8h40.
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1: Je sais pas pourquoi je suis d'humeur chanteur, c'est vrai, en ce mardi 22
0: septembre. Ça vous va bien.
1: Vous aussi, Romain, vous l'avez très bien fait tout à l'heure avec Michael Jackson. Je vois les petits commentaires sur Facebook. Il y a Jacqueline qu'on embrasse qui nous propose une écharpe ou un bonnet puisqu'elle est actuellement en train de tricoter. Oh. Donc si vous voulez pour l'hiver des gants, des bonnets.
0: Oh, une écharpe Issimène sera la classe.
1: Une écharpe Issimène. Vous voulez quoi, vous Léa?
2: Ah, une écharpe aussi, ça
1: sert. Une écharpe aussi. Des gants pour moi, s'il vous plaît, Jacqueline. Merci beaucoup. Ça fait très plaisir de nous offrir ce genre de petites attentions aussi. À 8h50, dans un peu moins de 10 minutes, Tom, un événement à ne pas manquer aujourd'hui.
0: Et oui, en lien avec l'actualité de cette semaine en Sarthe, ce week-end, c'est les 24 heures camion. Et voici cet ouvrage qui sort ce mois-ci. Denis Esquera sera avec nous pour nous présenter mes premières 24 heures camion, une BD avec une aventure familiale sur le circuit Bugatti. On en parlera avec lui dans moins de 10 minutes.
1: Mais avant ça, place à notre test du jour.
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1: J'ai testé pour vous, c'est le rendez-vous tous les matins avec Lilian Bro qui teste pour vous tout ce qu'il peut tester. Comme ça, il nous dit si c'est bien ou pas avant qu'on y aille. Et ça, c'est pratique. Ce matin, un bar associatif.
5: Direction l'avenue de la Libération, au numéro 45 précisément. Il y a une semaine, jour pour jour, j'ai testé pour vous le Blue Zinc. J'aime y aller les mardis soirs, car c'est soirée blind test. Mais avant de me plonger dans l'animation, je rencontre Julien, le gérant du bar, également directeur artistique des soirées proposées. Il nous fait une présentation des lieux.
6: Le Blue Zinc est un lieu culturel. Ce n'est pas un simple bar. Chaque soir, du mardi au samedi, il y a un événement. Que ce soit blind test, des concerts, comedy club, théâtre, drag queen, il y a vraiment de tout. Ça permet de créer un engouement dans le quartier qui change quasiment tous les soirs.
7: Justement, tu as évoqué les drag queens. C'est aussi un lieu qui est très inclusif et qui ferme la porte à personne, quoi.
6: Exactement. L'objectif, nous, c'est que les gens se sentent bien ici, que ce soit une safe place, que tu viennes seul ou entre amis, que tu te sentes tout simplement en sécurité et accueilli tout simplement.
7: Ça existe depuis combien de temps, le Blue Zinc?
6: On a fêté nos 4 ans la semaine dernière.
7: Tu gères ça avec qui, exactement?
6: Alors, je gère ça avec Lise et on a une trentaine de bénévoles en tout, également, en plus, parce qu'on a les festivals dans les parcs de la ville du Mans, l'été, etc., etc.
5: Et quand Julien parle de festival, il évoque ici les événements Blue Dog, Blue Zinc, on voit le rapport. Et Julien a également cité le nom de Lise, ni une, ni deux, je file la voir.
8: Moi je suis pas bénévole, je suis salariée depuis peut-être maintenant 2 ans. Je suis arrivée bénévole dans l'asso avec le Blue Dog, parce que le Blue Dog c'est notre asso aussi. Alors au Blue Zinc, je suis barmaid, je m'occupe aussi des artistes, je fais l'accueil des artistes, je gère tout ce qu'il faut gérer sur un bar, donc les stocks, je m'occupe des clients, je les chouchoute, je mets la bonne ambiance, quoi.
5: Allez, il est temps d'aller le faire, ce blind test. Le thème, c'était années 90.
9: Allez, 59.
5: En tout, il faut deviner 60 extraits. On peut jouer en équipe ou en solo. Et à la fin, on échange les copies pour passer à la correction. À la fin de la soirée, je tends mon micro à 2 clientes.
7: Qu'est-ce qui te plaît ici?
10: Avant tout, les petits blind tests du mardi, parce que c'est super et c'est bonne ambiance. Également parce que c'est un bar très inclusif. C'est cool, on se sent aimé. Voilà, c'est sympa quoi.
7: Selon moi, il y a beaucoup de triche au blind test. T'en penses quoi?
10: Ouais, moi je suis un peu d'accord parce que les gens ils ne mettent pas les points dès qu'on a un mot en trop dans le titre.
7: De même pour toi. Ce que t'aimes au Blue Zinc?
11: L'ambiance, le fait qu'on soit plusieurs à jouer à un seul et même jeu.
7: Tu viens ici depuis combien de temps?
11: 8 mois à peu près.
7: Et comment t'as découvert?
11: Parce que j'habite à côté, dans la rue, voilà, dans l'avenue de la Libé. Voilà.
5: Je pense que vous avez cerné l'esprit et la bienveillance qui règne dans ce lieu, en plus de toutes les animations qu'il propose. Conclusion, le Blue Zinc s'est testé et approuvé par Ici Mène.
1: 8h44, restez bien avec nous parce qu'un élève sartois va rencontrer le pape. Pourquoi et comment? Eh bien, réponse avec Tom Vanier.
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1: 8h45, les 3 puces d'ici même. 3 infos pratiques, locales, utiles et sympas avec Tom Vanier. Tom, avant de partir à la découverte des chauves-souris, présentation d'un élève sartois qui va rencontrer le pape.
0: Et oui, c'est l'événement du week-end en France, la venue du pape Léon XIV à Paris, à Metz, mais aussi à Lourdes. Et c'est dans cette ville des Hautes-Pyrénées, connue pour ses miracles, que Bénigne Péré-Ducret chantera pour le pape dimanche à 16 ans. Il est actuellement en terminale à l'Académie musicale de Liège. C'est à Précigné où il alterne entre cours et musique avec 120 garçons comme lui. Alors comment qu'il a décroché son ticket dans le chœur national appelé à chanter à Lourdes? Eh bien, Bénigne a tout simplement candidaté avec une vidéo après un appel à candidature pour les ténors basses. Il a choisi ce chant.
1: Très joli.
0: Et il a donc été sélectionné derrière. Il sera donc à quelques mètres du pape Léon XIV ce dimanche matin.
1: Ça va être une très belle expérience pour lui. Des miracles, il y en aura peut-être sur le circuit Bugatti ce week-end.
0: Allez savoir, peut-être que vous avez gagné vos places en écoutant ici matin. C'est déjà un plus ou moins un miracle. Et justement, si vous vous rendez au circuit, eh bien vous pourrez découvrir le stand de RAS Intérim, spécialiste du recrutement dans le transport. Ils ont prévu d'y installer une semi-remorque immersive dans le village où vous pourrez notamment tester un simulateur de conduite de poids lourd. L'entreprise remettra d'ailleurs, et ça c'est plutôt sympa, un prix à ses meilleurs conducteurs sur le podium officiel du circuit Bugatti.
1: Et on termine avec une idée sortie pour demain après-midi, Tom.
0: Ah oui, et quel animal c'est ça, Simon?
1: Cui-cui-cui. Un oiseau?
0: Et non, c'était un piège que je vous ai tendu, c'était une chauve-souris. Pour la dernière journée des 30 ans de la Nuit internationale de la chauve-souris, vous allez pouvoir déconstruire les préjugés en découvrant sa biologie, son mode de vie. Ça se passe demain après-midi du côté de Châles, dans l'Est sartois. Vous avez rendez-vous à 14h à la salle multiservice. Prévoyez des bonnes chaussures, on va pas en forêt en tongs, on le rappelle. Infos et réservations sur le site du département sarthe.fr.
1: Ouais, ça peut faire mal. 8h47, le temps pour aujourd'hui.
0: Soleil plein pour le dernier jour de l'été en Sarthe aujourd'hui, de la douceur au réveil, entre 11 et 13 degrés pour le moment à 8h48. Le thermomètre qui va décoller entre 25 et 27 degrés dans le courant de l'après-midi avec un peu de vent. La maximale pour le secteur de la Flèche avec 27 degrés.
1: Merci beaucoup et voici une nouveauté proposée par Marc Lavoine et Patrick Fiori avec ce titre Occupé. Vous savez, on est toujours occupé. Ah, je peux pas. Tu pourrais passer me faire un coucou à la maison? Ah, je peux pas. Tu pourrais? Non.
0: Ils en ont fait une chanson.
1: Wow. Parce que justement, c'est l'occasion de rappeler qu'il faut prendre le temps d'aller voir celles et ceux qu'on aime. Occupé, Patrick Fiori, Marc Lavoine, très bon réveil.

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1: Marc Lavoine, Patrick Fiori, occupé sur Ici Même. Restez bien avec nous parce que 8h50, l'événement d'Ici Même ce matin, Tom, c'est la sortie d'un ouvrage qui colle bien avec l'actualité de la semaine.
2: Mes premières 24 heures camion paru ce mois-ci aux éditions Libra Diffusio. Bonjour Denis Esquera.
3: Bonjour.
2: Vous êtes l'un des co-auteurs de cette BD avec Bruno Palmé, illustré par Anthony Mondoloni. Après les voitures, vous vous attaquiez avec cet album jeunesse au camion. C'était une volonté commune avec Bruno Palmé de mettre en lumière l'histoire des 24 heures camion.
3: Ben, c'est-à-dire qu'après avoir travaillé effectivement avec Bruno Palmé sur les 24 heures camion, puisque c'était la première BD qui était sortie destinée aux enfants, aux jeunes, consacrée aux 24 heures du Mans, et puis après avoir fait un autre album consacré aux 100 ans des 24 heures, et ben oui, il fallait s'intéresser aux camions. Et puis aussi parce que j'ai découvert moi-même les 24 heures camions et j'ai été enthousiasmé par les 24 heures camions. J'écoutais Simon tout à l'heure en parler en disant que c'était mieux que les 24 heures du Mans et je suis pas loin de penser comme lui parce qu'effectivement il y a du spectacle au moins en 24 heures camions.
2: Qu'est-ce qui vous plaît dans les 24 heures camion? Vous avez un rendez-vous en partie tout? Les courses, l'esprit de famille?
3: J'ai aimé l'ambiance, qui est une ambiance familiale, très cool, peut-on dire. Et puis j'aime bien le fait qu'il y a du spectacle, vous comprenez? Il y a des courses toute la journée, il y a trois championnats, ou deux tout au moins, qui se déroulent concomitamment. Et puis alors, il y a des camions décorés absolument sublimes. Mmh. Et puis le fameux défilé du samedi soir, 250 camions sur le circuit Bugatti, tout phare allumé, tout klaxon tonnant. C'est extraordinaire.
2: Ça va être encore un très bon week-end sur le circuit Bugatti. Dans cette BD, Denis, on suit les aventures d'Emma et Malo qui viennent au circuit pour encourager Jennifer et Jérémy, leur tante et leur père, qui participent au championnat de France. Elle vient d'où l'inspiration? Il y a du vrai, notamment avec Jennifer Janiek, qui est vraiment une vraie pilote.
3: Ah, on n'y a pas du tout pensé, on y a pensé après. Okay. Oui, non, pas du tout. Mais ce qu'on voulait faire en faisant cet album, c'était permettre aux gamins, effectivement, enfin aux jeunes lecteurs, puisque le lectorat il va de 5 ans à peu près jusqu'à 10 ans même, leur faire découvrir comment fonctionnent les 24 heures camion, et puis leur faire vivre la course à l'intérieur d'une team. Alors on les appelait les garous, alors vous voyez, les loups-garous, enfin bon, non. Et donc, effectivement, on voit la famille, et puis on explique comment l'arrière-grand-père a été l'un des premiers participants 24 heures camion. Et puis alors, évidemment, Jennifer et Jérémy sont confrontés au terrible Eddy Lavallée et Seb Journiac, qui sont deux concurrents absolument acharnés. Donc il y a quand même, j'allais dire, du suspense. Enfin, on a envie de tourner les pages pour savoir comment ça se passe.
2: Une aventure semée d'embûches. On ressent vraiment l'esprit de famille dans cette BD, un peu comme sur le circuit Bugatti le week-end prochain. C'était une valeur que vous vouliez vraiment retranscrire dans les pages de cette BD.
3: Oui, aussi. Ouais. Oui, bien sûr. Oui. C'est une affaire de famille. Oui. Comme les 24 heures du Mans sont aussi une affaire de famille. On y vient de père en fils aux 24 heures du Mans. Bon. Et voilà donc ce qu'on a voulu faire. Alors c'est illustré par Anthony Mondoloni, qui a fait des illustrations colorées, vivantes, joyeuses. Il y a des pages où il y a peu de bulles parce qu'on a voulu privilégier l'action en quelque sorte. Et à la fin d'album, pour que tout le monde s'y retrouve, vous avez un arbre, je dis un arbre généalogique.
2: C'est un peu l'esprit.
3: Les différents personnages sont présentés. Du grand-père jusqu'à Emma et Malo, etc. Il y a même un petit topo sur le circuit Bugatti pour bien expliquer, qui fait 4 km 185, me semble-t-il, pour bien expliquer ce qu'est le circuit Bugatti et comment il s'intègre au grand circuit du Mans. Et
2: tout est clair, Denis, dans cette BD. Dernière question, à quand mes premières 24 heures moto? C'est en projet?
3: Alors, je ne sais pas si on fera les premières 24 heures moto. Non, c'est pas en projet pour l'instant, mais on sait jamais. Ce qu'on peut dire, c'est qu'on est en dédicace demain, puisque vous savez qu'il y a des camions qui sont exposés au Jet d'eau, et donc on sera en dédicace demain de 14h à 18h, et puis évidemment pendant tout le week-end sur le circuit ce matin, à rencontrer beaucoup de jeunes lecteurs.
2: Merci beaucoup Denis Esquera d'avoir été avec nous ce matin. Mes premières 24 heures camion, c'est paru au prix de 16€.
1: Et ça vaut le coup, on le redit.
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1: 8h55, comme tous les matins, on accueille le docteur Kirzek sur Ici Men pour ses conseils santé très précieux. Bonjour docteur. On rappelle une habitude qu'on oublie peut-être un peu souvent en vieillissant, mais pas que. Entraîner son cerveau au même titre, il faut entraîner son cerveau au même titre que son cœur ou ses muscles.
4: Bonjour à toutes et à tous. C'est un point très important parce qu'au moment de la retraite, quand on vieillit, il peut y avoir un immense malentendu dans l'entreprise cerveau et associés. En fait, vous prenez votre retraite, mais les neurones comprennent parfois que la mesure les concerne également. Et j'allais dire, c'est un peu l'inverse. Donc les neurones, ils vont s'organiser immédiatement avec un petit pot de départ, rendre leur badge, récupérer la plante verte et annoncent merci pour ces 40 années de collaboration. Dorénavant, pour toute demande concernant la mémoire, veuillez vous adresser au canapé. Bah, c'est exactement ce qu'il ne faut pas faire. En fait, pendant la vie active, notre cerveau est sollicité en permanence. On respecte des horaires, on résout des problèmes, on organise des journées, on retient des informations. Et la mémoire, l'attention, le raisonnement enchaînent les réunions. À la retraite, une partie de ces stimulations va disparaître brutalement et les journées deviennent parfois plus régulières, plus prévisibles, moins exigeantes pour le cerveau. Ce qui est agréable pour l'emploi du temps ne l'est pas toujours pour les neurones, car le cerveau ressemble un peu à Michel Drucker. Si on le laisse trop longtemps éloigné du plateau, il finit probablement par en reconstruire un dans son salon. Donc il a besoin de continuer à travailler et on est très heureux de ça. L'entraînement cognitif, c'est ça le nom, l'entraînement cognitif régulier, permet d'entretenir ce que l'on appelle la réserve cognitive. C'est un capital de connexion accumulé au fil des années qui aide le cerveau à mieux résister au vieillissement et à certaines lésions. Autrement dit, nos neurones possèdent eux aussi une caisse de retraite, mais contrairement à la nôtre, elle ne se remplit pas uniquement avec des années de cotisation, elle se nourrit de lectures, d'apprentissage, de rencontres, de problèmes à résoudre et chaque nouvelle activité vient faire et verser quelques connexions supplémentaires.
1: Alors concrètement, à quoi ça ressemble un bon entraînement cognitif au quotidien ?
4: Rien de spectaculaire, mais l'Organisation mondiale de la santé recommande un entraînement cognitif pour prévenir le déclin cognitif, au même titre que l'activité physique ou que le contrôle de l'attention ou du diabète. L'objectif, c'est pas de préparer l'agrégation de philosophie, mais on recommande 30 minutes, 3 fois par semaine, consacrées à des activités variées, un peu exigeantes et légèrement supérieures à son niveau de confort. On peut lire, on peut tenter de résumer à voix haute, on va demander au cerveau de retrouver les idées principales, bref, on va le faire travailler. On peut aussi jouer aux cartes ou à un jeu de stratégie, faire du calcul mental, on peut faire du sudoku, excellent, mais attention, il faut qu'on varie et qu'on change les activités. En plus, on rajoute du lien social, la stimulation intellectuelle et le lien social vont se renforcer mutuellement. Une partie de cartes, par exemple, ça fait travailler la mémoire, la stratégie, l'attention et parfois la gestion d'un conflit diplomatique lorsque quelqu'un oublie soudainement les règles au moment de perdre. Allez, je vous souhaite une bonne retraite et d'ici là, portez-vous bien.
1: Vous avez bien compris, Tom, il faut muscler notre cerveau. Oui. Voilà, très important. Je lis également vos petits commentaires. C'est vrai que vous avez raison, Amélie. Notons et de passage en Sarthe aujourd'hui au dortoir des moines de l'abbaye de Lépau. Vous êtes plusieurs à y aller. Racontez-nous peut-être à l'occasion demain matin, puisqu'on se retrouve demain. Comment ça s'est passé? Nous, on se retrouve donc demain, 6h30, 9h sur Ici Pays de la Loire et sur Ici Men. On continue avec Fabien Bric.
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1: Et on accueille Fabien Aubric pour l'émission Ici, c'est vous. Bonjour, bonjour Fabien.
14: Bonjour Simon, bonjour à toutes, bonjour à tous.
1: La question du jour qu'on se pose, avez-vous eu recours à une fécondation in vitro?
14: Oui, c'est en lien avec un événement local. Au Mans, le Pôle Santé Sud fête la naissance du 4 millième bébé issu d'un parcours de fécondation in vitro. Vous savez, on disait encore familièrement il y a peu les bébés éprouvettes. Est-ce que vous avez eu recours à cette technique? Vous nous appelez au 02 43 29 10 10. On a aussi déjà beaucoup de messages sur nos réseaux sociaux. Je vais les relayer. Et pour accompagner vos témoignages, on accueille le docteur Ayot du Pôle Santé Sud dans quelques minutes. Bonne journée Simon.
1: Très belle émission.
14: Reste avec nous jusqu'à 10h.
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14: Et on vous souhaite un très bon mardi, vous écoutez Ici Men, ça y est, il est 9h. L'actualité locale, c'est maintenant, c'est avec vous Léa Dubost. Bonjour Léa.
15: Bonjour Fabien, bonjour à tous.
14: Il demande au gouvernement de préserver le budget du sport.
15: Gilles Leproust, le maire d'Allonnes, est président de l'association Ville et Banlieue. Il vient de signer une tribune avec plusieurs élus, personnalités, associations pour rappeler l'importance du sport. Alors que le gouvernement planche actuellement sur le budget 2027, budget qui prévoit 54 milliards d'euros d'économies dans de nombreux secteurs, sauf celui de la défense. Gilles Leproust estime pourtant que le sport aussi devrait rester une priorité.
16: Investir dans le sport, dans la pratique, mais y compris dans les équipements sportifs, c'est y compris quelque part faire des économies à l'État, puisque il faut avoir en tête qu'il y a des sommes très importantes, notamment en termes de soins, pour des gens qui ne pratiquent pas le sport. Donc il faut avoir en tête un autre élément, c'est que 1 euro investi par le sport, c'est 13 euros d'économies fait sur d'autres dépenses, particulièrement la santé, bien sûr. Et donc c'est quelque chose de vital et déterminé aujourd'hui. Et le sport, la pratique sportive dans toute sa diversité, ne peut pas être soumis à ces coupes sombres, comme le sont d'ailleurs beaucoup de secteurs. On est 2 ans après les Jeux Olympiques et Paralympiques, où nous avait annoncé qu'il y aurait un effort fort de l'État pour permettre d'accentuer l'accompagnement des pratiques sportives. On voit bien que 2 ans après, malheureusement, on en est très loin. Et donc, toute baisse, aussi minime que soit-elle, par rapport à une somme qui est déjà très basse, va avoir des conséquences importantes pour le sport du quotidien.
15: Gilles Leproust, invité d'ici même ce matin. Actuellement, le sport représente autour de 0,13-0,15% du budget de l'État. Sablé-sur-Sarthe ressemble aujourd'hui à une série de téléréalités. Ce sont les mots d'un élu de l'opposition hier lors d'un conseil municipal très tendu. Pendant 3 heures, les élus ont bataillé autour de différents sujets, mais surtout autour de l'évincement de la première adjointe Malika Lawar en raison de désaccords avec le maire. Une centaine d'habitants voulaient assister au conseil, mais seuls 13 ont pu entrer en mairie à cause d'un changement de salle. Lui se retire de la vie politique. Le sénateur LR Louis-Jean de Nicolaï prend sa retraite à 77 ans. De conseiller municipal à maire du Lude, puis sénateur de la Sarthe, il est élu depuis 50 ans dans des fonctions diverses et également propriétaire du château du Lude. Son mandat de sénateur s'arrête le 30 septembre. Son ou sa successeur sera connu ce dimanche. Ils ont choisi la journée internationale de la paix pour dire non à la guerre. Environ 70 manifestants se sont réunis devant l'usine Renault du Mans hier pour dénoncer le projet de fabrication de drones militaires sur le site Manceau. Une phase de test a déjà commencé cet été. La production de 600 drones par mois doit être lancée en janvier.
14: Elle touche 1 400 000 personnes en France et 10 000 Sartois.
15: La maladie d'Alzheimer qui cause une perte de mémoire, de repères et donc d'autonomie. Quand elle se manifeste, c'est toute une famille qui est touchée. Alors à l'occasion de la journée mondiale d'Alzheimer hier, un thé dansant était organisé à Arnage pour rompre l'isolement des malades et faire souffler les aidants, Yann Lastenet.
17: Champs-Élysées, Santillano, la Java Bleue, tout leur répertoire y passe. Au micro, des malades, des aidants et des membres de France Alzheimer comme Jean-Claude Maignan, le président de l'association en Sarthe.
18: On s'aperçoit que la mémoire de la chanson, par contre, elle est toujours là, très longtemps. Donc, en fait, chanter des airs connus pour les personnes malades, c'est quelque chose d'assez facile, même si ils se souviennent pas forcément de ce qui s'est passé il y a un quart d'heure, quoi.
17: Gérard, 80 ans, n'a pas oublié les paroles, mais ce malade d'Alzheimer est trahi par ses cordes vocales.
19: Quand je dis je chante, je ne peux pas chanter mieux que ça. Je suis en rythme, j'ai retrouvé les mots, mais le son n'est pas bon.
17: Beaucoup de rires et de fausses notes, ce karaoké est une respiration bienvenue pour les malades et leurs familles. Peggy est aide-soignante la nuit et le jour. Elle s'occupe de son mari qui, à 54 ans, a contracté la maladie très tôt.
20: De pouvoir prendre du bon temps, de pouvoir respirer, de pouvoir faire autre chose que le quotidien à la maison. On vit aussi, nous, également avec la maladie. Parce qu'on ne peut plus sortir, on ne peut plus faire ce qu'on faisait auparavant, chacun individuellement. Donc, c'est pas une vie, c'est une survie.
17: France Alzheimer estime que 10 000 Sartois souffrent de la maladie, un nombre qui devrait augmenter ces prochaines années avec le vieillissement de la population.
15: Au reportage ici même de Yann Lastenet. La ville du Mans, elle, met à disposition des séances de sport gratuites pour les seniors, destinées aux 60 ans et plus pour améliorer leurs conditions physiques, mais aussi prévenir les risques de chute. 3 séances vont être organisées toutes les les semaines, les mardis et mercredis. Première session dès mardi prochain au 72 rue du Miroir. C'est en dessous de la gare du Mans. Bonne nouvelle pour les habitants de Mansigné, dans le Sud-Sarthe, après 2 années sans médecin. Une nouvelle généraliste va arriver le mois prochain. Il sera possible de prendre rendez-vous sur le site Doctolib à partir du 1er octobre.
14: Il veut laisser la place aux autres et consacrer son temps à sa famille.
15: Nicolas Batum annonce la fin de sa carrière après 18 saisons en NBA, un titre de champion d'Europe avec l'équipe de France de basket et 2 titres de vice-champion olympique. Nicolas Batum, aujourd'hui âgé de 37 ans, a fait ses débuts en pro au Mans en 2005 au MSB. Il n'avait alors que 16 ans et il est parti 3 ans plus tard pour les États-Unis. La météo pour aujourd'hui, Fabien, encore beaucoup de soleil.
14: Oui, le soleil qui règne sans partage dans le ciel en Sarthe. La fraîcheur est là ce matin à la faveur d'un ciel dégagé. On n'a pas

0: ce matin au Mans, le Pôle Santé Sud fête la naissance du 4000e bébé issu d'un parcours, on dit FIV, hein, fécondation in vitro, les fameux bébés éprouvettes. Est-ce que vous avez eu recours à une fécondation in vitro? Prenez la parole au 02 43 29 10 10 et sur nos réseaux sociaux. On a déjà beaucoup de messages sur nos réseaux Instagram, Facebook. Pour accompagner vos témoignages, on accueille dans un instant le docteur Ayo du Pôle Santé Sud. Restez avec nous.
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0: Et puisqu'il est question de faire des bébés, on va écouter une belle chanson d'amour. Florent Pagny sur Ici même, savoir aimer.

0: ce matin, on fait des bébés au 02 43 29 10 10 avec vos témoignages également sur nos réseaux sociaux.
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0: Au Mans, le Pôle Santé Sud célèbre la naissance du 4000e bébé issu d'un parcours de fécondation in vitro. Une grande fête sera organisée samedi. Est-ce que vous avez eu recours à cette technique, la fécondation in vitro, qu'on appelle la FIV, hein, c'est un acronyme. Prenez la parole au 02 43 29 10 10. Vos messages également sur nos réseaux sociaux. Je vous relayerai le message dans un instant de Elodie. Bonjour docteur Ayot.
3: Bonjour.
0: Merci de nous avoir fait une place dans votre agenda et d'être avec nous en direct. Pierre Imbert Ayot.

0: Vous êtes gynécologue au pôle Santé Sud, coordinateur du centre de fertilité. Comment définir le plus simplement possible ce qu'est la fécondation in vitro ?
1: Alors, la fécondation in vitro, c'est une technique que l'on peut accorder à des patients selon des indications et qui vont aider à la fertilité. Ce sont des techniques très poussées et qui nécessitent la récupération de plusieurs gamètes, donc les spermatozoïdes d'un côté et puis les ovocytes, et faciliter de leur rencontre. Exactement.
0: Voilà, Amandine, c'est le premier bébé éprouvette français, 1982, et on remonte à 78 hein, au niveau mondial. C'est en Angleterre, je crois qu'il y a eu la première.
1: Exactement.
0: C'est ça.
1: Et puis, nous, on n'était pas si loin, puisque notre premier bébé dans le centre, c'était le 10 octobre 84. Et donc, on était déjà à la pointe à ce moment-là. Et puis, on continue sur cette trajectoire.
0: Ouais, entre le premier rendez-vous et une première tentative de fécondation in vitro, il se passe beaucoup de temps. Quels sont les délais ?
1: Alors, ça dépend un petit peu des problématiques et des causes de fertilité, mais on peut parler une moyenne entre 2 et 4 mois. C'est le temps nécessaire pour faire le bilan initial de fertilité pour le couple, revoir les résultats, optimiser ce qui peut l'être, et puis faire les choses en parallèle avec la fécondation in vitro, puisque c'est pas y a pas que la fécondation in vitro qui va aider, c'est l'optimisation va aussi aider les couples à faire des choses à la maison. Ça, c'est des stats cachés.
0: Oui, on peut dire que dans le département de la Sarthe, les délais sont plutôt plus courts que dans
1: Exactement. D'autres Alors, on est assez fiers de ça parce qu'on participe à la formation pour essayer d'attirer les talents depuis maintenant quasiment 8 ans. Et puis, la qualité du laboratoire, d'accueil des patients, du plateau technique nous permet d'obtenir aussi des praticiens qui viennent augmenter l'accès aux soins. On a des délais moyens entre 2 et 3 mois pour la première consultation, là où sur Paris, on est plutôt entre 8 et 9 mois.
0: Ouais, c'est quasiment le double à Paris, plus du double. Hein.
1: Plus du double.
0: Ouais. Élodie nous écrit sur nos réseaux sociaux 5 ans de combat pour avoir notre premier enfant, Maxence qui a aujourd'hui 6 ans et demi, et ensuite encore 2 ans pour avoir notre deuxième fils, Nathan, qui a 2 ans et demi, tous les deux issus d'une fécondation in vitro. Entre les deux, nous avons essayé un embryon congelé. Malheureusement, j'ai fait une fausse couche à 7 semaines. Un immense merci au docteur Ayot. On parle de vous, docteur Ayot, sur nos réseaux sociaux, qui nous a suivis, qui nous a suivis pour les deux parcours, ainsi qu'à la gynécologue, le docteur Vitrich, c'est ça, je pense bien.
1: Oui, Laurent Vitrich.
0: Élodie remercie aussi l'équipe du laboratoire, les docteurs, les biologistes, les sages-femmes. Elle conclut, c'est un parcours long et fatigant, mais au final, nous avons le plus beau des cadeaux, nos enfants. Le parcours d'Élodie, docteur Ayot, il illustre celui de beaucoup de familles. En introduction, elle parle de combat.
1: Alors oui, ça reste un parcours sur lequel il y a beaucoup d'aménagements qui doivent être faits dans la vie de tous les jours. Donc il y a l'optimisation, la qualité de vie qui va jouer beaucoup sur la qualité des gamètes, c'est les spermatozoïdes et les ovocytes. Et puis il y a aussi l'investissement, les contraintes de temps qui sont nécessaires pour la réalisation des bilans, mais aussi pour les traitements et leur surveillance. Malheureusement, on n'a pas de toute puissance médicale sur les traitements et sur la réussite. Mmh. Et ce qui fait que des fois, c'est la nécessité de répétition qui va faire que ça va fonctionner. Pour ce couple, c'est effectivement un petit peu ce qui s'est passé. Et de ce fait-là, on parle de parcours, mais on est là pour accompagner tout le monde, que ce soit cette lourdeur-là ou bien la lourdeur psychologique qu'il peut y avoir.
0: Eh oui, c'est ça. C'est vrai que c'est physiquement éprouvant, moralement également, mais il y a ce beau cadeau au final, le 4000e bébé issu d'une fécondation in vitro.
1: Un beau parcours.
0: Ouais, sera célébré samedi au pôle Santé Sud. On développe le sujet avec le docteur Ayot et avec vos témoignages. On revient après le nouveau titre de Christophe May sur Ici Men.

0: Que de l'amour chez toi, le nouveau Christophe Maé sur votre radio. Vous écoutez ici même un sujet médical. Ce matin dans Ici, c'est vous. Est-ce que vous avez eu recours à une fécondation in vitro? On vous écoute au 02 43 29 10 10. Laurence, qui habite Bazouges, Crest-sur-Loire, c'est pas très loin de la Flèche, va témoigner dans un instant. À tout de suite.
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0: La fécondation in vitro, c'est le sujet ce matin dans Ici, c'est vous. Magnifique découverte médicale qui permet à des couples de vivre leur rêve. Avoir un enfant, on découvre le parcours, parfois long parcours, de ces familles. Ce matin avec le docteur Ayot, le coordinateur du centre de fertilité, gynécologue du pôle Santé Sud au Mans. L'établissement fête le 4000e bébé FIV, fécondation in vitro, FIV, ce samedi. Docteur Ayot, avant d'accueillir Laurence qui va témoigner en direct dans un instant, dites-nous quels sont les examens qui vont précéder la FIV, la fécondation in vitro?
10: Alors, il y a des examens pour l'ensemble du couple.
0: Monsieur et comme madame.
10: Exactement. Mmh. Pour monsieur, ça va être un peu plus simple parce qu'il n'y a pas de coordination particulière à faire. Il y a un recueil de sperme qui se fait au laboratoire et puis un certain nombre de bilans sanguins qui sont faits à jeun. Du côté de madame, c'est un peu plus compliqué puisque l'ensemble du bilan doit être fait coordonné par rapport à un début de règle. Et ça va nécessiter un premier bilan par une prise de sang le deuxième ou troisième jour du cycle, et puis ensuite la semaine des règles, il y aura une échographie à réaliser pour évaluer la réserve ovarienne et puis l'anatomie qu'il peut y avoir au niveau du pelvis. Et le dernier examen, c'est un examen qui a mauvaise presse parce qu'il peut être un petit peu douloureux avec une contractilité utérine qu'on appelle l'hystérosalpingographie. C'est ça veut dire utérus trompe photo, et ça permet d'établir la perméabilité des tuyaux qui lient la cavité utérine avec les ovaires.
0: Nous sommes avec Laurence au 02 43 29 10 10. Bonjour Laurence, soyez la bienvenue.
11: Bonjour, merci.
0: Vous habitez près de la Flèche à Bazouges, Crest-sur-Loire. Oui. Sacha, c'est votre fils aîné, 14 ans. Vous avez aussi deux jumelles, Rose et Lilou qui ont 11 ans. Samuel, votre mari, va aussi nous dire un petit mot dans un instant. Ce sont tous des enfants qui sont nés par fécondation in vitro?
11: Oui, effectivement. Donc le premier parcours en FIV, on va dire avec un protocole complet, insémination avec conjoint, et puis après plusieurs tentatives d'implantation. Et puis à la cinquième FIV, on a eu la joie d'avoir Sacha.
0: Qu'est-ce qu'on
11: voit? Oui, pardon.
0: Non, allez-y, si vous voulez poursuivre, je vous poserai ma question après, Laurence, allez-y.
11: Et puis ensuite, je vous fais le déroulé complet, en fait, du parcours global. Et puis ensuite, on a fait, on s'était pas dit qu'on allait avoir d'autres enfants, en fait, parce que c'était déjà compliqué d'en avoir un. Et puis après, bon, on s'est laissé un peu un an, et puis après, on a replongé donc dans un autre protocole. Où là, effectivement, les technologies étaient différentes. Le gynécologue avait changé. Et donc, dans ce deuxième parcours, qui a été beaucoup plus simple pour nous tous, on a pu avoir la chance d'avoir Monsieur Matlouk, gynécologue, du début jusqu'à la fin. C'est-à-dire la préparation du dossier jusqu'à la naissance des filles et le suivi après.
0: On revient vers vous dans un instant. Laurence, le parcours fécondation in vitro, on l'entend avec Laurence, a changé au fil des ans. On essaie d'améliorer l'accompagnement des couples, docteur Ayot.
10: Exactement. En fait, on fait avancer en fonction aussi des expériences, des retours aussi des patients. On sait que pendant très longtemps, on s'est concentré sur la technicité. Et aujourd'hui, on arrive à une maturité un petit peu des techniques, ce qui nous permet aussi de nous concentrer sur le confort et l'accompagnement des gens. Et ça s'est très nettement amélioré. Aujourd'hui, on a une filière qui est très cadrée, qui nous permet justement d'accompagner sans lourdeur et puis de fractionner les choses qu'il peut y avoir à faire, les choses administratives, les choses de bilan, donc comme on a parlé tout à l'heure. Et puis, le fait de revoir plusieurs fois les gens, eh bien, il y a la relation médecin-malade qui crée un environnement de confiance. Et on sait que, comme c'est expliqué par madame, par Laurence, en fait, ça fait partie des choses essentielles dont on a besoin, c'est avoir des têtes familières qu'on vient revoir souvent et avoir la confiance avec un praticien, ça va être essentiel pour limiter la charge mentale et que ce parcours se déroule bien.
0: Laurence, qu'est-ce qu'on ressent quand on apprend qu'on est enceinte, quand il y a ce parcours qui est de longues semaines, de longs mois, parfois d'années, qu'est-ce qu'on ressent?
11: Au début, on dit bon, c'est possible. Donc voilà, on va digérer le moment de se dire c'est possible. Et puis on reste quand même prudent. Donc ça c'était les trois ans avant que j'ai Sacha, je suis toujours restée prudente. Je me suis toujours dit tant qu'on n'est pas arrivé aux examens assurément pour nous dire voilà vous êtes bien enceinte etc. Voilà je ne me suis jamais dit c'est gagné. Oui. En fait c'est ça. C'est, le plus dur c'est de garder la tête froide. Et de se dire que il faut le parcours ne s'arrête pas à l'insémination. Le parcours, en fait, il est du avant, pendant et après.
0: Jusqu'à la naissance de l'enfant, Sacha, et puis ensuite vos jumelles, Rose et Lilou.
11: Jusqu'à la naissance.
0: Est-ce que vous pouvez nous passer Samuel juste un instant? On va donner la parole à votre mari en conclusion et d'un mot. Bonjour Samuel.
12: Bonjour monsieur.
0: Cela renforce les liens du couple, ce combat que vous avez partagé. Qu'est-ce que vous diriez de la relation qui se crée avec l'entourage et peut-être en premier lieu avec votre femme?
12: Bien sûr que ça renforce les liens parce que ça a été un long combat, un très très long combat même. Et il a fallu être soudé, il a fallu se renforcer l'un et l'autre. Donc voilà, et puis comme disait ma femme, j'y ai cru quand j'ai vu Sacha, que ça a quand même été un très très long parcours. C'est une histoire de vie, c'est quelque chose de que l'on a vécu, mais que voilà, c'est très c'est quelque chose de c'est pas facile à dire non plus. Mais voilà, quand on y est arrivé, on était soudés, on a fait tout ce qu'il fallait. Donc voilà quoi.
0: Sacha, 14 ans, Rose et Lilou, 11 ans, famille de 5 avec vous. Et donc Laurence, merci beaucoup Samuel d'avoir été avec nous. Et merci à Laurence pour un premier témoignage. On va accueillir Julie. Alors on était dans le Sud-Sarthe, on va être dans le Nord-Sarthe dans un instant, dans le village de Béru, tout de suite après. Ça balance pas mal à Paris. Voici le duo France Gall, Michel Berger. Vous écoutez ici même, à tout de suite.

0: Dans un instant sur votre radio locale, ici même nos trois infos 100% locales et on fera un point sur les travaux au Mans. Ici c'est vous jusqu'à 10h, la question de ce mardi, est-ce que vous avez eu recours à une fécondation in vitro? Le témoignage de Julie, c'est dans un instant en direct, et si on aborde ce sujet ce matin, c'est parce que au Mans, le pôle Santé Sud fête samedi le 4000e bébé éprouvette, comme on a longtemps dit. On peut encore le dire aujourd'hui, docteur Ayou? Non, plus tellement, c'est passé.
1: Oui, on est passé plutôt sur la technicité.
0: Allez, j'arrête de le dire. Avec nous, Pierre Imbert Ayou, c'est juste pour que tout le monde comprenne bien, gynécologue au pôle Santé Sud, coordinateur du centre de fertilité, notre invité. Docteur Ayou, la fécondation in vitro est possible grâce à des réseaux, grâce à des partenaires dans la région, dans les départements limitrophes. Qui sont ces partenaires?
1: Exactement, donc ça se construit depuis 1984. Moi, je suis arrivé sur en tant que coordinateur sur quelque chose qui était déjà établi. Donc il y a déjà l'association d'un plateau technique qui est la clinique du Tertre Rouge, d'un laboratoire qui a fait aussi énormément de progrès, et puis de praticiens au contact des couples qui sont tous coordonnés pour aller accompagner les traitements de fertilité. Ce réseau, c'est bien sûr tous ces praticiens, mais c'est aussi un réseau avec d'autres centres, un réseau aussi de formation pour attirer les talents dans la région, et puis faire augmenter l'accès aux soins, puisque c'est aussi un des défis actuels. Et puis c'est aussi des réseaux pour réussir à proposer aux gens un panel de traitements qui est complet. Aujourd'hui, on a des conventions avec Nantes notamment sur le don de sperme, ce qui nous permet pour les patients d'avoir une transparence, comme si on était une banque de sperme. Et je remercie l'équipe de Nantes de nous faire confiance. Il y a aussi l'équipe de Rennes qui nous fait confiance, de Paris et de Tours.
0: Ouais, et d'ailleurs, on voit bien sur nos réseaux sociaux que beaucoup de messages, justement, remercient différents partenaires, différents métiers pour avoir un enfant via...
1: C'est un travail d'équipe.
0: Ouais, c'est un travail d'équipe, tout à fait, pour avoir un enfant via une fécondation in vitro. Julie nous rejoint. Bonjour, Julie.
2: Bonjour.
0: Vous habitez le village de Béru, on est dans le Nord-Sarthe, pas très loin d'Alençon, presque dans l'Orne, mais dans la Sarthe. Vous avez trois enfants. Clément, c'est l'aîné, 21 ans. Lui n'est pas né d'une fécondation in vitro, je crois, Julie. Hein.
2: Non. Mais j'ai une dysovulation, ça doit être la seule fois où j'ai ovulé toute seule, il est arrivé.
0: Et il est arrivé, Clément. Et c'est ensuite que vous avez eu une grossesse pour des jumeaux, c'est ça, qui sont arrivés par fécondation in vitro?
2: Ouais, alors j'ai d'abord eu un hémiutérus et qu'une trompe qui dysfonctionne.
0: Ouais.
2: Et j'ai eu une grossesse extra-utérine suite à une insémination artificielle. Donc ma trompe, j'ai plus de trompe après. Et effectivement, après, nous sommes passés à la fécondation in vitro. Alors j'ai eu 4 ponctions et 7 réimplantations.
0: Est-ce que vous voulez échanger, docteur Ayou, avec Julie, peut-être lui poser une question ou réagir à ce qu'elle dit?
1: Alors, c'est effectivement un parcours complexe, parce qu'il y a plusieurs choses, plusieurs facteurs qui pouvaient gêner un petit peu la réussite de ce projet. Les solutions ont été trouvées, mais même si ça a été long peut-être pour madame, aujourd'hui les techniques ont beaucoup avancé. J'entendais sur les deux témoignages des jumeaux.
0: Oui.
1: Aujourd'hui, en fait, la culture embryonnaire, l'efficacité de cette culture nous permet d'obtenir le même taux de grossesse en transférant qu'un seul embryon. C'est aujourd'hui la norme depuis à peu près 7-8 ans. Et on est passé d'à peu près 20% de grossesse gémellaire à environ 4%, en dessous de 4%, donc ce qui rejoint à peu près la norme.
0: Julie, quel message voulez-vous passer aux couples qui vont peut-être dans l'avenir avoir recours à une fécondation in vitro?
2: Alors c'est un parcours compliqué physiquement et émotionnellement. Il y a beaucoup d'émotions, mais au final, alors c'est pas qu'on oublie, mais c'est parce que ça reste notre histoire, mais ça passe au second plan, quoi. C'est une fois la grossesse et les enfants arrivés, c'est que de la magie.
0: Merci beaucoup Julie pour votre témoignage. On vous souhaite une très très bonne journée. Dans un instant, docteur Ayou, le vrai faux sur la fécondation in vitro, et puis sur Ici Mène, la musique n'est jamais loin. Avant les infos de 10h, on écoutera le nouveau titre de Vanessa Paradis. Circulation, consommation et nature. Ce sont nos trois infos 100% locales. Une info pour vous qui circulez en soirée ou tôt le matin au Mans, le boulevard Nicolas Cugnot. Vous savez, c'est la rocade devant le centre aquatique des Atlantides. Est fermé ce soir de 20h30 jusqu'à 6h demain matin en raison des travaux des futurs bus chronoligne. Et puis un rappel pas inutile. Fini les appels pour tenter de vous vendre panneaux solaires ou je ne sais quoi, pompe à chaleur. C'est souvent entre milliers d'eux, c'est le coup de fil. Le démarchage téléphonique commercial non sollicité est désormais interdit en France. Les précisions. Aurélie Dupont, juriste de l'association de consommateurs Que Choisir Ensemble de la Sarthe.
3: Depuis le 11 août 2026, donc c'est tout récent, le démarchage téléphonique est interdit si le consommateur n'a pas donné au préalable son accord. En fait, le principe est inversé. Avant, on pouvait démarcher le consommateur, sauf si c'était inscrit sur une liste d'opposition, la liste Bloctel. Désormais, on ne démarche pas le consommateur à moins qu'il ait donné son accord au préalable.
0: Vous voulez découvrir l'apiculture en amateur? L'USAS, c'est l'Union syndicale apicole sartoise, fait une semaine de portes ouvertes à son rucher école. C'est tous les jours, c'est jusqu'à dimanche, le rucher école qui se situe à La Chapelle-Saint-Aubin.
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0: Docteur Ayot, voici maintenant trois affirmations sur la fécondation in vitro. À vous de nous dire si elles sont vraies, si elles sont fausses. Affirmation numéro 1, la fécondation in vitro, c'est pour répondre uniquement à la stérilité féminine, vrai ou faux?
1: Alors c'est faux, il y a aussi les anomalies spermatiques qui peuvent gêner, soit des problèmes de mobilité, des problèmes de survie. Et puis il y a aussi toutes les causes qu'on dit idiopathiques, c'est des lorsqu'on ne connaît pas la cause, au fur et à mesure du parcours, malheureusement, en essayant des techniques, on s'aperçoit que ça ne fonctionne pas, et à ce moment-là, on passe en fécondation in vitro pour des raisons qu'on ne connaît pas.
0: Et vous appelez ça idiopathique?
1: Idiopathique, ça représente quasiment 40%.
0: D'accord.
1: Mais oui.
0: C'est construit à partir du mot idiot?
1: Oui.
0: Bah oui. Puisque vous ne savez pas, vous n'avez pas la réponse.
1: Exactement.
0: Et vous êtes quand même des idiots, on est bien d'accord. Affirmation numéro 2, les bébés issus d'une fécondation in vitro ont plus de problèmes de santé que les bébés nés naturellement, vrai ou faux?
1: Alors, c'est plutôt faux. Dans l'immense majorité, les enfants vont aussi bien que les autres. Il faut quand même noter une association sur certains sur-risques, notamment de prématurité et de petits points de naissance. Et puis, il y a certaines malformations qui peuvent être associées, mais qui sont plutôt rares. Et donc, même avec un sur-risque relatif, ce genre de malformation reste rare. Donc, globalement, l'immense majorité des enfants vont très bien.
0: Très bien. Donc, elle est fausse, cette affirmation qui dit qu'ils ont plus de problèmes de santé. Affirmation numéro 3. En France, une femme seule peut demander une fécondation in vitro. Vrai ou faux?
1: Alors, c'est vrai et faux, puisque en fait, ça dépend de bien sûr d'indications médicales, mais c'est vrai depuis le 2 août 2021 avec la nouvelle loi de bioéthique qui permet à des femmes non mariées d'accéder à des techniques de fertilité.
0: Et on y viendra plus en détail d'ailleurs un peu plus tard. Vous voulez encourager le don de sperme, docteur Ayot, on va vous écouter à ce sujet dans quelques minutes.
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0: Piano, voix tout simplement. Pour cette magnifique chanson, c'est Renaud, Mistral gagnant sur Ici Mène, votre radio locale.

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0: Ici, c'est vous jusqu'à 10h. Tous les matins, vous avez la parole au 02 43 29 10 10. Aujourd'hui, est-ce que vous avez eu recours à la fécondation in vitro? Vos messages aussi sur nos réseaux sociaux. Je vais vous lire dans un instant le message de Marine. Si on en parle ce matin de ce sujet, c'est parce qu'au Mans, le Pôle Santé Sud célèbre la naissance du 4000e bébé issu d'un parcours de fécondation in vitro. Notre invité, le docteur Ayo, qui est gynécologue du Pôle Santé Sud et coordinateur du centre de fertilité. Ça a commencé en 1984, hein, c'est ça?
1: Oui. Ouais,
0: 2 ans après le premier bébé éprouvette en France, en 1982, et 4 ans après Louise, qui est née en Angleterre, premier bébé au monde, en 1978. Voilà pour quelques repères un peu historiques. Vous voulez ce matin aussi encourager le don de sperme. C'est important, c'est évidemment essentiel.
1: Oui, parce que de plus en plus de démarches nécessitent les gamètes masculines. Donc, messieurs, on compte sur vous. On travaille avec les centres de banque de sperme de Nantes, de Rennes et de Paris, qui nous permettent d'accompagner les couples, que ce soit des couples hétérosexuels avec nécessité de don, mais aussi les couples de femmes et puis les femmes non mariées dont on a parlé tout à l'heure. Donc, n'hésitez pas, c'est 2 rendez-vous. Un premier rendez-vous pour s'assurer de la sécurité et de la qualité de vos gamètes. Et puis un deuxième rendez-vous pour le recueil et la conservation.
0: Localement, ça se passe au Pôle Santé Sud?
1: Alors, c'est quelque chose qu'on fait en convention avec les banques de sperme. On n'est pas une banque de sperme avec un donneur spécifiquement. On fait bien sûr de la préservation de fertilité dans des situations de cancer ou de chirurgie qui pourraient être à risque pour les messieurs. Mais là, c'est ce qu'on appelle l'autoconservation. C'est quand on garde des spermatozoïdes pour la personne qui va l'utiliser. Là où les banques de sperme redistribuent à d'autres couples qui en ont besoin.
0: D'accord. Mais alors, j'ai pas bien compris. Local, où est-ce qu'on se rend pour faire un don de sperme, en fait? Très pratiquement.
1: Vous pouvez bien sûr vous renseigner en pratique directement au laboratoire de fertilité.
0: D'accord.
1: Mais sinon, du Mans. N'hésitez pas à contacter directement les CHU de Nantes, CHU de Rennes.
0: D'accord.
1: Et le CHU de Port-Royal à Paris.
0: Quelles sont les conditions pour faire un don de sperme? Il y a un âge minimum
1: majeur. Et puis ensuite, il y a les examens de sécurité et de qualité qui nous permettent de récupérer des paillettes de qualité.
0: Ouais, il y a encore des hésitations chez beaucoup d'hommes. C'est quand même un peu troublant de savoir que finalement on peut croiser dans la rue potentiellement son fils sans savoir.
1: Alors oui, après je suis pas certain que ce soit la motivation principale,
0: ouais, bien sûr.
1: Ou l'inquiétude principale. Je pense que ça part sur tout ce qui est don de gamètes comme les dons d'organes.
0: Ouais.
1: On pense surtout à ce qu'on va apporter aux autres et je pense que la motivation elle vient plutôt de là.
0: Il y a bien sûr des généreux en fait.
1: Voilà, il y a bien sûr et puis il y a un temps parce que c'est aussi du temps qui est consacré à ce projet et puis. Puis c'est même s'il y a les lois qui ont changé vis-à-vis notamment de
0: la possibilité de rencontrer le donneur, c'est ça,
1: connaître en fait le donneur. L'anonymat finalement pas trop changé le niveau de niveau des gamètes, et donc finalement il y a autant de donneurs avant qu'après.
0: Oui, ça n'a pas changé le nombre de donneurs. En tous les cas, voilà, le don de sperme, c'est un geste généreux pour les couples qui ne peuvent pas naturellement avoir d'enfants. Caroline nous écrit sur nos réseaux sociaux, 8 ans de combat avec le maximum d'insémination et 3 fécondations in vitro, 3 FIV, beaucoup de galères, et enfin, après avoir repris un traitement pour une dernière FIV, notre premier enfant est arrivé naturellement, puis 2 ans plus tard, notre deuxième. Donc avoir des enfants naturellement durant un parcours FIV, c'est aussi possible, ça arrive?
1: Oui, exactement, parce qu'on identifie des facteurs qui peuvent limiter un petit peu la rencontre des gamètes ou les implantations, mais ce ne sont pas des facteurs qui vont être bloquants. Et donc, finalement, la fécondation in vitro vient en parallèle de ce qui est fait à la maison. On a parlé de la qualité de vie aussi tout à l'heure, qui est des fois juste en étant ou sur le bon moment ou sur la bonne période de vie, ça peut fonctionner à la maison.
0: L'accompagnement des couples de femmes, hein, puisque des couples de femmes ont désormais droit, ça n'a pas toujours été le cas, mais droit à la fécondation in vitro. On y vient avec vous, docteur Ayo, dans un instant, et j'aurai le message de Laurence à ce sujet. Et puis on aura de la musique aussi. Avant les infos de 10h, c'est promis, on écoutera les Bee Gees.
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0: Notre invité ce matin, c'est le docteur Ayot, gynécologue du Pôle Santé Sud au Mans, coordinateur du Centre de Fertilité. Notre invité en direct ce matin parce que l'établissement fête le 4000e bébé issu d'un parcours de fécondation in vitro. Cette grande fête, ce sera samedi. Est-ce que vous avez eu recours à une fécondation in vitro ? Vous témoignez ce matin. Le message de Laurence dans un instant. Docteur Ayot, comment se déroule l'accompagnement des couples de femmes ?
1: En fait, c'est le même.
0: C'est que le même. Pour un couple c'est hétérosexuel.
1: Exactement. En fait, ce sont pas des consultations qui sont dédiées, c'est des consultations qui sont les mêmes que pour nos couples hétérosexuels. La seule différence, c'est bien sûr la nécessité d'un don de sperme. Et en fait, le fait d'avoir eu ce défi-là, ça nous a imposé d'améliorer notre filière, ce qui fait qu'aujourd'hui, notre filière de don de sperme est beaucoup plus facile qu'avant. Et bien sûr, il y a une ou deux étapes supplémentaires administratives, notamment avec le notaire, etc. Mais c'est quelque chose qui se fait facilement, on sait guider. Et je vais peut-être répondre tout de suite à une question qui est souvent qui revient, c'est le délai pour l'obtention des gamètes, des paillettes. C'est entre 9 et 12 mois en moyenne aujourd'hui, là où classiquement on était plutôt sur un an et demi avant. Donc les choses s'améliorent et pareil en termes de délai.
0: Vous avez parlé du notaire, qu'est-ce qu'il vient faire là-dedans le notaire?
1: C'est pour une reconnaissance anticipée de l'enfant et des gamètes. C'est très étonnant.
0: Ben oui, il y a beaucoup de questions juridiques qui s'invitent dans le débat évidemment. Laurence nous écrit, avec ma compagne, nous avions toujours rêvé d'avoir un enfant. Mais pendant longtemps, en tant que couple de femmes, nous nous sommes demandé si ce projet serait un jour réellement possible pour nous. Lorsque nous avons appris que nous pouvions avoir accès à la PMA, ça a été une immense joie. Le recours à la FIV pour... deux femmes, pour un couple de femmes, existe depuis 2021. Ça montre quoi, l'évolution des mentalités et de la société?
1: En fait, c'est une réponse à une demande, à un besoin. Et donc aujourd'hui, on sait que les enfants naissent issus de ce projet-là et que tout le monde est très heureux.
0: Dans un instant, le message de Jessica et puis le mot de la fin avec vous. On va voir quelles sont les belles actions que le centre de fertilité met en place, la préservation de la fertilité, la biopsie testiculaire synchrone. Alors là, c'est du chinois pour moi. Vous allez tout nous dire dans un instant, docteur.
1: Je vous explique.
0: Allez, on revient après le nouveau titre de Vanessa Paradis. Les épines du cœur. 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

0: Le docteur Ayo, gynécologue du pôle santé Sud-Oman, coordinateur du centre de fertilité, notre invité ce matin dans Ici c'est vous encore durant quelques minutes. Merci pour vos nombreux messages sur nos réseaux sociaux, sur la fécondation in vitro ou bien en direct. On a eu Laurence et Julie qui sont intervenus. Vous les avez entendus un petit peu plus tôt. L'établissement, le pôle santé Sud, fête le 4000e bébé issu d'un parcours de fécondation in vitro. La fête a lieu ce samedi. Docteur Ayo, c'est important de préserver la fertilité, je vais le mettre dans le bon sens, c'est l'un des défis du centre de fertilité.
1: Alors oui, on a cette expérience depuis plus de 10 ans maintenant pour ce qui est de préserver de la fertilité dans des situations oncologiques, quand on a un cancer ou bien quand on a une maladie qui pourrait réduire la capacité de fertilité, que ce soit chez les hommes ou chez les femmes. Et dernièrement, on a eu la possibilité de faire de la préservation de fertilité sociétale, donc pour les femmes qui le souhaitent entre 28 ans et le 37e anniversaire. Donc il faut anticiper un petit peu. Et ça permet, surtout chez les dames où l'âge est un facteur très important de la qualité ovocytaire, de pouvoir essayer de protéger une partie. Mais attention, c'est pas une garantie. C'est une petite assurance, puisque même si on ponctionne, comme lors d'une FIV, après une stimulation, 10 ovocytes, on obtient avec ces 10 uniquement un pourcentage de l'ordre de 30 à 40% de chance d'obtenir un enfant vivant. Donc c'est pas une garantie. Ça protège un petit peu, ça permet de diminuer un petit peu la charge mentale par rapport à d'autres défis de vie pour les femmes. Et puis ça permet, d'un point de vue sociétal, peut-être un jour, comme on sait que dans d'autres pays où ils sont avancés en fait sur ces techniques-là, qu'une dame sur 10 va venir récupérer ses ovocytes ou les utiliser, ben ça fait un pool de donneuses finalement qui, dans quelques années, lorsqu'elles n'en auront plus besoin, peut-être donneront à d'autres dames qui
2: ça
1: en ont besoin.
2: Ça vous fait un stock, hein, pour parler un peu familièrement.
1: Ça peut faire partie de ça. En tout cas, j'imagine la possibilité de bon sens qu'il peut y avoir d'un point de vue de groupe sociétal, de pouvoir bénéficier quelque chose pour soi et pour un enfant à venir, et pour un enfant, même si c'est pas nous qui portons les grossesses.
0: On parle souvent de la fertilité en disant qu'il est plus difficile aujourd'hui d'avoir des enfants naturellement qu'auparavant, la qualité des spermatozoïdes qui baisse. Ça c'est une réalité.
1: Il y a une certaine réalité, notamment vis-à-vis de facteurs environnementaux. Il y a d'ailleurs une réunion publique, il me semble que c'est ce mercredi au Mans, qui va parler de ces facteurs environnementaux qui peuvent être associés
0: à impacter
1: la fertilité. Voilà, il faut y prêter attention. Il faut aussi prêter attention à notre mode sédentaire, puisque il y a aussi la mobilité, l'obésité qui va pouvoir jouer. Et puis le facteur principal, c'est vraiment l'âge. C'est-à-dire que les parcours de vie font que
0: on fait les enfants plus tard aujourd'hui.
1: Et ça, c'est le facteur le plus important à dire, c'est que la chance d'avoir un enfant, on l'a plus on le fait, plus on constitue son foyer tôt, plus on a de chances de réussir.
0: Ouais, sauf que la société d'aujourd'hui, les études qui se rallongent, tout ça fait qu'on a un désir d'enfant plus tard qu'il y a quelques décennies. La biopsie testiculaire synchrone, on avait promis un petit mot à ce sujet dans un instant. Alors moi, j'ai compris que ça concernait les coucougnettes, mais à partir de là, j'ai plus rien compris, quoi.
1: Exactement. Donc en fait, on travaille avec nos collègues urologues dans cette chose-là. On parlait de travail d'équipe tout à l'heure. Là, c'est vraiment un travail d'équipe de pointe, puisque aujourd'hui, dans l'Ouest, on est le seul centre à pouvoir encore le faire et à pouvoir encore faire de la coordination sur des biopsies testiculaires synchrones. Ça touche pas tout le monde, ça touche uniquement des personnes qui ont des spermatozoïdes qui ne survivent pas à une congélation et pour lesquelles on a besoin de faire un prélèvement d'une ponction FIV le même jour qu'une biopsie testiculaire. Et ça, en termes d'organisation, que ce soit pour les praticiens, pour le laboratoire, pour les patients, c'est très compliqué.
0: C'est un défi technique pour vous.
1: Et c'est un défi technique
0: que vous relevez.
1: Exactement, qu'on garde parce que nous, on a accompagné quasiment 8 couples il y a 2 ans, et je peux vous dire que c'est une sacrée différence de faire un bébé en intracouple par rapport à un don de sperme.
0: Allez, on conclut avec un message sur nos réseaux sociaux. C'est Jessica qui vous dit merci. Merci au docteur Ayo, merci au pôle santé Sud. Nous avons une magnifique princesse il y a 5 ans. Ce n'est pas un parcours toujours facile, mais les professionnels sont à notre écoute. J'en garde de bons souvenirs. C'est vrai que beaucoup s'interrogent aujourd'hui sur le sens de leur métier. Beaucoup de jeunes se disent, à quoi ça sert ce que je fais tous les jours comme métier? Vous vous posez pas cette question.
1: Alors, je peux vous dire qu'il y a beaucoup d'imprévus. On relève tous les défis et puis tous les soirs, effectivement, même si on est fatigué, on peut se regarder dans la glace de manière assez fière. Voilà, que ce soit individuellement, mais en équipe aussi, parce que les défis ils se relèvent pas seuls.
0: Oui, on a bien compris que c'est un travail d'équipe, cette notion de fécondation in vitro et d'enfant, d'assistance à la naissance. Merci beaucoup, merci Docteur Ayou d'être venu.
1: Merci pour votre invitation.
0: Merci, dans un instant, sur Ici Mène, l'actu locale.

0: Ici c'est vous, reviens demain entre 9h et 10h jusqu'à midi. Bruno Van Lestik, oui. Ici ça marche après les infos de 10h. Bonjour Bruno.
1: Bonjour Fabien Aubric. Lire autrement ce salon, c'est une bonne idée. Pourquoi ? Nous avons le plaisir d'accueillir Gérard Degand et Ida l'Espagnol, nos invités jusqu'à 11h. À demain Fabien.
0: Et on reste à l'écoute d'ici même avec Monsieur Bruno. Off.
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1: C'est la fin de l'été, merci d'écouter Ici même, il est 10h. Les infos. Bonjour Léa Dubost.
3: Bonjour Bruno, bonjour à tous. C'est un incendie qui avait marqué les enfants du quartier Gazonfier au Mans, celui d'un immeuble en mars dernier. Une personne est décédée mais plusieurs habitants ont pu être sauvés grâce à l'intervention d'un gendarme. Abdel Faïz Abdou n'était pas en service. Il est entré spontanément dans l'immeuble en feu pour aider notamment les personnes âgées à sortir. Les enfants de l'école primaire de Gazonfier l'ont donc invité hier pour lui rendre hommage. Notre reportage est à écouter sur ici.fr/men. Sans surprise, le conseil municipal de Sablé-sur-Sarthe a été très agité hier soir. 3 heures de réunion entre les élus de la majorité et les opposants et des tensions, notamment concernant la première adjointe qui a été démise de ses fonctions. 600 drones militaires par mois doivent sortir de l'usine Renault du Mans à partir de janvier prochain. Une phase de test a débuté cet été, mais certains salariés sont toujours farouchement opposés à ce projet. Ils ne veulent pas fabriquer des armes. Un rassemblement était organisé devant l'usine Mansell hier à l'occasion de la Journée internationale de la paix. Environ 70 personnes présentes. Ils réclament le maintien, voire l'augmentation du budget de l'État alloué au sport. Le maire d'Allonnes, Gilles Leproust, président de l'association Ville et Banlieue, a signé une tribune avec d'autres élus et personnalités du sport. Alors que le gouvernement prévoit 54 milliards d'euros d'économies dans le budget 2027, Gilles Leproust insiste sur Ici même. Ce matin, le sport est une priorité. Il permet notamment des économies dans le secteur de la santé. C'était l'un des taulier de l'équipe de France de basket et il a été révélé chez nous, au Mans, en Pro A, où il a joué de ses 16 à 19 ans avant de partir aux États-Unis. Le basketteur Nicolas Batum annonce qu'il prend sa retraite après 18 saisons en NBA, plus de 1200 matchs et notamment un titre de champion d'Europe avec les Bleus. Enfin, lui est loin de la retraite. Adil Bouraba, milieu de terrain de 21 ans du Mans FC, est appelé pour jouer avec l'équipe nationale d'Algérie. Il devait normalement jouer avec les U23, mais il a été promu après le forfait d'un autre joueur.
1: Wow.
3: Quel temps pour aujourd'hui Bruno ?
1: Au moment de vous dire coucou, il est 10h, je vous disais c'est la fin de l'été, mais ça paraît
3: on
1: pas être la
3: pas
1: fin
3: compte.
1: De l'été, on s'en rend pas compte, vous savez qu'on dit au revoir à l'été. Bonjour l'automne, car l'anticyclone est là, et à la question quel temps ? C'est simple, beau temps. Journée vraiment ensoleillée et des températures estivales. Un petit tour en Sarthe pour vous dire que globalement, les températures en ce moment affichées sur tous les cadrans, les stations météo, les thermomètres, c'est 17 degrés. Vous êtes dans les rues de Le Mans Métropole, 17 degrés. Pardon, vous êtes à Pruy-le-Chétif, 17 degrés. Dans le secteur de la Sur-Sarthe, on est également à 17 degrés, 16 degrés à Mamers. Et Météo France nous dit que cet après-midi, eh bien, les températures en Sarthe vont atteindre les, attention, il y a presque un roulement de tambour, 27 degrés. Et ça n'est pas le plus chaud de la semaine, c'est demain qu'il y aura le pic, 29 degrés. Petite régression des températures et encore pour la deuxième moitié de semaine, de 26 à 27 degrés. Est-ce que ça roule bien ? Est-ce que les trains sont à l'heure en gare du Mans ? La réponse est oui, à l'exception quand même du TGV pour Rennes qui aurait dû partir à 10h33. Désolé pour ceux et celles qui doivent le prendre. 1h10, le retard affiché. La carte de la Sarthe pour reconfirmer qu'à cette heure-ci, non, franchement, pas de problème de circulation à signaler. Vous êtes évidemment prudent. Je vois qu'il y a au niveau de la commune de Chemiré-en-Charny quelques petits ralentissements en ce moment. Voilà, mais rien de bien, bien méchant, dirais-je. Merci beaucoup Léa Dubost.
3: Bonne
1: journée
3: émission.
1: À vous. Merci.
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1: Il y a plein de questions à se poser lorsque l'on parle de lecture, notamment comment faire entrer dans l'univers du livre ceux, celles qui ne se considèrent pas vraiment comme grand lecteur ou grande lectrice. Il y a le salon Lire Autrement là, qui se profile à l'horizon. Mais ce salon est une bonne idée, d'accord, mais pourquoi ? Pour en parler justement dans Ici ça marche, Ici mène jusqu'à 11h, nous avons le plaisir d'avoir deux invités avec nous et donc d'accueillir Ida l'Espagnol. Chère Ida, bonjour !
5: Bonjour !
1: Et merci de votre présence. Gérard Degand, bonjour !
6: Bonjour Bruno.
1: Merci aussi d'être là. C'est vous le président de Lire Autrement ?
6: Oui, l'année dernière.
1: Depuis l'année dernière, jeune président alors.
5: Je me suis un peu voûté depuis d'ailleurs.
1: C'est vrai ?
5: Oui, oui.
1: C'est quoi,
5: oui.
1: C'est le poids de la mission ?
5: Exact, non, le poids des responsabilités.
1: Le poids des responsabilités, oui, on peut le dire plutôt comme ça, vous avez raison. Bien sûr, on va revenir, c'est pas forcément sur l'histoire hein, de lire autrement, c'est le pourquoi aussi de lire autrement, pourquoi ça marche, pourquoi ça va marcher, pourquoi à la base de tout c'est une bonne idée. Juste, c'est un petit repère calendrier, le salon Lire Autrement, c'est quand ?
5: C'est le 26, enfin le week-end prochain,
1: voilà,
5: samedi
1: week-end
5: et dimanche,
1: prochain, ouais, ouais.
5: Samedi 26, dimanche 27,
1: c'est
5: ça dure deux jours, c'est notre troisième édition.
1: Ouais.
5: Bien que en réalité, l'idée avait déjà été lancée il y a une trentaine, quarantaine d'années,
1: ouais, mais, voilà. Mais on a repris depuis, mais en tout cas c'est ce prochain week-end, et Ida, un nouveau lieu qui est beau, juste pour le petit repère. Où est-ce
6: un
1: que
6: lieu
1: c'est
6: prestigieux, l'église Sainte-Jeanne d'Arc, place Washington.
1: Voilà, vous savez tout, ou presque.
5: Oui, c'est un lieu magnifique.
1: Ici mène.
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1: Ouais, c'est vrai que c'est un lieu magnifique, vous avez raison. Jusque-là, pas très, très souvent ou pas très fréquemment ouvert au public, davantage depuis quelques temps, l'hôtel du Coëffort. C'est effectivement à côté du lycée.

0: Louis Simen et Francis Cabrel avec Sarbacane.
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0: C'est vrai qu'il y a de l'inspiration à travers les livres et aussi des solutions très concrètes pour rapprocher les auteurs des lecteurs et le salon. Lire autrement, quelque part à cette vocation, mais Gérard Degand et Ida l'Espagnol, nos invités, vont pouvoir nous le confirmer. Mais c'est vrai que c'est important de créer ces salons, de créer du lien. Gérard Degand, lire autrement, au fond, c'est quoi? Est-ce que c'est un salon du livre ou quelque chose d'encore plus large?
3: Alors, vous avez raison, ça concerne d'abord le livre, mais parmi nos adhérents, nous avons des peintres, des musiciens, des slameurs, des romanciers, des dramaturges. Oh. Voilà, donc c'est le monde de la culture, de la création, de manière générale, mais... Effectivement, nos gros bataillons, si on peut parler de bataillons, ce sont des écrivains et écrivaines.
0: Voilà. Ouais. À quoi répondait l'idée de créer ce salon? Parce qu'il est encore très récent, vous l'avez dit avec Ida en ouverture. Globalement, quatrième édition, je ne me trompe pas, c'est ça? La troisième, pardon, je suis déjà en avance. L'idée de créer ce salon, ça répondait à quoi?
3: Ça répondait d'abord aux besoins de nos propres adhérents. Nos adhérents sont des auteurs locaux, la Sarthe, la Mayenne, le Grand Ouest en général, Bretagne, Normandie, Pays de Loire. Et donc, c'est un service que nous leur rendons, ils peuvent présenter leurs livres. Mmh. Mais nous accueillons aussi des écrivains qui sont en dehors de notre association et oui. qui sont de plus en plus nombreux et on espère d'ailleurs les faire adhérer à notre association.
0: Quelque part, leur présence montre que ça marche.
3: Très bien, puisqu'on est en augmentation chaque année.
0: Ah ouais, ça c'est bien. Ida?
4: 91 auteurs cette année inscrits.

0: pour les deux jours.
1: C'est une performance.
2: C'est une performance. Ça répond un peu à la question, mais je la pose quand même. Pour les personnes non initiées qui peuvent se dire, ouais, bon, 91, c'est bien, c'est beaucoup, c'est pas beaucoup. Non, effectivement, c'est un chiffre qui est aussi quelque part un taux de réussite certain.
0: Alors, c'est le chiffre auquel on s'est limité par rapport à l'espace.
2: Oui.
0: Parce qu'il faut aussi bien les accueillir.
2: Mmh. Et comment est-ce qu'on sait qu'un salon du livre, ça marche justement? C'est quoi? C'est le nombre de visiteurs? C'est les rencontres provoquées? C'est aux auteurs qui viennent ou reviennent? Au plaisir des lecteurs?
3: Il y a trois critères. Il y a le critère de retour du public, bien
2: aussi,
3: sûr.
2: Ouais.
3: Plus il y a de public, et d'ailleurs on comptabilise le public qui vient nous voir. On a les instruments pour comptabiliser. Et donc là aussi, chaque année, nous voyons que nous sommes en augmentation. Donc c'est le premier retour. Et puis nous, les membres du comité d'organisation, on va voir le public pendant les deux jours et on parle avec eux, on échange. Et donc on a un retour.
2: D'accord.
3: Ah, tiens, on pourrait faire mieux l'année prochaine. Tiens, il y a ceci, etc. Ça, c'est la première chose. Deuxième critère, c'est évidemment nos auteurs, ceux qui viennent présenter leurs livres. Ils sont évidemment contents d'échanger au cours de dédicaces, d'échanger avec leur public, parce que bon, il faut dire ce qui est. Nous sommes pas des auteurs connus, donc de voir un visage, c'est pas mal. Mmh. Et puis troisième critère, c'est j'allais dire les institutions qui commencent à s'intéresser à nous.
2: Ouais.
3: Pas s'inquiéter, mais s'intéresser. Voilà. Donc voilà, c'est les trois critères.
2: C'est même pas un lapsus, non.
3: Non.
2: Non mais c'est bien. Et nous aussi, on s'intéresse à vous. Lire autrement, il y a fait lire aussi. On peut dire c'est quoi le lien entre les deux manifestations. On en reparle dans les tout prochains instants. On a le plaisir de vous avoir avec nous et de vous garder jusqu'à 11h. En attendant cet été avec toi et cette chanson de Adèle Castillon. Belle suite de matinée en cette période de transition été-automne. Voici été avec toi.

0: Ici même, c'est sympa cette chanson. Était avec toi parmi les nouveautés du moment, Adèle Castillon. 10h17, on parle du salon Lire Autrement dans Ici ça marche. Gérard Degand, Aïda, l'Espagnol sont nos invités. On continue de se mettre à la page en ouvrant un nouveau chapitre avec vous dans un court instant.
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2: Nous partirons, Klemt.
3: Fallait un jour poser les bases.
2: Parler de... Originaire du Mans, Klemt porte cette énergie des terres de province. Force tranquille, humilité, texte fort, l'essence de son écriture, l'émotion, la sincérité et le mot juste.

0: Tiron, Klemt, un coup de cœur ici même.
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1: Ici, ça marche avec le salon Lire Autrement, Gérard Degand, Ida L'Espagnol, nos invités. Dans cette émission, Gérard et Ida, on commence effectivement par dire pourquoi c'est une bonne idée. Vous l'avez dit, le salon Lire Autrement, c'est une bonne idée parce que ça se voit, il y a du monde à y venir. Et des auteurs qui y viennent, pas que des auteurs, et bien sûr du public qui y vient. Maintenant, ce qu'on aime bien, c'est savoir comment est le jour où est née cette idée. Ida L'Espagnol, pourquoi ce salon Lire Autrement, il est né comment par rapport aussi à un autre salon? Qui est le salon Faites Lire, qui a repris la suite, on est bien d'accord, de la 25e heure du livre en Mans. Je fais un petit résumé historique. Donc pourquoi il y a eu un jour cette idée? Comment est-elle née de faire naître et donc proposer le salon Lire Autrement?
14: Alors nous, tout simplement parce qu'on est complémentaires. Le salon Faites Lire, c'était plutôt inspiration, enfin... se voulait un aura national, et nous, auteurs de littérature régionale, enfin, de littérature avec des auteurs de région,
1: oui.
14: C'était, on n'avait pas notre place parce que Faites Lire recevait une dizaine d'auteurs seulement.
1: D'accord.
14: Par jour, et nous, avec une centaine d'auteurs qui pouvaient prétendre, proposer leurs ouvrages, il y avait un manque, et ce manque, il fallait absolument le combler. Et on l'a comblé en créant notre propre salon, Lire Autrement.
1: D'accord, donc c'est comme ça qu'est né...
14: C'est comme ça qu'est né.
1: Il y a un papa ou une maman qui a lancé cette idée, si on devait donner, c'est un tel ou un tel, c'est qui?
14: Oh, c'était, on était avec Bertrand Coudreau,
1: ouais.
14: Et on se creusait la cervelle pour trouver, et puis on s'est rapproché de la ville, et finalement... J'ai un peu beaucoup travaillé avec la ville, avec Émilie Pourreau, avec Esther Marteau.
1: D'accord.
14: Et avec ces deux femmes, on a réussi à bien s'entendre et à faire en sorte qu'on devienne complémentaires.
1: Ça, c'est le comment, en effet, est née l'idée de ce salon. Donc, effectivement, c'est pas du tout un salon en opposition, mais c'est une très belle complémentarité. On commence, effectivement, avec un petit peu le circuit court des auteurs, c'est-à-dire ceux qui sont vraiment de la région, avant donc de retrouver après Lire Autrement. Faites Lire avec tous les auteurs nationaux, voire internationaux, qui viennent aussi au Mans. Ce qui fait que c'est une belle endurance au niveau du Salon du Livre, quelque part. Il est long, mais tout le monde y trouve son compte.
14: Tout le monde y trouve son compte, effectivement.
1: À partir de quand on vous a dit, là, ça y est, on va y arriver, ce salon va être une réussite?
14: L'an dernier, on y a déjà beaucoup cru. On a eu 800 personnes, je crois. C'est ça, oui. Et on y a beaucoup cru, mais on était très mal placés parce qu'il y avait les travaux. On était rue du port. Enfin, c'était la galère pour y arriver. On avait des grilles devant nous. Enfin, des grilles de travaux. C'était pas terrible. Et il nous fallait trouver un lieu. Et il nous fallait trouver un lieu et une date. Et la ville a proposé qu'on soit en ouverture de Fête Lire, justement, la semaine d'avant.
1: Question à tous les deux, répond qui veut. Derrière Lire Autrement, donc il y a des passionnés de littérature, de lecture, mais aussi énormément de travail. Qu'est-ce que nous, public, on ne voit pas?
14: On ne voit pas tout le travail de bénévolat, les prises de tête, les faut faire ci, faut faire ça.
7: Oui, mais là, c'est du classique dans le monde associatif. Hein. Oui. On travaille avec notre couteau suisse et puis notre bonne volonté. Et là, grâce à Ida, qui a été notre fédératrice, hein, elle a réussi à fédérer autour d'elle toutes les énergies du moment. Et Dieu sait s'il fallait, parce que on part à chaque fois d'une page blanche. Hein, quand le salon se termine, on part d'une page blanche. D'abord, on commence par un débriefing.
1: Bien sûr.
7: Qu'est-ce qui a marché, pas marché, etc. Et puis après, on repart. On repart. Voilà. Et c'est un an de préparation.
1: Voilà. Et à la fin, effectivement, il y a un très beau salon et ça tombe bien. On y vient, on s'y intéresse et tant mieux. Mais effectivement, comment est-ce qu'on fait aussi pour faire venir du public? Est-ce qu'il y a une manière de se faire se rencontrer des publics qui ne se rencontreraient pas autrement? Ça peut faire aussi partie des vertus de ce salon. La discussion se poursuit. Mais d'abord, voici du côté des chansons, la masse. Et sauvez-moi, belle matinée.

0: Ici Ben avec Jeanne Mas en rouge et noir, Johnny, mais il y a eu également dans sa discographie Sauvez-moi avec un très bon tempo, comme on les apprécie clairement. Il est 10h28, ici ça marche, la suite de Lire Autrement, une bonne idée, pourquoi ça marche. Gérard Degan, Ida L'Espagnol sont nos invités, mais avant de poursuivre cet entretien, tout de suite une sélection de trois infos pratiques comme nous apprécions. Ici Ben vous en faire partager justement, et on le fait tout de suite avec Tom Vanier.
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2: Et une info trafic pour démarrer avec le boulevard Nicolas Cugnot, fermé pendant la nuit prochaine en raison de travaux à destination de la chronoligne C6. La circulation sera donc coupée dans les deux sens entre 20h30 et 6h du matin. Des déviations seront mises en place. Vous avez rendez-vous ce week-end à l'abbaye royale de Lépau pour la 11e rencontre autour des métiers d'art et du patrimoine de Lépau. Deux journées totalement gratuites pour découvrir le savoir-faire exceptionnel des exposants qui réaliseront des démonstrations devant vous, brodeuses, ébénistes, ferronniers. Les corps de métier seront nombreux et puis c'est l'heure de la trêve pour le Mans FC, mais le prochain déplacement à Paris se prépare. Samedi 10 octobre, le club de supporters du Virage Sud organise un déplacement au Parc des Princes pour ce duel face au PSG. Comptez une cinquantaine d'euros pour l'aller-retour en car avec votre précieux sésame, le ticket, info et réservation sur les réseaux sociaux du Virage Sud.
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0: Et avec Gérard Degan et Ida L'Espagnol en studio pour nous parler du salon Lire Autrement. C'est une bonne idée. Et pourquoi ce salon marche? Gérard et Ida, là aussi, question commune, hein, chaque fois répond qui veut. Comment trouvez-vous que les liens du grand public avec la lecture en général, le fait de tenir un livre avec du papier, des pages qu'on tourne, comment est-ce que vous trouvez que ce lien évolue dans cette société hyper connectée?
4: Mais Gérard, hélas, on a quand même un peu la sensation que le rapport au livre a changé depuis quelques années. Ça ne veut pas dire que c'est définitif d'ailleurs.
0: Mais changé en bien ou en
4: plutôt en mal. Plutôt en mal. Les gens, les enfants, les jeunes lisent moins. C'est un fait. Bon, c'est même une tarte à la crème de le répéter, mais c'est exact et on le retrouve. Ceci étant, on retrouve aussi des jeunes qui viennent s'impliquer chez nous, qui ont envie de pas forcément écrire de suite, mais qui nous questionnent. Alors pas forcément des romans, mais ça peut être des poèmes, des chansons, voilà. Et après tout, quand on commence à écrire, après ça s'arrête jamais. Donc voilà, ça s'amorce comme ça.
0: Très bien, Ida L'Espagnol.
5: Il faut que les parents lisent, parce que si les parents ne lisent pas, les enfants ne liront pas. Moi, je lis dans les écoles, je lis avec les enfants, et les enfants souvent me disent papa et maman, ils n'ont pas le temps de lire, on lit pas à la maison, ils n'ont pas le temps. Donc le temps, il va falloir le trouver, il va falloir ouvrir des livres pour que les enfants lisent.
0: Oui, on entend de temps en temps un petit jingle dans cette émission qui dit inspiration, solution. Mais je trouve que quelque part vos propos ont été très inspirants et peut-être nous amener à appliquer des solutions pour conserver ce goût avec la lecture et le fait de tourner des pages.
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0: Parmi les questions, c'est presque un sujet de philo là que je pourrais vous lancer encore. Est-ce qu'un événement littéraire peut contribuer à l'attractivité d'une ville? Et donc lire autrement, est-ce que c'est aussi bénéfique pour le Mans? Je suis sûr que vous avez envie toutes et tous de répondre oui. Gérard Degan et Ida L'Espagnol nous en parlent dans les tout prochains instants. Après, en début de semaine, une parenthèse week-end avec le groupe The Weeknd. Ici même, voici Blinding Lights.

0: Ici même avec The Weeknd, Blinding Light.
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0: La lecture vous inspire des solutions également pour faire en sorte que l'on conserve en effet ce goût de la lecture. Inspiration également pour mettre en avant les talents locaux, les auteurs tout simplement de notre département, de la région aussi des Pays de la Loire. C'est quelque chose qui vous inspire beaucoup tous les deux, Gérard et Ida. Mais avant cela, je reviens sur cette question. Un salon comme celui qui nous attend là en fin de semaine, le salon Lire Autrement à l'Hôtel Dieu, coiffeur, église Jeanne d'Arc, on va le rappeler, c'est près du lycée Gabriel Touchard, Roman, à côté de la place de la Mission, fraîchement refaite comme ça maintenant, je pense que vous voyez toutes et tous où c'est. Est-ce qu'un tel événement, événement littéraire, peut contribuer à l'attractivité d'une ville ? Gérard.
3: Notre salon est un peu jeune encore pour qu'on puisse dire qu'il contribue à l'attractivité de la ville du Mans. La ville du Mans a bien d'autres atouts, mais j'espère bien vous en parler d'ici un demi-siècle.
0: Très bien.
3: Voilà, quand on fêtera la 53e édition de notre salon. Non, plus simplement, il est évident que les salons qui s'additionnent dans les villes contribuent tous, oui, dans le même sens, à l'attractivité culturelle. Mmh. Bon, nous, on a une petite pierre et on espère que cette pierre va grandir.
4: Si, oui. Notre image, elle s'inscrit à côté de la leur.
0: Oui.
4: En plus petit, mais elle est là.
0: Parlez-moi un instant, Ida, et parlez-nous surtout des fameux auteurs de notre département et de la région. Il y a une association qui s'appelle, en trois lettres ?
4: AML.
0: AML, ça veut dire ?
4: Association des auteurs du Maine et du Loire.
0: Qui sont-ils, ces auteurs ? Il y a un vrai réservoir, là ?
4: C'est 91 auteurs, précisément. Mm-hmm. Le même nombre, d'ailleurs, que les inscrits au salon. C'est très curieux.
0: D'accord. Bon, écoutez, il y a des coïncidences qui sont comme ça. Et alors, ils ont besoin, effectivement, aussi, ces auteurs-là, d'être connus. Qu'est-ce que vous leur apportez à travers cette association et à travers ce salon ?
4: Mais ils ont besoin d'être connus et reconnus. Parce que ils sont un petit peu noyés. Et il faut parler d'eux aussi.
0: Qu'est-ce qu'ils écrivent ? Qu'est-ce qu'ils produisent ?
4: Ils produisent des romans, des nouvelles, des récits historiques, des biographies, des...
3: Mmh. On a même un slammer.
4: Leur vie, c'est leur vie, parce que le livre, c'est aussi des histoires de vie.
0: Oui, c'est vrai. Bien, je vous repose aussi cette question. Je sais que Bertrand Coudreau interviendra avec nous dans les prochains instants, mais Gérard Degand, un livre, ça sert à quoi en 2026 ?
3: Eh ben écoutez, j'ai navigué cet été, et j'ai navigué en Méditerranée, en Atlantique, et j'en ai profité pour écrire un bouquin qui paraîtra aujourd'hui.
0: Oh, c'est vrai, il s'appelle comment ?
3: La solitude du goéland qui danse.
0: Waouh !
3: Voilà.
0: Le pitch, c'est quoi ?
3: Le pitch, c'est... alors, d'abord, ce goéland, j'ai eu une relation intime avec lui, parce qu'on était au milieu du golfe de Gascogne.
0: Ouais.
3: Ça bastonnait un petit peu, la mer était creuse, il était 11h du soir, 23h, le soleil était couché, et on était à 200 ou 250 milles des côtes, donc presque 400 kilomètres, et il n'y avait rien du tout, sauf le bateau sur lequel j'étais, et j'étais de quart dehors, et puis ce goéland qui est venu se poser dans notre sillage.
0: Ah, chouette,
3: et je me suis dit, mais qu'est-ce qu'il a dans sa tête de se retrouver au milieu de nulle part ? Et il m'a suivi pendant presque une heure, ce goéland.
0: Superbe.
3: Voilà.
0: Bon, il y a des histoires comme ça quelque part. Ouais. Ça se raconte pas. Enfin, si ça se raconte finalement dans un livre, vous nous en rappelez le titre ?
3: La solitude du goéland qui danse.
0: Mesdames et messieurs, vous allez le chercher le prochain week-end à l'occasion de ce salon. Lire autrement. Autrement, je vous le rappelle, ça s'écrit ici AUTRE apostrophe MANS. Quelque part, ce goéland a été un partenaire particulier, on peut le dire. Dans un petit instant, mesdames et messieurs, coup de cœur avec quelqu'un qui va intervenir sur cette antenne. Vous allez aimer le thème de ce coup de cœur. Restez surtout avec nous, partenaire particulier. Tout de suite.

0: Dans ces années 80, sincèrement, quoi, voyons-on déjà qu'un succès était vraiment un tube. Mais c'est simple, c'est les gens dans la rue. Partenaire particulier. C'est fou comme on chantait Partenaire particulier. Je sais plus si c'est le titre ou le nom du groupe Partenaire particulier. Non, évidemment, c'est le même. Mais c'est rare de voir un groupe qui prend ou qui crée un tube qui porte le nom du groupe. Et vice versa. 10h42 dans les tout prochains instants. Le coup de cœur de nos invités, Gérard Degan, Ida l'Espagnol. Ça marche clairement pour le salon Lire Autrement. Je sais que le coup de cœur qui va être dans un instant proposé, vous allez vous aussi le partager.
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0: Ici, ça marche pour lire autrement. C'est vrai que c'est un salon très important dans cette période de rentrée. Quand arrive également l'automne, ce sera en effet ce prochain week-end nouveau lieu, rappelons-le, avec l'Hôtel Dieu, le coiffeur, l'église et Jeanne d'Arc. Gérard Degan, Ida l'Espagnol, avec nous. Nous arrivons à cet instant où nous demandons à notre ou nos invités ce matin de partager un coup de cœur. Il y en a un qui s'est imposé. C'est pas un coup de pub, hein, pour autant. C'est plutôt une belle annonce et un coup de cœur pour un personnage et un ouvrage dont nous sommes également des adeptes. Je le tiens en main. Vous voyez, je tapote même la couverture. Votre coup de cœur, Gérard, Ida, c'est quel livre ?
1: Ida.
6: Le Ida. Grand livre des Sartois.
0: D'accord. Et c'est un coup de cœur pour qui ?
6: Pour Bertrand Coudreau.
0: Voilà, que nous avons avec nous au téléphone. Bonjour Bertrand.
5: Bonjour à tous.
0: Merci. Alors Bertrand, si vous êtes en mode haut-parleur, si vous pouvez le désactiver. Mais merci en tout cas d'être avec nous. Parce que la bonne nouvelle, le coup de cœur de Gérard Degan et de Ida l'Espagnol, c'est la réédition de cet ouvrage, le grand livre des Sartois, plus de 400 personnalités à travers l'histoire. Preuve d'un succès réel, Bertrand. Il avait été épuisé, on ne le trouvait plus cet ouvrage.
20: Eh bien oui, il a été vendu à peu près, sur une année à peu près,
0: oui.
20: Épuisé sur une année, ouais. Et puis après, effectivement, on était un petit peu embêté parce que c'était parti vite et on avait encore des demandes pas mal, même de libraires.
0: Ouais.
20: Et puis on avait des demandes de conférences. Il y avait des communes qui voulaient nous acheter des livres.
0: Ouais.
20: Et puis on était incapable d'honorer ces demandes-là. Et donc on a recontacté les éditions Sutton, qui ont un peu hésité, il faut être honnête, ils ont un petit peu hésité à refaire une deuxième édition, et puis finalement c'est parti, voilà, donc on va en avoir là un bon lot pour le salon Lire Autrement du week-end prochain.
0: C'est génial.
20: Donc il n'y a pas de souci pour les Sartois qui veulent en acheter ou qui sont frustrés de ne pas en avoir eu.
0: Et je comprends cette frustration, parce que nous on en est sincèrement adeptes. Bertrand Coudreau, alors le contenu est le même, hein, toujours nos 400 personnalités sartoises qui ont marqué l'histoire.
20: Oui, tout à fait. Il n'y a pas eu de mise à jour. On aurait pu essayer de travailler là-dessus, mais on s'est dit que déjà, faire une deuxième édition, c'était déjà bien.
0: Ouais.
20: Et puis, une troisième à l'horizon se profile, eh bien, on essaiera de voir avec l'éditeur s'il y a une possibilité peut-être d'ajouter des personnages qu'on a découverts depuis.
0: Ouais.
20: Voilà.
0: Gérard Ordegan est de l'Espagnol. Je trouve qu'il manque Bertrand Coudreau dans cet ouvrage, vous êtes d'accord?
21: Mais c'est son âme qui est dedans.
0: Oui, c'est vrai aussi. Pas bien répondu. Bravo, cher Gérard. En tout cas, ça fait plaisir de saluer cette réédition. Dites-moi, mon cher Bertrand, avec Gérard Ida, j'ai l'impression qu'il y a quelque chose qui est en train de se préparer là, en ce moment, quelques mots. Il n'y a pas un petit truc là?
21: Mais on aimerait bien.
20: Il y a un salon. Hein,
0: un autre livre, en quelques mots, où Gérard voulait nous dire ce dont il est question.
21: Eh bien, écoutez, on commence à réfléchir.
20: Ah, il a vendu la mèche.
0: C'est quoi la mèche, alors?
21: Alors, la mèche est, en fait, dans la même lignée que le grand livre des Sartois. Ce sera le grand livre, alors le titre est encore à définir, le grand livre du patrimoine.
0: D'accord,
21: Sartois.
0: Objectif de la publication 2027-28.
21: Non, beaucoup plus loin, parce que celui-ci là a pris 6 ans d'écriture.
0: Ah ouais,
21: parce qu'on a, en fait, on a tout fait A à Z.
0: Nous on est pressés, donc c'est sorti pour 2027, vous n'avez pas le choix. Merci beaucoup cher Bertrand. En tout cas, nous on salue franchement cette réédition. Bravo Bertrand.
20: Merci à vous, surtout, de nous soutenir.
0: Mais c'est bien normal, et on vous dit à très très bientôt. Gérard Degand et d'Espagnol, vous restez naturellement avec moi encore en studio, à suivre une idée venue d'ailleurs. J'aimerais bien savoir ce que vous allez en penser. Laquelle? Je peux simplement vous dire qu'il est question de pompiers, donc quelque chose d'une manière complètement différente. Exploration après Fever Dreams et Alex Warren.

0: Simon avec Alex Warren. Ça restera l'un des grands succès de cette année musicale 2026. Fever Dream.
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0: Ça marche pour le salon Lire Autrement. Gérard Degand et Dal Espagnol, les invités. Autre séquence de l'émission, le partage d'une idée qui marche, mais qui vient d'un autre département. Les sapeurs-pompiers aujourd'hui, alors évidemment les pompiers en première ligne avec les incendies qui ont marqué l'été, qui ne relâchent pas leurs efforts en cette période de rentrée, bien au contraire. Et c'est vrai que pour être performant, répondre aux besoins des prochaines années, des formations sont actuellement dispensées. Et c'est elles que nous allons découvrir, ça peut vous étonner, avec Robin Bernot et Théo Baucher dans le Grand Est.
3: En Moselle, les sapeurs-pompiers s'entraînent à conduire des camions de 14 tonnes sur des pentes à 50%.
4: Peut-être qu'ils sont moins sollicités dans leur région et du coup ça permet à ce qu'ils aident les autres qui s'entraident entre eux, quoi, en fait.
3: Parce que oui, combattre le feu, ça s'apprend, mais conduire un camion de pompiers dans un milieu périlleux aussi. Et c'est ce à quoi se sont attelés 190 pompiers du SDIS de la Moselle depuis le début du mois de septembre. Le lieutenant Michael Stefano, référent départemental conduite au SDIS de la Moselle, insiste auprès de notre reporter Théo Baucher sur l'importance de cette formation.
5: La spécialité de conduite, elle est présente sur toutes les interventions. J'aime à dire que c'est la seule spécialité qui est présente sur 100% des interventions. On dit que des fois les pompiers roulent vite. Le but n'est pas de rouler vite, le but est d'anticiper de façon à arriver dans le meilleur état pour nos équipes. Sur les lieux d'intervention pour la meilleure prise en charge de la victime.
3: Ces formations sont utiles aux sapeurs-pompiers mosellans, notamment lorsqu'ils sont envoyés en renfort sur des interventions dans toute la France, comme cet été par exemple, lorsqu'ils sont partis en renfort dans le Var ou en Gironde. Être formé à la conduite tout terrain pour pouvoir intervenir sur un feu de forêt ou dans des milieux périlleux. Ici, en Moselle, ça marche, mais vous, qu'en pensez-vous? On va en discuter avec Karina.
6: Je pense que les pompiers, un peu comme toute la fonction publique, manquent de moyens, certainement. Donc les formations, c'est super, mais il faudrait aussi peut-être rajouter des effectifs et embaucher peut-être plus de monde et plus de pompiers. Parce qu'il y a des pompiers volontaires, c'est très bien, mais peut-être aussi plus de pompiers professionnels.
3: Puis je me suis aussi demandé si cet été, avec la multiplication des incendies, il n'y avait pas eu une prise de conscience collective sur l'importance d'avoir suffisamment de pompiers et surtout des pompiers suffisamment formés.
6: Non, mais je pense que déjà les gens, je pense qu'ils savent qu'on a besoin des pompiers. Enfin voilà, on sait tous qu'on a besoin des pompiers. Tout n'est pas perdu. On voit que la solidarité est là. Donc, je pense que oui, en effet, je pense que les gens, ils veulent s'investir, quoi, pour la collectivité, pour le collectif.
3: Chaque année en Moselle, une trentaine de sapeurs-pompiers sont formés à la conduite en milieu périlleux pour être prêts à intervenir dans les situations les plus difficiles.
0: Gérard Degand et Dal Espagnol, c'est une bonne idée. Gérard, ça vous impressionne, ça?
7: Mais oui, le fond des choses, c'est l'engagement des gens dans le service des pompiers. On sait bien qu'il y a deux catégories de pompiers qui sont complémentaires. Ce sont les pompiers volontaires et puis les pompiers professionnels.
0: Bien sûr.
7: Je pense que les pompiers professionnels sont formés à ce genre de conduite. Mais effectivement, le gros bataillons de pompiers dans les campagnes, dans les territoires, comme on dit actuellement, ce sont des pompiers qui sont plombiers le matin, agents d'assurance l'après-midi, etc. Ouais. Et donc ceux-là, il faut les former. Voilà, c'est important.
0: Allons devoir nous dire au revoir déjà maintenant. Ça passe très très vite. En tout cas, le salon Lire Autrement, c'est ce week-end. Qu'aimeriez-vous qu'il devienne dans quelques années? Mes réponses à l'occasion d'une prochaine émission. J'aurais juste terminé en reprenant une phrase sur votre page d'accueil du site. Je l'aime beaucoup. Vous aimez lire, rencontrez le monde du livre régional en ouverture de Faites Lire. Vous ne lisez pas, mais vous rêvez. Venez rêver avec nous. C'est très bien écrit. Dal Espagnol, Gérard Degand, merci beaucoup.
8: Merci.
7: C'est nous qui remercions.
0: Et
8: merci.
0: Franchement, que le succès vous accompagne au fur et à mesure. Là, j'ai pas de mérite, c'est le titre de la chanson que voici avec Alien Folie. Merci encore à tous les deux. Merci.

0: Belle mélodie de Liane Folly au fur et à mesure. Ah oui, tiens, Folly, j'ai envie de reprendre effectivement ce nom. F-O-L-I-E ici en l'occurrence pour parler de Folly que l'on passe ensemble entre 11h et midi chaque jour, le jeu de 11h parce que on s'amuse bien. Non pas un, non pas deux, mais trois cadeaux, carrément 02 43 29 10 10. Deux places pour le motocross des nations. Premier week-end d'octobre, à Ernée en Mayenne. On rajoute également le livre, mes premières 24 heures camion, il en a été question ce matin avec le 6-9 ici matin, et l'auteur Denis Kerak nous en a parlé. Et cadeau supplémentaire, une carte avec un crédit 30 euros pour acheter les produits Yves Rocher que vous voulez. Feu vert pour les appels maintenant, 02 43 29 10 10.
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0: bonne journée à toutes et tous et bienvenue, il est 11h. Le flash, bonjour Alexandre Chassignon.
2: Bonjour Bruno, bonjour à tous. Le gouvernement promet une neutralité de la TVA sur le carburant. Le Premier ministre Sébastien Lecornu veut inscrire dans le budget pour l'année prochaine une règle qui prévoira que les surplus éventuels de TVA générés par la hausse des prix des carburants soient neutralisés, restitués à la population par d'autres circuits. Mais ces surplus éventuels aujourd'hui n'existent pas. La collecte de TVA sur les carburants est au contraire en baisse de 407 millions précisément cette année selon Bercy, en raison de la baisse de la consommation elle-même. Et quelle sera justement dans le budget 2027 la somme allouée au sport? Des élus s'inquiètent d'une baisse, parmi eux le maire d'Allonnes, Gilles Leproust, président de l'association Ville et Banlieue. Il a signé une tribune avec d'autres élus et personnalités du sport pour s'inquiéter d'une possible baisse de 54 milliards d'euros sur le sport dans le budget de l'année prochaine, alors que cette somme permet à côté de réaliser des économies bien plus importantes, notamment dans le domaine de la santé. Gilles Leproust, qui était ce matin notre invité sur Ici Mène, on l'entendra à nouveau à midi. On reviendra aussi sur le conseil municipal de Sablé-sur-Sarthe hier. 3 heures de tension après notamment le retrait de ces délégations à la désormais ancienne première adjointe Malika Lahouar, en désaccord avec le maire. Une centaine de Saboliens qui voulaient assister à ce conseil municipal n'ont pas pu entrer en mairie puisqu'il n'y avait que 13 places dans la salle. Environ 70 manifestants réunis hier devant l'usine Renault du Mans pour dénoncer le projet de fabrication de drones militaires sur le site Manceau. Une phase de test qui a commencé l'été dernier. La production de 600 drones par mois doit être lancée début 2027. Et puis cette bonne nouvelle pour les habitants de Mansigné dans le Nord-Sarthe, qui n'avaient pas de médecin traitant dans la commune depuis 2 ans, il va y avoir une généraliste le mois prochain. Les inscriptions seront ouvertes pour les rendez-vous à partir du 1er octobre, donc la semaine prochaine. 11h02 sur votre radio Ici Mène, la météo toujours ensoleillée.
0: Oui, oui, l'anticyclone est là et chasse bien loin les nuages qui pourraient apporter de la pluie dont, faut quand même le dire, nos sols ont bien besoin. Donc oui, c'est vrai. Au revoir et bonjour automne avec des conditions qui restent cependant estivales. Température moyenne relevée en ce moment partout en Sarthe. 18 degrés dans les rues de Le Mans, surtout Le Mans métropole. En ce moment, on est à 18 degrés. Ardennes-sur-Mérise également, Saint-Vincent-du-Lorouère, mais également Bonnétable, température relevée, 18 degrés. Cet après-midi, les températures pourront, dans notre département, atteindre les 27 degrés. Ce beau temps va se poursuivre pendant encore au moins une semaine. Et c'est demain, mercredi, que nous pourrions voir le pic des températures. Pourquoi pas 29 et pourquoi pas même carrément 30 degrés. Les trains en gare du Mans sont à l'heure, hein, oui, globalement. Et en ce qui concerne la circulation routière, autoroutière, non, ça se passe bien. Il y a en ce moment quelques travaux au niveau de celle qu'on appelle aussi à la route de Sillé-le-Guillaume après à la Milesse, en direction de Sillé-le-Guillaume. Vous êtes notamment ralenti entre Le Mans et Domfront en Champagne dans les deux sens de circulation. Une info à signaler, à partager également pour éviter que tout le monde tombe dans un quelconque piège. Vous n'hésitez pas. 02 43 29 10 10. Alexandre Chassignon, plaisir de vous retrouver midi.
2: Oui, à tout à l'heure, Bruno.
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0: Bonjour. Bonjour à toutes et tous et bienvenue, ça y est, le feu est vert. Vous jouez, vous appelez maintenant et on se fait plaisir. Évidemment, le jeu de 11h jusqu'à midi, 4 candidats, des jeux toujours différents qui marquent le plus de points à la fin, l'emporte et emporte quoi ? 3 cadeaux, carrément. 2 places pour le Motocross des Nations, un événement hyper spectaculaire. Sincèrement, vous n'êtes peut-être jamais allé à un motocross. Eh bien, allez-y, une première avec Issy-Maine, c'est à Ernest, c'est en Mayenne, c'est le premier week-end d'octobre. Vous gagnez en effet 2 passes, 2 jours pour suivre ces courses de folie les 3 et 4 octobre, donc à Ernée. Les plus grandes nations, les meilleurs pilotes de motocross internationaux seront au rendez-vous. Nous vous offrons également le livre Mes premières 24 heures camion, Denis Esquera. On est l'un des auteurs avec Bruno Palmé. Vous pouvez d'ailleurs écouter son interview. Il était ce matin l'invité de l'événement de 8h48. Un très très beau livre qui va plaire aux enfants, mais qui va plaire également aux grands. Et puis, allez, un cadeau supplémentaire, une carte avec un crédit 30€ pour les produits Yves Rocher, les produits que vous voulez. Ça se gagne tout cela, peut-être pour vous. 02 40 29 10 10, mais c'est simple, hein, pour gagner, bah, il faut appeler et jouer.
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0: 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La musique avec Jean-Jacques Goldman, la vie par procuration.

0: Comme aurait dit Renaud, ici Men, Jean-Jacques Goldman, la vie par procuration.
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0: C'est maintenant qu'il faut le composer, le 02 43 29 10 10. Bienvenue, c'est le moment pour vous de jouer. On partage aussi le moment de bonne humeur, on parle de plein de choses, de ce que vous faites aussi dans la vie. J'adore, Martine va jouer avec nous dans un petit instant. Et je trouve aussi la dotation cadeau franchement géniale. Trois cadeaux, deux passes pour le motocross des nations. Là, le premier week-end d'octobre du 2 au 4, à ne pas manquer cet arrière-né. Un spectacle exceptionnel. Vous gagnez également ce matin la BD Mes Premières 24 heures camion, éditée chez Libra Diffusio. C'est nouveau, ça vient clairement de sortir. C'est pour les petits, pour les grands, et c'est franchement extra. Et une carte cadeau avec un crédit de 30 euros pour les produits Yves Rocher. Où Martine se dit, ça c'est pour moi.
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0: Je suis dans le vrai, Martine, c'est pour vous peut-être. Bonjour Martine.
2: Bonjour Bruno.
0: Quel bonheur.
2: Bonjour.
0: Bon, quel bonheur de vous accueillir, Martine.
2: Merci beaucoup.
0: Qu'est-ce qui vous fait plaisir dans tout ça? Tout, hein, vous allez me dire, les places pour aller voir le motocross. Je sais pas, je pensais à Yves Rocher aussi.
2: Non? Oui, j'aime bien.
0: Hein? Bon, le livre pour les 24 heures camion, je n'oublie pas, qui est aussi oui. Très très bien. Parlez-moi de la quinte un petit instant, Martine.
2: Oh, ben, petit village tranquille, ouais. Mignon, qui est vallonné tout autour et où on est bien à la campagne.
0: Ah, c'est vrai ça, ah là là.
2: Et en plus, à côté du Mans, donc on est bien desservi, voilà.
0: Une quinte de tout. Oh non, c'est très mauvais, vous couperez
2: ah,
0: le montage.
2: Bah oui.
0: Oh là là, la contour, non mais franchement, oh là là, c'est pas à la quinte qu'on a inventé la toux, on le rappelle. Bon,
2: non.
0: franchement. Martine, vous savez que dans ce jeu, il y a forcément un thème de jeu à découvrir. Pour cela, je vais lancer la grande roue, vous dites stop. Et on découvre le thème de ce jeu et surtout marquer un maximum de points, Martine, d'accord?
2: Mm-hmm.
0: Allez, c'est
2: d'accord.
0: Parti, hop là, elle tourne la roue.
2: Stop.
0: Bien.
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0: Waouh! Le saviez-vous, aujourd'hui, c'est la journée de célébration de l'indépendance du Mali. Oh, Martine.
2: Oh
0: non. Si, incroyable. C'est pourtant vrai. Et vous savez ce que l'on va faire? Le Thématico Quiz, c'est en fait, en une minute, 6 questions qui sont liées au Mali. Mais, Martine, je ne sais pas si vous êtes allé un jour, au Mali ou pas?
2: Non, jamais.
0: Dans ce qui est génial, c'est un petit peu comme également pour le sportivement vôtre, où on dit je suis pas trop à l'actualité sportive, et c'est fou comme on découvre qu'on a plein de connaissances sur un thème en particulier. Je vais vous dire des choses, je vais vous faire deux propositions, vous choisissez.

0: c'est la bonne. Ok, on verra
1: d'accord.
0: À la fin si vous avez bien répondu ou pas. Ça se gère en une minute. Allez, c'est parti. Mmh. Au XVIe siècle, à Tombouctou, on opérait quoi ? La cataracte ou l'appendice ?
1: La cataracte.
0: La cataracte, ok. En fait, c'est quoi la capitale du Mali ? C'est Abidjan ou Bamako ?
1: Bamako.
0: Mmh. Quelle est la propriété nutritionnelle du fruit du baobab qu'on trouve beaucoup au Mali ? Il est très riche en vitamine C ou il est très riche en taurine ?
1: En taurine.
0: Ok. À propos de Bamako, Amadou et Mariam, là, dans leur chanson, nous disaient que le dimanche à Bamako, c'est jour du mariage ou c'est jour du bateau ? Ouais, c'est vrai que ça rime.
1: Du bateau,
0: ok. Dans quel sport s'illustrait Salif Keïta ? Le football ou le basketball ?
1: Basketball.
0: Et enfin, qu'est-ce que le Bambara ? C'est le plat typique malien ou c'est la langue la plus parlée du pays, le Bambara ? Plat ou langue ?
1: Allez, plat typique.
0: Plat typique. Confiante, Martine ?
1: Pas du tout.
0: Bon, ceci étant, ça commence bien, parce que c'est fou, mais au XVIe siècle, à Tombouctou, c'est fou, mais on opérait déjà la cataracte, et il paraît que les médecins là-bas étaient hyper réputés. Mais bravo, parce que c'est bien vu, on vous a à l'œil, ça vous rapporte un premier point. La capitale du Mali, vous avez dit Bamako, Martine ?
1: Oui,
0: bravo ! Deuxième point, c'est un sans faute. Ah, la propriété nutritionnelle du fruit du baobab qu'on trouve beaucoup entre les vitamines C ou la taurine. Est-ce que vous avez pensé à la taurine avec des boissons énergisantes, un taureau rouge ou un gros M qui dégouline ? Parce que c'était la vitamine C.
1: Bah oui.
0: Aïe, la taurine, c'est ce qu'on trouve dans le Red Machin ou dans le Monster Truc. Et c'est pas forcément très nutritionnel, tout ça.
1: Non, vous passez à côté du point.
0: Ah, vous vous souvenez pas de cette chanson? Puis en plus, je suis confus, j'ai pas mis de petit extrait de côté. Je vais chanter, tant pis. Le dimanche à Bamako. C'était la chanson de Amadou et de Mariam sortie en 2004. La chanson s'appelait Beau Dimanche. Et en fait, c'était le dimanche à Bamako, c'est le jour, pas du bateau. Mais du mariage.
1: Désolé,
0: on reste à 2 points sur 4. Ah là là là, Salif Keïta, vous pensez au basket ? Eh ben non, c'était le football. Alors en fait, il y a quelque chose que j'ai appris aussi grâce à ce jeu, c'est qu'en fait, il a fait les beaux jours de Saint-Étienne dans les années 70, il a été surnommé la Panthère Noire, et vous savez que l'animal est encore aujourd'hui la mascotte du club en son honneur. Ah ouais, belle référence. Et je suis désolé, hein, le Bambara, ça se mange pas. Et c'est pas non plus un plat de langue, mais c'est la langue la plus parlée du pays. Ah, ça commençait bien. Ça fait en fait un 2 sur 6, Martine.
1: Mais c'est pas grave.
0: Et Martine, moi j'en ai vu des jeux avec des personnes qui ont marqué 2 points et à la fin il y a un match pour savoir comment ça va se terminer. Martine, peut-être à tout à l'heure. Retenez juste ceci. D'accord ?
1: D'accord, merci.
0: Merci.
1: Bonne journée.
0: Merci. Ah, peut-être à tout à l'heure. On se dira bonne journée à ce moment-là. Vous continuez d'appeler. Vous jouez 02 43 29 10 10. Impatient de vous accueillir. Ah, hommage tout de suite, Lerita Mitsuko. Voici Martia.

0: Simen avec les Rita Mitsuko. Et c'est vrai que maintenant, depuis quelques jours, écouter un titre des Rita Mitsuko, c'est un petit peu particulier. Voilà, avec ce duo et Fred Chiche, hein, rejoint par Catherine Ringer la semaine dernière. Il veille sur nous quelque part. Marcia Baila. Il est 11h20 dans un petit instant. La suite du jeu de 11h. Je trépigne d'impatience d'accueillir un deuxième candidat, une deuxième candidate. Et ça peut être vous au 02 43 29 10 10.
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0: On vient de me dire qu'il y a de la place pour vous. 02 43 29 10 10. Allez, vous jouez. Oui, oui, on vous attend. 02 43 29 10 10. Donc, le numéro à composer. Motocross, livre, produit Yves Rocher. Waouh. Vous jouez juste après Bruno Mars, On My Soul.

0: Depuis 6 semaines, il enchaîne les succès clairement. Bruno Mars en My Soul.
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0: Et le feu toujours vert pour vos appels, on vous attend. 02 43 29 10 10, le jeu de 11h. Martine a été la première candidate quelques instants plus tôt. 2 points sur 6, mais ça peut vous emmener loin, Martine. Je rappelle que gagne-t-on dans ce jeu 3 cadeaux, carrément 2 places pour le motocross des nations. C'est à Arnay les 2, 3 et 4 octobre, avec des plateaux incroyables. Il y a beaucoup de spectacles, d'ambiance, de bonne humeur. Des pilotes de toutes les nationalités. Il est hyper prisé, ce motocross des nations, et vous aurez raison d'y aller. Ce prochain week-end également au Mans, il y a les 24 heures camions. Le livre, mes premières 24 heures camions, est sorti. Nous vous l'offrons également. Et troisième cadeau aussi aujourd'hui, une carte cadeau de 30 euros pour acheter les produits à Yves Rocher que vous voulez. 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C'est pour vous tout cela au 02 43 29 10 10 pour gagner tous ces cadeaux. C'est simple, il suffit de composer de ce numéro, de jouer, et après vous allez voir, ça va bien se passer.
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0: Allez, on vous attend. À tout de suite, l'instant de Mylène Farmer. Et l'un des titres aussi qui a marqué ses débuts, en tout cas contribué à la montée en puissance de sa carrière. Mylène Farmer, et plus grandir. 11h26, belle fin de matinée.

0: Ici Mène avec Mylène Farmer et Plus Grandir, tout pile 11h30. C'est Emmanuel qui sera notre deuxième candidat, mais là dans les tout prochains instants. Avant cela, ici Mène, nous apprécions de partager avec vous des infos, des bons plans pour nous faire gagner du temps, éviter les tracasseries. Trois infos sélectionnées tout de suite par Simon Péverelli.
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2: Vous avez des fruits chez vous et vous voulez en faire votre propre jus artisanal? C'est possible grâce à la Pressimobile qui est de passage sur le parking aujourd'hui du Super U de Fresnay-sur-Sarthe, rue de l'Abbé-Lelièvre. Une machine qui permet d'éviter le gâchis et d'en profiter pour vous faire un jus rien qu'à vous. Elle sera de passage également mercredi, demain, donc aux abords de Jouy-l'Abbé. Vous voulez contribuer à sauver des vies? L'établissement français du sang organise une collecte ce jeudi au hall Denis Béalet à La Ferté-Bernard. C'est de 15h à 19h. Les réservations en ligne sont ouvertes dès aujourd'hui, mais vous pouvez bien sûr vous rendre sur place directement. Et puis, travaux au Mans, les aménagements de chaussée du réseau Chronoligne se poursuivent sur l'avenue Bollé au niveau des intersections de la rue de l'Ormeau et la rue de la Mariette, et puis celle de rue de Flore jusqu'à la rue de l'Arche. Pensez à ralentir sur la zone parce que ça peut un petit peu bouger vos voitures, donc soyez prudents.
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0: Quel sera le thème de jeu pour Emmanuel, notre candidat numéro 2, là qui patiente encore un peu? Combien de points? On va le savoir après. Kids et Stand on the World.

0: Ici même, c'est sympa, c'est vrai que ça percute bien. C'est Stand On World avec Kate Zam.
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0: Ils font des jumps incroyables. Alors des jumps, c'est quoi? C'est des sauts. C'est vrai qu'ils prennent des risques fous. C'est spectaculaire. Oh, ça soulève un peu de poussière, hein, clairement. Mais alors, qu'est-ce que c'est bien? Qu'est-ce que c'est fort? Je vous parle de quoi? Je vous parle des motocross. Pour le motocross des Nations à Ernée, du 2 au 4 octobre, deux passes pour vous. Vous pourrez accéder à plein d'endroits, faire connaissance avec les pilotes, des selfies. Ça parle anglais, ça vient d'Australie, ça vient évidemment de France. Pensez bien qu'il y a une équipe avec la Fédération Française de Motocyclisme. Deux places et deux passes pour le motocross des Nations, week-end complet à gagner. La BD Mes Premières 24 Heures Camion, c'est sorti là très, très récemment chez Libra Diffusio. Et la carte cadeau Yves Rocher, crédit 30 euros, c'est à gagner ce matin. Accueillons Emmanuel.
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0: Bonjour Emmanuel.
2: Bonjour Renaud.
0: Comment ça va?
2: Ça va, ça va.
0: D'où nous appelez-vous, Emmanuel?
2: Du Mans.
0: Du Mans. Est-ce que vous êtes déjà allé au motocross des Nations?
2: Oh, il y a très longtemps.
0: Hein. Ah ouais? D'accord. Mmh. Ah, donc vous avez, quoi qu'il en soit, et c'est important, envie d'y retourner. Qu'est-ce que vous avez gardé comme souvenir de ce motocross des Nations?
2: Le spectacle, c'est spectaculaire.
0: Ouais, hein. Ouais, génial. Bon, Emmanuel,
2: c'est super.
0: C'est super. Il faut qu'on fasse vite comme les motos qui passent.
2: Oui.
0: C'est pas complètement vrai, mais ça c'est plutôt voiture sur le circuit des 24 heures du Mans. Bref, je vais lancer la roue, Emmanuel. Vous allez dire stop, ouais. Et puis on va écouter ce qui va se passer. Autrement dit, le thème de jeu, l'essentiel pour être dans la course, c'est de marquer au minimum 2 points. Je lance la roue. Dites stop.
2: Stop.
0: Bien.
3: Bianca Cascador.
0: J'adore. Emmanuel Bianca Cascador qui se fait la voix. C'est donc
2: Je vous perds.
0: Pardon?
2: Oui.
0: Oui, alors Bianca va donc fredonner 3 chansons. OK? Elle va fredonner 3 chansons. Emmanuel, le défi pour vous, c'est de reconnaître qui chante, c'est-à-dire un chanteur, une chanteuse, un groupe et le titre. Ok, qui chante et le titre. Vous reconnaissez qui chante. Encore une fois, c'est soit un chanteur, soit une chanteuse, soit un groupe. Si vous reconnaissez qui chante, vous marquez un point. Si vous me donnez le titre exact de la chanson, vous marquez un deuxième point. On a 3 extraits depuis la nuit des temps. 3 x 2, ça fait 6. D'accord, Emmanuel?
2: D'accord.
0: Allez, c'est parti.

0: Ça la fait rire d'elle-même, Bianca. Je comprends. Qui chante et quoi, Emmanuel? Vous pouvez le faire. Vous êtes un bon Bianco Cascador, par contre. Alors, c'est qui, c'est quoi?
1: Je sais, mais...
0: Oui, on a un autre jeu, le matin, la radio, ça s'appelle Sur le bout de la langue. C'est la même chose, mais oui, j'ai pas l'image et je peux pas lire. Allez, Emmanuel, vous le savez.
1: Ta-ta-ta-ta-ta.
0: 10 secondes, je suis sympa.
1: Oui, merci pour
0: vous. Ouais, 5, 3... Ah là là, mais malheureusement, écoutons bien. Oui, vous le savez, vous le savez. Il aurait fallu me dire, Emmanuel.
1: Je suis malade.
0: Eh oui, Serge Lama. Bon, on reste à 0 point. Allez, Emmanuel, on se concentre bien. Voici un deuxième extrait. Il faut, pour gagner ces cadeaux, marquer au minimum 2 points. On a encore 2 extraits. Vous pouvez prendre la main dans ce jeu. Voici tout de suite le deuxième extrait. Faites le vide autour de vous, Emmanuel. C'est parti.

0: Et pourtant. Dont Emmanuel qui chante et quel titre? Non?
1: Non, ça vient pas.
0: Ah là là là là, et pourtant, écoutez bien. Juliette Armanet ou Armanet, des fois on prononce le T aussi. Et le dernier jour du disco. Bon, c'est pas le dernier jour, mais c'est la dernière occasion.
1: Oui.
0: Si vous trouvez qui chante, donc le nom exact du groupe, de l'artiste, la chanteur et la chanteuse, bravo. Le chanteur ou la chanteuse, vous laissez pas déconcentrer. Et le titre, Emmanuel, vous marquez 2 points et vous pourriez encore être dans la course avec Martine. Écoutez bien cet extrait. Ah bah.

0: Alors, Emmanuel?
1: Non, je vois pas.
0: Oh là là! Allez! Emmanuel! Emmanuel! Il faut quand même des points, là. Non, ça vous parle pas?
1: Non, ça me parle pas.
0: Et pourtant, alors, le titre est le contraire de ce que l'on fait en ce moment. Vous allez comprendre tout de suite. Eh ouais, c'est voilà l'été, mais là c'est voilà l'automne, puisqu'on dit au revoir à l'été. C'était une façon de saluer la période estivale qui se termine, mais qui se prolonge au plan météo. Ah, je suis désolé Emmanuel, ce sera pas pour aujourd'hui, pas de point. Le groupe c'était bien sûr les Négresses Vertes. Bon, Emmanuel, vous rejouez bientôt ?
1: Oui, bien sûr.
0: Et on y compte, en tout cas c'était sympa de vous accueillir. Martine, pour l'instant, est toujours en tête dans ce jeu, avec ses deux points. À bientôt Emmanuel, merci beaucoup. Tout de suite, c'est Zao de Sagazan, la symphonie des éclairés pendant ce temps-là. Vous en profitez pour appeler, pour jouer, tenter votre chance. 02 43 29 10 10. À tout de suite. Yeah.

0: Ici même avec Zao de Sagazan, la symphonie des éclairs.
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0: Le motocross des nations à Ernée. Ah, ça c'est fort, je peux vous garantir. On se dit, mais comment ils font pour passer tous ces obstacles? C'est hyper spectaculaire, clairement. La BD, les 24 heures camion, mes premières 24 heures camion, une belle histoire de famille. La carte cadeau également avec un crédit 30 euros pour les produits Yves Rocher. C'est ce qu'il y a à gagner.
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0: Benjamin de Saint-Jean-d'Assé est un récidiviste, mais avec le jeu de 11h, on a le droit. Bonjour Benjamin.
2: Oui, bonjour Bruno, tout à fait.
0: Bon, il y a quelques instants, on écoutait Zao de Sagazan, la symphonie des éclairs. Vous les préférez comment, vous, les éclairs?
2: Au chocolat.
0: Parfait, c'est bien, c'est votre droit. Bon, Benjamin, et si vous gagnez les cadeaux et la carte Yves Rocher, vous en faites quoi?
2: Je vais l'offrir à ma femme.
0: Je m'attendais à cette réponse. Ouais. C'est bien. C'est comment son prénom?
2: Marie.
0: Parfait. Vous faites quoi, vous, dans la vie, Benjamin?
2: Je suis basson.
0: Ah ouais?
2: Oui.
0: Parlez-nous de ça et de votre activité. Alors, vous êtes basson, c'est ça? Non, vous êtes quoi, maçon?
2: Maçon.
0: Ah, oui. Maçon. Ah, j'ai compris, basson. Maçon, ah ouais, d'accord. Mais ça se passe bien?
2: Oui, très bien. Bon. Très bien, il y a le soleil, là, qui est... Le beau temps, c'est parfait.
0: Ah, oui, c'est vrai que quelque part, alors, des fois, sur les chantiers, il peut faire très chaud, mais là, allez, on va dire c'est supportable. Bon, la Sarthe s'impatiente. Benjamin veut savoir combien de points vous allez marquer, mais d'abord, à quel jeu allez-vous jouer? Et là, ça y est, j'ai lancé la roue. Et vous dites stop, paf.
2: Stop.
0: Bien.
3: Le 30 secondes chrono.
0: Le 30 secondes chrono. Wow. Oh, le thème, Benjamin. Zgloup. Martine, qui a été la première à jouer depuis la quinte, a marqué 2 points. Je reconnais que la barre est à un niveau assez élevé, Benjamin, mais on ne sait jamais. Aujourd'hui, c'est l'anniversaire de l'acteur bien connu, Benoît Poulvorde. Très très bien. Attention, Benjamin, votre défi, car nous allons lancer le chrono 30 secondes dès que j'ai terminé de formuler la question. Le défi, Benjamin, est-ce que vous pouvez me citer le nom de 6 acteurs ou 6 actrices belges? C'est parti.
2: Alors, François Damiens.
0: 1.
2: Benoît Poulvorde.
0: Non, parce qu'il en faut non, non, les autres. Ouais.
2: Actrice belge, acteur belge.
0: Il y en a pourtant. Il y en a. Mais je conçois que la barre est à assez haut niveau. Je vais attendre les dernières secondes et je vous donne un coup de main pour essayer d'être à égalité.
2: Ouais.
0: Si je vous dis Biscotto.
2: Jean-Claude Van Damme. Jean-Claude Van Damme.
0: On l'accepte? On l'accepte? Ah, c'était à la fin quand même. Benjamin. Alors, qu'est-ce qu'on fait? Là, c'est vrai que c'est un petit peu un choix cornélien parce que je vous ai beaucoup aidé, mais en même temps, je pense aussi à Martine qui se dit ouais, mais moi, on m'a pas aidé. C'est vrai avec. Ouais. Si je vous avais pas dit Biscotto, vous auriez dit Jean-Claude Van Damme ou pas?
2: Non, ça ne tenait pas.
0: Ouais. Bon, on va accorder la victoire à Martine. Alors, vous êtes d'accord, Benjamin? Vous trouvez que c'est équitable
2: oui,
0: ou pas?
2: Hein oui.
0: Voilà.
2: Oui.
0: Voilà. Parce que même si je vous ai donné un petit coup de main à la fin, mais c'est vrai qu'en même temps, Martine n'avait pas de coup de main et elle s'en est bien sortie. Par contre, Benjamin, vous voulez bien rejouer entre maintenant et vendredi?
2: Oui, je vais retenter.
0: Ouais. Parce que c'était très sympa de vous accueillir et je trouve que vous êtes hyper fair play. Merci d'accepter qu'on laisse effectivement Martine cette victoire parce que c'est vrai que si je vous avais pas dit Biscotto, vous auriez pas dit Jean-Claude Van Damme.
2: Non, oui.
0: Ouais, et effectivement, c'est la raison pour laquelle on va lui laisser quelque part la piste libre jusqu'à la fin de ce jeu. On va la rappeler dans un petit instant au téléphone. Benjamin, passe une très bonne journée.
2: Merci beaucoup à vous aussi, à toute l'équipe et puis à bientôt, j'espère.
0: Il y a intérêt. Nous aussi, on vous dit à bientôt. New York avec toi, c'est tout de suite.

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1: Ici Ben, téléphone New York avec toi, quelques secondes et on est au téléphone avec Martine.
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1: Et l'on retrouve Martine de la Quinte. Martine !
3: Oui, me revoilà.
1: Ah, bon, voici, vous voyez, avec 2 points. On peut aller loin, Martine, vous gagnez aujourd'hui.
3: Oui, oui ben, je n'y croyais pas du tout.
1: Je remercie encore Benjamin. C'est vrai qu'à la fin, j'ai voulu donner un petit coup de main, mais en même temps, comme il est dit, hein, si je n'avais pas dit biscotto pour Jean-Claude Van Damme, il n'aurait pas marqué ce 2e point. Vous n'avez pas eu de coup de pouce, donc c'était aussi logique que vous l'emportiez aujourd'hui. J'y pense, j'ai même pas redonné quelques noms d'acteurs ou d'actrices belges pourtant bien connus. Cécile de France, notamment, qui en fait partie, en plus de Jean-Claude Van Damme, on aurait pu citer Stéphane de Groot, Virginie Efira et même Yolande Moreau, qu'on avait aussi vu dans L'Allée des Chiens. Voilà, c'est une petite parenthèse fermée. Martine, bravo, tous les cadeaux, motocross des nations, livre première 24 heures camion, la carte crédit 30 euros pour les produits Vrocher, c'est pour vous tout simplement.
3: Oh, c'est génial.
1: Merci Martine.
3: Oh, c'est merci à vous surtout, c'est
1: non.
3: Sympa.
1: Bah, écoutez, c'est super sympa aussi à vous d'avoir joué, on est très contents, on vous embrasse, on vous souhaite une belle journée, on vous dit à bientôt.
3: Oh, merci beaucoup, merci. À bientôt.
1: À bientôt. Et Martine, je suis sûr que vous faites de Ici Mène cette radio votre préférence. On est bien d'accord, vous dites c'est ma préférence.
3: Ah, y a pas de souci.
1: Ah, bah, voilà, parce que ma préférence c'est la chanson que voici avec Julien Clerc. Tiens, on vous la dédicace. À bientôt, Martine.

0: Performance vocale, finalement, dans cette chanson, ma préférence. Vous faites également de On vous doit bien ça et de Nora Malagré, votre animatrice préférence le midi, si on le sait bien. Et Nora, c'est quoi le thème aujourd'hui? Bonjour.
1: Et bonjour à toutes et à tous. Aujourd'hui, on va vous aider à réduire votre facture de téléphone, votre box Wi-Fi et tutti quanti. Pourquoi? Parce qu'on vous doit bien ça. C'est votre nouveau rendez-vous quotidien jusqu'à 13h sur ICI.
0: Et ça commence à 12h05. Merci, Enora. Oh, voici Scorpions, elle aussi, tout est dit avec Still Loving You.

0: Ici Men et le jeu de 11h avec une belle note de sensualité pour terminer cette heure intense. On revient demain pour le jeu de 11h, bien sûr. Dès 11h, si, incroyable. Hein, ouais. On aura toujours des places pour le motocross des Nations à Ernée. Également le livre Mes premières 24 heures camion. Et comme vous êtes franchement géniaux, vous savez quoi, demain nous aurons également comme super bonus 2 places pour les 24 heures camion. Oui!
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0: Mardi 22 septembre, ici Men à la seconde près, il est midi. Le journal Alexandre Chassignon, il était très attendu, il a été très agité.
2: Le conseil municipal de Sablé-sur-Sarthe a duré 3 heures. Hier, il intervenait après la décision du maire de démettre de ses fonctions sa première adjointe, 6 mois seulement après l'élection. L'adjoint à la culture a aussi démissionné pendant l'été. Marie Mutricy a suivi pour ici même ces échanges qui ont presque tourné au règlement de compte.
3: Il a fallu parfois s'accrocher pour suivre.
4: Il a été élu par les membres du CICS.
5: Il n'a pas été élu par les membres du CICS. Il a été.
3: À chacun d'y aller avec sa petite phrase, à commencer par Fabrice Brivin pour l'opposition de gauche.
6: Il n'est pas acceptable que les tensions internes à votre majorité s'étalent sur la voie publique, au point que Sablé aujourd'hui ressemble plus à une série de télé-réalités.
3: Puis la première adjointe déchue, Malika Lawar, accuse.
7: Dire non, il faut être courageux. Dire oui. Distribuer les billets à droite et à gauche, ça c'est plus facile. C'est beaucoup plus facile.
8: D'accord. Vous savez que ce que vous dites tombe sous le coup de la voie pénale.
7: Mais bon.
3: L'ancienne majorité ne prend pas part au vote. C'est comme dans le sport, les problèmes, ça se règle au vestiaire, tacle Nicolas Renoux. Marie-Claire fait partie des 13 chanceux qui ont pu assister à la réunion.
9: Ah, moi je suis du côté Nicolas Renoux, alors il a bien fait de se séparer de sa première adjointe parce qu'avec les autres ça n'allait plus quoi.
3: Sabolien depuis plus de 70 ans, Christian, lui, a dû aller suivre le conseil de chez lui. Il avait voté pour Nicolas Ledière.
10: Je suis un petit peu déçu du comportement des deux parties, en fait, parce que l'opposition amplifie peut-être un peu les choses. Mais bon, quand on entend M. Nicolas Renoux dire « ça fait 6 mois que je suis là, je vais me mettre au travail », c'est un peu désolant, quoi. Hein, on a l'impression que c'est 6 mois de perdu, en fait.
2: Et une centaine d'habitants de Sablé réunis avant le début de la séance ont hué et crié, faute d'avoir pu rentrer. Seules 13 places étaient disponibles dans la salle qui avait changé. Une bonne nouvelle dans une autre commune en Sarthe, c'est Mansigné. Après 2 années sans médecin, elle va retrouver un généraliste le mois prochain. Les rendez-vous ouvrent à partir du 1er octobre.
0: Il demande au gouvernement de préserver le budget du sport.
2: Le maire d'Allonne, Gilles Le Proust, également président de l'association Ville et Banlieue, est l'auteur avec d'autres d'une tribune qui demande à l'État de reconsidérer une partie des économies prévues pour le budget 2027, 54 milliards d'euros en tout. Pour le sport, Gilles Le Proust estime qu'il faut maintenir le budget, que ça doit même être une priorité.
11: Investir dans le sport, dans la pratique, mais y compris dans les équipements sportifs, c'est y compris quelque part faire des économies à l'État, puisque il faut avoir en tête qu'il y a des sommes très importantes, notamment en termes de soins, pour des gens qui ne pratiquent pas le sport. Donc il faut avoir en tête un autre élément, c'est que 1 euro investi par le sport, c'est 13 euros d'économies fait sur d'autres dépenses, particulièrement la santé bien sûr, et donc c'est quelque chose de vital et déterminé aujourd'hui. Et le sport, la pratique sportive dans toute sa diversité, ne peut pas être soumis à ces coupes sombres comme le sont d'ailleurs beaucoup de secteurs. On est 2 ans après les Jeux Olympiques et Paralympiques. On nous avait annoncé qu'il y aurait un effort fort de l'État pour permettre d'accentuer l'accompagnement des pratiques sportives. On voit bien que 2 ans après, malheureusement, on en est très loin. Et donc, toute baisse, aussi minime que soit-elle, par rapport à une somme qui est déjà très basse, va avoir des conséquences importantes pour le sport du quotidien.
2: Gilles Le Proust qui était ce matin notre invité sur Ici Men. Le sport, c'est actuellement 0,15% du budget de l'État. Du sport à voir bientôt au Mans au niveau international avec du futsal. Ce sera le 6 novembre, la Fédération vient de l'annoncer. Match à Antares de l'équipe de France de futsal pour la qualification en vue de la Coupe du Monde face au Monténégro, 61e mondial. Lui laisse derrière lui l'une des plus grandes carrières du basket français. Nicolas Batum a annoncé sa retraite à 37 ans. Le natif de Lisieux a été révélé au Mans, champion de France avec le MSB en 2006. Il était très jeune encore, avant de partir en NBA où il a joué 18 saisons. Et avec les Bleus, bien sûr, un titre de champion d'Europe, 2 et 2 fois vice-champion olympique. midi 4 à l'écoute de votre radio. Ici mène la météo, Bruno.
0: Il fait beau, il va continuer de faire beau. Les températures du moment, vous êtes au Mans, à Sablé-sur-Sarthe, Guillaume ou encore la Ferté-Bernard, 20 degrés, Saint-Calais, température affichée 19 degrés. Cet après-midi, les températures vont atteindre les 27 degrés. Redescendre à un seuil de 9 à 12 degrés la nuit prochaine, la suite de la semaine. C'est l'automne qui commence, mais avec des conditions estivales grâce à l'anticyclone qui nous protège en ce moment, ou en raison de l'anticyclone qui nous protège. Mais 29 degrés annoncés pour demain, ce sera le pic au niveau des températures pour cette semaine. Gare du Mans, ça va plutôt bien sur les routes de Sarthe également. Soyez prudents et merci de faire vos trajets en écoutant les semaines. Merci Alexandre Chassignon.
2: Merci, bonne journée.
0: Tout de suite, c'est On vous doit bien ça avec Enora Malagré. Bon appétit, bon après-midi.
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12: Bonjour à tous, il est midi 5 sur votre radio Ici. Bienvenue dans votre nouveau rendez-vous. Je fais un immense coucou à tout le réseau, nos 44 merveilleuses locales partout en France de la radio Ici. Alors ici, ça tombe bien, on parle bon plan, vie quotidienne, arnaque à éviter, animaux, santé, nous sommes là pour vous rendre service parce qu'on vous doit bien ça. Et c'est le titre de ce nouveau rendez-vous quotidien. Nous sommes ensemble jusqu'à 13h, je suis Enora Malagré et voici la joyeuse bande du jour qui m'accompagne. Aude Razo, Madame Antierna, coucou ma Aude.
13: Bonjour tout le monde.
12: Valère Coréard et ses bons plans conso. Bonjour Valère.
14: Salut Nora, bonjour à toutes et tous.
12: Ah, le retour de Pierre Fabin, notre vétérinaire, il m'avait tant manqué. Ça va Pierre?
15: Oui, bonjour Nora, bonjour à tous.
12: Et Elsa Wolinski, le rayon de soleil de toute la radio, de tout Radio France. Bonjour Elsa.
16: Bonjour, bonjour à tous.
12: Alors aujourd'hui, c'est très sérieux, on va vous dire comment alléger votre facture de téléphone, la box Wi-Fi et tutti quanti. Vous avez des questions, appelez-nous, laissez-nous un vocal au 0810 055 056. Nous sommes là pour vous. Et puis, laissez-nous aussi des messages vocaux sur ce même numéro, comme l'a fait aujourd'hui Virginie.
17: Bonjour Enora, c'est Virginie de Nantes. Je ne comprends pas, je reçois toujours des appels. Je ne connais pas ces numéros, j'hésite. Est-ce que je dois répondre?
12: Oula, ça sent la chronique pour Aude Razo, ça.
13: Décrocher, ne pas décrocher, telle est la question. C'est ça la question, Virginie.
12: Elle est poète.
13: Je conseille de ne pas décrocher, je vais vous dire pourquoi.
12: On y répond dans une trentaine de minutes et puis le meilleur pour la fin, tout au long de l'année, je booste votre pouvoir d'achat. 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Je suis au pied du sapin. Je suis impatiente parce que j'ai l'impression de me faire moi-même un peu avoir, chers amis auditrices, auditeurs, sur ma facture de téléphone, entre autres. On va parler de tout ça avec vous, cher Valère Coréard.
14: Alors, se faire avoir, pas au sens strict, mais se faire avoir quand même un peu, parce que quand on fait jouer la concurrence sur la facture de téléphone, bien souvent on se dit, ben mince, alors j'ai payé tout ça si longtemps, alors que j'aurais pu faire autrement.

0: La première chose que je vous conseille de faire pour faire baisser la note éventuellement, c'est de vérifier votre consommation réelle dans l'application de votre opérateur, combien vous utilisez de data.
1: On appelle les gens, on leur demande combien je consomme.
0: Regardez dans l'application, vous avez un compte, une application de, je sais pas, vous savez, chez Orange, exactement. Vous allez dans l'application, vous suivez votre consommation et vous voyez vraiment combien vous consommez. Ça, ça va vous permettre de calibrer. Pourquoi je vous dis ça? Parce qu'aujourd'hui, un forfait en moyenne téléphonique au bon prix, c'est 15 euros.
2: Ah mais non, c'est pas possible. Moi, je paye 33 jours.
1: On va faire un tour de table. Aude, 33. Pierre, Fabin.
3: Je crois que je suis à 55.
1: Oui, on est dans la même équipe. Donc nous, déjà, équipe, on se fait avoir. Elsa Wolinski.
4: Non, moi, c'est vers 100 euros.
1: Mais vous, vous avez vos filles.
4: Et moi, j'ai découvert qu'effectivement, c'était moi qui payais, pas mon ex-mari, les factures des enfants.
1: Voilà. Bisous, l'ex-mari. Valère, vous payez combien?
0: Eh bien, je paye 16 euros.
1: Bah oui, forcément. Oh, et c'est bien pour ça qu'on a suivi vos conseils. Combien vous payez, chers amis auditrices, auditeurs, si vous avez besoin de conseils? 0810 055 0 56. On est là pour ça. Valère répond à toutes vos questions.
0: Alors, regardez rapidement pour savoir si vous payez le juste prix. D'abord, les services que vous avez. Est-ce que vous avez de la 5G ou de la 4G? Ça sert à rien d'avoir de la 5G si vous n'utilisez pas beaucoup de données. Justement, la 4G suffit largement.
1: Base, voilà.
0: Ça, c'est la première chose. Ensuite, regardez un peu les options payantes. Peut-être que vous en avez l'accès à tel ou tel service qui vous sert à rien. Donc, décortiquez un peu votre facture et à partir de là, on fait jouer la concurrence. 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Et là, vous avez vraiment toutes les offres. Vous comparez et vous pouvez éventuellement changer à condition de ne plus être engagé. Et ça, c'est important. Si vous changez d'opérateur, essayez de ne pas vous engager 12 mois parce que vous resterez libre et vous pourrez bénéficier des opportunités de la concurrence.
1: On a déjà une auditrice qui vient de nous appeler là au 0810 055 056. On la prend tout de suite. Elle s'appelle Sandrine. Bonjour Sandrine, bienvenue.
5: Et bonjour à tous.
1: Bonjour chère Sandrine, vous habitez où?
5: J'habite dans le 64.
1: Très bien. Eh ben, on embrasse très fort ici Gascogne. C'est par ce canal que vous nous écoutez, j'imagine.
5: Voilà, tout à fait.
1: On les embrasse très chaleureusement. Alors, dites-nous tout, chère Sandrine.
5: Alors, moi, je suis d'accord avec ce monsieur-là.
1: Valère.
5: On peut trouver des... voilà, Valère. On peut trouver des forfaits à 15 euros, certes. Mais aujourd'hui, il faut compter, si vous voulez avoir une formule confort, l'assurance. Ouais. Il faut compter le fait que vous achetez un téléphone. Donc, maintenant, c'est à crédit. Parce qu'un téléphone, maintenant, c'est 1000 euros pour...
1: Oula.
5: Donc, oui, non, mais il y en a des... Ah, bah, comptez bien.
1: Mais attendez, il est en or massif. Attendez, Sandrine, parce que je vois Valère.
5: Gros,
1: Valère va vous répondre.
5: 6 à 8 euros par mois.
0: Alors, Sandrine, juste une chose. Achetez le téléphone par votre abonnement. Je le déconseille parce que vous allez le payer bien plus cher que ce qu'il coûte réellement.
1: Voilà.
0: La meilleure chose, si on est serré au niveau du prix, mais qu'on veut un téléphone, un smartphone correct, c'est de passer sur du reconditionné et de payer en plusieurs fois sans frais. Attention, faut pas se surendetter avec les plusieurs fois sans frais, c'est quand même de l'emprunt. Mm-hmm. Mais le meilleur rapport qualité-prix, c'est le reconditionné par rapport au prix neuf et surtout quand on le paye dans l'abonnement. Et puis vous avez parlé d'assurance. Là aussi, attention aux assurances. Parfois, on les a déjà, les assurances pour le téléphone, dans l'assurance habitation notamment, dans l'assurance de la carte bancaire. Donc, vérifiez quand même bien avant de vous engager.
1: Sandrine, vous êtes chez qui?
5: Alors moi, je suis chez SFR pour l'instant.
1: D'accord.
5: Je dis bien pour l'instant.
1: Ah, pourquoi? Parce que vous sentez qu'il faut changer de crèmerie?
5: Ben, ça va, c'est racheté donc en 2027-28. Eh oui. Donc le problème, c'est qu'ils vont être partagés chez les trois opérateurs principaux. Et on va pas savoir pour l'instant à quelle sauce on va être mangé.
1: Alors c'est vrai, Valère, Coréa, ils vont devenir quoi les clients SFR?
0: Ben c'est pas encore hyper clair, mais ça peut-être que Aude pourra en dire un mot.
2: Oui, en fait effectivement SFR racheté par Bouygues, Free et Orange. Alors que vont devenir les clients SFR comme vous? Pour l'instant on ne sait pas. Déjà il faut que le rachat soit bien acté. Il y a encore des étapes à franchir. Je ne vais pas rentrer dans le détail, c'est un peu compliqué. Et ensuite les clients SFR normalement sont répartis entre Bouygues, Free et Orange, mais à l'heure actuelle, on ne sait pas.
1: Valère.
0: Oui, Sandrine, un petit mot concernant, si j'ai bien compris, vous avez une offre famille, c'est ça? Enfin, il y a plusieurs choses sur votre offre, c'est un forfait global?
5: Alors, à l'époque, j'avais 5 enfants.
0: Bon.
5: Ça y est, ils payent eux-mêmes leur forfait.
1: Enfin!
5: Enfin, alléluia! Mais aujourd'hui, il me reste donc mon adolescente de 15 ans.
1: D'accord.
5: Donc, il est vrai que c'est, moi je veux une certaine marque très... qui est un fruit qui revient quand même assez cher pour mon budget. Donc ce que je fais, j'essaie de lui acheter l'autre marque quand

0: s'il y a des promotions dans un magasin. Et comme ça, je l'achète content.
1: Alors, juste... pour vous répondre rapidement, sur la marque, encore une fois, le reconditionné, c'est vraiment le meilleur rapport qualité-prix, puis c'est beaucoup plus écologique. Et d'autre part, sur les offres groupées, moi je suis assez sceptique, il vaut mieux faire jouer la concurrence, ça prend un peu de temps, mais sur chaque besoin. Parce qu'en fait, le bon forfait, c'est celui qui répond à vos besoins réels, et on n'en a pas toujours les mêmes.
2: On continue de parler téléphonie, comment réduire la facture, box wifi, tout ça, juste après, tout ça, n'importe quoi, pardon. Oh, on est en famille, c'est pas grave, juste après Suzanne Vega. Oh, j'adore ce titre. Luca, sur votre radio ici, on est ensemble jusqu'à 13h.

0: Suzanne Vega, Luca, dans On vous a bien ça, sur votre radio ici.
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0: On est ensemble, je viens de le dire, jusqu'à 13h. C'est votre nouveau rendez-vous quotidien. Si vous avez aussi des conseils à nous prodiguer, à nous, entre vous, hein, on est vraiment une nouvelle communauté. On vous doit bien ça, ça se passe au 810 055 056. On se rend service les uns les autres. Franchement, cette année, c'est pas du luxe. On parlait de comment réduire la facture de téléphone, wifi, etc. On va continuer à dérouler tout ça ensemble. Il y a énormément d'appels au 0810 055 056. On accueille Bernard. Bonjour Bernard.
3: Bonjour.
0: Comment ça va Bernard?
3: Ça va très bien.
0: Ah bah vous avez une bonne voix en tout cas. Et vous nous appelez de ici Limousin, me semble-t-il, c'est ça?
3: Tout à fait, oui.
0: On leur fait un gros bisou. Alors, combien vous payez, vous Bernard, votre forfait de téléphone?
3: Moi, je paye 5,50 appels et SMS illimités.
0: Mais c'est vachement chouette, dis ça. Dis donc, Bernard, c'est vous qui nous donnez les bons plans, là. C'est super. Vous êtes chez qui, Bernard?
3: Soche, celui qui fait la pub, vous savez, Soche.
0: Bon, ben, on est sur la plus grande mignonnerie du midi. Alors, effectivement, on retient bien la pub et j'ai bien envie d'aller chez Soche. Moi aussi, je vais passer chez Soche.
4: Alors,
0: j'arrive pas à le dire.
4: Non, mais c'est très bien, Bernard, parce que vous avez pris un forfait qui doit correspondre à vos besoins. Sans doute, très peu de navigation sur Internet. Les SMS et les appels illimités, ça marche très bien. Il y a aussi Prixtel, pour pas les citer, qui sont dans la même veine, hein, avec des tout petits forfaits. Là, je vois que Amélie nous a laissé un message à ce sujet. Ça, c'est très bien quand on n'a pas besoin de beaucoup naviguer. Il ne faut pas hésiter à aller sur des offres hyper compétitives. 5-6 euros par mois, c'est imbattable.
0: C'est ça, Bernard? C'est parce que vous n'allez pas trop sur Internet et tout ça?
3: Si, je vais sur Internet. Dès que j'ai besoin de quelque chose, j'y vais. Je n'ai pas de problème. Après, c'est vrai que je ne travaille pas sur Internet. Ouais. Et j'ai une box chez les mêmes et qui me coûte 20 euros.
0: Mais c'est super. Ouais. Franchement, bah, j'ai envie de vous remercier pour ce bon plan, Bernard.
3: Mais sans la télé, parce que faut garder nos bons vieux râteaux, hein, ça marche très bien. Vous avez 20 000 chaînes qui servent à rien.
0: Ah ça, c'est pas moi qui vais vous dire le contraire. On pourrait même les citer, mais on ne le fera pas. Merci beaucoup Bernard pour le bon plan. On vous embrasse très fort, cher Bernard.
3: Merci, bonne journée. Au revoir.
0: Bonne journée. On va aussi prendre, parce qu'il y a beaucoup d'appels, on va en prendre un maximum. On va prendre Christophe, hein, qui nous appelle de l'Essonne. Coucou Christophe.
5: Coucou Elora, bonjour l'équipe.
0: Bonjour. Ça va Christophe?
5: Oui, ça va et vous?
0: Oui.
5: Je suis en fait tellement content de t'entendre parce que plus jeune, donc ça nous en fait rajeunit pas, pardon, mais j'étais fan de toi.
0: Donc, voilà. Je viens de me prendre un petit coup de pelle, Christophe, grâce à vous.
5: Désolé.
0: Vous savez quoi, ça arrive même au meilleur. Je suis vraiment très, très heureuse qu'on se retrouve, du coup, à l'antenne, cher Christophe. Alors, vous payez combien, vous? Dites-nous tout.
5: Alors, moi, c'est pas le mobile, c'est la box.
0: On va en parler après avec Valère Correa, bien sûr. Dites-nous alors, combien? Ouais.
5: Alors, moi, je payais 77 euros.
0: Oula!
5: Par mois, ouais. sauf que je pense que c'était la grosse arnaque parce qu'en fait le prix de base c'était 29,90 €. J'avais juste pris une chaîne de sport,
0: ouais.
5: Donc qui coûte allez en gros 19 euros, donc allez 30 euros plus en fait 19 euros, ça peut pas faire 77 euros.
0: Mm-hmm.
5: En plus ils nous ont dit vous allez voir que en fait wifi nous sommes les meilleurs, alors que c'est en fait totalement faux.
0: Ouais.
5: Donc voilà. Donc c'est
4: classique. Bah c'est en tout cas c'est que vous deviez avoir des options et tout un tas de choses que vous n'avez pas surveillé. Alors il y a quand même une chose à retenir, que ce soit pour la téléphonie ou le wifi, c'est que la fidélité ne paye pas. Il faut regarder régulièrement au moins une fois par an.
0: C'est pas comme en amour.
4: Je sais pas si ça paye en amour, mais en tout cas pour le wifi et le téléphone c'est moins glam, mais ça ne paye pas.
0: D'accord. Ok. Merci beaucoup en tout cas Christophe. Je vous embrasse très fort.
5: Merci. Merci, en vrai, mais je voulais juste vous dire, en fait, c'est la base, ils devaient me faire une promo parce que moi j'étais client aussi avec le mobile free, mais bon, apparemment, je me suis bien fait avoir.
0: Ah, il aurait dû avoir la promo ou pas?
4: Ça peut arriver qu'on vous promette quelque chose, mais il faut se mettre un petit rappel dans ces cas-là. C'est pas forcément eux qui vont le mettre en place. Moi, quand on me promet quelque chose, je mets un rappel dans mon agenda dans 2-3 mois, et si je vois que ça tombe pas, je les rappelle.
0: Bon, faut changer de boutique alors, à mon avis. Hein.
4: Quand on n'est pas bien
0: quand on n'est pas bien, on change de boutique.
4: C'est pour ça qu'on ne s'engage pas sur 12 mois. Si on peut l'éviter, c'est mieux.
0: Très bon conseil. Merci Valère Correa. Merci beaucoup Christophe. À tout bientôt alors, du coup.
5: Merci, avec plaisir, Nora.
0: Gros bisous. Gros bisous, pardon, c'est extrêmement familier. Je suis désolée. Un peu plus tard dans l'émission, on parlera chien d'assistance avec Pierre Fabin, notre vétérinaire. Et on parlera aussi de l'automne avec notre Elsa Wolinski. Vous allez voir, c'est à pas piquer des hannetons. Je fais de très vieilles expressions aujourd'hui. Voilà, c'est mardi, c'est comme ça. On écoute la gagnante de la Starac. Elle s'appelle Marine et elle chante Tricheur sur votre radio ici.

0: Marine, tricheur sur votre radio ici dans Vous Doit Bien Ça, on est ensemble jusqu'à 13h.
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0: Et il est midi 25, on vous a donné pas mal de bons plans pour réduire votre facture de téléphone. Et là, on va parler avec Valère Coréard de la Wi-Fi, des box Wi-Fi, hein, c'est ça Valère?
3: Oui, c'est ça. Alors,
0: là aussi, il y a moyen de gratter un petit peu des sous et ça,
3: ouais,
0: on aime bien.
3: J'adore parce que je regarde les messages sur le WhatsApp,
0: ouais,
3: et ça se bat pour dire celui qui a le forfait le moins cher en téléphone. On a 1,99€ quand même.
0: Oui, non.
3: Si, il y en a deux. Ils sont
4: et là, on a du 3,80€ aussi avec Brigitte.
0: Ah, bon. Mais elle est chez qui Brigitte?
4: Chez Leclerc Mobile, nous dit-elle.
0: Oh là là, je vais... Mais merci chers auditrices, chers auditeurs, parce que c'est ça qu'on aime dans cette émission. On partage ensemble les bons plans. 0810 055 056. Je vais tout de suite partir chez Leclerc, moi, juste après.
3: Pour le Wi-Fi, ce qui est important, c'est de voir ce qu'il y a dans votre facture déjà. Est-ce qu'il y a de la télé et vous vous en servez ou vous en servez pas? Est-ce qu'il y a des options? Est-ce qu'il y a un accès à Netflix et vous l'avez par ailleurs? Donc faites bien attention à ça, c'est la première chose. La deuxième chose, c'est que vous pouvez, comme je le disais pour la téléphonie, comparer tout simplement. Il y a un très bon comparateur sur l'UFC Que Choisir sur leur site internet pour voir celui qui vous convient le mieux. Ça, c'est aussi important. Alors, je sais qu'on a souvent peur de plus avoir de Wi-Fi, de plus avoir Internet à la maison, et donc on ne veut pas changer. En général, le nouvel opérateur non seulement résilie l'ancien, mais va aussi attendre que ce soit bien installé avec eux, donc le nouveau, pour enlever l'ancien. Donc, ce qui veut dire qu'il n'y a pas de rupture, normalement, de service. Et ça, c'est vraiment un sujet sur lequel ils font attention.
0: Ok, on a un vocal aussi, parce que vous pouvez aussi laisser des messages vocaux sur le 0810 055 056. Je vous le répète, c'est un WhatsApp, c'est gratuit. Et elle s'appelle Linda. On l'écoute.
5: J'ai simplement contacté mes deux opérateurs mobiles et internet, à savoir Bouygues et Orange, en leur expliquant que je trouvais que ma facturation avait trop évolué et que les montants aujourd'hui étaient trop chers. En l'espace de deux appels, je me suis vue proposer des offres réduites avec une véritable économie, donc voilà, cumulé 40€ par mois pour des offres similaires avec des produits similaires.
0: Ça va faire plaisir à Valère.
3: Bah, ça, c'est
0: exactement ce qu'il faut faire.
3: Non mais ça c'est
0: là-bas,
3: exactement.
0: Merci Linda.
3: 480€ d'économiser pour Linda,
0: incroyable,
3: c'est quand même pas mal.
0: C'est énorme.
3: En fait, vous pouvez tout simplement donner un coup de fil à votre opérateur, dire là je vois des offres de partout bien moins chères que celles que j'ai, et il est fort probable qu'il vous propose quelque chose de plus agressif. Mais attention, évitez encore une fois de vous engager sur 12 mois, ça c'est important, négociez ça, en tout cas discutez-le. Et puis un dernier point, parce que je vois qu'il y a un message intéressant là de Marie sur le WhatsApp. Elle paye 15,99€ chez Orange pour son forfait box.
0: Ouais.
3: Pourquoi? Parce qu'il y a une opération coup de pouce pour les seniors à faible revenu. Et c'est bien de l'avoir rappelé, parce que j'avais oublié de le noter. Et donc, allez voir sur Orange, en fonction de vos revenus, vous avez des opérations comme ça qui sont intéressantes.
0: Merci beaucoup Valère Coréard. Et alors, on va terminer quand même ce sujet avec Madame Audrazo, Madame anti-arnaque, parce qu'il y a aussi des arnaques.
4: Vous avez tous reçu un jour un appel. Bonjour, c'est Bouygues, bonjour, c'est Orange, bonjour, c'est Free. J'ai une super offre pour vous qui sera bien meilleure que celle que vous avez actuellement. Petit point là-dessus, les règles ont changé. On en a parlé, un opérateur n'a plus le droit de vous démarcher sans votre consentement préalable. On en a parlé de ça. Alors, votre opérateur, celui avec qui vous avez un contrat, il a toujours le droit de vous démarcher. L'opérateur concurrent, lui, il n'a plus le droit, c'est la règle. Donc, s'il le fait quand même, soit il est dans l'illégalité, soit, attention, c'est peut-être un menteur, c'est peut-être un escroc. Donc, les points de vigilance. On se méfie des numéros en 06 ou en 07.
0: D'accord.
4: Attention. Méfiez-vous des offres qui ne sont pas réalistes. Du style, moins 50% là tout de suite sur votre offre téléphone internet, la fibre gratuite, ou alors, vous savez, celui qui vous dit le gros cadeau, je vais vous faire gagner un smartphone, je vais vous faire gagner une montre connectée, que sais-je. Il y a anguille sous roche, surtout si votre interlocuteur vous dit vite, l'offre va bientôt expirer. La grande, grande méfiance, je vous conseille vraiment là de reculer, de dire attention, je raccroche, je vais réfléchir, merci, au revoir.
0: Merci Audrazo, continuez de réagir, hein, 0810 055 056. On va parler chien d'assistance dans un instant avec notre vétérinaire Pierre Fabin. On va parler de l'automne. Non, ce n'est pas une période mélancolique. Et on écoutera Elsa Wolinski à ce sujet. Continuez de réagir, c'est votre émission, hein. 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Et là, c'est Nathalie qu'on reçoit. Bonjour Nathalie.
6: Oui, bonjour.
0: Vous appelez des Bouches-du-Rhône, coucou ici Vaucluse, et Nathalie, c'est gagné. Mais si, c'est vrai. C'est votre émission, chère Nathalie. On est ravis de vous filer ce petit coup de pouce. Je vais y arriver deux fois dans l'émission. On vous embrasse très très fort, chère Nathalie. Prenez soin de vous. Et tout de suite, les amis, c'est l'heure de l'actualité dans toutes vos régions grâce aux 44 locales de votre radio ici. À tout de suite.
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11: Circulation au Mans, le boulevard Nicolas Cugnot est fermé ce soir à partir de 20h30 jusqu'à 6h demain matin en raison des travaux des futurs bus chronoligne. Un rappel pas inutile, le démarchage téléphonique non sollicité est désormais interdit en France. Aurélie Dupont, juriste de l'association de consommateurs, que choisir ensemble de la Sarthe?
12: Depuis le 11 août 2026, donc c'est tout récent, le démarchage téléphonique est interdit si le consommateur n'a pas donné au préalable son accord. En fait, le principe est inversé. Avant, on pouvait démarcher le consommateur, sauf si c'était inscrit sur une liste d'opposition, la liste Bloctel. Désormais, on ne démarche pas le consommateur, à moins qu'il ait donné son accord au préalable.
11: Vous voulez découvrir l'apiculture en amateur? L'Union syndicale apicole sarthoise fait une semaine de portes ouvertes jusqu'à dimanche à son rucher école situé à La Chapelle-Saint-Aubin.
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0: Midi 32, on est en direct, c'est votre nouveau rendez-vous quotidien sur ICI, ça s'appelle On vous doit bien ça, on parle ici bon plan, vie quotidienne, arnaque à éviter, on parle santé, puis aussi de vos animaux, on sait à quel point ça vous préoccupe aussi, nous sommes là pour vous rendre service parce qu'on vous doit bien ça. On est ensemble jusqu'à 13h, je suis Enora Malagré, je suis avec Aude Razo, Valère Correa, Pierre Fabin et Elsa Wolinski, mais pour l'heure, on va répondre au vocal d'un auditeur ou d'une auditrice. Plus particulièrement, elle s'appelle Virginie, elle nous appelle de Nantes.
13: Bonjour Enora, c'est Virginie de Nantes. Je ne comprends pas, je reçois toujours des appels, je ne connais pas ces numéros, j'hésite, est-ce que je dois répondre?
0: Aïe. Alors, je dirais non, mais c'est Aude Razo, bien sûr, qui va répondre à Virginie.
4: Bonne réponse, c'est non. Je vous conseille de ne pas décrocher. Bon, le scénario, il est très classique, on le connaît, hein, le téléphone sonne. Vous ne connaissez pas le numéro, je décroche pas. Telle est la question. Je vous conseille de laisser sonner, pourquoi? Parce que, bon déjà, c'est un peu évident, mais si c'est un coup de fil qui est vraiment important, la personne, elle va vous laisser un message, elle vous envoie un petit texto pour vous dire pourquoi elle vous a appelé, etc. Il y a plein de moyens de vous faire savoir que ce coup de fil est important. Donc, vous n'allez rien louper, c'est pas urgent, c'est pas, d'accord, voilà, vous allez pouvoir vous rattraper à un moment donné si vous n'avez pas décroché. Si c'est un démarcheur ou un escroc, parce qu'elle est là, la question de Virginie, en fait, cet escroc, ayez toujours en tête qu'il appelle des centaines de gens par jour, il vise des milliers de gens, il a pas de temps à perdre, donc laissez sonner jusqu'au bout, voilà.
0: D'accord.
4: Et vous googlisez le numéro ensuite pour vérifier s'il y a des gens qui parlent de ce numéro. Moi, je fais tout le temps ça. Je laisse sonner et ensuite je copie-colle dans Google le numéro et souvent, très souvent, je tombe sur des gens qui s'en plaignent. Donc je me dis
0: hop, c'est un faux, ça veut dire que c'est pas bien, c'est un faux numéro. OK,
4: je le bloque. Comme ça au moins j'ai plus de problèmes. J'ai un auditeur une fois qui m'a écrit qui m'a dit moi je décroche à chaque fois pour leur dire de ne plus m'appeler. Voilà. Et il me dit, j'estime qu'il y a quelqu'un là-haut qui va finir par comprendre. En fait, non, pas vraiment, parce qu'en fait, il n'y a personne là-haut. Et en fait, c'est des appels automatiques. C'est des appels dingue. Automatiques.
0: Mais c'est des donc, êtres humains ou pas?
4: C'est des êtres humains, mais bon, c'est des appels automatiques. Ils appellent plein de gens en même temps. Vous savez, des fois, ils parlent à moitié en même temps quand vous décrochez. Enfin, voilà. Donc, vous allez continuer à recevoir des appels. Autre point important, très important même, si vous décrochez et que c'est un escroc au bout du fil, vous allez être fiché. Fiché comme une personne dont le numéro est actif. Okay. Ça, c'est une info que l'escroc aime bien avoir, savoir si votre numéro est bien attribué. Fiché comme une personne qui répond aux appels des inconnus. Ça aussi, ça l'intéresse beaucoup. Et donc, potentiellement, fiché comme une personne qui peut se faire avoir si on insiste un peu. Donc, c'est pour ça que je dis tout le temps, évitez de décrocher. Pareil, vous savez, les petits textos, coucou, ça va. Vous connaissez pas le numéro, coucou,
0: sûr,
4: ça va.
0: Oui.
4: Et donc vous dites, vous êtes trompé numéro, je sais pas qui vous êtes, c'est qui,
0: mais
4: etc.
0: Genre, les amis, plus personne dit coucou. Non. C'est très ringard.
4: Moi, je dis coucou.
14: Non, on termine par gros bisous.
4: Moi, je le dis souvent, je suis très ringard.
0: Je plaisante.
4: Alors, ne répondez pas à ceux qui vous disent coucou, ça va et que vous ne connaissez pas. Peut-être que c'est une erreur de numéro. Dans ce cas-là, c'est pas bien grave, mais ça peut aussi être un escroc qui a envie de vous tester.
0: D'accord.
4: Et donc, dans ces cas-là, ignorez. Voilà, vous faites l'autruche. Faites l'autruche. Faites comme si vous n'existiez pas. C'est mon petit conseil. Voilà.
0: D'accord. Merci, Audrazo. C'est votre émission. Vous l'avez compris. Hein, 0810-055-056. On vous lit. Il y a énormément de WhatsApp, énormément d'appels. On vous prendra dans un instant, juste après la merveilleuse chronique de Pierre Fabin, notre vétérinaire, qui nous parlera chien d'assistance. Mais pour l'heure, on écoute la douce voix de Laurent Voulzy, Karine Redinger, sur votre radio ici, et on est ensemble jusqu'à 13h.

0: Laurent Voulzy, Laurent Voulzy, Karine Redinger sur votre radio. Ici, on est ensemble jusqu'à 13h.
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0: 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Midi 39, on est en direct, c'est votre nouveau rendez-vous quotidien. On parlait comment réduire la facture de téléphone, la box Wi-Fi. On a parlé aussi comment ne pas se faire arnaquer. Continuez de réagir, 0810 055 0 56, on est ensemble, hein, c'est votre émission. Et là, on va parler chien d'assistance, mon cher Pierre Fabin, un sujet éminemment intéressant.
2: Effectivement, on va parler de véritables héros à quatre pattes, ouais. Les chiens d'assistance. Alors, vous en avez peut-être déjà croisé dans la rue, ces petits chiens qui se promènent avec un gilet bleu. Alors oui. Ça, souvent, c'est des gilets de chiens guides, c'est des chiens pour les personnes malvoyantes. D'accord. Mais il existe plein de types de chiens d'assistance. On a ceux d'assistance émotionnelle aussi, qui sont là pour des personnes qui stressent dans certains endroits. On en a pour détecter même les hypoglycémies chez les diabétiques, pour détecter les crises d'épilepsie aussi. Donc en fait, ça va être une vraie aide au quotidien, mais aussi psychologique et même médicale au final. Parce que donc le chien va venir prévenir, par exemple, la personne diabétique, qu'elle est en train de faire une crise d'hypoglycémie avant qu'elle arrive. Et la personne va pouvoir aller chercher son médicament pour se traiter avant que la crise ne soit là et se manifeste.
0: Ils ne sont pas formés de la même manière. Ils ne sont pas formés de la même manière. Ils s'occupent d'un patient qui souffre de malvoyance que d'un patient qui souffre d'épilepsie, etc.
2: Effectivement. Et par exemple, pour la personne épileptique, le chien va venir taper la jambe de son maître pour dire au maître, écoute, couche-toi par terre, là tu risques de tomber. Et du coup, on va pouvoir se mettre en sécurité grâce à ça. Incroyable. Et du coup, vraiment, on a plein de types de chiens guides. Alors, il faut savoir qu'ils ont un statut spécial au niveau de la loi. Ils ont le droit de rentrer partout. Ils ont le droit de rentrer dans tous les lieux publics, mais aussi dans tous les transports en commun. Donc, si jamais vous avez un chien guide et que vous voyez refuser l'accès, il suffit de porter plainte et ça peut aller jusqu'à 2 500 € d'amende.
0: Okay.
2: Et du coup, on va sélectionner plusieurs types de chiens guides. Alors, il y a les écoles des chiens guides, justement, qui vont sélectionner souvent des labradors, c'est vraiment, ou des golden retrievers, c'est vraiment des bonnes pattes, des gros chiens qui vont guider les aveugles. Mais on a aussi d'autres associations, comme Acadia, qui est l'association pour les chiens guides de personnes diabétiques, qui va aller prendre des chiens en refuge. Donc, on a tout type de chiens guides, et ils se promènent pas forcément toujours avec leur gilet. Donc, on a vraiment du mal à voir tout le travail qui est derrière tout ça. Et il faut savoir que pour avoir un chien guide, notamment si vous êtes en situation de handicap, il faut pas forcément être aveugle. On peut aussi être juste malvoyant, être diabétique, avoir des crises d'angoisse, et que il faut dans ce cas-là juste contacter les associations, remplir un dossier, parce que c'est pas un chien que vous allez acheter, c'est un chien qui va vous être remis totalement gratuitement et par une association, et que c'est une formation qui est longue, en général c'est 2 à 3 ans, et l'association va dépenser entre 15 et 20 000 euros pour former ce chien. Et donc, pour mettre tout ça en place, justement, on recherche énormément de familles d'accueil, parce que ces chiens vont devoir être sociabilisés avant d'être remis à la personne. Et le rôle de la famille d'accueil, ça va justement être, donc c'est un maillon essentiel de cette chaîne, le rôle de la famille d'accueil, ça va être de sociabiliser ce chien pour qu'il puisse être remis à cette personne handicapée.
3: Moi, je peux faire famille d'accueil pour les crises d'angoisse, par exemple. On en est beaucoup, il peut
2: effectivement, en avoir. Ouais,
0: merci, Elsa Wolinski.
2: Chien guide pour les crises d'angoisse.
0: On en manque de familles d'accueil. Alors, on a un ami, un collègue, voilà, qui travaille à Ici Provence, qui s'appelle Guy. On va le recevoir. Coucou, Guy. D'ailleurs, je dis coucou.
4: Oui, bonjour.
0: Bonjour, ça va, Guy?
4: Ça va très, très bien.
0: Alors, vous, Guy, vous êtes famille d'accueil. Vous avez un chien d'assistance qui s'appelle Balma, je crois, il me semble. Hein.
4: Elle s'appelle Balma, ouais. Elle aura 8 mois le 24 septembre.
0: Qu'est-ce qui vous a donné envie d'être famille d'accueil, Guy?
4: Qu'est-ce qui m'a donné envie? Déjà, j'adore les animaux, ça, c'est sûr. J'ai un travail au sein de Radio France où je travaille, entre guillemets, seul.
0: Ouais.
4: Donc, en plus de ça, je vis de partout, je fais du bureau, je fais de l'extérieur, je fais... Donc, du coup, ça donne, entre guillemets, une belle compagnie. Le chien va partout, donc ça, c'est très bien. Il a une sociabilisation qui est absolument importante. Et deuxièmement, moi, à Radio France, je fais partie de la mission handicap. Et du coup, pour moi, c'est une mission handicap. Donc, je me suis lancé là-dedans et je regrette absolument pas.
2: C'est vraiment un moment génial en plus. Alors, la séparation va être difficile par la suite. C'est ça qu'il faut voir quand même. On fait ça dans un but et à un moment, il va falloir rendre le chien à la personne. Alors, c'est un moment incroyable et chargé d'émotions. Mais il y a un petit déchirement. Il faut l'accepter. Vraiment, il faut en être conscient avant de se lancer dans cette démarche.
0: Vous avez peur de ce moment-là, Guy ?
4: Non, pas du tout, parce que dès le départ, on en a parlé avec mon épouse, c'est pas notre chien, ce chien va s'en aller, va partir du foyer. Donc à partir de là, il y a un cahier des charges, il y a un protocole, et non, ce n'est pas notre chien. Oui, bien sûr que ça va faire très drôle, quoi. Mais je sais que c'est pour une personne qu'on aura besoin. Donc à partir de là, voilà, c'est la fonction du bénévolat, comme on dit.
3: Bravo, voilà.
2: Merci. Merci pour ce que vous faites, Guy.
0: On a besoin de familles d'accueil. Père Fabien, j'en suis tout ému, vient de le dire. Il y a d'ailleurs un week-end tout particulier ce week-end, Pierre.
2: Effectivement, c'est la journée des portes ouvertes des chiens guides. Donc, dans chacune de vos régions, il y a des associations qui ouvrent leurs portes pour venir découvrir, parce que justement, on manque énormément de familles d'accueil.
0: Merci Pierre Fabin, merci à notre cher Guy Berda, hein, qui est régisseur à Ici Provence, qu'on salue chaleureusement. On va s'écouter un petit disque de Maroon 5, This Love, et on revient juste après. On est ensemble jusqu'à 13h.

0: d'Adam Levine de Maroon 5 sur ICI. This Love, on est ensemble jusqu'à 13h.
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0: C'est le titre, on vous doit bien ça, de ce nouveau rendez-vous quotidien. On parle bon plan, arnaque à éviter. On a beaucoup parlé de la téléphonie en début d'émission. Vous nous avez été très très nombreuses et très nombreux à réagir au 0810 055 056. Il y avait même des petites battles entre vous à savoir qui payait moins cher en termes de forfait. Oh là là, merci d'être aussi nombreuses et nombreux à réagir. Vous avez une question, Malza, pour
3: oui,
0: Valère
3: Correa. Parce que tout à l'heure, Valère, vous avez parlé que les téléphones étaient moins chers si on les achetait reconditionnés. Mais oui. Où est-ce qu'on en trouve des reconditionnés?
4: Reconditionnés, c'est pas forcément, c'est pas d'occasion, c'est pas la même chose. Ils sont d'occasion, mais ils ont été remis en état. C'est important. Okay. Vous passez par un professionnel. Alors, le plus gros, le plus connu, c'est Back Market. C'est pas mon préféré parce que c'est une marketplace qui s'appuie sur tout un tas d'opérateurs partout en Europe.
0: D'accord.
4: Mais vous avez sinon Smart. Là, ce sont des Français. Je crois qu'ils sont à Nantes. Smart avec 3A. Oui, c'est ça. Et puis, il y en a tout un tas d'autres. Largo. Et bon, voilà. Donc, ça, c'est des sites internet. Qui derrière, il y a une boîte qui remet le téléphone en état et qui vous le vend 50%, 60% moins cher.
0: Ah, okay. Oui, c'est bien. On a beaucoup de messages, 0810, 055, 056.
5: Une question de Joe qui est aussi pour vous, Valère, puisque vous disiez qu'il ne faut pas prendre d'abonnement avec engagement. Et lui, apparemment, il a un abonnement avec engagement. Il demande comment je fais pour en sortir.
4: Une toute petite réponse avant, à côté, mais intéressante. Pour savoir si vous êtes encore engagé, vous faites le 3179. Et là, ça vous permet déjà de savoir où vous en êtes. Je viens de recevoir un SMS. Moi, je suis plus engagé. 3179 pour savoir si vous êtes encore engagé.
0: Attends,
4: ou pas.
0: Attends, je note 3179. Ouais, j'appelle juste après l'émission.
4: Non, mais je vous jure, c'est vraiment pratique. Donc,
0: j'appelle 3179 et là, je sais si je suis engagé ou pas.
4: Exactement.
0: Okay.
4: Ensuite, pour répondre à la question de cet auditeur, alors. Il va payer probablement ce qu'il aurait dû payer ou du moins avoir une pénalité. Ça dépend de son contrat. Il faut quand même qu'il vérifie dans son contrat s'il y a des clauses qui lui permettent de sortir. Un déménagement, un problème au niveau de son travail, de santé ou autre. Et puis, son nouvel opérateur peut peut-être prendre en charge des frais de résiliation. Là, ça devient intéressant. C'est-à-dire qu'il va vous subventionner pour partir et payer tout ou partie de vos frais de résiliation. Mais ça, c'est à négocier avec le nouvel opérateur.
0: Dernière question, Aude, on a le temps.
5: C'est pas vraiment une question, c'est Nathalie qui nous dit « J'avais jusqu'à présent un forfait avec Bouygues Télécom, avec toutes les options, j'arrivais à 83 euros. » Elle nous dit « J'ai fait jouer la concurrence, je suis arrivée à la même chose avec Free, et en plus j'ai la chaîne Canal+, en clair, à 50 euros pendant un an, puis 60 euros. » Donc elle dit « J'ai économisé 23 euros par mois.
4: » Voilà. Je pense qu'on pourrait faire même mieux, parce que Canal+, en clair, c'est en clair, donc c'est gratuit, donc il faut voir ce qu'il y a derrière. Mais en tout cas, se dire que un abonnement, c'est 20-30 euros par mois, en principe, ça suffit. Donc allez, il faut continuer, Nathalie, de chercher.
5: Toujours plus.
4: Gratter un petit peu.
0: C'est ça qu'on aime avec Valère Correa. Monsieur, bon plan dans On vous doit bien ça. Dans un petit instant, on va parler de l'automne avec ma chère et tendre Elsa Wolinski. C'est votre émission. On est ensemble jusqu'à 13h. A tout de suite.
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0: Encore quelques minutes, ça passe tellement vite en votre joyeuse compagnie, chères auditrices, chers auditeurs, c'est votre nouveau rendez-vous quotidien sur ici, ça s'appelle On vous doit bien ça. On a parlé téléphonie, on a parlé chien d'assistance, c'était une émission très riche que nous allons conclure avec la douce Elsa Wolinski qui va nous parler de l'automne.
3: Tout à fait, parce que vous, est-ce que vous savez ce qui se passe cette nuit?
12: C'est l'automne.
3: Oui, c'est l'automne.
0: Alors, parce que j'aime trop.
3: Vous l'avez dit, j'allais dire, parce que j'avais une petite blague, j'allais dire, non Valère, c'est pas un bon plan pour le nouvel iPhone, pas du tout, ne vous excitez pas trop. Non, cette nuit, effectivement, c'est l'automne, et en automne, qu'est-ce qu'il y a? C'est l'été indien.
0: Oh là là,
3: c'est la mélancolie. Personnellement, j'avoue que moi, en automne, j'ai le moral dans les chaussettes.
0: Ah bon?
3: Ben oui, c'est comme ça. Mais j'ai décidé que cette année, ça n'allait pas être comme ça. Pour vous, pour moi, déjà parce que on vous doit bien ça,
0: oh
3: bien
0: là
3: sûr
0: là.
3: Parce que évidemment, on va être ensemble cette saison, on va être heureux. Et figurez-vous qu'on a même quelques bonnes raisons scientifiques d'être optimiste. Une étude en Angleterre s'est intéressée aux effets de la végétation sur notre stress selon les saisons. Et les chercheurs ont constaté que regarder des paysages où la végétation était très présente peut avoir des effets physiologiques particulièrement intéressants. En automne, et
0: je vais regarder Valère, c'est une très belle fougère.
3: Alors justement, je vais vous dire, attendez, si vous me faites toutes les blagues en amont, ça ne va pas le faire. Alors moi, cette année, j'ai décidé de mettre toutes les chances de notre côté, justement. Je suis allée regarder ce qui se passe dans le monde entier en automne pour justement nous inspirer.
0: Ouais.
3: Alors d'abord, au Japon, il y a le Momijigari. Le principe, allez admirer les feuilles qui changent de couleur, le rouge, le jaune, le doré. On contemple, on s'émerveille, on prend le temps de regarder les feuilles tomber sans se dire, ça y est, c'est foutu, c'est l'hiver, on va se cailler.
0: Okay.
3: Non. Mais non, puisqu'on sait maintenant qu'on peut trouver le bien-être en regardant un platane plus qu'un homme, plus qu'un valet. Voilà, c'est ça. Et sinon, en automne, on peut se mettre aussi à la tendance des Danois avec le hygge. Est-ce que vous savez ce que c'est le hygge?
0: C'est
3: leur technique, allumer des bougies, mettre des grosses chaussettes, se préparer un thé, bref, ne rien foutre. Maintenant, quand vous serez chez vous, et Nora, en pyjama, vous ne pourrez pas vous dire « je déprime », non, vous direz « je pratique le hygge ».
0: Je fais du hygge.
3: Et ça change tout. Et si vous préférez sortir, il y a aussi le « frilsflilslis » des Norvégiens. Bon, c'est imprononçable, effectivement. C'est l'art de vivre au grand air, même quand il fait froid et même quand il pleut, chouette, comme ça on est sûr de tomber malade. C'est génial. Allez, non, on a dit qu'on était positif. Positive attitude, on prend tout. Le Momijigari, le hygge, le frilsflilslis. L'important, c'est de se faire du bien et de s'accrocher à ce qu'on peut. Et qu'est-ce qu'on a chez nous? Eh ben, nous, on a les plus grands festivals d'automne.
0: Ah.
3: Et oui, c'est la saison de la... C'est la saison pour faire la fête.
0: Ah.
3: Et ça, on le sait pas. On se dit, c'est l'été, en fait.
0: C'est vrai.
3: La fête. Mais non. En automne, il faut en profiter. Parce que partout en France, il y a des festivals chaleureux avec de la chanson française, de la pop, du rock, des musiques du monde. On commence en Bretagne pour vous faire plaisir. Et Nora, à Rennes, on va pouvoir danser au festival Yaouank.
0: Ouais.
3: C'est ça, se prononce
0: Yaouank,
3: comme ça.
0: Ouais, ouais.
3: Lors d'un immense fest-noz.
0: Ah.
3: Voilà.
0: Découvre, j'adore.
3: En Normandie, à Saint-Cloud, les rendez-vous soniques vont faire vibrer la ville avec Benjamin Biolay, Suzanne et Sébastien Tellier. Dans le sud, à Marseille, vous avez la Fiesta des Suds qui va nous offrir 4 jours de musique et de fêtes avec Véronique Sanson, Imani et Stéphane Echer. Les promenades, les festivals, les dîners entre amis, les bougies et les grosses chaussettes, ce n'est pas ça qui va régler tous nos problèmes, effectivement. Mais si ça peut déjà nous aider à traverser cette saison un peu plus doucement, alors moi, je prends tout. Puisqu'aujourd'hui, on parlait de nos factures, levons un peu les yeux, faisons de cet automne une saison de rendez-vous Valère, avec les autres, avec la nature, avec la vie, faites un effort. Et surtout, regardons ce qui se passe autour de nous, parce que les feuilles, oui, elles vont tomber, mais c'est pas parce que les feuilles vont tomber qu'on est obligé de tomber avec elles.
0: Oh là là, c'est maintenant, ça mérite des applaudissements.
4: Et moi, pendant ce temps, je m'occuperai des factures. Hein,
0: Et on retiendra que Valère est donc une très belle fougère. Alors, si vous aussi, vous avez des fougères à la maison, merci beaucoup, ma très chère Elsa Wolinski, notre petit soleil. Alors, on va recevoir un auditeur ou une auditrice qui va dans un instant donc bénéficier des 200 euros de pouvoir d'achat. Mais d'avant, Aude, on a des messages. On va quand même priorité aux amis qui nous écrivent sur le WhatsApp 0810 055 056.
5: Est-ce que je peux donner des devoirs à Valère Coréard? Est-ce que j'ai le droit
4: Une fougère entre les devoirs.
5: Bon, en fait, c'est Pascal qui nous écoute dans le Pas-de-Calais, qui veut donner des devoirs à Valère Coréard. Je vous le lis.
0: Okay.
5: J'ai besoin de revoir mes contrats gaz, électricité et assurance depuis plusieurs années. Ouais. Je n'y connais rien, j'ai peur de le faire. Donc là, Pascal, solidarité totale. Parce que, effectivement, moi, tout pareil.
0: Ouais.
5: Est-ce qu'il y a des solutions pour se faire aider? Valère, pas obligé de répondre tout de suite, mais je suis sûre qu'il a un truc à dire toujours.
4: Les associations de consommateurs sont quand même notamment là pour vous aider. Il y a des réseaux partout en France. Donc ça, c'est vraiment une porte d'entrée. Mais on va chercher les adresses, les contacts et tout ça, bien sûr.
0: D'accord. Vous avez d'autres messages, Aude?
5: Non, beaucoup de gens qui réagissent et qui nous donnent tout un tas de bons plans pour des forfaits téléphones pas trop chers.
0: D'accord.
5: Donc, ce qu'on va faire, on va peut-être les recenser quelque part.
0: Exactement.
5: Et on va aider tout le monde comme ça.
0: On a vu à quel point, en tout cas, ça vous préoccupait. On refera des émissions là-dessus. Ne vous inquiétez pas, chères auditrices, chers auditeurs. Je vous l'avais dit, tous les jours, je booste votre pouvoir d'achat. C'est 200 euros à gagner tous les jours. On va recevoir Lydia qui nous appelle. J'ai envie de pleurer de bonheur, du Finistère. Ici Brézizel, que je salue de tout mon cœur. Bonjour Lydia.
12: Bonjour.
0: Bonjour, bienvenue.
5: Bonjour.
0: Lydia.
5: Bonjour.
12: Merci.
0: Alors Lydia, je voudrais savoir d'où nous appelez-vous précisément.
12: Du Finistère, du centre Finistère.
0: D'accord, bah vraiment, ça me fait tellement plaisir, parce que vous, peut-être vous ne le savez pas, mais je vous le dis, je suis également bretonne. Voilà, c'est pour ça que ça me touche beaucoup. Donc je suis d'autant plus heureuse de vous donner les 200 euros.
12: Bravo.
0: Bravo, chère Lydia. Vous avez vu, c'est tout simple. Vous vous inscrivez sur la page ici.fr et vous repartez avec 200 euros. Ça se passe deux fois par émission tout au long de la rentrée du mois de septembre et tout au long de l'année. On est comme ça. Merci à ma chère Céline à la réalisation. Merci à Kinan à la technique, Alexandra au standard, Gwenaëlle à la préparation. Merci à ma merveilleuse équipe Elsa, Valère, Pierre et Aude. On va évidemment se retrouver tous les jours de la semaine. Moi, je vous dis à demain. Je vous embrasse, chers amis. Instant le trésor de nos régions avec Marine Logénie. Bonjour. Bonjour Marine.
5: Bonjour Enora, bonjour à tous. Au programme du trésor de nos régions, on va évidemment parler des annonces attendues à 17h du gouvernement pour de nouvelles aides concernant les prix du carburant. Et puis on sera avec quelqu'un de la Cité du patrimoine qui nous dira comment rendre nos villages plus beaux, Enora.
0: Merci beaucoup Marine.
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0: Et merci à vous d'écouter la radio ici. Il est 13h. Les informations, Marine Logénie.
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5: Bonjour à toutes et à tous, bienvenue dans le 13h de nos régions. La flambée des carburants, toujours à la une, avec des annonces et de nouvelles aides attendues aujourd'hui à 17h, avec le témoignage d'un ancien qui désormais laisse sa voiture au garage pour lui préférer le train, et puis avec le patron d'Intermarché qui craint, lui, un mur de l'inflation. Ce probable infanticide à Blois, une fillette de 5 ans a été retrouvée morte au domicile de son père. On fait le point sur l'enquête. Deux mois après les incendies en Gironde, on entendra le maire du Porge, commune ravagée par les flammes, qui dénonce la lenteur des réponses de l'État.
14: À situation exceptionnelle, nous demandons des réponses exceptionnelles.
5: Martial Zaninetti sur ICI Gironde. Ce matin, il envisage une plainte collective contre l'État. Direction l'Alsace également, avec le village de Danemarie qui se bat pour sauver son agence bancaire. À l'heure du déjeuner, on vous expliquera aussi pourquoi certains aliments protéinés sont dangereux pour votre santé. Et puis attention, sujet explosif en fin de journal. Dans un livre publié aujourd'hui, le frère de la princesse Diana règle ses comptes avec la famille royale britannique. C'est le trésor de nos régions. On est ensemble jusqu'à 13h30. Quand la hausse des prix du carburant nous pousse donc à changer radicalement nos habitudes, nous pousse à s'adapter au quotidien, je vous le disais en titre, on part à Nancy où Nicolas, commercial à la Banque Postale, laisse sa voiture au garage. Il est passé au train pour ses trajets. Jules Hausse l'a rencontré pour ICI Lorraine.
15: Pendant des mois, Nicolas a subi les prix du carburant. Ses allers-retours entre chez lui, à Lunéville et son travail, à Nancy, soit 70 km par jour environ, lui ont coûté très cher.
16: Parce que moi, j'ai une voiture qui roule au diesel. Sur un plein, avant, on était à 60 euros. Maintenant, on est à 90. Et puis là, j'ai dit stop.
15: Au mois de septembre, il s'est donc résolu à prendre un abonnement de train.
16: Mensuel, j'en étais à 130 euros pour venir travailler. Et avec le train, ça me coûte 80 euros l'abonnement. Et je suis remboursé à 50% par le travail. Et ça me fait une demi-heure de marche le matin, une demi-heure de marche le soir. Et c'est bon pour ma santé.
15: Aucune logique écologique derrière. Il l'admet, juste la perspective de faire de grosses économies.
16: On est sur du 900 euros à l'année. C'est la moitié d'un salaire. Moi, je préfère garder 900 euros et le mettre ailleurs que de les dépenser dans de l'essence.
15: Il se réjouit aussi de ne plus passer des heures dans les bouchons et à râler quand il y a des travaux. Seul inconvénient, il est moins flexible quand il sort du travail.
16: Après, avec les économies que j'ai fait la semaine, je pourrais me faire plus plaisir le week-end.
15: Pour l'instant, ces trains du matin comme du soir n'ont jamais eu de gros retards. Et s'il y a des grèves ou des pannes importantes sur le réseau, sa petite voiture diesel l'attend toujours au garage.
5: Ouais, Jules Hausse pour ici Lorraine, voilà, qui peut donner des idées hein, pour économiser une bonne somme par mois, si évidemment on a la chance d'être dans une région bien desservie par la SNCF, ce qui n'est pas le cas de tout le monde. Après deux réunions hier à Matignon, le gouvernement doit présenter aujourd'hui à 17h de nouveaux dispositifs d'aide face à la flambée des prix du carburant. L'exécutif interpellé par le patron d'Intermarché aujourd'hui, Thierry Cotillard, il se prépare au pire.
17: Si la situation ne se détend pas, si on dépasse les 2,50 euros et si ça dure, il y aura un mur d'inflation et on va revivre la crise de l'Ukraine. Vous vous rappelez, on avait pris 20% en deux ans. C'est totalement imprévisible. Ça va dépendre de ce qui se passe en Arabie Saoudite. Ça va dépendre des déclarations de Trump. Il faut se préparer au pire et j'ai envie de vous dire, on n'a pas tellement de levier de manœuvre parce qu'on a 2-3 centimes de marge. Donc il faut que le gouvernement se prépare à prendre peut-être des décisions d'accompagnement qui aillent plus large que les ciblés, qui sont évidemment la bonne politique à l'heure actuelle.
5: Thierry Cotillard, président du groupement Mousquetaires, invité de nos confrères de France Inter ce matin. Il demande donc au gouvernement de se préparer à des aides plus larges. Bonjour Marie Boéda.
18: Bonjour.
5: Journaliste pour ICI. Après plusieurs semaines donc d'attente, de consultation, à quoi peut-on s'attendre justement? Que va annoncer Sébastien Lecornu tout à l'heure à 17h, Marie?
18: Eh bien, première piste, ce qu'il appelle la règle d'or que le Premier ministre propose d'inscrire dans le budget 2027. Ce que ça veut dire, c'est que le gouvernement ne s'enrichira pas aux dépens des Français. Il propose que les surplus de la TVA liés à la hausse des prix du carburant seront restitués aux Français à la pompe. Autrement dit, si le prix augmente, le surplus des recettes fiscales n'ira pas dans la poche de l'État, mais il sera redistribué, sans donner plus de détails sur le comment cette mesure serait mise en place. Matignon précise en revanche que pour le moment, le gouvernement ne profite pas de la hausse des prix puisqu'elle s'accompagne souvent d'une baisse de la consommation.
5: Autre piste, Marie Boéda, détaillée hier par le ministre de l'économie cette
18: oui,
5: fois.
18: Déjà sur ce qui n'arrivera pas, oui. Comme la baisse des taxes à la pompe. Roland Lescure l'a redit hier, réduire les taxes de 20 centimes coûterait 10 milliards d'euros à l'État. Il évoque en revanche des aides ciblées, et ce, dès le 1er octobre, notamment pour les gros rouleurs. Il propose que ceux qui ont déjà perçu une aide financière pourront en recevoir une nouvelle automatiquement, sans avoir donc à refaire la moindre démarche.
5: Merci Marie Boéda, on attend donc ces annonces en détail. À 17h, on ajoute que la consommation de carburant en France a baissé de 30% du 11 au 20 septembre par rapport aux 10 premiers jours de septembre dernier, chiffre donné ce midi par le ministère de l'Action et des Comptes Publics. Avec un prix de l'essence qui frôle les 2,50 € dans certaines stations, il y a urgence. On entendait hier sur ICI un couple de retraités périgourdins qui n'allaient plus rendre visite à leur fils, faute de moyens. Les petites retraites frappées de plein fouet par la crise. Cette fois, on écoute Marie, elle habite à Pau, elle a 70 ans, elle touche 1035 euros par mois et elle est obligée de faire des arbitrages, moins sortir, se restreindre aussi sur l'alimentation.
19: J'ai ma maman qui habite à 35 km de là, qui est en maladie d'Alzheimer et avant j'y allais 3 fois dans la semaine, maintenant j'y vais plus qu'une fois par semaine pour la voir. Pourtant c'est à 35 km, mais bon, 35 km ça fait 70, 70 multiplié par 3 ça fait 210 km. L'essence fait que je peux plus, j'ai plus les moyens de faire ça, quoi, je peux plus. Et dans mes courses, ben, j'ai réduit. Je mangeais 2 yaourts le midi et le soir, j'en mange plus qu'un le soir. Il y a plein de choses comme ça. On m'a donné un peu de ratatouille, donc je fais des œufs avec de la ratatouille. Je fais ça pour 2 jours. Je me disais, j'arriverai à 70 ans et ça ne sera pas comme ça. Et c'est de pire en pire, quoi.
5: Marie, retraitée paloise. à nos micros. Ici, Béarn Bigorde, Najat Essadouki. Les agriculteurs aussi continuent de se mobiliser contre la hausse des prix du carburant. Environ 200 se sont rassemblés hier soir à Rodez à l'appel de la coordination rurale pour déverser des pneus devant le centre des finances publiques. Le syndicat qui craint une vague de cessation d'activité et de suicides importantes après la sécheresse et les canicules. La coordination rurale doit être reçue à Matignon aujourd'hui pour préparer un plan de relance de l'agriculture dans le prochain budget. Le budget 2027 qui inquiète les maires de France. Sébastien Lecornu veut 54 millions d'euros d'économies, milliards pardon, et les élus locaux lui demandent de préserver les collectivités dans l'effort qui sera demandé, parce que pour l'instant ils ne sont pas vraiment convaincus, Mathieu Bonnour.
20: Cette incertitude pour Emmanuel Salaberry, maire sans étiquette de Talence en Gironde depuis 10 ans, c'est intenable.
21: Moi, j'ai jamais connu la situation dans laquelle on se trouve à l'heure actuelle.
20: Canicule, sécheresse, incendie, les menaces sont là et il est contraint d'observer chaque soubresaut du gouvernement.
21: On ralentit le rythme des investissements. On attend de manière à ne pas s'engager si on n'est pas capable de payer. Mais le problème d'attendre, si je veux être prêt pour la prochaine crise climatique qui aura lieu, à mon avis, l'été prochain, je peux pas attendre 6 mois.
20: Même inquiétude pour Sandra Lenouvelle, présidente d'une communauté de communes à Rostronin en Bretagne, avec un reproche.
22: La déconnexion qui existe entre les budgets nationaux et la réalité du fonctionnement de ce qui se passe réellement sur les territoires.
20: Son expérience, son image d'élu local, Sébastien Lecornu, mise dessus. Le Premier ministre promet des budgets pour les collectivités.

0: choisir et en cette rentrée, inscrire son enfant dans un club de sport pèse un peu plus sur le budget des familles. Le foot amateur n'échappe pas à la hausse des coûts. Certaines licences dépassent parfois 500 euros l'année en Ile-de-France. Mais certains clubs font le choix de ne pas augmenter leurs tarifs pour garder leur rôle social, comme à la JS Suresnes dans les Hauts-de-Seine, Nouredine Zidane.
1: À deux pas du quartier populaire des Cités Jardins, près de 1200 joueurs et joueuses foulent toute la semaine les terrains du stade Maurice Hubert. Les deux tiers ont moins de 18 ans et rêvent d'un destin à la N'Golo Kanté, champion du monde 2018, formé à la JSS, comme on l'appelle ici. Mais au bord de la pelouse, Isabelle a une préoccupation plus terre à terre.
2: J'ai un garçon qui est inscrit au club, il a 9 ans. C'est sa troisième année. Avant, on était à 200 euros. Et maintenant, on a 300 euros. On a 4 enfants qui font tous du sport. Donc, ça coûte énormément.
1: Une hausse en partie amortie par des dispositifs d'aide via la CAF ou le passeport, par exemple.
3: C'est vrai qu'on est parti d'un coût de licence qui était très bas parce que surtout, on avait touché de l'argent sur un transfert d'un de nos joueurs.
1: Mais aujourd'hui, Sylvain Porto, le président bénévole de la JS Suresnes, dit ne plus avoir le choix.
3: On a des coûts qu'on essaye de maîtriser, mais nous, nos effectifs ont augmenté, donc le coût de l'encadrement a naturellement augmenté.
1: Et si le club bénéficie toujours d'un soutien important de la mairie, ce qui n'est pas le cas ailleurs, une autre inquiétude apparaît.
3: Avec le coût de l'extérieur qui est en train d'exploser, certains parents vont refuser d'amener leurs enfants jouer à l'extérieur.
1: C'est aussi le risque de devoir déclarer forfait à certains matchs, avec à la clé des pénalités financières et un coût supplémentaire pour le club.
0: Je vous le disais en titre, une fillette de 5 ans retrouvée morte à Blois chez son père. Une enquête est ouverte, mais la piste de l'infanticide est privilégiée. Bonjour Coralie Moreau.
4: Bonjour.
0: Journaliste police-justice pour ICI. C'est le père donc qui aurait tué l'enfant avant de tenter de mettre fin à ses jours.
4: Oui, c'est vers 19h hier soir que la police est alertée par la mère de l'enfant. Séparée du père depuis 2 ans, elle s'inquiète de n'avoir aucune nouvelle après avoir été prévenue par l'école de l'absence de sa fille. Les policiers se rendent alors au domicile du père et découvrent la fillette morte. À ses côtés, son père est grièvement blessé. Selon le procureur de la République de Blois, l'homme âgé de 42 ans a tenté de se suicider en se donnant plusieurs coups de couteau. Transporté à l'hôpital dans un état grave, ses jours ne sont pas en danger. Toujours selon le procureur, les rapports entre les deux parents étaient très difficiles. Une mesure d'assistance éducative en milieu ouvert avait été décidée par un juge des enfants. Elle permet un accompagnement de la famille pour garantir la sécurité du mineur sans le retirer du domicile. Les causes de la mort de la fillette, elles, ne sont pas connues pour le moment. Une autopsie doit être réalisée cet après-midi. La mère et la grand-mère de l'enfant en état de choc ont été prises en charge par des psychologues.
0: Merci beaucoup Coralie Moreau. 2 mois après les incendies, retour aux Porges en Gironde où 183 maisons ont été ravagées par les flammes. Le maire de la commune, invité d'ICI Gironde ce matin, estime que les réponses apportées par l'État sont beaucoup trop longue. Martial Zaninetti envisage de porter plainte.
5: La dimension reconstruction est une réponse que l'on attend des services de l'État. À situation exceptionnelle, nous demandons des réponses exceptionnelles. Aujourd'hui, les réponses de l'État sont trop longues et la temporalité n'est pas satisfaisante par rapport à ce que est en train de vivre les Porgers. C'est pour ça que nous sommes allés à Paris, à l'Élysée, la semaine dernière avec l'ensemble des maires des communes sinistrées pour rappeler au gouvernement, mais aussi au cabinet du président, qu'il fallait accélérer sur ces sujets-là de façon à tourner la page.
0: Le maire du Porge, invité d'ICI Gironde ce matin, interview à écouter sur ici.fr cet après-midi. Les habitants de la commune vont manifester contre la lenteur de la reconstruction. L'Élysée annonce qu'Emmanuel Macron n'assistera à aucune des messes du pape pendant sa visite en France, visite de Léon XIV qui commence, je vous le rappelle, ce vendredi à Paris. 1300 agents de la SNCF et de la RATP sont mobilisés en renfort. Parmi les moments forts de cette visite, le pape déambulera le vendredi après-midi de l'église de Notre-Dame-des-Champs jusqu'à la cathédrale Notre-Dame où il célébrera les vêpres. Le pape poursuivra son voyage à Lourdes samedi soir et dimanche, puis à Metz. Ça, ce sera pour la journée de lundi. À l'heure du déjeuner, on vous alerte sur ICI. Attention aux aliments protéinés. Vous les trouvez dans les rayons de tous les supermarchés. Ils sont à la mode et pas franchement bon marché. Or, derrière le marketing très attrayant de ces produits, beaucoup sont ultra transformés, prévient Foodwatch. Sur les 10 produits ciblés, 10 sont donc mauvais pour la santé, selon l'ONG Victor Dolande.
6: Sur les emballages de ces produits, la mention protéines ou riche en protéines apparaît en très gros, impossible de la rater. On parle des céréales Lion, des biscottes Vaza, des bouteilles de Lactel ou encore de la salade de pâte au poulet de la marque Carrefour. Le consommateur est attiré par ces aliments, pensant probablement qu'il va doper ses capacités physiques grâce à ces fameuses protéines.

0: protéines en plus. Il n'en est rien. Après une analyse détaillée de l'ONG Foodwatch, cette nourriture est ultra transformée et ultra sucrée. On y retrouve notamment des amidons modifiés, des additifs, des édulcorants ou encore du sirop de glucose. Des produits avec des risques importants pour la santé. Plusieurs études scientifiques ont en effet déjà démontré le lien entre ces aliments ultra transformés et le risque accru de développer de nombreuses pathologies telles que l'obésité, le diabète de type 2, l'hypertension, les maladies cardiovasculaires ou même certains cancers. Devant de tels risques, Foodwatch demande au pouvoir public d'instaurer au plus vite une mention ultra transformée sur ces produits.
1: Victor Dolande pour ICI, vous retrouvez les détails de cette étude sur ICI.fr.
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1: À suivre, l'histoire à peine croyable d'un enfant de 2 ans et demi qui échappe à la surveillance des animateurs de son école et erre dans les rues de Paris. On ira en Alsace, dans un village qui se bat pour garder son agence bancaire. Comment rendre nos villes et villages plus beaux? La cité de l'architecture et du patrimoine vous pose la consultation dans une grande consultation. Et puis, règlement de compte chez les Spencer, le frère de la princesse Diana, sort aujourd'hui un livre explosif. Que s'est-il passé dans l'école maternelle de Caen du très chic 16e arrondissement de Paris mardi dernier? Pourquoi un enfant de 2 ans et demi quitte seul son école pour errer dans les rues de la capitale, échappant à la surveillance des animateurs pendant le temps périscolaire? La mairie de Paris a suspendu 3 agents du périscolaire et lance une enquête administrative donc pour faire toute la lumière, Marc Bertrand.
4: Le petit garçon a marché 500 mètres dans les rues du 16e arrondissement sans que personne ne s'aperçoive de sa disparition, selon la marraine de l'enfant. Il devait rester à la garderie jusqu'à 18h, mais pour une raison qu'on ignore, il quitte l'école à la sortie de 16h30 sans accompagnateur. Le petit garçon erre pendant 30 minutes, son sac Pikachu sur le dos, jusqu'à ce qu'une touriste japonaise le remarque. Place du Trocadéro, face à la Tour Eiffel. Elle va dans un café chercher de l'aide. Le patron appelle la police, qui vient récupérer l'enfant. Entre-temps, la mère arrive à l'école pour chercher son fils. Il est introuvable. Les parents d'élèves affolés le cherchent partout. L'alerte est donnée. Et le temps que la police fasse le rapprochement, ce n'est 1h30 plus tard que la maman reçoit l'appel du commissariat pour lui dire que son fils est sain et sauf entre leurs mains. Les parents ont porté plainte. La mairie de Paris leur a présenté ses excuses. Elle a lancé une enquête administrative pour comprendre ce qui s'est passé.
1: Une précision signée Marc Bertrand pour ICI.
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1: La question du pouvoir d'achat au cœur de vos préoccupations. On l'a entendu dès le début de ce 13h de nos régions et chaque jour ou presque, on l'entend dans les isoloirs. ICI, 50, je vous le rappelle, répartis partout en France pour vous écouter, vos craintes, vos espoirs pour l'avenir, pour l'élection présidentielle qui arrive en 2027. Des craintes, des espoirs, mais aussi des idées qu'on transmettra en temps voulu au candidat. Thierry, la quarantaine est entré dans notre isoloir à Strasbourg. Même si les temps sont difficiles, il garde un certain optimisme.
5: Quels sont les sujets les plus importants pour vous en ce moment, que ce soit en positif ou en négatif?
6: Alors pour moi, le sujet le plus important, c'est le pouvoir d'achat, notamment avec l'augmentation du prix de l'essence, ainsi que des différents articles qu'on a lorsqu'on fait les courses. Les fins de mois sont de plus en plus difficiles et voilà.
5: Qu'est-ce qui vous rend optimiste?
6: Alors je dirais que la France est un beau pays. Nous avons vraiment réalisé plein de belles choses. Et malgré tout, voilà, je suis sûr qu'on est encore capable d'en réaliser d'autres. Et donc, même si les temps sont difficiles, je pense qu'on peut encore faire de belles choses à l'avenir. Donc il y a de quoi rester optimiste.
5: Quel serait votre message à la future présidente ou au futur président de la République?
6: Monsieur, Madame le Président, j'aimerais vraiment qu'on puisse à l'avenir vivre du fruit de notre travail, pouvoir vraiment gagner notre vie et pouvoir à la fois se faire plaisir et pas seulement être ric-rac à la fin du mois.
7: Les habitants voilà. Du secteur sont attachés.
1: Demain, l'isoloir. D'ici sera Limoges, place de la République. La carte des isoloirs près de chez vous est sur ici.fr. On était donc avec Thierry en Alsace, dans l'isoloir ICI. On y reste en Alsace avec le combat que mène la petite ville de Danemarie, 2300 habitants, pour essayer de garder une agence de la Banque Populaire. Ce soir, la municipalité doit se prononcer sur une motion qui réclame le maintien de ce service dans la commune, Patrick Janton.
7: Les habitants du secteur sont attachés à ce service de proximité, comme Daniel, client de cette agence de la Banque Populaire. Il habite la commune de Sternenberg.
8: Décidément, tout ferme. Va devenir des déserts. C'est dommage. C'était pas loin, quoi. Et c'était pratique.
7: Élise vient de Retzwiller. Elle regrette aussi la fermeture de l'agence le 1er février prochain.
9: Aller à Alkir, ce qui n'est pas avantageux. J'aurais bien voulu que la banque elle reste là. Tous les villages, au jour d'aujourd'hui, on dirait que tout se déplace vers les grandes ville et les villages, on n'en a rien à... Voilà quoi.
7: La mairie a organisé une manifestation devant les locaux de cette agence bancaire le 5 septembre dernier. Une trentaine de personnes se sont déplacées pour dire leur attachement à un service de proximité. Mais la direction régionale du groupe bancaire ne semble pas vouloir changer d'avis. Alexandre Berbette, le maire de Danemarie.
10: L'argument principal, c'est effectivement rendre un meilleur service aux clients dans le sens où ils vont concentrer l'ensemble de l'activité sur Alkir avec des conseillers un petit peu plus pointus sur certains sujets. Mais en même temps, je ne vois pas où est l'amélioration, puisqu'il y a des clients qui vont devoir faire 20-25 minutes de route pour y aller, parce qu'on ne parle pas que de Danemarie, mais on parle également des clients des communes alentours. Ça va rallonger les délais pour avoir des rendez-vous, je ne suis pas sûr que ce soit un meilleur service.
7: Devoir se rendre à Altkirch, une idée qui n'enchante guère Véronique, cliente depuis 25 ans dans cette agence de la Banque Populaire, elle pense aussi aux plus âgés.
11: Je trouve que c'est regrettable, parce que la population prend de l'âge aussi, donc il n'y aura plus rien pour toutes ces personnes. J'ai une voisine de ma sœur, justement, elle vient d'y aller, là, à la banque. Et maintenant, on lui dit, elle va faire comment, cette dame? Elle n'a pas de moyen de locomotion, une personne âgée, voilà. Donc moi, je trouve que c'est bien dommage.
7: Il faudra aller à Altkirch.
11: C'est ce qu'ils disent, mais comment une personne qui n'a pas de permis, qui n'a rien, comment elle va y aller? Il n'y a pas de moyen de transport, voilà. Et il faut encore voir si les distribanques se maintiennent aussi, ça aussi.
1: Reportage signé Patrick Janton. Ici Alsace, on reste dans nos villes, dans nos villages, avec cette question que l'on vous pose ce midi. Comment les rendre plus beaux? Après un week-end de journée du patrimoine, la Cité de l'architecture et du patrimoine lance une grande consultation aujourd'hui jusqu'en décembre prochain en partenariat avec make.org. Bonjour Julien Bargeton.
12: Bonjour.
1: Merci d'être avec nous ce midi dans le trésor de nos régions. Vous êtes président de la Cité de l'architecture et du patrimoine. Déjà, toute première question, qu'est-ce qui fait la beauté d'un village ou d'une ville? C'est assez subjectif ça, non?
12: C'est justement la question que la Cité de l'architecture et du patrimoine pose aux Français. Dans le cadre de la présidentielle, et en restant dans notre rôle, nous interrogeons les Français avec mec.org sur leurs attentes en matière de beauté. Et ça s'adresse aussi bien aux villes qu'aux campagnes d'ailleurs, à la ruralité. Est-ce que c'est la voirie, le bâtiment? Est-ce que c'est du design, les places publiques, les jardins dans la ville? Bref, les Français sont amenés à répondre pour savoir ce qu'ils pensent du patrimoine et de l'architecture qui les entoure.
1: Et ça dépend des sensibilités de chacun. Qu'est-ce qu'on trouve beau à la campagne? Qu'est-ce qu'on trouve beau en ville?
12: Je crois qu'en fait, on s'en rend pas toujours compte à quel point les bâtiments qui nous environnent jouent sur notre morale, notre façon de vivre. En fait, on vit tout le temps dans un environnement qui est construit. Eh bien, là, c'est la question, ça permet de se pencher un peu et de se dire, tiens, est-ce que dans ma rue, est-ce que le trajet vers l'école peut être changé, amélioré? Parce que, en fait, ça influence mon quotidien. Chacun, évidemment, peut avoir une vision de la beauté, mais cette question, ça permet en fait de parler de son cadre de vie, qu'on soit en ville ou à la campagne.
1: Je vous propose, Julien Bargeton, président de la Cité de l'architecture et du patrimoine, d'écouter notre monsieur patrimoine sur ici, Stéphane Bern, qu'on ne présente plus, et qui parle de l'importance de vivre dans un bel environnement. On l'écoute.
13: Je pense qu'il faut lutter contre la France moche. Ça demande une discipline. C'est-à-dire, quand vous habitez dans un endroit qui est beau, vous avez envie de le protéger, de le préserver et de le faire découvrir aux autres. On a envie de partager. Le patrimoine, ça se partage. On le garde pas pour soi. On a envie de partager avec les autres parce que ça fait du bien.
1: Stéphane Bern, c'était le 10 juillet dernier sur ICI. Votre réaction, Julien Bargeton, à ce que dit Stéphane Bern?
12: On est en phase parce qu'on a choisi justement la beauté aussi pour poser la question. On s'est interrogé sur la façon de poser cette question, mais afin de pouvoir publier, rendre un rapport sur ce que vont nous dire les Français, on a préféré se fonder sur cette question de la beauté. Que faire pour rendre son village ou sa ville plus beau, plus belle? Parce que en fait, c'est aussi ce qui détermine notre façon de vivre.
1: Ça paraît accessoire, mais ça ne l'est pas du tout. C'est votre message.
12: Pas du tout. C'est le cadre de vie conditionne beaucoup de choses et c'est un sujet qui est peut-être moins abordé, mais je suis convaincu que ça va passionner les Français parce qu'ils se rendent bien compte que c'est important. Certains parleront peut-être aussi de la propreté, de l'insécurité, ou de l'éclairage public, mais pourquoi pas l'éclairage public, par exemple. Ça fait vraiment partie de la beauté d'une ville, d'un village. Donc, on parlera de paysage, d'urbanisme, de patrimoine, d'architecture, à travers cette question. Qu'est-ce qu'il faut faire pour les candidats, pour améliorer finalement ce qu'est la beauté de nos villes et de nos campagnes.
1: Et le but, c'est de faire un livre blanc, c'est ça ? Expliquez-nous.
12: Exactement. C'est une question ouverte, hein. Ce n'est pas un sondage. C'est-à-dire que chacun peut aussi proposer des idées. Et on remettra ce manifeste, ce livre blanc, évidemment, à la disposition de tous les candidats et toutes les candidates à la présidentielle qui pourront s'en saisir. C'est notre façon et c'est notre rôle, Cité de l'architecture et du patrimoine, de participer au débat public qui concerne l'architecture et le patrimoine.
1: Julien Bargeton, vous êtes passé dans notre isoloir ici parce que nous aussi, on va rendre les conclusions des auditeurs et des auditrices au mois de janvier aux candidats. Quel est, vous, votre message pour le futur président ou la future présidente de la République ?
12: Ça ne vous surprendra pas, c'est la culture. On a tendance à l'oublier. Je pense que la culture est déterminante, en fait. On le voit avec l'intelligence artificielle. Posséder une culture générale est extrêmement important. Les inégalités, on parle des inégalités économiques, sociales, très souvent, elles se jouent d'abord de manière culturelle. Ce sont avant tout des inégalités culturelles. Mmh. Et la culture n'est pas toujours au centre d'une campagne présidentielle. Mais je crois qu'en réalité, quand on regarde les sujets géopolitiques, mais même environnementaux et sociétaux, et les sujets numériques, la culture est au centre de tout. Et j'espère que les candidates et les candidats s'en saisiront.
1: Et il faut que les villes et villages évoluent aussi avec le réchauffement climatique. C'est
12: bien
1: un point
12: sûr,
1: important.
12: Mais ce sera abordé. Et dans la question de la beauté, c'est pas simplement une question esthétique, c'est aussi de rendre habitable et vivable.
1: Toute dernière question, Julien Bargeton. Où peut-on trouver ce questionnaire ?
12: On le trouve sur villes et villages. .mec.org.
1: Merci beaucoup Julien Bargeton d'avoir été avec nous dans le 13h de nos régions. Je rappelle que vous êtes le président de la Cité de l'architecture et du patrimoine et que vous lancez donc aujourd'hui une grande consultation en partenariat avec Make.org qu'on peut retrouver sur votre site. Merci beaucoup.
12: Merci beaucoup.
1: Parfois, dans le 13h de nos régions, on se permet de petites infidélités à la France. Là, on prend la direction de l'Angleterre avec des révélations qui enflamment le pays depuis une semaine. Le frère de Lady Di publie aujourd'hui dans les librairies du monde entier, y compris chez nous, son livre intitulé « Diana, ma sœur, le chant du cygne », largement éventé dans la presse ces derniers jours et qui a même fait réagir Buckingham Palace. Qualifié donc d'explosif, le livre revient sur la relation entre Diana et la famille royale Gaël Joly.
14: On dit le roi d'Angleterre furieux. Charles III s'est même fendu d'un rare communiqué. La douleur du deuil peut altérer les souvenirs, écrit Buckingham Palace. Mais Earl Spencer maintient sur la BBC ce que lui aurait dit le roi après la mort de Diana.
15: Il a dit, on l'oubliera bien assez tôt. Après un silence stupéfait, j'ai répondu, je n'arrive pas à croire que vous veniez de dire ça. Et j'ai raccroché. Aujourd'hui, est-ce qu'il est furieux ou gêné ? Parce que je peux vous l'affirmer, ici et maintenant, ce sont exactement les mots qu'il a prononcés. Je n'ai eu que deux conversations téléphoniques avec le prince Charles. Dans toute ma vie, je dis la vérité.
14: La presse britannique s'interroge pourquoi ressortir maintenant ces vieilles querelles familiales. Earl Spencer dit que c'est son devoir en tant que témoin de l'histoire de livrer son point de vue.
15: Si j'ai intitulé ce livre « Le chant du cygne », c'est pour faire mes adieux à ma sœur. J'ai été le frère de Diana. Voici mon point de vue final sur la situation. Un hommage à sa mémoire.
14: Une dernière prise de parole donc et une façon pour Earl Spencer de reprendre la main sur le récit familial à l'approche du 30e anniversaire de la mort de Diana l'été prochain.
1: Gaëlle Joly.
14: Gaëlle Joly, France Inter.
1: Gaëlle Joly, correspondante d'ici également. À Londres. Une légende du basket français quitte les parquets. Nicolas Batum a annoncé hier qu'il mettait un terme à sa carrière longue de 21 ans. Et puis on savait déjà que la vache égérie du Salon international de l'agriculture 2027 serait une ferrandaise. On apprend aujourd'hui qu'elle viendra d'un élevage du Puy-de-Dôme, celui de deux frères, Nicolas et Samuel Verdier. Vous avez un reportage sur ici.fr ainsi que la photo de cette nouvelle égérie du Salon de l'agriculture 2027 qui commencera en février prochain. C'est la fin du 13h de nos régions. Merci de nous avoir suivis. On se retrouve demain, même heure, même endroit, avec une émission largement consacrée à notre consultation citoyenne sur la protection de nos enfants. En attendant, l'après-midi se poursuit en musique.
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27: Et une info trafic pour démarrer avec le boulevard Nicolas Cugnot, fermé pendant la nuit prochaine en raison de travaux à destination de la chronoligne C6. La circulation sera donc coupée dans les deux sens entre 20h30 et 6h du matin. Des déviations seront mises en place. Vous avez rendez-vous ce week-end à l'abbaye royale de Lépau pour la 11e rencontre autour des métiers d'art et du patrimoine de Lépau. Deux journées totalement gratuites pour découvrir le savoir-faire exceptionnel des exposants qui réaliseront des démonstrations devant vous, brodeuses, ébénistes, ferronniers. Les corps de métier seront nombreux et puis c'est l'heure de la trêve pour le Mans FC, mais le prochain déplacement à Paris se prépare. Samedi 10 octobre, le club de supporters du Virage Sud organise un déplacement au Parc des Princes pour ce duel face au PSG. Comptez une cinquantaine d'euros pour l'aller-retour en car avec votre précieux sésame, le ticket, info et réservation sur les réseaux sociaux du Virage Sud.
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Nous aussi, on reste zen en écoutant Ici Mène, excellent après-midi au programme de la musique jusqu'à 17h essentiellement. Par exemple, le duo Johnny Hallyday et Carmel pour J'oublierai ton nom dans les prochaines minutes, ou bien Raft avec Yaka Danser. Pour l'instant, c'est la nouveauté de Florent Pagny que l'on écoute. Son nouveau titre s'appelle Le braquage des sentiments, et dans moins de 10 minutes, le rendez-vous emploi de Bruno Vandestick, l'écho d'ici. On passe cet après-midi ensemble sur Ici Mène. Merci de nous écouter.

0: Je l'adore ce morceau, je ne sais pas vous, hein, j'oublierai ton nom, par Johnny Hallyday et Carmel, issu de l'album Gang, écrit par Goldman. Si l'idée de vous reconvertir du côté médical vous est déjà passée en tête, ou même si vous avez des jeunes autour de vous qui souhaiteraient devenir infirmier ou infirmière, sachez que vous pouvez en apprendre un peu plus tout de suite grâce au Big Bang Emploi ou Formation. Je donne la parole à Bruno Vandestick.
1: Le centre hospitalier du Mans participe en effet en fin de semaine au Big Bang Emploi et Formation au Mans. Anthony Lepin, bonjour.
2: Bonjour.
1: Vous êtes coordinateur pédagogique au sein du centre hospitalier du Mans. Je commencerai par vous demander de bien vouloir vous présenter. Quelle mission confie-t-on à un coordinateur pédagogique au sein d'un centre hospitalier ?
2: Eh bien, écoutez, coordinateur pédagogique, c'est l'homologue du cadre supérieur de santé en fait par rapport à un hôpital. J'ai des missions sur l'Institut de formation en soins infirmiers, donc l'IFSI du Mans. Et donc, je participe à l'élaboration du programme de formation et je manage, je suis responsable de l'équipe de formateurs pédagogiques de cet institut de formation, donc tous les formateurs qui vont accompagner les étudiants en santé, les étudiants infirmiers au quotidien.
1: Anthony Lepin, le centre hospitalier du Mans participe donc au Big Bang de l'emploi et de la formation. Pourquoi ? Pour présenter quoi ? Faire passer quel message ?
2: Donc nous avons été invités par la région à être présents au sein du Dôme Santé qui sera présent donc au Mans le 26 et 27 septembre prochain. Et donc à l'intérieur de ce Dôme Santé, nous retrouverons plusieurs professionnels, des étudiants, enfin en tout cas la fac de médecine, l'école de sage-femme, l'école de brancardier, d'aide-soignants. Et donc nous aurons la chance de représenter, nous, l'Institut de formation en soins infirmiers, donc les futurs infirmiers de demain. Et pour nous, c'est une réelle opportunité pour pouvoir mettre en lumière le métier d'infirmier et puis répondre aux questions et présenter ce beau métier aux futurs apprenants et à leur famille.
1: Anthony Lepin, les besoins sont réels ?
2: Oui. Travaillant depuis maintenant plus de 5 ans en Sarthe, je peux vous confirmer que sur les établissements publics de santé, en tout cas le centre hospitalier du Mans et le pôle santé Sarthe-et-Loire qui se trouve dans le sud de la Sarthe, il y a des réels besoins en infirmiers au quotidien.
1: Anthony Lepin, qui peut justement candidater, parce que c'est vrai que le Big Bang de l'emploi peut recevoir des jeunes à la recherche d'un premier emploi, mais également, on va dire, un public adulte qui a eu déjà un premier parcours professionnel et qui souhaite aussi entamer un projet de reconversion et qui peut penser effectivement à ce métier d'infirmier parce qu'on ressent une vocation. Vous en dites quoi ?
2: Que tout à fait, nous avons une réelle proportion des promotions actuellement qui sont pourvues par des promotions professionnelles, donc des adultes qui ont déjà une première carrière professionnelle, voire deux. Et pour pouvoir rentrer à l'Institut de formation en soins infirmiers, il faut avoir le bac, ou en tout cas le niveau bac, et après passer des épreuves de sélection ou être demandeur d'emploi.
1: La durée d'une formation est de combien ? La durée d'une formation ?
2: La formation, c'est 3 ans.
1: Anthony Lepin, coordinateur pédagogique auprès du centre hospitalier du Mans. Merci beaucoup. On vous souhaite plein de visites à l'occasion du Big Bang de l'emploi. On vous dit à très très bientôt.
2: Eh ben, merci beaucoup. À bientôt.
1: Et après le Big Bang, vous pourrez trouver toutes les informations sur le site internet du centre hospitalier du Mans, onglet formation.

0: interdit de bouger la tête en écoutant Ici Mène. À l'instant, Raft, Yaka, danser. À 14h, c'est vos informations nationales qui arrivent. D'ici là, encore un peu de musique, Taylor Swift avec Opalite ou bien Marc Lavoine avec Rue Fontaine. On terminera à 7h avec ce titre.
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1: Passez un bel après-midi en écoutant Ici Mène. Merci à vous, il est 14h.
2: Une fillette de 5 ans retrouvée morte à Blois, au domicile de son père. Improbable infanticide, selon les premiers éléments de l'enquête. Le père âgé de 42 ans a tenté ensuite de se suicider en s'infligeant plusieurs coups de couteau. Son pronostic vital n'est toutefois pas engagé. 2 mois après les incendies de Gironde, une plainte collective va être déposée par la commune du Porge et par les communes de la collectivité. Le Porge a perdu la moitié de sa forêt communale, soit 6 millions d'euros, et l'État tarde à apporter des réponses. Le gouvernement va proposer d'inscrire une règle d'or dans le prochain budget 2027. Concrètement, ça veut dire redistribuer aux automobilistes l'éventuel surplus de TVA géré par la hausse des prix des carburants. Les aides aux gros rouleurs devraient aussi être élargies ou augmentées. On attend des annonces précises de l'exécutif ce soir à 17h lors d'une conférence de presse. L'Élysée annonce de son côté qu'Emmanuel Macron n'assistera à aucune des messes du pape pendant sa visite en France. Visite de Léon XIV qui commence, je vous le rappelle, ce vendredi à Paris. 1300 agents de la SNCF et de la RATP sont mobilisés en renfort. Parmi les moments forts de sa visite, le pape déambulera le vendredi après-midi de l'église de Notre-Dame-des-Champs jusqu'à la cathédrale Notre-Dame de Paris. Deux frères éleveurs originaires du Puy-de-Dôme seront chargés d'élever et d'accompagner la vache égérie du Salon international de l'agriculture 2027. Ce sera une férandaise pour les connaisseurs. Nicolas et Samuel Verdier sont installés depuis plus de 20 ans à la tête d'une exploitation d'environ 140 hectares. Portrait sur ici.fr.
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4: La météo en Sarthe avec Ici Mène, votre radio locale. Nous voici en automne, mais clairement, l'été joue les prolongations. Donc, beau temps pour la suite de la journée. Les températures, Le Mans, Sablé, Mamers, 27 degrés. Le Grand Lucé, Saint-Calais, 26 degrés. La nuit prochaine sera calme et demain sera de nouveau une belle journée estivale avec le pic des températures annoncé et attendu pour demain après-midi en Sarthe jusqu'à aller carrément 30 degrés. Bref, le soleil continue de briller sur notre département.
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0: 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Si vous venez de nous rejoindre à l'instant, vous écoutez Ici Mène, votre radio locale. À ce propos, on a des infos pratiques pour vous qui arrivent dans moins d'un quart d'heure. Pour le moment, musique avec trois chansons françaises à la suite. Pierre Bachelet, elle est d'ailleurs suivie de la nouveauté de Vianney, d'Or et d'Étain. Et ensuite, Véronique Sanson va nous chanter qu'elle n'a besoin de personne. Passez un bel après-midi en écoutant Ici Mène.
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0: de la douceur, ça fait du bien aussi. Avec Véronique Sanson sur Ici Men, besoin de personnes. On sert à vous diffuser de la bonne musique, évidemment. Mais on est une radio locale, alors on a aussi des infos pratiques pour vous. En voilà trois.
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2: Vous avez des fruits chez vous et vous voulez en faire votre propre jus artisanal? C'est possible grâce à la presse immobile qui est de passage sur le parking aujourd'hui du Super U de Fresnay-sur-Sarthe, rue de l'Abbé-le-Lièvre. Une machine qui permet d'éviter le gâchis et d'en profiter pour vous faire un jus rien qu'à vous. Elle sera de passage également mercredi, demain, donc aux abords de Jouy-l'Abbé. Vous voulez contribuer à sauver des vies? L'établissement français du sang organise une collecte ce jeudi au hall Denis Béalet à La Ferté-Bernard. C'est de 15h à 19h. Les réservations en ligne sont ouvertes dès aujourd'hui, mais vous pouvez bien sûr vous rendre sur place directement. Et puis, travaux au Mans, les aménagements de chaussée du réseau Chronoligne se poursuivent sur l'avenue Bollé, au niveau des intersections de la rue de l'Ormeau et la rue de la Mariette, et puis celle de rue de Flore jusqu'à la rue de l'Arche. Pensez à ralentir sur la zone parce que ça peut un petit peu bouger vos voitures, donc soyez prudents.
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0: Ça rappelle des souvenirs, je vous l'accorde, John Oates et Daryl Hall. À savoir, John Oates a composé toute la première version du titre en Jamaïque au début des années 80. Il était très inspiré par l'ambiance locale. Il a donc écrit le refrain sur un rythme reggae très marqué. Et de retour en studio, il présente la maquette à Daryl, qui adore le refrain mais trouve que le reggae ne correspond pas du tout. De une à l'identité du duo, mais non plus aux styles musicaux qui étaient en vogue à cette période. Ils ont alors créé la version que l'on connaît aujourd'hui. Dans une minute, on se dirige vers l'Eurovision 1988 avec un titre que vous connaissez et une artiste encore plus. Ne partez pas sans moi, par Céline Dion.
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1: Merci d'avoir choisi votre radio locale pour accompagner votre après-midi, il est 15h.
2: La flambée des prix des carburants, toujours à la une aujourd'hui, avec des annonces et de nouvelles aides attendues à 17h, alors que le litre de gasoil stagne à peu près 2,40 euros en moyenne. Le Premier ministre a déjà donné quelques pistes, dont la mise en place de la règle d'or que Sébastien Lecornu propose d'inscrire dans le budget 2027. Ça veut dire que les surplus de la TVA liés à la hausse des prix seront restitués aux Français. Les agriculteurs, eux aussi, continuent de se mobiliser contre la hausse des prix du carburant. La coordination rurale craint même une vague de cessation d'activité, de suicide importante après la sécheresse et les canicules. Le syndicat est reçu à Matignon pour préparer un plan de relance de l'agriculture. 2 mois après les incendies, retour au Porges en Gironde où 183 maisons ont été ravagées par les flammes, on s'en souvient. Le maire de la commune, invité d'ici Gironde ce matin, estime que les réponses apportées par l'État sont trop longues. Martial Zaninetti envisage de porter plainte. Paris en selle réclame des mesures d'urgence après la mort d'une cycliste hier matin percutée par un camion dans le centre de la capitale. L'association réclame des aménagements séparés pour éviter que vélos et véhicules ne se rencontrent au carrefour. Le patron de la télévision publique espagnole se dit, lui, favorable à un nouveau boycott de l'Eurovision en raison de la participation d'Israël au concours. Cela pourrait conduire l'Espagne à rejoindre les autres pays qui ont déjà annoncé leur retrait de l'édition 2027, soit les Pays-Bas, l'Islande, l'Irlande et la Slovénie.
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4: La météo en Sarthe avec Issimène, votre radio locale. Nous voici en automne, mais clairement, l'été joue les prolongations. Donc, beau temps pour la suite de la journée. Les températures, Le Mans, Sablé, Mamers, 27 degrés. Le Grand Lucé, Saint-Calais, 26 degrés. La nuit prochaine sera calme et demain sera de nouveau une belle journée estivale avec le pic des températures annoncé attendu pour demain après-midi en Sarthe jusqu'à aller carrément 30 degrés. Bref, le soleil continue de briller sur notre département.
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0: On peut le dire, ça ne fait pas de mal. Jimmy Cliff en plein après-midi comme ça avec Reaganite sur Ici Même. À suivre, c'est de la chanson française, trois à la suite. D'abord, c'est Francis Cabrel que l'on écoute avec Je l'aime à mourir, suivi d'Oshi avec Je partirai, et ensuite les regrettés Rita Mitsuko pour leur titre Les Amants.
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0: évidemment que l'on pense à Catherine Ringer qui nous a quittés il y a quelques jours, accompagnée de Fred Chichin à l'instant. C'était le titre Les Amants par Lerita Mitsuko. Dans notre programmation musicale, c'est Jean-Jacques Goldman qui arrive dans une minute. Avant lui, quelques infos pratiques et locales.
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2: Circulation au Mans, le boulevard Nicolas Cugnot est fermé ce soir à partir de 20h30 jusqu'à 6h demain matin en raison des travaux des futurs bus Chronoligne. Un rappel pas inutile, le démarchage téléphonique non sollicité est désormais interdit en France. Aurélie Dupont, juriste de l'association de consommateurs Que Choisir Ensemble de la Sarthe.
3: Depuis le 11 août 2026, donc c'est tout récent, le démarchage téléphonique est interdit si le consommateur n'a pas donné au préalable son accord. En fait, le principe est inversé. Avant, on pouvait démarcher le consommateur, sauf si c'était inscrit sur une liste d'opposition, la liste Bloctel. Désormais, on ne démarche pas le consommateur, à moins qu'il ait donné son accord au préalable.
2: Vous voulez découvrir l'apiculture en amateur? L'Union syndicale apicole sarthoise fait une semaine de portes ouvertes jusqu'à dimanche à son rucher école situé à La Chapelle-Saint-Aubin.
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0: Sam Brown à l'instant sur Ici Men avec le titre Stop. Vos informations nationales arrivent à 16h. Avant ça, encore un peu de musique. On va écouter Modern Talking avec You're My Heart et You're My Soul, suivi de Soprano avec sa nouveauté que l'on chante, que l'on danse, DJ. D'ailleurs, vous pouvez toujours prendre vos places pour son concert au stade Marie-Marvin. Ce sera en juin prochain.
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1: Il est 16h sur Ici Mène. Dans quelques instants, vos informations nationales suivies de la météo locale.
2: Une fillette de 5 ans retrouvée morte à Blois au domicile de son père, c'est hier en fin d'après-midi. L'homme âgé de 42 ans est soupçonné d'avoir tué son enfant avant de tenter de se suicider. Son pronostic vital n'est toutefois pas engagé. Le gouvernement va proposer d'inscrire une règle d'or dans le prochain budget 2027. Concrètement, ça veut dire redistribuer aux automobilistes l'éventuel surplus de TVA généré par la hausse des prix des carburants. Les aides aux gros rouleurs devraient aussi être élargies et ou augmentées. On attend des annonces de l'exécutif tout à l'heure à 17h lors d'une conférence de presse. Attention à ce risque d'intoxication et ce rappel conso cet après-midi. Il concerne des barquettes de cuisses et de filets de poulet façon hachée de plusieurs marques, dont la marque Le Gaulois. Risque d'intoxication à la salmonelle. Détails sur le site Rappel Conso et sur notre site ici.fr. L'Élysée annonce qu'Emmanuel Macron n'assistera à aucune des messes du pape pendant sa visite en France. Visite de Léon XIV qui commence ce vendredi à Paris, je vous le rappelle. 1300 agents de la SNCF et de la RATP sont mobilisés en renfort. Parmi les moments forts de la visite papale, sa déambulation le vendredi après-midi de l'église de Notre-Dame-des-Champs jusqu'à la cathédrale Notre-Dame de Paris. Deux frères éleveurs originaires du Puy-de-Dôme seront chargés d'élever et d'accompagner la vache égérie du Salon de l'Agriculture 2027. Ce sera une férandaise. Le portrait de Nicolas et Samuel Verdier est disponible sur ici.fr.
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4: La météo en Sarthe avec Ici Mène, votre radio locale. Nous voici en automne, mais clairement, l'été joue les prolongations. Donc, beau temps pour la suite de la journée. Les températures, Le Mans, Sablé, Mamers, 27 degrés. Le Grand Lucé, Saint-Calais, 26 degrés. La nuit prochaine sera calme et demain sera de nouveau une belle journée estivale avec le pic des températures annoncé attendu pour demain après-midi en Sarthe jusqu'à aller carrément 30 degrés. Bref, le soleil continue de briller sur notre département.
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0: Je crois bien qu'il n'y a pas un seul morceau de Marine que je n'aime pas. À l'instant, c'était Tricheur, sa nouveauté. Ça annonce d'ailleurs un nouvel album très prochainement. On se dirige désormais vers un classique, Dépêche Mode avec Enjoy the Silence. Mais avant, laissez-moi vous parler d'un bar associatif que j'ai testé pour vous. Direction l'avenue de la Libération, au numéro 45 précisément. Il y a une semaine, jour pour jour, j'ai testé pour vous le Blues Inc. J'aime y aller les mardis soirs, car c'est soirée blind test. Mais avant de me plonger dans l'animation, je rencontre Julien, le gérant du bar, également directeur artistique des soirées proposées. Il nous fait une présentation des lieux.
1: Le Blues Inc est un lieu culturel, ce n'est pas un simple bar. Chaque soir, du mardi au samedi, il y a un événement, que ce soit blind test, des concerts, comedy club, théâtre, drag queen, il y a vraiment de tout. Ça permet de créer un engouement dans le quartier qui change quasiment tous les soirs.
0: Justement, tu as évoqué les drag queens. C'est aussi un lieu qui est très inclusif et qui ferme la porte à personne, quoi.
1: Exactement. L'objectif, nous, c'est que les gens se sentent bien ici, que ce soit une safe place, que tu viennes seul ou entre amis, que tu te sentes tout simplement en sécurité et accueilli tout simplement.
0: Ça existe depuis combien de temps, le Blues Inc?
1: On a fêté nos 4 ans la semaine dernière.
0: Tu gères ça avec qui exactement?
1: Alors, je gère ça avec Lise et on a une trentaine de bénévoles en tout également, en plus, parce qu'on a les,

0: ambiance, quoi.
1: Allez, il est temps d'aller le faire, ce blind test. Le thème, c'était années 90.
2: Allez, 1959.
1: En tout, il faut deviner 60 extraits. On peut jouer en équipe ou en solo. Et à la fin, on échange les copies pour passer à la correction. À la fin de la soirée, je tends mon micro à deux clientes.
3: Qu'est-ce qui te plaît ici ?
4: Avant tout, les petits blind tests du mardi, parce que c'est super et c'est bonne ambiance. Également parce que c'est un bar très inclusif. C'est cool, on se sent aimé. Voilà, c'est sympa quoi.
3: Selon moi, il y a beaucoup de triche au blind test. T'en penses quoi ?
4: Ouais, moi je suis un peu d'accord parce que les gens ils ne mettent pas les points dès qu'on a un mot en trop dans le titre.
3: De même pour toi. Ce que t'aimes au Blue Zinc ?
5: L'ambiance, le fait qu'on soit plusieurs à jouer à un seul et même jeu.
3: Tu viens ici depuis combien de temps ?
5: 8 mois à peu près.
3: Et comment t'as découvert ?
5: Parce que j'habite à côté, dans la rue. Voilà. Dans l'avenue de la Libé. Voilà.
1: Je pense que vous avez cerné l'esprit et la bienveillance qui règne dans ce lieu, en plus de toutes les animations qu'il propose. Conclusion, le Blue Zinc s'est testé et approuvé par Issimène. Issimène.

0: À l'ancienne, Jean-Patrick Capdevielle, côté dans le désert. La suite des programmes, c'est avec de la musique encore, Vivien Savage, que l'on va écouter. Son titre, La Petite Lady, et une nouveauté juste après, Estelle, avec son titre, Te rencontrer encore. Et des infos locales qui arrivent après ces deux chansons. De mon côté, je vous souhaite un bel après-midi.
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0: pour toi, un titre signé François Feldman à l'instant sur Ici Men. On vous propose de la musique à venir encore et pour l'instant, on a rendez-vous avec Tom Vanier. Il a quelques infos pratiques pour nous.
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2: Et une info trafic pour démarrer avec le boulevard Nicolas Cugnot, fermé pendant la nuit prochaine en raison de travaux à destination de la chronoligne C6. La circulation sera donc coupée dans les deux sens entre 20h30 et 6h du matin. Des déviations seront mises en place. Vous avez rendez-vous ce week-end à l'abbaye royale de Lépau pour la 11e rencontre autour des métiers d'art et du patrimoine de Lépau. Deux journées totalement gratuites pour découvrir le savoir-faire exceptionnel des exposants qui réalisent des démonstrations devant vous, brodeuses, ébénistes, ferronniers. Les corps de métier seront nombreux et puis c'est l'heure de la trêve pour le Mans FC, mais le prochain déplacement à Paris se prépare. Samedi 10 octobre, le club de supporters du Virage Sud organise un déplacement au Parc des Princes pour ce duel face au PSG. Comptez une cinquantaine d'euros pour l'aller-retour en car avec votre précieux sésame, le ticket. Info et réservation sur les réseaux sociaux du Virage Sud.
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0: Le titre Frérot par Jérémy Frérot. Vous écoutez ici, mais on vous diffuse de la musique, mais également une petite parenthèse de sourire désormais. C'est fin septembre qu'on se rend compte que les prix ont encore augmenté, vu que c'est en septembre qu'on dépense le plus. Alors pour retrouver notre sourire et notre pouvoir d'achat un peu perdu, Fred Ballard a fait appel à des experts en jeux vidéo dans l'humour en tube.
1: Après la Wii Sport, après la Wii Fit, découvrez le nouveau jeu de simulation sur Wii, Wii Pouvoir d'achat.
2: Mais bien sûr, il fallait juste y penser. Les Guignols avaient trouvé la solution il y a 20 ans. Hein. Mieux qu'un crédit à la consommation, une console de jeux vidéo et des jeux hachement rigolos qui transforment une vie de pauvre gueux en feu d'artifice joyeusement ludique.
1: Wii Pouvoir d'achat, c'est tout un programme de jeux personnalisés pour faire comme si vous aviez encore de l'argent. Avec Wii Pouvoir d'achat, sortez dans le restaurant de votre choix et faites le repas dont vous rêvez depuis longtemps. Wii Pouvoir d'achat, c'est aussi la possibilité de faire le plein de sa voiture.
3: 30 litres, j'ai mis 30 litres, chérie.
4: Oh, c'est énorme.
1: Wii Pouvoir d'achat.
2: Voilà donc, avis à tous ceux qui ont encore une Wii hein, dans leur grenier. C'est le moment de la sortir pour une rentrée dans l'opulence virtuelle. C'est un concept qui peut nous faire oublier que bah, les prix augmentent chaque jour, un petit peu plus.
5: Les prix augmentent. Non, c'est pas les prix augmentent. C'est il y a des bâtards qui augmentent les prix. Ils veulent nous faire croire que c'est un peu une force de la nature. Le soleil se lève, le vent souffle et les prix augmentent. L'artichaut dans sa cagette, il doit arriver, il se chauffe d'un coup. Non, d'où tu me touches, toi? Sur la vie de ma mère, je m'augmente. Qu'est-ce que tu vas faire?
2: C'est pas l'artichaut Kaira qui choisit son prix de vente, hein, mais c'est bien Naïm qui arrive à nous faire marrer avec des vannes sur l'oseille, même quand on n'a plus un radis. Donc en attendant de retrouver notre pouvoir d'achat, eh ben boostons notre pouvoir d'en rire.
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0: My Sweet Lord, un titre qui réconforte par George Harrison. Encore un peu de musique avant vos infos locales qui arrivent à 17h. La nouveauté de Benabar dans une minute, ça s'appelle Elle Danse. Et on finira en allant plus haut grâce à Tina Arena. On redescendra de cet après-midi musical en accueillant Maxime Bonhomé dans 10 minutes. Bonne fin de journée.
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1: Et merci d'être avec nous, ici même, il est 17h. Enfin, un point sur l'actualité avec Alexandre Chassignon. Bonsoir Alexandre.
2: Bonsoir Maxime, bonsoir à tous. Une baisse visible pour la consommation de carburant entre le 11 et le 20 septembre, donc jusqu'à la fin de la semaine dernière. Des ventes en baisse de 30% par rapport aux 10 jours précédents, ceux de la rentrée. Et par rapport à la même période l'an dernier, c'est moins 19%, précise le ministère des Comptes Publics. Baisse de la consommation qui provoque une baisse des recettes fiscales avec un manque à gagner sur la TVA de 407 millions d'euros maintenant depuis le début de l'année. Alors que Sébastien Lecornu promet qu'il va en tout cas proposer un dispositif de neutralité de la TVA sur le carburant, une règle pour le budget de l'année prochaine et qui permettrait que tout surplus perçu soit reversé d'une façon ou d'une autre aux Français. Surplus qui donc n'existe pas pour cette année. Le gouvernement doit présenter en ce moment de nouveaux dispositifs d'aide et de soutien face à la hausse des prix avec des ministres de différents secteurs, l'économie bien sûr, mais aussi l'agriculture ou encore la pêche. Ceci est un exercice, ça se passe en Mayenne, mais ça déborde un peu en Sarthe du côté de Sablé. Les notifications du système FR Alert qui s'affiche sur les téléphones en cas de crise ont été testées en début d'après-midi sur le territoire de la communauté de communes du pays de Mélégré, des communes qui sont pour certaines voisines de communes sartoises comme Auvers-le-Hamon, AVC ou Souvigny-sur-Sarthe. Et comme les ondes de téléphonie mobile ne connaissent pas les frontières, pas d'inquiétude si vous avez reçu un de ces messages. Ça prouve que le système fonctionne. Si vous n'avez pas pu vous inscrire, c'est trop tard pour aller voir et rencontrer Amélie Nothomb, qui est au Mans en ce moment, précisément à Ivry-l'Évêque, puisque la romancière est à l'abbaye de Lépau, pour une conférence Voix au chapitre organisée par le conseil départemental. La très prolifique autrice belge présente son 35e roman intitulé L'adolescence du perroquet. Si vous habitez Montfort-le-Génois, vous avez peut-être remarqué depuis quelques jours un drone qui survole cette commune. La mairie explique dans un post sur les réseaux sociaux que l'engin réalise des prises de vue aériennes pour un projet municipal, projet secret pour l'instant, qui sera révélé bientôt. La commune de Montfort-le-Génois précise aussi que le respect de la vie privée et l'anonymat seront garantis. Ce sera un match officiel, qualificatif pour le Mondial 2028. L'équipe de France de futsal recevra le Monténégro le 6 novembre à Antares. Le futsal, c'est une sorte de football, mais qui se joue à 5 et en intérieur. La France, qui est à la 10e place mondiale, vise une qualification pour sa 2e Coupe du Monde consécutive. Et le Monténégro, 61e au classement FIFA, est justement dans son groupe. À presque 17h03 sur votre radio, ici mène la météo, Maxime. Ben,
1: du soleil, et encore du soleil, hein, c'est ce qui va nous accompagner à la fois pour ce soir et également pour demain, nous dit Météo France, avec un ciel clair également tout au long de la nuit, entre 10 et 13 degrés. Demain, on sera réveillé avec quelques nuages qui vont se faire de plus en plus discrets. La journée va se terminer et même se faire au cours de l'après-midi avec un franc soleil, le mercure qui augmente. On ne sera pas au-dessus des 30 degrés, mais pas très très loin, température au-dessus des valeurs de saison, 27 degrés. Si vous habitez dans le nord du département, 28 à Saint-Calais et Sablé, 29 degrés, donc tout proche quand même des 30 degrés. Ce sera le cas pour Le Mans, même si la nuit on restera avec des températures de saison, à savoir entre 10 et 13 degrés. Là aussi, sur la route, on est vigilant. Si vous empruntez la départementale D323, il y aurait eu apparemment un accident, n'hésitez pas à nous le dire. C'est sur plusieurs kilomètres, pas très très loin de la Socamène, quand vous arrivez donc sur Saint-Marc-la-Brière, rue de Paris. Plusieurs kilomètres de ralentissement à prévoir donc à Saint-Marc-la-Brière, pas très très loin donc de Champagné et vers Conneray. Il y a des ralentissements aussi qui se font sur les grands axes hein, à l'heure actuelle, avenue Jean Jaurès, rue des Maillets, avenue Rhin et Danube, ou encore sur le boulevard de Morieux pour arriver vers la Rocade depuis la Patte d'Oie d'Alonne. Merci beaucoup Alexandre.
2: Je vous en prie Maxime.
1: Eh bien avec plaisir. Prochain point sur l'actualité à 18h.
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1: Et très belle fin d'après-midi avec nous. J'espère que vous allez bien. On est parti pour 2 heures ensemble avec un très très beau programme. Une fois n'est pas coutume. Des invitations pour aller au cinéma et plein d'autres choses. On fait le point ensemble juste après Joan Jett et I Love Rock'n'Roll.

0: Ça réveille avec I Love Rock'n'Roll, c'était Joan Jett.
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0: Allez, c'est parti pour une nouvelle fin de journée ensemble. J'espère que ça se passe au mieux ce début de semaine, que le week-end également s'est bien passé. Ça fait quelques temps qu'on ne s'est pas eu. On va vous offrir dans les prochaines minutes, ce sera le cas également entre 18h et 19h, des invitations pour aller au cinéma Pathé en centre-ville du Mans, voir le film de votre choix. J'aurai une question à vous poser si vous avez la bonne réponse et que vous nous appelez, bien sûr. Vous repartirez avec ces places. On aura aussi l'occasion de faire connaissance avec Isalie Suette, est une jeune athlète en athlétisme, bien sûr. Elle fait notamment du 1500 et du 5000 mètres. Elle a réussi de très beaux championnats de France U23. Elle revient des États-Unis. Elle sera notre invitée à 18h. Mais avant ça, on va s'intéresser à un événement qui se déroule ce week-end, les 26 et 27. Les métiers d'art et du patrimoine qui sont mis à l'honneur à l'abbaye de Lépau. L'endroit est magnifique. L'événement est très sympa. On vous en parle avec le président d'honneur, Stéphane Belsor, qui est notre invité juste après le nouveau Christophe Maé.

0: Il n'y a que de l'amour chez toi, c'était Christophe Maé. D'ailleurs, il va venir en fin de semaine au Mans, mais c'est déjà complet. Il sera de retour à Antares au mois de février.
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0: C'est un événement qui plaît toujours. 11e rencontre des métiers d'art et du patrimoine. Ça se passe à l'abbaye royale de Lépau. C'est gratuit tout au long du week-end. Le président d'honneur, Stéphane Belsor, qui nous fait l'amitié d'être avec nous. Stéphane, bonsoir.
3: Bonsoir.
0: Cet événement, pour une personne qui n'a jamais eu l'occasion d'y aller, comment peut-on la présenter en quelques mots?
3: Alors c'est 80 exposants, 40 métiers différents, les associations tournant autour du patrimoine, l'occasion de découvrir de nombreux métiers, que ce soit du bâti, restauration, métiers d'art, l'occasion de découvrir également de nombreux écoles, associations, l'occasion de, pour quelqu'un de curieux et pour que ce soit aussi bien un public, je dirais, donneur d'ordre, plus âgé ou jeune, de trouver une voie, parce que, je veux dire, lors de l'intelligence artificielle, gérer les métiers manuels, on en aura toujours besoin.
0: Oui, Notre-Dame de Paris n'a pas été reconstruite avec ChatGPT. Hein.
3: Pas encore,
0: non, c'est sûr. Il y a plein de conférences qui vont avoir lieu, plein de rencontres également, avec différentes personnes qui auront l'occasion de présenter leurs différents métiers. On est sur des métiers qui existent encore, mais qu'on voit un petit peu moins, j'ai presque envie de dire.
3: Alors, il y a les métiers, enfin spécifiquement ceux qui seront accueillis à l'abbatiale, effectivement, on les voit moins, parce que c'est des secteur plus des créneaux beaucoup plus pointus quoi. Et puis on a au niveau du prieuré, les métiers, enfin je veux dire comme charpentier, tailleur de pierre, bardelier, enfin je veux dire c'est des métiers dont on a toujours besoin et qui sont toujours gérés visibles pour tous les chantiers d'excellence. Et j'irai, vous parliez tout à l'heure de Notre-Dame, j'irai la conférence inaugurale qui aura lieu donc le vendredi soir au dortoir aux moines à l'abbaye de Lépau à 19h. Patrick Joanne, c'est un meilleur ouvrier de France, charpentier et qui a fait la restauration de la flèche de Notre-Dame de Paris, qui s'est engagé, qui avait quitté son entreprise pour aller dans une autre entreprise pour ce très beau projet. Et c'est une occasion également là de venir vendredi soir pour aller l'écouter.
0: Et quand on parle, j'évoquais conférence il y a quelques instants et vous aussi Stéphane, mais on va aussi voir toutes ces personnes travailler et dès qu'on pense aux plus jeunes, et c'est un petit peu ce que vous avez évoqué quelques instants, les plus jeunes qui vont voir ces métiers d'art vont peut-être aussi se dire j'aimerais bien être à leur place.
3: Oui, alors il y aura de nombreuses démonstrations par la majorité des exposants, donc c'est l'occasion de découvrir le geste, la main, l'occasion également d'échanger, de pouvoir discuter pour savoir quelles sont les conditions des métiers, savoir si on est en quête d'un devenir, l'occasion d'avoir un certain nombre de réponses.
0: C'est important justement d'avoir ces rendez-vous, on est quelques jours après les Journées Européennes du Patrimoine, beaucoup de personnes ont justement visité encore une nouvelle fois notre département. Mansart s'inscrit dans la continuité finalement.
3: Alors c'est tout à fait complémentaire. Alors de toute façon, on n'a pas le choix, je dirais, parce que la majorité des exposants qui viennent à l'abbaye de Lépau, évidemment, ont ouvert leurs ateliers lors des Journées Européennes du Patrimoine, quoi. Mais moi, j'ai le souvenir, par exemple, d'Atelier Vitrail France, qui est installé à Neuville, une entreprise du patrimoine vivant, qui était venue en 2019 à Mansart, et j'avais trouvé exceptionnel, parce que ils étaient venus tout le week-end, et donc en faisant un gros samedi, un gros dimanche, et ils redémarraient à 4h du matin pour aller à Notre-Dame de Paris, pour démonter un certain nombre de verrières.
0: Notre-Dame de
3: Donc
0: Paris.
3: C'est des passionnés.
0: Oui, bien sûr. On parle pas mal de Notre-Dame de Paris. Ça a aussi permis, alors c'est bien évidemment dramatique ce qui s'était déroulé, mais ça a permis aussi de mettre en avant l'ensemble de ces personnes qui étaient peut-être un petit peu trop dans l'ombre lors des dernières années.
3: Alors, il y a un regain, oui, sur le patrimoine, nos sources. Je veux dire, moi, j'ai vu l'évolution entre 2010-2011, enfin, ouais, où ça a démarré les Journées Mansart, et aujourd'hui, quoi. C'est beaucoup plus porteur, c'est un phénomène de société.
0: On continue d'en parler avec vous dans quelques instants. On va s'intéresser aux parrains, bien connus, notamment pour ceux qui regardent assez régulièrement la télévision. Restez avec

nous, Stéphane Belsor, on s'intéresse à Mansart, ces rencontres qui auront lieu tout au long du week-end dans un lieu en plus qui s'y prête merveilleusement bien, l'abbaye royale de Lépau. On revient après Alain Souchon, voici J'ai 10 ans.

0: J'ai 10 ans et Simène avec Alain Souchon. On s'intéresse en cette fin d'après-midi aux métiers d'art et du patrimoine à l'abbaye royale de Lépaule. Les rencontres Mansart auront lieu samedi et dimanche. 11e rencontre pour être tout à fait précis. Et ça commence aussi le vendredi avec cette conférence avec Patrick Jouenne, gâcheur de la charpente de la flèche de Notre-Dame de Paris. Parmi les autres invités, Stéphane Belsor qui nous fait la métier d'être avec nous, il y a Damien Tison. Bien connu maintenant des Sartois, c'est le parrain de cette édition.
1: C'est le parrain de cette édition, il était déjà venu aux éditions précédentes. Donc là, il fera de nouveau une opération estimation de 14h30 à 16h à l'abbaye de Lépaule. Et il nous accompagne, que ce soit pour le parcours inaugural, jusqu'à la remise du trophée du plus beau stand, ou qui est une coulée réalisée par la fonderie d'art Macheret, de la main d'un des exposants. C'est-à-dire, chaque année, on va prendre le stand exposant, l'empreinte aux alginates de la main du lauréat et la coulée ensuite est remise à l'exposant lors de la soirée.
0: D'accord, et ça c'est comment on arrive à évaluer quel stand est le plus beau.
1: Alors c'est un travail collégial, c'est-à-dire que cette année il y aura, je participerai dans le jury, Damien Tison également, Rémi Ledru, Dominique Soible, le président de l'association, et chacun aura son coup de cœur et la démocratie décidera du plus beau stand.
0: Ok, bon, rendez-vous est pris. Nous aussi on peut faire ce petit concours dans nos têtes, hein, bien sûr. N'hésitez pas. La présence également, alors il y a une invitée d'honneur. Alors je vais essayer de bien prononcer, Anne Barkhausen,
1: donc qui est la fondatrice de l'école de décor peint, quoi. Et puis Héloïse Nice. Alors Héloïse Nice, c'est une doreuse qui est installée maintenant à Saint-Céneri. Et alors, ce qui est remarquable, c'est-à-dire qu'elle a été lauréate nationale dans la catégorie patrimoine du concours Atelier Art de France. Parce que il y a tout de même, je sais plus, 21 ou 22 régions, quoi. Et il faut déjà être lauréat de sa région, c'est déjà pas mal. Et lauréat national, c'est la première fois que ça arrivait pour une personne des Pays de la Loire.
0: Bon, donc, plusieurs bravo. Bref, bravo, exactement. Plein de conférences qui auront lieu les samedis et dimanche après-midi, notamment aussi avec de la photographie, hein, Jonas Missain, qui est à l'atelier Malico. On est dans la photographie un petit peu différente, hein, c'est ça?
1: Oui, oui, oui. Alors, Jonas, bon, et je dirais, Missain est tout de même connu sur le département. Ouais. Il fera d'ailleurs les photos pour l'association et il assurera la conférence le samedi après-midi, je crois.
0: Bon, rendez-vous est pris pour cette édition 2026. Un mot du lieu. On vous avait déjà connu à l'époque dans la cité Plantagenêt, dans le Vieux Mans, la cathédrale, l'abbaye royale de Lépaule qui vous accueille. La météo s'annonce pour l'instant plutôt belle, dans un lieu magnifique.
1: Ah ben, oui, pour moi c'est la plus belle lumière qui soit, c'est fin septembre avec les platanes, l'allée platane, la pierre de Bernay de l'abbaye de Lépaule. Et puis l'abbaye de Lépaule présente également l'avantage, c'est-à-dire la facilité de parking, l'accès également par le tramway. On trouvera également à manger avec les food trucks et c'est important.
0: C'est vrai. C'est bête, mais c'est important.
1: Oui, oui. Et puis l'accès gratuit à l'abbaye de Lépaule, parce que l'abbaye de Lépaule est gratuit uniquement à quelques occasions, les journées du patrimoine, Mansart étant les deux principales.
0: Bon, rendez-vous est pris ce week-end. N'hésitez pas à faire un tour donc à l'abbaye royale de Lépaule pour ces journées Mansart et découvrir l'ensemble du patrimoine et les artisans d'art. Merci beaucoup Stéphane Belsor.
1: Merci beaucoup.
0: Belle 11e édition également des rencontres Mansart. Voici la musique de Lewis Capaldi à 17h23. Belle fin de journée.

0: Wish you the best, c'était Lewis Capaldi. Restez avec nous dans un instant. On aura Bernard Lavinier, noir et blanc. Et puis également quelques informations pratiques.
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0: spécimen avec Bernard Lavillier, qui s'était ému du décès de Catherine Ringer, avec qui il avait partagé la scène plus d'une fois. C'était Noir et Blanc. 17h32, on a quelques infos pratiques pour vous.
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2: Vous avez des fruits chez vous et vous voulez en faire votre propre jus artisanal? C'est possible grâce à la Pressimobile qui est de passage sur le parking aujourd'hui du Super U de Fresnay-sur-Sarthe, rue de l'Abbé-Lelièvre. Une machine qui permet d'éviter le gâchis et d'en profiter pour vous faire un jus rien qu'à vous. Elle sera de passage également mercredi, demain, donc aux abords de Jouy-l'Abbé. Vous voulez contribuer à sauver des vies? L'établissement français du sang organise une collecte ce jeudi au Hall Denis Béalet à La Ferté-Bernard. C'est de 15h à 19h, les réservations en ligne sont ouvertes dès aujourd'hui, mais vous pouvez bien sûr vous rendre sur place directement. Et puis, travaux au Mans, les aménagements de chaussée du réseau Chronoligne se poursuivent sur l'avenue Bollé, au niveau des intersections de la rue de l'Ormeau et la rue de la Mariette, et puis celle de rue de Flore jusqu'à la rue de l'Arche. Pensez à ralentir sur la zone parce que ça peut un petit peu bouger, voilà, vos voitures, donc soyez prudents.
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0: Dany Briand, il est de retour, non pas avec un album qu'on attend avec impatience, mais avec un roman, Paris ne meurt jamais. On vous le présente, ce roman, après Weezer.

0: Island in the Sun, c'était Weezer à 17h37. Restez avec nous dans un instant, j'ai des invitations pour aller au cinéma Pâté du Mans pour vous.
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0: Mais avant ça, on fait un tour de l'actualité musicale avec Émilie Mazoyer.
3: Salut tout le monde! Émilie, au rapport pour votre dose quotidienne d'actualité musicale. Joyeux anniversaire à l'un de nos artistes électro les plus populaires à l'international. Avec David Guetta et Bob Sinclair, ils complètent la triplette. Martin Solveig a 50 ans aujourd'hui. Il a raccroché les gants, mais en partie seulement. Il a bien décidé l'an dernier de mettre un terme à ses activités live de DJ, mais il ne s'interdit pas de rester producteur pour d'autres artistes. Et il se concentre sur Alma Studio, une application qu'il a créée juste après le Covid et qui cartonne en proposant des histoires originales pour les enfants, lues par les voix préférées des parents. Cadmerade, Louane, Gérard Jugnot, Mathieu Chédid ou encore Joe Estar et Pierre Richard. L'appli s'appelle Alma Studio. Martin Solveig, bravo! Florent Pagny a dévoilé la routine qui lui permet de rester en forme pendant sa tournée.

0: Florent Pagny, bientôt 65 ans, et c'est une discipline de fer en tournée. Tous les jours, 10 minutes de rameur, 20 minutes de tapis de course et 50 pompes. Bon, ça y est, moi je suis crevée, mais attendez, c'est pas fini. Pas une goutte d'alcool, mais quand même, pour le plaisir et l'énergie, un plat de pâtes avant chaque concert. Florent Pagny, le 65 tour, ça reprend mi-octobre, une quarantaine de concerts jusqu'en janvier prochain. L'album de la rencontre d'Abdelmalik avec le grand public, Gibraltar, a 20 ans.
1: Sur le détroit de Gibraltar, il y a un jeune noir qui pleure un rêve qui prendra vie une fois passé Gibraltar.
0: Quelque part entre rap, jazz et chansons françaises, avec son Gibraltar, Abdelmalik ouvrait en 2006 une conversation toujours pas terminée aujourd'hui sur l'identité. Qui suis-je? Qui sommes-nous collectivement? Abdelmalik emmène à partir d'octobre ses questions sur la route pour la tournée anniversaire des 20 ans de Gibraltar et aussi ce soir à 19h dans Décibels. Paris ne meurt jamais. Le premier roman de Dany Briand vient de sortir aux éditions du Rocher. L'histoire d'un gangster chanteur dans le Paris d'après-guerre. Ça lui va comme un gant.
2: J'ai perdu la tête depuis que j'ai vu Suzette. Je perds la raison chaque fois que je vois Suzette.
3: Et merci beaucoup, Émilie Mazoyer. Vous avez donné votre programme pour 19h. Rendez-vous est pris pour Décibels. C'est votre rendez-vous avec la musique en fin de journée sur votre radio locale ici. J'ai maintenant pour vous deux invitations pour aller au cinéma Pathé en centre-ville du Mans avec la possibilité de voir le film de votre choix quand vous le souhaitez. Il y en a des films en ce moment à l'affiche. Alors, on en profite actuellement encore, j'ai envie de dire, à l'affiche. Un film de super-héros avec au casting Tom Holland et Zendaya. Film sorti cet été. Un film qui traite de Superman ou de Spider-Man. Vous avez la bonne réponse, bah vous nous appelez. 02 43 29 10 10, film avec Tom Holland. Est-ce que c'est Superman ou Spider-Man? Vous allez peut-être le voir, ce film, au cinéma Pathé du Mans, donc. Il est encore à l'affiche, sorti à la fin du mois de juillet. Mais ça cartonne, alors autant continuer. Lui aussi cartonne dans tout ce qu'il fait. Marc Lavoine, qu'on écoute maintenant. Voici Occupé avec Patrick Fiori.

0: Ici Men avec Into the Groove, c'était Madonna.
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0: Depuis Le Mans, Florence est avec nous. Florence, bonsoir.
3: Oui, bonsoir.
0: Comment allez-vous?
3: Très bien, j'ai fini ma journée.
0: Ah, ça c'est bien ça. Le moment voilà. Retourne à la maison. Ça s'est bien passé la journée?
3: Et en plus il fait beau. Oui, ça va. Ça
0: vous
3: va.
0: Travaillez dans quoi, Florence?
3: Dans le notariat.
0: Le notariat, c'est vrai.
3: Oui. Pas toujours évident, mais ça va.
0: Alors, vous faites quoi exactement dans le cabinet?
3: Alors moi, je rédige des actes quand vous voulez acheter une maison, divorcer ou quand malheureusement il y a un décès. On est là pour vous soutenir et puis assister et veiller à ce que tout se passe bien dans les règles de l'art.
0: Ça tombe bien, Florent, j'ai un petit souci avec mon ancienne maison, Florent. Bon,
3: ah,
0: on va savoir au téléphone juste après.
3: Off.
0: Ouais, bien évidemment, je vais pas raconter toute ma vie. Bref, Florence, on va vous emmener peut-être au cinéma Pathé, voir le film de votre choix. Pour cela, il faut répondre à une question. Tom Holland est à l'affiche d'un film, c'est sorti cet été. Film avec lui en tant que super-héros, c'est Superman ou Spider-Man?
3: Il s'agirait de Spider-Man.
0: Eh ben oui, tout à fait, Florence. Vous allez peut-être pouvoir le voir, ce film, ou un autre film peut-être?
3: Oh, je ne sais pas encore. Je ne sais pas trop ce qu'il y a à l'affiche en ce moment, à part celui-là, évidemment.
0: Oui.
3: Mais oui, je vais regarder.
0: Il y a de quoi faire, normalement.
3: Je pense.
0: Je pense que vous allez pouvoir... Et est-ce que vous avez... Je ne sais pas si ça existe des films, justement, où il y a des notaires, vous avez l'impression d'être au travail, finalement, si vous y allez.
3: Ouais, il y en a peu. La seule référence que j'ai là, dans l'immédiat, c'est celle des Trois Frères, qui n'est pas forcément très reluisante.
0: Ouais. Ça vous arrive d'avoir des situations comme dans Les Trois Frères ou pas du tout?
3: On en a.
0: C'est vrai, à ce point-là.
3: Oui.
0: Oh là là, mon Dieu.
3: Mais il faut en rigoler.
0: Oui, je pense qu'il y a des situations où vous arrivez à en rire quand même plutôt facilement. Ça se comprend.
3: Il faut, voilà.
0: Exactement. Je vous souhaite une excellente soirée. Merci, Florence.
3: Merci beaucoup. Bonne fin de journée à tous.
0: À bientôt. Dans un instant, la musique revient. Jacques Higelin et Zazie pour vous emmener jusqu'à 18h.
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0: importe.
1: Peu importe, c'était Zazie.
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1: Merci d'être avec nous, belle fin de journée, ICI Mène, 18h. Alexandre Chassignon pour le journal. Alexandre, un train d'aide financière pour certains automobilistes.
3: Avec un gasoil en moyenne à 2,40€ du litre, 2,19€ pour le sans-plomb 95, la facture monte vite. Le gouvernement vient d'annoncer de nouvelles aides, notamment celle aux grands rouleurs qui existait déjà, mais qui va être prolongée jusqu'à la fin de l'année et élargie jusqu'à toucher potentiellement 5,5 millions de personnes. Parmi ce nouveau public qui pourrait bénéficier de l'aide, il y a les aides à domicile. Selon le gouvernement, ces 100€ représentent l'équivalent de 40 centimes du litre pour 2 mois en moyenne. Cette aide, elle est destinée à ceux qui utilisent le plus, qui sont le plus dépendants de leur voiture. Par exemple, Nelly, ambulancière à Ciel-Guillaume, elle fait 50 km aller-retour par jour pour se rendre au travail à partir de son domicile à Évron, en Mayenne.
4: Je suis à presque 250€ par mois. J'ai vraiment pris 100€ de plus sur mon mois, donc ça commence à être énorme. Pour l'instant, je viens parce qu'il faut travailler, mais comment ça va être l'avenir, enfin, ça nous fait peur. On n'a pas envie de travailler à perte, hein. Si on y va, c'est qu'on a des factures, il y a tout qui augmente. Et là, on est en train de se dire que non seulement on vient pour travailler, pour gagner sa vie et payer son quotidien, toutes ses charges, là, on commence à se dire que plus ça va aller et moins, finalement, on va réussir à s'en sortir en payant les factures et l'essence, quoi.
5: Est-ce que vous avez fait votre demande pour le chèque carburant pour les grands rouleurs ?
4: Oui, j'avais fait la demande, j'ai eu le droit, j'ai eu 100€. Ça fait du bien, mais c'est tous les mois que je vais au travail, c'est pas un mois dans l'année. Donc, je peux pas dire que c'est pas bien parce que c'est toujours bon à prendre.
5: Un petit coup de pouce.
4: C'est un petit coup de pouce, mais qui apporte temporairement, on va dire, sur un mois, on va dire, un petit coup de pouce. Mais c'est tous les jours qu'on va au travail, c'est toute l'année.
3: Nelly, automobiliste entre Évron et Ciel-Guillaume, elle répondait à Julien Penaud. Parmi les autres mesures annoncées il y a quelques minutes par le gouvernement, la hausse du plafond de la prime carburant de 600 à 1,000€, c'est une prime défiscalisée que les employeurs peuvent verser à leurs salariés. Selon le gouvernement, les aides annoncées représentent 450 millions d'euros et cette facture publique s'ajoute au manque à gagner en raison de la baisse de la consommation. 30% de carburant vendu au moins entre le 11 et le 20 septembre par rapport aux 10 premiers jours du mois. Chute des recettes fiscales qui représentent depuis le début de l'année 407 millions d'euros. Le plan blanc déclenché à l'EPSM de la Sarthe pour trouver des solutions aux patients en attente aux urgences de l'hôpital du Mans, puisqu'il y a là une antenne de l'établissement public de santé mentale. Ce plan blanc permet de mobiliser du personnel pour ouvrir des lits supplémentaires, 7 lits en l'espèce. C'est la deuxième fois de l'année qu'il est déclenché pour la même raison de capacité d'accueil. La fois précédente, c'était en février et ça avait duré 3 semaines. 5 blessés dans un accident de la route entre un bus et une voiture cet après-midi, boulevard de Morieux au Mans, c'était juste avant 16h. 5 blessés légers pris en charge au centre hospitalier du Mans.
1: Dans ce petit village, on peut consulter un médecin sur un parking.
3: C'est une solution pour tenter de lutter contre les déserts médicaux, ou en tout cas pour pallier en partie au manque de médecins. Ça se passe à Lamennais, qui dispose d'une box médicale, une sorte de conteneur aménagé avec à l'intérieur de quoi permettre des consultations ou donc des téléconsultations. Il n'y a pas de médecin sur place. Il existe en France une 20aine de box de ce format et depuis son ouverture en novembre, elle est déjà bien intégrée dans le quotidien des habitants. Elle reçoit environ une 20aine de patients par jour, selon Sarah Deschamps, responsable de l'implantation de ces box médicales dans le Grand Ouest.
6: Il n'y a pas que des gens qui n'ont pas de médecin généraliste qui viennent, bien sûr, eux en priorité, mais on a aussi des gens qui ont un médecin généraliste, mais qui vont avoir une urgence, entre guillemets, et un délai d'attente trop long pour avoir un rendez-vous chez leur médecin, par exemple. Quand j'ai été distribuer des invitations à la sortie de l'école, j'ai eu beaucoup de parents qui ont utilisé le dispositif, et pour eux, c'est particulièrement simple et agréable, puisque ils sortent de l'école, ils viennent directement ici, quand il y a une angine, une otite, ou ils ont directement une ordonnance. J'ajoute que oui, pour les personnes âgées, cette proximité, elle est aussi très pratique pour elles, puisque ça les évite de se déplacer, de parcourir je ne sais combien de kilomètres pour obtenir un rendez-vous médical. Et en plus, ça leur permet de voir non seulement des médecins généralistes, mais aussi des spécialistes, dont des gériatres.
3: C'est donc en place à Lamennais. Et si vous habitez Montfort-le-Génois, vous avez peut-être vu voler un drone dans le ciel au-dessus de chez vous ces derniers jours. C'est normal, c'est la commune qui le fait venir pour réaliser des prises de vue aériennes pour un projet municipal qui sera dévoilé bientôt, mais qui pour l'instant est secret. La commune précise juste que le respect de la vie privée des habitants, que la vie privée des habitants sera respectée dans le cadre de ce projet. Du football international, ou plus précisément du futsal international, bientôt au Mans, l'équipe de France va recevoir le Monténégro le 6 novembre à Antares. Ce sera un match qualificatif pour le Mondial 2028. Le futsal, c'est le même principe que le football. Un ballon, un but, mais 5 joueurs au lieu de 11 sur le terrain et en intérieur. La France est à la 10e place mondiale et elle recevra donc le 6 novembre le Monténégro, 61e au classement FIFA. 18h05, à l'écoute de votre radio ici mène, Maxime Bonomet, la météo très ensoleillée.
1: Oui, c'est le moins qu'on puisse dire du soleil pour nos accompagnants cette fin de journée. Puis une fois que la nuit va arriver, ce sera un ciel clair, c'est ce que nous dit Météo France, entre 10 et 13 degrés pour le mercure. Demain, le réveil se fera avec quelques nuages au cours de la matinée qui seront assez discrets. Discrets d'ailleurs parce qu'on ne devrait pas trop les voir au cours de l'après-midi. C'est plutôt le soleil qui va régner en maître. Là aussi, c'est ce que nous dit Météo France. Le mercure demain jusqu'à 29 degrés, température au-dessus des valeurs de saison. Ce ne sera pas le cas la nuit, avec encore une nouvelle fois de mercredi à jeudi entre 11 et 13 degrés. Sur la route, ça va mieux au niveau de Saint-Marc-la-Brière. Il y avait eu un accident un petit peu avant 17h. Cette fois-ci, vous circulez normalement entre finalement Champagné et Conéré. Des ralentissements à cette heure-ci, principalement pour accéder au centre-ville du Mans, quai Louis Blanc sous le tunnel, ou encore l'avenue de Paderborn dans la continuité de la rue des Maillets. Ralentissement également sur la rue Chanzy, avenue Jean Jaurès dans les deux sens de circulation. Difficulté également avec les travaux de la chronoligne, avenue Bollé ou encore le boulevard Nicolas Cugnot. Vous en constatez d'autres, des ralentissements, vous nous appelez au 02 43 29 10 10. Merci beaucoup Alexandre.
3: Merci Maxime, bonne soirée.
1: Et bien vous aussi, très belle soirée. Le prochain point sur l'actualité est à 19h.
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1: Excellente soirée à vous également. Merci d'avoir choisi votre radio locale ici même. Dans un instant, on va parler de sport. On vous offrira également des invitations pour aller au cinéma. Ce sera avant 19h. Mais avant, c'est Stéphane Echer et Combien de temps. Excellente soirée.

0: combien de temps ici mène avec Stéphane Echer?
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0: Et ce soir, nous parlons d'athlétisme. On a eu le plaisir de revoir Isalie Suède cet été en Sarthe après un an aux États-Unis. En Sarthe, mais pas que, parce qu'elle a fait aussi les championnats de France des moins de 23 ans. Et une nouvelle

0: la suite de ma saison jusqu'à fin juillet sur Le Mans et je ne suis pas repartie aux États-Unis.
1: Oui, alors pour expliquer, donc en 2025, vous avez fait le choix, comme plusieurs athlètes d'ailleurs à ce moment-là, de partir aux États-Unis, à la fois pour le cursus scolaire et puis aussi bien évidemment pour le côté sportif. Et vous êtes resté un an, ce qui est déjà pas mal. Personnellement, j'aurais pas réussi à faire un an là-bas. mais pourquoi vous êtes revenu un poil plus tôt? En tout cas, vous n'êtes pas reparti en 2026.
0: Déjà dans ma tête, je partais pour un an. Ouais. J'avais la possibilité de rester deux ans là-bas, mais je m'étais dit déjà un an, ce serait pas mal pour tenter l'expérience. Après, je suis rentrée parce que il y a plusieurs choses qui étaient compliquées, la mentalité notamment américaine dans le sport, en tout cas dans mon université, était très spéciale. Après, en parlant avec d'autres personnes de d'autres universités, c'est différent partout, mais en tout cas dans la mienne, il y a des moments qui n'ont pas été simples avec le coach notamment, et c'est pour ça que je suis rentrée et j'avais aussi envie de retrouver ma vie en France avec ma famille, mes amis, etc. Et pour moi, une année, c'était ce qu'il fallait.
1: Ouais, c'est déjà très bien, c'est moins qu'on puisse dire. Avec le coach, c'est quoi? C'est plutôt le côté la rigueur américaine, des fois poussée à l'extrême, c'est...
0: En fait, ce qui était compliqué, c'est qu'on était 23 filles dans l'équipe et il y avait seulement 8 personnes qui passaient en compétition. Moi, j'étais la 8e de l'équipe, donc en fait, le but était de faire ses preuves vraiment à chaque entraînement. Et mentalement, à un moment, c'est compliqué parce qu'on nous pousse vraiment à bout. On s'entraîne à 6h du matin, on se lève à 5h tous les jours. Donc il y a des moments qui ont été assez durs par rapport à ça. Et surtout, moi, étant 8e... c'était borderline, est-ce que je vais faire la compétition ce week-end, est-ce que je vais être prise ou non. Donc en fait, à l'entraînement, je devais tout le temps être dans le top 8 et je me mettais un petit peu la pression par rapport à ça, parce que si j'étais partie aux États-Unis, c'était pour faire les compétitions et pas pour rester sur le banc, entre guillemets.
1: Ouais, bien sûr, ouais. Le retour en Sarthe fait du bien, donc.
0: Oui, tout à fait, le retour en Sarthe fait du bien.
1: Bon, dans la famille Pernet, on est plutôt content de vous retrouver en Durant 72.
0: C'est ça, pense.
1: Vous le sentez, vous, justement, là, déjà, d'un point de vue purement mental? Déjà que voilà, c'est passé, ça fait du bien.
0: Oui, c'est ça. Et puis même comme je suis rentrée en mai, juste le fait de se dire, j'ai pas mes valises à refaire pour le mois d'août, tout repréparer pour repartir une année loin de ma famille, etc. Forcément, c'est différent. J'ai pas à me dire, telle date, je repars, donc là, je dois profiter à fond, etc. Mais après, je suis très contente d'être rentrée et je pourrais jamais dire que je regrette mon aventure, parce qu'au fond, c'était quand même incroyable et je regrette absolument pas d'avoir saisi l'opportunité.
1: Ça s'est d'ailleurs vu sur vos chronos, Isalie Suette. On va en parler dans les prochaines minutes. On va s'intéresser également à vos différents objectifs, à votre travail. Isalie Suette, de retour des États-Unis, l'athlète sartoise, l'une des meilleures, d'ailleurs, du département, et notre invitée. On revient après Indochine.

0: Le nouveau titre d'Indochine pour vous accompagner dans la playlist 100% sport d'Issimène. Issimène en mode athlétisme avec Isalis Huette qui est notre invitée cet après-midi, fin d'après-midi. D'ailleurs, il y aura l'entraînement dans quelques instants pour vous, Isalis. Un bon courage. On a parlé des États-Unis. Ça vous a beaucoup apporté, votre retour. Vous avez gagné d'ailleurs plusieurs secondes sur certaines disciplines. C'est le cas, par exemple, sur 1500 mètres.
1: Oui, c'est ça, j'ai fait mon record sur 1500 mètres alors qu'on travaillait pas du tout de vitesse aux États-Unis, c'était vraiment que les kilomètres. Donc
0: c'était... On faisait combien à peu près?
1: Je tournais à 90 km par semaine, parfois 100. Et c'est des choses que j'avais jamais fait sur le Mans et avant, donc un petit peu d'appréhension par rapport à ça, j'avais peur de me blesser aussi. Mais finalement, tout s'est bien déroulé. Et puis maintenant, le but étant de continuer les kilomètres en Sarthe, parce que si j'en ai fait 90 l'année dernière, faut continuer au minimum à en faire 90 cette année.
0: Eh ben dis donc, vous avez du courage, mais après vous vous donnez les moyens également de réussir, ça s'est bien passé quand même cet été, il y a eu notamment au point d'orgue les championnats de France des moins de 23 ans, avec certaines athlètes qui étaient sélectionnées d'ailleurs pour les championnats d'Europe senior, preuve quand même du niveau, qui ont fait de bonnes performances aux championnats de France senior. Vous terminez à la 6e place du 1500 mètres et à la 4e du 5000 mètres. C'est pas mal.
1: Oui, très bon championnat. Sachant que quand je suis rentrée des États-Unis, j'étais vraiment épuisée mentalement, surtout. Pas forcément physiquement, mais mentalement, c'était compliqué. Donc j'ai coupé quelques jours avant de repartir à l'entraînement en Sarthe. Donc du coup, oui, je fais 4e sur 5000 mètres, mais j'avais pour objectif de faire un podium parce que j'étais 5e engagée, il me semble. Et sachant que c'est souvent des courses tactiques, je m'étais dit pourquoi pas un podium. Après, j'ai tout donné pendant la course et je termine à 5. Pratiquement 10 secondes du podium, donc j'avais pas de regret à avoir, c'est pas comme si c'était une petite seconde ou quoi. Et ensuite, le 1500 mètres, c'était que du plus. Je partais avec le 9e temps des engagés, ça allait déjà être compliqué de passer en finale. Quand je suis passée en finale, je me suis dit, ok, l'objectif de ce championnat, il est rempli, maintenant, faut juste tout donner en finale, et pourquoi pas essayer d'aller chercher un record aussi sur la distance. Et du coup, je termine 6e avec un record de 2 secondes. Donc, objectif complètement rempli et fin de saison formidable.
0: C'est quoi? C'est 4,22?
1: 4,22,90, c'est ça.
0: Alors, c'est les 1500 mètres, tu l'as dit, ce sont des courses qui sont tactiques. Mais quand on regarde le chrono, en championnat de France senior, ils n'ont pas fait ce chrono-là.
1: C'est ça. Sur 5000 mètres, c'était vraiment très tactique jusqu'aux 3000 mètres. Après, les 2000 derniers mètres, c'est du sprint. Mais sur 1500 mètres, les filles avaient clairement annoncé en chambre d'appel qu'elles allaient partir pour faire un gros chrono parce qu'il y avait beaucoup de filles qui tournaient autour des mêmes chronos entre 4,15 et 4,20. Donc en fait, ça n'a pas vraiment été une course tactique sur 1500 et ça a couru très vite. Mais moi, au final, ça m'a arrangé, ça m'a permis de faire un record.
0: Oui, il y a quand même l'idée de se dire, c'est dommage de ne pas avoir pu faire les championnats de France senior parce qu'il y avait quand même la possibilité là.
1: Oui, parce que en effet, avec mon 4,22, je serais passée aux élites, mais il fallait faire le chrono le mardi avant les championnats de France jeunes. Oh. Et du coup, moi, je l'ai fait le samedi, donc loupé, mais c'est pas grave, ça me réserve de belles choses pour les années qui arrivent.
0: Mais parce que Isalis, vous avez donc 22 ans.
1: Oui, c'est ça.
0: Et moins de 23 ans. Donc là, c'est passé. Et voilà, voici dans la cour des grands, des très grands, très grandes en l'occurrence.
1: Le passage en senior qui fait pas forcément plaisir, mais il n'y a pas le choix
0: à un moment donné. Comment c'est vu justement de votre part ce passage en senior? Ce sera pour la rentrée bien sûr en cross. Il y a encore la possibilité peut-être en U23.
1: Je vais d'abord le 22 novembre. On a le cross à Alonne, les sélections pour les championnats d'Europe espoir. Et du coup au niveau international, je suis encore espoir jusqu'au 1er janvier, il me semble. Donc je vais courir encore en espoir au cross d'Alonne pour la qualification pour les championnats d'Europe. J'espère pas forcément une qualification, mais me confronter à des filles qui vont tenter la qualification, ça peut être une bonne chose et un bon entraînement pour la suite. Après ce sera les championnats en senior début janvier.
0: Les seniors, l'élite également des championnats de France, c'est ce qu'on va aborder ensemble dans les prochaines secondes. Isalis Huette est notre invitée, on parle athlée ce soir, on revient après Andalouse de Kenji Girac.

0: La musique de votre fin de journée, c'est sur votre radio locale ici, Maine, 100% sport avec Kenji et Andalouse. On est avec Isalis Suette aujourd'hui dans 100% sport. Isalis qui est une athlète sartoise, l'une des meilleures d'ailleurs du département, voire même de la région. Isalis qui réussit au fur et à mesure à grandir avec les différentes disciplines et réussit également de très belles choses. Vous avez passé un véritable cap, ou vous allez plutôt passer d'ailleurs un véritable cap à partir du mois de janvier. Et quand vous ne serez plus dans les moins de 23 ans.
1: C'est un cap, oui. Après, justement, la première année, je pense que ça va être de la découverte, de courir avec ces personnes-là. En cross, je ne sais pas encore si je m'alignerai sur du cross court ou du cross long. Justement, je vois mon coach ce week-end pour planifier un petit peu la saison. Mais non, je pense que justement, ça peut permettre d'encore plus progresser que les années espoir.
0: Oui, avec un objectif de chrono par exemple aussi, de passer en dessous des 4,20 pour le 1500 mètres.
1: Oui, j'aimerais bien peut-être faire un gros 10 km en fin d'année déjà, ouais. Pour pouvoir, même si c'est pas du tout ma spécialité, des fois quand on prépare les crosses, on peut sortir un bon chrono sur 10 km. Après, passer en dessous des 4,20 sur 1500 mètres, c'était déjà mon objectif de la saison, donc ça n'a pas été atteint, mais faire 4,19, ce serait bien. Et après... peut-être que finalement, je me spécialiserai sur du 5000 pour la saison. Je ne sais pas encore.
0: Mais parce que là, vous faites un peu de 1500, 5000, 10 000. Alors, il y en a pas mal, hein, même dans, j'ai des pros qui font 1500 et 5000 ou 5000 et 10 000. Hein, ça dépend. Certains font 1500, 5000 et 10 000. Là, ça commence à faire un petit peu beaucoup en l'espace de peu de temps. Pareil pour les crosses. Là, c'est encore un peu en réflexion de savoir quelle est la meilleure distance.
1: Hein. Pour les crosses, je pense que ça va être à partir de novembre-décembre où on va vraiment commencer une préparation spécifique en fonction du fait si je veux faire du cross court ou du cross long.
0: J'ai le souvenir que cross court, c'était un peu court pour vous, m'avez dit.
1: Non, justement, c'est moi, j'ai toujours fait que du cross court.
0: Et cross long, c'est trop long alors.
1: Bah oui, mais bon, comme j'ai préparé du 5000 cette saison, je sais pas.
0: Un cross long, pour expliquer, c'est quoi, 7 km, 8 km?
1: Au championnat de France, ouais, on arrive pratiquement à presque 9 km, il me semble.
0: Ah, ça commence à faire quand même un peu.
1: Ça commence à faire, surtout que les parcours sont exigeants en cross. On a le lieu des championnats de France de cross de l'année prochaine, enfin du coup de cette saison, mais l'année prochaine, ça risque d'être un parcours très compliqué, donc... Il y a beaucoup de réflexions à avoir à ce sujet, mais je me ferme pas les portes pour pourquoi pas basculer sur cross long pour la première année senior.
0: Bon, justement, maintenant que vous passez en senior, c'est quoi l'objectif? Pas l'année prochaine forcément, mais c'est quoi l'objectif? Est-ce que là vous êtes dans quoi, dans les 15 meilleurs en 1500, 15 meilleurs en 5000 français?
1: J'avoue que je sais même pas, j'ai même pas regardé comment je me situais, mais non, l'objectif déjà premier, c'est de continuer à faire baisser les chronos et puis après un jour, peut-être, je sais pas, dans 5, 6, 7 ans, reporter le maillot de l'équipe de France.
0: Ouais, c'est quoi, championnat d'Europe par exemple?
1: Peu importe, mais juste reporter le maillot de l'équipe de France déjà, ce serait un gros objectif, oui, c'est sûr.
0: Ouais, ça c'est déjà de faire les championnats de France et puis d'arriver au fur et à mesure.
1: C'est ça, mais oui, pas avant 5, 6, 7 ans parce que...
0: Et pourquoi? Ça peut être avant?
1: Actuellement, il y a une génération de filles qui ont entre 25 et 30 ans et qui sont extrêmement fortes et le niveau est très relevé. Après, je pense que justement, c'est parce que ces filles-là, elles ont engendré de l'expérience quand elles sont passées seniors. Et du coup, j'estime que moi aussi, je veux engendrer de l'expérience au moins jusqu'à mes 25 ans et après, ça pourra me servir... Pour plus tard, parce que chez une femme, le pic de performance, c'est entre 28 et 32 ans. Donc, je suis que encore au tout début de ma carrière sportive.
0: Et pourquoi pas le 800?
1: Pas du tout, jamais. Jamais de 800, c'est beaucoup trop court.
0: Et les 3000 mètres steeple?
1: Je me ferme pas les portes non plus à retourner sur steeple. Après, les deux fois où j'ai voulu y retourner, je me suis blessée. Donc, c'est un peu une crainte pour moi d'y retourner. J'ai voulu retourner juste avant, enfin la saison estivale, avant de partir aux États-Unis et je me suis blessée, donc je pense que si un jour je retourne sur steeple, il faudra vraiment faire la bonne préparation tout l'hiver avant de s'y mettre en saison estivale.
0: Bon, retour en tout cas en Sarthe, chez Endurance 72, et puis le début de la saison de cross. Bon, c'est pas tout de suite, il faudra entendre encore un petit peu. D'ici là, profitez pour Le Mans, bien évidemment, la vie professionnelle également qui a repris. En Sarthe, ça change un petit peu des études.
1: Oui, ça change des études, mais après, j'ai trouvé du travail depuis 15 jours et ça me plaît et c'est un travail qui peut me permettre aussi de potentiellement continuer l'athlète à côté et le nombre d'entraînements que je fais par semaine, et c'est ce que je recherchais aussi. Donc tout va bien pour le moment. Après, on verra quand la saison aura démarré.
0: Et pensez à dormir quand même un petit peu, Isalis. Oui. Merci d'être venue nous voir.
1: Merci à vous.
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0: À 18h32, on retrouve Fabien Aubric pour quelques informations pratiques.
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7: Circulation au Mans, le boulevard Nicolas Cugnot est fermé ce soir à partir de 20h30 jusqu'à 6h demain matin en raison des travaux des futurs bus Chronoligne. Un rappel pas inutile, le démarchage téléphonique non sollicité est désormais interdit en France. Aurélie Dupont, juriste de l'association de consommateurs, que choisir ensemble de la Sarthe?
8: Depuis le 11 août 2026, donc c'est tout récent, le démarchage téléphonique est interdit si le consommateur n'a pas donné au préalable son accord. En fait, le principe est inversé. Avant, on pouvait démarcher le consommateur sauf si c'était inscrit sur une liste d'opposition, la liste Bloctel. Désormais, on ne démarche pas le consommateur à moins qu'il ait donné son accord au préalable.
7: Vous voulez découvrir l'apiculture en amateur? L'Union syndicale apicole sarthoise fait une semaine de portes ouvertes jusqu'à dimanche à son rucher école situé à La Chapelle-Saint-Aubin.
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0: On va s'intéresser à votre soirée télé. Peut-être que ça va se faire sur la plateforme France TV avec un rendez-vous, une série documentaire qui cartonne. Laquelle? On vous dit tout dans un instant. Avant ça, il y aura le nouveau Vanessa Paradis. Rendez-vous avec le soleil Sony. C'est Bonne et M.

0: Elle fait son grand retour, Vanessa Paradis, avec cette chanson. C'était Rendez-vous. Rendez-vous également avec votre télévision, peut-être, en cette fin de journée. Qu'allez-vous faire? Peut-être que Patrice Gascoigne va vous aider. Je dis bien peut-être. Parce que Patrice, vous êtes parti à la rencontre du réalisateur d'une série documentaire qui cartonne sur France Télé, s'appelle Narcorama.
1: Avec Narcorama, c'est une plongée sans concession dans l'écosystème de la drogue à Marseille que je vous propose.
2: Il me semble que cette ville a basculé comme aucune autre dans le narcotrafic.
3: C'est une nouvelle forme de mafia. Elle commence à peser en fait sur les institutions marseillaises, dans l'économie, chez les politiques. Ça devient quasiment impossible de la détruire.
4: Tu touches une fois au réseau et jamais il te laisse partir.
1: La saison 1 de Narcorama, Il était une fois Marseille, est disponible gratuitement sur la plateforme de France Télévisions. France.tv nous raconte une ville sous emprise. Et cela sans voix off, juste en donnant la parole aux témoins de ce siècle de narcotrafic. C'est une vraie fresque sociale et historique qui raconte comment la drogue irrigue la ville, toute la ville, à quel point elle exerce un pouvoir invisible. Ce travail remarquable, on le doit à l'auteur et réalisateur Vincent Hérissé. Je lui ai demandé s'il lui était arrivé lors du tournage et de la fabrication de Narcorama, s'il lui était arrivé de se sentir en danger ou de subir des pressions. Écoutez la réponse de Vincent Hérissé.
5: Alors, des précautions pour tourner, oui, on en a prises, évidemment, mais principalement parce que il y a certains endroits, dans certaines cités dans les quartiers nord, où on ne peut pas débarquer comme ça avec une caméra. Et il faut être introduit, il faut se faire annoncer. Et généralement, quand c'est comme ça, ça se passe bien. Donc, c'est... Voilà, d'une certaine manière, c'est ça les précautions qu'on a pu prendre pour le tournage. Après, à aucun moment on s'est senti en insécurité, à aucun moment on a eu peur, mais aussi peut-être parce qu'on a fait les choses dans l'ordre et que qu'il faut s'organiser pour accéder à certains endroits. Voilà, mais globalement le tournage s'est plutôt déroulé dans une ambiance je peux dire assez sereine.
1: Voilà concernant les conditions de tournage de cette série documentaire passionnante signée Vincent Hérissé. La qualité de Narcorama, Il était une fois Marseille, ne repose pas que sur le contenu mais également sur la forme. Vincent Hérissé signe une réalisation quasi cinématographique avec des ralentis soignés, une belle lumière, de beaux plans en drone. Bref, tout ce qui fait de Marseille, non pas un simple décor de ce plongeon dans le narcotrafic, mais un personnage à part entière de cette série documentaire. Les 6 premiers épisodes de Narcorama, Il était une fois Marseille, sont disponibles gratuitement sur la plateforme France.tv.
0: Et merci beaucoup Patrice Gascoigne, qu'on aura le plaisir de retrouver demain. On aura aussi le plaisir de retrouver Lilian Brault dans un instant. Il nous plonge dans l'univers, dans les coulisses de la visitation, avec notamment des lieux qu'on ne voit pas. C'est aussi ça, finalement, ce que vous propose ce rendez-vous qui s'appelle Une semaine à. On va pousser les portes que normalement on n'a pas le droit de pousser. Rendez-vous dans 3 minutes, juste après un grand classique de la chanson. Voici The Police, 18h43. Merci d'être avec nous et excellente fin de journée.

0: Ici Mène avec The Police. Restez avec nous si vous avez envie d'aller au cinéma Pathé en centre-ville du Mans voir le film de votre choix. J'ai une très très bonne nouvelle pour vous avec la possibilité d'avoir deux invitations. Mais avant ça, on va retrouver Lilian Bro. Chaque jour, il se plonge, il nous plonge dans le décor d'un village, d'un quartier, d'un lieu, comme la Visitation que vous connaissez sans doute. Aujourd'hui, c'est une partie qui est invisible au public que vous nous présentez, Lilian.
1: C'est ça, une zone accessible uniquement par les résidents, car oui, il y a des appartements sur les deux étages de la bâtisse. Je fais cette visite avec le responsable com de la Visitation, Stéphane Chopin.
2: On vient de passer une porte qui se situe sur la droite quand on rentre dans le lieu. Et finalement, là, on a une architecture incroyable avec d'anciens robinets, entre guillemets, en face de nous. On va y venir. Est-ce que vous pouvez nous parler de déjà cette architecture folle qui a été conservée, Stéphane ?
3: On a un lieu qui a des colonnes, des colombages. Ce sont les escaliers qui sont les escaliers d'origine qui ont été conservés.
2: En parlant de cette époque couvent, on a en face de nous d'anciens robinets qui ont été conservés, ou en tout cas ce qu'il en reste.
3: On a en effet des rosaces dans lesquelles étaient positionnés des robinets, et ensuite c'était à cet endroit-là, un endroit où j'imagine les sœurs venaient se préparer le matin.
2: Eh ben, je vous propose qu'on monte à l'étage et qu'on se dirige vers les grandes coursives, pareil, qui ont été conservées dans le jus de l'époque.
3: Merci.
2: Alors là, on est dans une coursive qui relie les deux côtés habitation, même si on a encore peut-être un ou deux logements entre les deux portes, Stéphane.
3: Ici, on est dans l'espace du premier étage, en effet, où des appartements ont été construits, réhabilités par un promoteur. La demande, en effet, sur cette partie-là aussi, a été de retrouver les poutres qui étaient les poutres à l'origine de la Visitation du couvent, de garder cet espace dégagé de manière à avoir tous ces espaces qui sont des espaces clairs et accessibles.
2: Vous me disiez juste avant qu'on lance l'enregistrement, on a fait un petit tour déjà ici, et là on a vu sur la cour de la Visitation qui à l'époque était 6 mètres plus bas. Pourquoi ?
3: Alors en fait, ce lieu était la cour de promenade de la Visitation, qui était donc la prison à ce moment-là.
2: Et vous me partagiez aussi qu'en face, on avait un mur avec une sorte de mirador, en fait, c'est ça, hein ?
3: Là où se situe l'écran, que vous pouvez voir maintenant, en effet, était fermé. Et on avait une maison qui faisait office de tour, qui permettait en même temps de pouvoir avoir un œil sur les prisonniers qui devaient être à la Visitation.
2: Je suis sûr que, tout comme moi, vous ne soupçonniez pas toute cette partie invisible qui, je trouve, est fascinante.
0: Ouais, elle est fascinante. Et justement, on va encore en découvrir plein des facettes de la Visitation avec vous jusqu'à vendredi, une semaine à 7 ans. Réécoute également notamment le premier épisode que vous avez peut-être loupé hier, c'est sur ici.fr. Allez, je vous propose maintenant d'aller au cinéma Pathé, voir le film de votre choix. Il y a plusieurs propositions en ce moment, des films d'animation, des films d'action, des comédies également. On se rapproche tout doucement des vacances de la Toussaint, pas tout de suite, hein, mais dans un mois, on y sera. Et ce sera peut-être l'occasion justement de passer un bon moment en famille, entre amis. Alors allez-y. Et sorti d'ailleurs en salle, le film Si tu le penses bien, de Géraldine Nakache. C'est son nouveau long métrage en tant que réalisatrice. Géraldine Nakache, qu'on avait connue en 2006 avec un film de Lisa Azuelos nommé Comme t'y es gentille ou Comme t'y es belle. Voilà. Si vous avez la bonne réponse, vous nous appelez 02 43 29 10 10. Comme t'y es gentille ou Comme t'y es belle. C'est maintenant qu'il faut tenter votre chance pour avoir ces deux invitations pour le cinéma Pathé en centre-ville du Mans. Vous nous appelez. Pendant ce temps-là, nous, on écoute Florent Pagny et La dernière chanson du monde.

0: C'était Florent Pagny et la dernière chanson du monde. Gérald, bonsoir.
1: Bonsoir Maxime.
0: Comment ça va bien?
1: Ça va très bien pour moi.
0: Eh ben tant mieux, c'est une bonne nouvelle Gérald, depuis Le Mans. Le Mans, c'est là où il y a aussi le cinéma Pathé. J'ai deux invitations peut-être pour vous. Géraldine Nakache a sorti un film qui s'appelle Si tu le penses bien, c'était la semaine dernière. On l'a connu en 2006 avec un film de Lisa Azuelos, celle qui avait notamment réalisé LOL. Ça s'appelle Comme t'y es gentil ou Comme t'y es belle?
1: C'est à toi que je parle, comme tu es gentil.
0: Non, l'autre, Gérald.
1: Comme tu es belle.
0: Oh, arrêtez, bah oui, non, mais comme tu étais gentil, c'est, vous m'avez adressé à moi, et comme tu es belle, c'est le nom du film. Et vous êtes un petit peu dragueur, Gérald. Hop là, je remets le micro en place. Ça m'a fait quelque chose. Je suis en couple, désolé, Gérald. Bon, comment,
1: C'est pas grave, je suis pas jaloux. Non, je rigole.
0: Bon, Gérald, vous allez pouvoir aller au cinéma. Vous allez voir quoi au film, comme film? Qu'est-ce que vous aimez bien, vous?
1: Justin.
0: D'accord.
1: Avec Artus.
0: D'accord. Ah oui, je commence à comprendre. Très bien. Eh bien, profitez bien.
1: Justin, juste. Exactement. Si je dis pas de bêtises.
0: Oui, je vois à peu près. Bon, Gérald, à bientôt.
1: À bientôt. Merci beaucoup. Bonne continuation à vous.
0: Oh, ça devrait bien se passer. Merci beaucoup.
1: Du matin au soir. Pareil.
0: Plus le soir, moi, mais je comprends. Michael Jackson pour la suite en musique dans une minute. Et puis juste après les infos de 19h.
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0: voix, celle de Michael Jackson avec Liberian Girl. Rendez-vous demain à partir de 17h pour une nouvelle fin d'après-midi ensemble. Demain à 18h, 100% sport qui parlera du MSB.
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0: Et la bonne soirée, merci d'être avec nous ici même, 19h. Décibel avec Émilie Mazoyer, mais avant ça, on fait un point sur l'actualité.
2: Face à la crise des carburants, le gouvernement annonce de nouvelles aides, notamment l'élargissement de l'aide aux gros rouleurs. On va y revenir dans quelques secondes. 6 ministres ont donné une conférence de presse tout à l'heure depuis Bercy. Roland Lescure pour l'économie a pris la parole en premier, mettant les choses au clair, pas de cagnotte, mais des aides ciblées.
3: Nous allons amplifier, élargir, rester agile, mais nous restons convaincus que c'est en concentrant nos aides sur ceux qui ont le plus besoin, secteurs ou concitoyens, que nous aurons un dispositif d'aide efficace et économe de nos deniers publics.
2: Et on rentre dans le détail avec vous, Marie Boéda, bonsoir.
4: Bonsoir.
2: On s'y attendait, c'est confirmé, l'aide aux grands rouleurs est élargie à 5,5 millions de Français.
4: Oui, ça veut dire que 2 millions de Français en plus pourront bénéficier du soutien de l'État. Une aide donc prolongée jusqu'à la fin de l'année pour les grands rouleurs. Elle s'élève à 100 euros d'indemnité totale sur 3 mois. Son versement sera simplifié. L'idée, c'est qu'elle arrive sur les comptes en banque plus vite. Encore mieux pour ceux qui ont déjà bénéficié de l'aide grand rouleur. Ils n'auront pas à refaire de démarche pour la recevoir à nouveau. Son versement sera automatique. Enfin, autre soutien au pouvoir d'achat, le chèque énergie sera maintenu dans le budget 2027. Il sera même distribué plus tôt, en janvier, au lieu du mois d'avril.
2: Et puis on en parlait notamment dans le 13h de nos régions, il y a du nouveau pour les aides à domicile et les infirmières.
4: Oui, on apprend que les aides à domicile sont désormais éligibles à l'aide grand rouleur s'ils roulent plus de 30 km par jour. Et puis les infirmières libérales qui ne rentrent pas dans le dispositif des grands rouleurs vont recevoir un bonus de 80 euros si elles parcourent plus de 100 km par jour. Elles pourront aussi repousser le paiement de leur cotisation URSSAF sans pénalité.
2: Enfin, Marie, un geste des employeurs.
4: Oui, de leur côté, la prime carburant qui soutient le trajet domicile-travail passera de 600 à 1000 euros. Pour rappel, tous les salariés sont éligibles.
2: Des aides qui représentent 450 millions d'euros au total. Merci Marie Boéda. Vous retrouvez toutes ces annonces en détail sur notre site ici.fr. Une situation de crise, conséquence, on le sait, de la guerre au Moyen-Orient. Et Donald Trump était à la tribune des Nations Unies. Tout à l'heure, le président des États-Unis déclare qu'il doit décider entre, je cite, anéantir l'Iran ou passer un accord avec le pays. Téhéran, de son côté, affirme avoir durci ses conditions pour mettre fin à la guerre. Le comédien Arnaud Denis est mort aujourd'hui à l'âge de 43 ans en Belgique. Ce comédien, metteur en scène reconnu, a eu recours à une aide active à mourir pour mettre fin à des souffrances qu'il qualifiait d'insupportables après la pose d'une prothèse anti-hernie. La pose de ces implants concerne environ 200 000 patients chaque année en France, opération très courante et dite bénigne, sauf que certains malades rencontrent des complications très importante. Arnaud Denis avait choisi de médiatiser son histoire. Elle l'avait raconté à Alice Cachaner quelques semaines avant son euthanasie.
5: À bout de force et très amaigri, Arnaud Denis raconte comment sa vie a basculé en 2023 après la pose d'un filet en polypropylène pour soigner une hernie de laine. Mais très vite, d'intenses douleurs apparaissent.
6: Des douleurs de coups de poignard, des espèces de décharges électriques. Mais j'étais loin, loin d'imaginer le calvaire que j'allais vivre.
5: L'homme de théâtre prend alors le rôle de lanceur d'alerte et crée un groupe Facebook qui rassemble plus de 6000 membres aujourd'hui. Arnaud Denis fustige un manque d'information sur la pose de prothèse de hernie.
6: On ne veut pas semer la peur. On est là pour prévenir parce qu'on estime qu'il y a non pas un danger de douleur chronique, mais 15 catégories de dangers qui sont écrites dans les notices. Voilà, les chirurgiens ne pourront plus dire en cabinet « Vous n'avez pas mal, c'est dans la tête ».
5: Quelques jours avant son décès, la plainte d'Arnaud Denis pour blessures involontaires a été classée sans suite. Joint par téléphone, le comédien nous a fait part de son désarroi.
7: On piétine le peu qui reste de moi, voilà. Pour la plainte collective, c'est les autres qui prendront le relais. Qu'est-ce que vous voulez ? Moi, je ne peux plus.
5: Plusieurs patients souhaitent en effet mener des recours en justice. Suite à l'alerte d'Arnaud Denis, l'agence de sécurité du médicament a enregistré une hausse des signalements pour effets indésirables. Les résultats d'une vaste étude épidémiologique sont attendus en fin d'année.
2: Alice Cachaner pour ici et vous retrouvez cette histoire sur notre site ici.fr. Le patron de la télévision publique espagnole se dit favorable aujourd'hui à un nouveau boycott de l'Eurovision en raison de la participation d'Israël au concours. Cela pourrait conduire donc l'Espagne à rejoindre les autres pays qui ont déjà annoncé leur retrait de l'édition 2027 de l'Eurovision, soit les Pays-Bas, l'Islande, l'Irlande et la Slovénie. À l'euro de voler, l'équipe de France s'est qualifiée aujourd'hui pour les demi-finales après sa large victoire face à la Roumanie, 3-0. Et puis Kylian Mbappé ne participera pas à la séance d'entraînement de l'équipe de France de foot. Ce soir, le capitaine des Bleus souffre d'un syndrome grippal alors que la France affronte la Turquie. Ce sera vendredi en Ligue des Nations.
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0: C'est une fin de journée où le soleil règne en maître, c'est ce que nous dit Météo France. Rapidement, bien sûr, la tombée de la nuit avec un ciel clair qui est prévu, très peu de nuages et donc pas de pluie, entre 10 et 13 degrés pour le mercure. Demain, quelques nuages au réveil mais qui vont se faire de plus en plus discrets au cours de l'après-midi. Le soleil sera bien présent et nous accompagnera jusqu'au soir. Le mercure encore très élevé, température au-dessus des valeurs de saison, on ira jusqu'à 29 degrés mais la nuit sera plutôt fraîche.
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8: Salut à toutes, salut à tous et bienvenue, c'est Décibel. Oui, c'est parti pour une heure en direct autour de l'actualité musicale. Je vais vous faire découvrir Super Plage, que peut-être vous ne connaissez pas encore. Peut-être votre prochain coup de cœur, allez savoir. Au rayon anniversaire, on chantera I Love Rock'n'Roll avec Joan Jett et ses Black Hearts. Et puis le Blind Test de ce soir sera consacré aux chansons qui parlent de beauté. Oui, les gens beaux, les personnes belles en chanson. Si c'est un thème qui vous inspire, vous pouvez tout de suite appeler le standard où Sadika vous attend, le numéro 0810 055 056 0810 055 056 à gagner ce soir. C'est un très chouette cadeau, l'édition en vinyle de l'album d'Abdelmalik qui fête ses 20 ans. C'est Gibraltar.
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8: L'histoire retiendra en tout cas que cet album a changé beaucoup de choses en 2006, il y a 20 ans, pour Abdelmalik, évidemment, son interprète, mais pas que. Abdelmalik célèbre les 20 ans de Gibraltar avec une grande tournée partout en France. On en parle avec lui ce soir dans Décibel et je me réjouis. Mais allez, on démarre l'émission avec un autre anniversaire, les 50 ans du groupe Téléphone. Mais oui, pour l'occasion, le label Warner réédite tout un tas de merveilles. Le premier best-of du groupe, Rappel, en version vinyle de luxe, qui va être très joli. Les 5 albums, évidemment, incontournables de Téléphone, donc pas de Téléphone. Le premier, Crache ton venin, Au cœur de la nuit, Dure limite et Un autre monde. Ça, c'est vinyle couleur. Et puis, le plus chouette, c'est la réédition du tout premier 45 tours de Téléphone. C'est une édition ultra limitée. En fait, c'était 2 lives enregistrés au Bus Palladium en 77, il y a Igiaphone et Métro Cétro, et voilà, ça va être réédité, et il va falloir se grouiller pour mettre la main dessus. Toutes ces merveilles sortiront le 6 novembre, mais je vous en parle maintenant, parce qu'il est peut-être déjà temps de commencer à économiser. Et oui, les anniversaires des groupes qu'on aime, parfois ça coûte un petit peu cher. Allez, New York avec toi, ça nous fait plaisir, c'est gratuit, c'est cadeau, c'est pour vous, pour bien démarrer la soirée. Voici Téléphone dans Décibel.

0: téléphone. Ça fait toujours du bien pour démarrer l'émission. Maintenant que tout est en place, attention, découverte.
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0: Oui, avant l'arrivée d'Abdelmalik, que vous connaissez bien, je vous présente Super Plage. C'est le nom de scène de Jules Henry, un artiste québécois qui aime l'électro, mais aussi une certaine idée de la musique disco, voilà, un petit peu plus vintage. Il arrive à mélanger tout ça. Il met aussi en avant, et ça, c'est pas tout le monde dans le milieu des musiques électroniques, la langue française et plutôt des artistes féminines qui chantent donc sur ces composition. Ce jeune homme, Super Plage, est aussi super productif puisqu'il a déjà sorti 4 albums et que le 5e, qui va s'appeler Mini Club, ne va pas tarder à sortir. On a déjà un extrait de ce Mini Club qui lui sera disponible le 23 octobre prochain. L'extrait, lui, il est déjà là. Il s'appelle Sexy et Fatigué. Et je trouve que ça pourrait être la chanson totem des auditrices et des auditeurs de Décibel. Quand on se retrouve le soir à 19h, bien sûr, vous êtes fatigué. Vous avez toute la journée dans les pattes. Mais qu'est-ce que vous êtes sexy, mes amis. Alors voilà, c'est notre coup de cœur du jour, grâce au label Lisbon Lux Records. Et vive le Québec, vive Super Plage. On est sexy et fatigué.

0: Sexy et fatigué. Si j'ai bien fait mon travail, normalement, demain matin au réveil, vous l'aurez encore en tête, cette chanson de cet artiste québécois qui s'appelle Superflash, qui fait rigoler Abdelmalik. La chanteuse, elle s'appelle Laurence Camille, c'est elle qui prête sa voix. Sexy et fatigué, donc, est tiré de Mini Club, le prochain album de Superflash, qui sortira le 23 octobre. Lui est en pleine forme, pas du tout fatigué. Abdelmalik arrive dans Décibel dans quelques secondes. Joyeux anniversaire, je le dis d'avance.
1: Eh oui, merci beaucoup.
0: Ah ouais, Gibraltar, merci beaucoup. À 20 ans, à tout de suite.
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2: Il est rappeur, auteur, compositeur, écrivain, metteur en scène, scénariste, réalisateur, quel CV. Bonsoir Abdelmalik.
3: Bonsoir.
2: Bienvenue dans Décibel. Alors moi je vous entends, mais vous entendez pas dans votre casque?
3: Ah, là c'est maintenant.
2: C'est bon, maintenant, ça y est, ça marche.
3: Ça fonctionne maintenant.
2: Ok, génial. Eh bien c'est un faux contact,
3: c'est
2: je pense. Oui, dans la prise du casque.
3: Ouais,
2: ça va,
3: doit être
2: on
3: ça.
2: S'entend.
3: On s'entend.
2: De toute façon, on s'entend.
3: Ouais.
2: Bienvenue dans
3: Décibel. Merci de me recevoir, je suis heureux d'être là.
2: Très,

0: très contente de célébrer avec vous et un petit peu en avance puisque la tournée, elle démarrera le 3 octobre.
1: Le 3 octobre, exactement.
0: Les 20 ans de ce monument.
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0: Gibraltar, la chanson Gibraltar, l'album, c'était en 2006, c'était donc il y a 20 ans.
1: Il y a 20 ans, ouais.
0: On ne les fait pas.
1: C'est incroyable le temps, comment ça file.
0: Ouais, et surtout quand vous l'avez sorti en 2006, c'était votre deuxième album, et peut-être que vous n'aviez pas du tout la même appréciation du temps et que vous ne vous projetiez absolument pas 20 ans plus tard.
1: Absolument pas. Pour moi, j'avais le sentiment, je savais même pas si j'allais faire un troisième album.
0: Ouais.
1: Et j'ai fait cet album et tout, et nous voilà 20 ans après, c'est assez hallucinant. Mais j'ai la faiblesse de penser qu'on se bonifie avec le temps.
0: Oui, évidemment.
1: Je crois. En tout cas, on essaye.
0: Ceci dit, cet album-là, il n'a pas eu besoin de temps pour montrer toutes ses belles qualités. Ouais. Gibraltar, à sa sortie, a été une claque pour plein de gens qui écoutaient. D'ailleurs, dans l'imaginaire collectif, c'est presque votre premier album. Parce que vraiment, le grand public vous découvre avec ce disque, il y a 20 ans. Vous avez le prix Constantin, le prix de l'Académie Charles Cros, le prix Raoul Breton, de la SACEM aussi. Vous êtes double disque d'or. Et puis les Victoires de la musique, toujours avec un petit décalage. Donc l'année suivante, en 2007, ça devient l'album de musique urbaine de l'année. Puis l'année suivante, vous êtes interprète masculin de l'année aussi, finalement, grâce à ces prestations autour de Gibraltar. Est-ce que vous diriez que cet album, il a changé votre vie?
1: Ah ouais, totalement. En fait, je suis passé d'un artiste qui était, on va dire, connu dans le monde du rap, un cercle un peu restreint comme ça.
0: Ouais.
1: À l'époque, le monde du rap était restreint. Aujourd'hui, c'est une autre histoire, mais à l'époque, c'était un cercle restreint. Et dans ce cercle restreint, je roulais ma bosse depuis quelques années. Et quand cet album est arrivé, bon, pour moi, on allait continuer ce qu'on était en train de faire, enfin rester. Et puis tout d'un coup, il y a eu une sorte d'explosion. Il y a eu un intérêt qui a débordé plus que largement le monde stricto sensu du rap. Et ça a été, c'était beau. Ouais. C'était beau et ça continue à être beau puisque finalement, ça a été une vraie rampe de lancement d'une certaine manière qui m'a permis, qui m'a donné de la liberté pour être. Être l'artiste que je voulais être et continuer à être l'artiste que je voulais être.
0: Et à casser les frontières, puisque vous n'êtes pas resté que musicien, vous avez fait énormément de choses en 20 ans. En préparant justement cet anniversaire, les 20 ans de Gibraltar, j'imagine que vous êtes replongé alors dans le disque, évidemment, mais aussi sur cette période de votre vie où tout change, parce que tout change, mine de rien, quand le grand public tombe amoureux de vous. Ouais. Quel regard vous portez là-dessus? Est-ce que c'était que positif? Est-ce qu'il y a peut-être des choses que, avec le recul, vous dites « Ah, peut-être j'aurais dû plus en profiter ou faire différemment ?»
1: Non, moi, franchement, je n'ai aucun regret. Enfin, pour moi, j'ai tout vécu positivement. Même des choses qui étaient un peu plus difficiles à appréhender, le rapport aux autres. Parce que finalement, quand quelque chose, de cette amplitude nous arrive, on a l'impression de rester la même personne et que c'est les gens autour qui changent. Mais je pense qu'il y a un peu des deux de toute façon. Mais il y a eu que du positif. Il y a eu que du positif. Ça m'a fait grandir. Et puis ça, rencontrer les artistes que je voulais rencontrer, les échanges que j'ai eu avec le public, les concerts fabuleux, le partage. Ouais, vraiment. J'ai que des bons souvenirs. Ouais.
0: Nous aussi, j'avoue, cet album Gibraltar, il nous fait chaud au cœur quand on y repense. Il y a un sous-titre à cette tournée, ce spectacle donc qui aura lieu à la Philharmonie de Paris le 3 octobre, mais qui ensuite part en tournée dans toute la France fin 2026 et les quatre premiers mois de 2027. Mmh. On va en parler, le sous-titre aussi, on va en parler. Identité réconciliée 20 ans après. Ouais. Alors, replongeons-nous dans Gibraltar avec Abdelmalik et ensuite on va comprendre où il voulait en venir à l'époque et où il va nous emmener 20 ans après. Abdelmalik est dans Décibel.
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0: Imaginez-vous quand on a entendu ça pour la première fois il y a 20 ans, mais on était comme des fous, des derviches tourneurs, comme dans les paroles. Abdelmalik Gibraltar avec ce sample magistral de Sinnerman de Nina Simone. Alors l'identité, les identités, qui suis-je moi, qui sommes-nous ensemble, ensemble beaucoup, ensemble pas beaucoup, ça c'était des questions que vous vous posiez il y a 20 ans, au moment de produire ce Gibraltar, et quand vous racontez votre vie d'ailleurs, c'est bien normal qu'on se pose des questions d'identité, parce que vous êtes né à Paris, mais vos parents sont originaires du Congo, vous avez grandi dans une cité de Strasbourg, mais à la frontière de l'Allemagne, donc en gros vous êtes européen, français, alsacien, aux racines africaines, et musulman aussi, alors ça fait déjà beaucoup de matière pour se poser des questions sur l'identité.
1: Ouais, et finalement, travailler sur ce disque, Gibraltar, c'était aussi se questionner sur... j'étais au carrefour de tout ça, et qu'est-ce que j'en faisais, en fait. Et c'est vrai que... ces 20 ans, ça a été un travail de réconciliation de moi à moi-même.
0: Réconcilier vos identités.
1: Exactement, et de trouver l'harmonie là-dedans. Et de comprendre profondément, et c'est des choses que je répète un peu, je le dis assez souvent, mais qu'être français, c'est pas une couleur de peau, c'est pas un sexe, c'est pas une religion, c'est le fait d'adhérer à des valeurs et des principes, et que moi je me sens totalement français aux racines d'ailleurs, aux racines africaines et congolaises, mais la France et l'Europe, c'est moi. Et donc voilà, donc dire 20 ans après identité réconciliée, c'est aussi le fait de dire que à partir de cet album, il y a aussi un cheminement de paix intérieure qui s'est fait. C'est-à-dire il y a quelque chose avant ça où j'avais une vie compliquée, conflictuelle intérieurement en tout cas, et que tout d'un coup les choses se sont harmonisées d'une certaine manière. Et pour moi, c'est ma démarche d'artiste, cet album et puis tout ce que j'ai fait derrière, c'est toujours des lettres d'amour à la France, c'est toujours cette envie de dire que on est différent et c'est merveilleux, et on est singulier, et c'est merveilleux, mais on a quelque chose en partage qui est fondamental, et ce qu'on a en partage, c'est notre humanité, nous sommes des femmes et des hommes et on doit s'aimer, quoi, c'est important, et surtout en ces temps j'ai envie de dire compliqué, c'est important de le dire haut et fort, ça, de dire que on doit s'aimer et aimons-nous, quoi.
0: C'est vraiment très important ce mot réconciliation, alors que pour le moment et a priori jusqu'aux élections ce ne seront que divisions et conflits à la bouche de ceux qui veulent prendre le pouvoir d'où qu'ils viennent d'ailleurs, c'est par ce biais-là en fait qu'on arrive à prendre le pouvoir dans plein de pays, dans plein de sociétés, c'est en divisant. Et finalement, oui, prenez la réconciliation et le fait d'être ensemble, de s'entendre, de s'aimer, c'est pas tout le monde.
1: C'est pas tout le monde, mais vous voyez, moi je parle pas aux politiques.
0: Oui.
1: Évidemment, je respecte tout le monde, chacun, mais c'est pas eux que je parle. Moi, je parle à mes concitoyens, je parle au peuple français, je parle à mes voisins, je parle à mes compatriotes de manière générale. Je dis ne cédons pas aux esprits chagrins qui, précisément parce que il y a des enjeux électoraux, parce qu'il y a tel intérêt ici et là. Nous, j'ai envie de dire, l'intérêt qu'on a, c'est comment ensemble on fait peuple, comment ensemble on fait France, comment on avance ensemble. Et puis, les politiques, un jour, c'est de ce côté, de l'autre jour, c'est là, ensuite, c'est ici. Nous, on cherche la stabilité, nous, on cherche quelque chose qui permette de la cohésion dans un monde où on a l'impression où tout part en vrille, d'une certaine manière.
0: Et alors, c'est drôle, parce que vous pointez un truc que j'avais jamais réalisé, c'est que le fait même du rap et de l'utilisation des samples, ça c'est une réconciliation des identités, pour schématiser, entre les anciens et les modernes.
1: Complètement.
0: Quand vous convoquez Nina Simone sur un album rappé, slamé en 2006, c'est une réconciliation d'identité.
1: Sûr. Et puis il y a Serge Reggiani aussi...
0: Ouais.
1: Il y a Ferra aussi dans cet album, dans Gibraltar. Il y a le fait que je travaille avec
0: Juliette Gréco après.
1: Oui, mais déjà sur l'album avec Gérard Joannès, qui était l'époux de Juliette Gréco et le pianiste de pianiste et co-compositeur de Jacques Brel.
0: Ouais.
1: Donc il y a Marcel Azola dans l'album, et j'ai fait comme Brel. Brel, dans un de ses morceaux,
0: chauffe
1: il dit chauffe Marcel, mais moi j'ai dit je vais vous voyez, moi j'ai dit chauffer Marcel.
0: Chauffer quand même. Marcel, c'est
1: mais,
0: beau.
1: Mais voilà, il y a cette idée vraiment de lien générationnel, où on est en même temps dans le rap, avec cette idée du rap, mais avec cette idée que la musique c'est universel, et que le rap étant fait de samples, donc on prend tout à gauche à droite et on fait de l'harmonie avec ça. Donc on se réconcilie les différents différentes identités artistiques et musicales. Et finalement, ma vie, c'est un prolongement de ça.
0: C'est ça, un lanceur de passerelles.
1: Exactement.
0: Et un dealer de kiff. Il est parfait, yes. Notre Abdelmalik. Gibraltar, identité réconciliée 20 ans après. On va vous raconter ce que vous allez pouvoir voir sur scène. À tout de suite.
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3: Et une info trafic pour démarrer avec le boulevard Nicolas Cugnot, fermé pendant la nuit prochaine en raison de travaux à destination de la chronoligne C6. La circulation sera donc coupée dans les deux sens entre 20h30 et 6h du matin. Des déviations seront mises en place. Vous avez rendez-vous ce week-end à l'abbaye royale de Lépau pour la 11e rencontre autour des métiers d'art et du patrimoine de Lépau. Deux journées totalement gratuites pour découvrir le savoir-faire exceptionnel des exposants qui réaliseront des démonstrations devant vous, brodeuses, ébénistes, ferronniers. Les corps de métier seront nombreux. Et puis c'est l'heure de la trêve pour le Mans FC, mais le prochain déplacement à Paris se prépare. Samedi 10 octobre, le club de supporters du Virage Sud organise un déplacement au Parc des Princes pour ce duel face au PSG. Comptez une cinquantaine d'euros pour l'aller-retour en quart avec votre précieux sésame, le ticket. Info et réservation sur les réseaux sociaux du Virage Sud.
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0: Et l'invité de Décibel ce soir, c'est Abdelmalik. On célèbre ensemble les 20 ans de Gibraltar, ce deuxième album qui, on le disait, a tout changé pour votre carrière. Vous faisiez un petit clin d'œil en disant à quel point le rap était marginal il y a 20 ans, une petite bulle musicale. Aujourd'hui, c'est un des styles musicaux dominants en France. Le prix à payer, ça a peut-être été un peu de dépolitisation du rap. C'est vrai que le rap qui est en tête des charts, c'est pas forcément un rap très très conscient. Est-ce que c'est une question que vous vous êtes posée, vous, en disant peut-être que si je parlais juste des petites fleurs ou de bagnoles, ce serait plus facile ma vie d'artiste.
1: Non, mais un artiste, ce qu'il produit en tant qu'art, c'est toujours le prolongement de ce qu'il est.
0: Ouais.
1: Donc d'une certaine manière, si ce qui domine dans les charts, c'est une musique, on va dire, dépolitisée, c'est parce que précisément ceux qui la font sont dépolitisés. Et il n'y a pas de problème, j'ai envie de dire.
0: Ouais.
1: La musique, c'est aussi là pour kiffer, on est juste là. Mais disons que moi, c'est différent. Mon approche de l'art, c'est vraiment cette idée, comment on fait du lien, comment on rend sexy la complexité, comment on a affaire à un artiste réel, dans le sens où on échange comme ça, ils écoutent un disque et puis après ils viennent nous voir sur scène, et sur scène nous on propose quelque chose, c'est un vrai dialogue. Sur scène, c'est pas genre nous on est sur scène et puis le public nous regarde, c'est qu'on dialogue avec eux, il se passe quelque chose d'organique, et c'est basé sur des textes, c'est basé sur de l'humanité, c'est basé sur un kiff, voilà. Et ça, c'est moi. Et encore une fois, après, chacun est libre de faire ce qu'il veut, mais moi il y a ce côté organique qui peut pas se limiter aux charts, j'ai envie de dire. Il y a un truc de cœur à cœur, d'une certaine manière, un partage. Et c'est ça, moi, mon kiff. C'est pour ça, partir sur la route. C'est ça aussi, Gibraltar. Avec l'album Gibraltar, c'est là où j'ai commencé à faire des espèces de tournées fleuves, où on reste 2, 3, 4, 5 ans sur la route. Une fois, j'ai fait un projet où j'ai tourné 5 ans sans m'arrêter. Et les gens viennent, et c'est fabuleux, et on partage, et on échange sur scène, et après le concert, on discute, enfin, c'est fabuleux.
0: Voilà, vous poussez carrément le concept encore plus loin, puisque pour ce spectacle, autour des 20 ans de Gibraltar, là, si vous allez voir ce concert, vous allez vraiment participer,
1: ouais.
0: Puisque, en fait, vous avez décidé que vous alliez transformer ces lieux de concert en agora.
1: Ouais.
0: Évidemment, vous prendrez la parole, il y aura également des invités, alors ça peut être des comédiens, comme Juliette Binoche, Léa Drucker, Béatrice Dalle, ça peut être Reda Kateb, Akhenaton et Shuriken de Ayam, Oxmo Puccino, l'écrivain Tahar Ben Jelloun, Lilian Thuram, il y a plein de gens comme ça formidables, et puis le public aussi,
1: ouais.
0: Et donc tout ce beau monde dialogue après le concert.
1: Ouais, mon idée, c'est tous les gens que vous avez cités, c'est des gens qui sont des inspirations pour moi, qui sont des amis, des gens que j'aime énormément. Et mon idée, c'est de qu'on fasse le concert et puis derrière, on puisse discuter aussi. Parce qu'encore une fois, combien il y a de lieux où on peut juste discuter? échanger comme ça. Il n'y en a pas en réalité énormément.
0: Ouais.
1: Et pour moi, le fait de pouvoir être sur scène, faire de la musique, et puis après pouvoir avec des amis échanger, discuter, surtout en cette période, on vit une période compliquée, c'est la période électorale, et c'est tout est un peu crispé et polarisé, j'ai envie de dire. Et l'idée, c'est de dire que, bien sûr, il y a les politiques, mais il y a aussi les citoyennes et les citoyens. Il y a des femmes et des hommes, des gens qui ont envie d'échanger, des gens qui ont envie de se connaître, des gens finalement qui ne se connaissent pas suffisamment ou qu'on oppose les uns les autres à travers des médias interposés, à travers les réseaux sociaux, à travers des tendances politiques, etc., etc., alors qu'on est sur le même bateau, en fait. Et l'idée, c'est de se rappeler ça. De se rappeler que, au-delà de la politique politicienne, au-delà des différentes polarisations, il y a juste des femmes et des hommes qui ont envie d'être en paix et en harmonie, de kiffer, quoi.
0: Ouais.
1: Et l'idée, c'est ça. Donc, le concert, et puis ensuite, voilà, des discussions avec des amis que j'appellerai, je leur dis de venir des artistes, et puis on échange et on discute avec vous tous.
0: Sur scène, évidemment, du slam, du rap, du chant, de la danse, de la musique, version DJ et aussi formation acoustique. Là, vous êtes en train de travailler sur, sur ce spectacle. Vous êtes en résidence.
1: Je suis en résidence, ouais.
0: Voilà. C'est un spectacle que vous produisez avec la Philharmonie de Paris.
1: Oui.
0: Et je me demandais si, évidemment, parce que depuis 2006, depuis 20 ans, vous avez vraiment eu une grande expérience, une grande implication dans l'image, au cinéma, vous avez réalisé deux films, au théâtre aussi, vous avez été metteur en scène en 2019, hein, Les Justes d'Albert Camus au Théâtre du Châtelet, l'année dernière Furciné Libre, votre film magnifique.
1: Merci.
0: Est-ce que ça influence votre vision du concert, et est-ce que finalement l'image est aussi extrêmement importante pour
1: bien
0: vous
1: sûr,
0: sur
1: bien
0: cette
1: sûr.
0: Tournée?
1: L'image est extrêmement importante et la tournée est soignée dans ce sens, mais quand même, il y a toujours cette idée de l'organique.
0: Ouais.
1: C'est-à-dire que, vous voyez, c'est comme au théâtre, finalement, il y a un texte, des acteurs et un public. C'est assez simple comme ça, mais il y a un monde, il y a un univers qui est en train de se passer. Et moi, c'est exactement la même chose. J'ai des musiciens avec qui je travaille maintenant depuis plus de 20 ans. Ce sont mes musiciens, on connaît. Et il y a cette idée aussi de montrer cette dextérité-là. Voilà tel guitariste, voilà tel bassiste, voilà ce batteur, voilà ce claviériste. Enfin, il y a cette idée aussi de ramener à l'organique, au vivant. Et puis moi qui sautille un peu partout. Il y a tel, voilà le danseur avec qui j'ai fait aussi des spectacles de danse que j'ai mis en scène et tout ça. Encore une fois, voilà, j'ai l'impression qu'avec le temps, on se bonifie. Et l'idée, c'est de partager par touche l'expérience de ce que j'ai vécu, mais toujours en ne se laissant pas précisément dépasser par les images.
0: Ouais.
1: En restant dans quelque chose quand même d'organique, qui se passe dans les yeux, qui se passe dans la présence, en fait. Quelque chose, un échange qui sera... Donc, il s'agit de doser les choses et de faire en sorte que ce ne soit jamais artificiel, que ce soit toujours vrai, quoi.
0: Ça donne envie, hein. Allez, je vous le dis, ça commence bientôt, Abdelmalik, Gibraltar, cette grande tournée Identité Réconciliée, 20 ans après, ça commence le 3 octobre à Paris, donc à la Philharmonie, et puis ensuite Nîmes, Annecy, Draguignan, Aix-en-Provence, Lieusaint, Rambouillet, le Blanc-Mesnil pour 2026, et alors en 2027, mes amis, c'est un festival, Vélizy, Villacoublay, Brive-la-Gaillarde, Strasbourg, Dieppe, Toulouse, Lyon, Abbeville, Revin, Colombes, Saint-Michel-sur-Orge, il y a aussi Annemasse, Jouer-les-Tours, Rennes, Lourdes, Antibes, Grenoble, Sainte-Maxime, etc., etc. Écoutons, mon cher Abdelmalik, les autres, ça vous dit ?
1: Ça me va.
0: C'était il y a 20 ans aussi sur Gibraltar.
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0: Altar, le deuxième album d'Abdelmalik. Il y avait les autres et 20 ans après, on célèbre ce bel anniversaire. Ouais, si vous pouviez là aller murmurer un petit mot à l'oreille de Malik il y a 20 ans, vous lui diriez quoi ?
1: Je lui dirais, n'aie pas peur, tout ira bien.
0: Il avait un peu la trouille ?
1: Un peu.
0: Ouais.
1: Et ouais, je lui dirais ça vraiment, je continuerai à le rassurer, je dirais, n'aie pas peur, tout est bien et tu fais bien, t'inquiète pas.
0: Il nous reste deux petites minutes à passer ensemble, alors c'est le moment du questionnaire, les choix cornéliens, Abdelmalik. Vous retournez là demain, au cinéma ou au théâtre ?
1: Au cinéma.
0: Au cinéma. Et si on vous propose de représenter la France à l'Eurovision, vous y allez ?
1: Bien sûr. Dès qu'il s'agit de représenter mon pays, on peut compter sur moi.
0: Quelle langue aimeriez-vous parler couramment, instantanément ?
1: Il y a tellement de langues que j'aimerais. Instantanément ?
0: Ouais, là, tout de suite, sans aucun effort, vous êtes bilingue. Je sais pas, une langue peut-être dont vous aimez la sonorité ou... Je vous imaginais assez sensible aux langues, aux accents.
1: Ouais. J'aime bien, j'ai des amis italiens.
0: Ouais.
1: Et quand ils parlent comme ça, il y a une sonorité. Ça me... L'italien, tiens.
0: Ouais, ça serait beau, ça.
1: L'italien, ça serait bien.
0: Un paparazzi fait circuler une vidéo volée de vous. Vous préférez que ce soit une vidéo de vous au karaoké ou à la piscine ?
1: Au karaoké. Piscine, c'est un peu...
0: Vous chantez quoi au karaoké ?
1: Précisément, au karaoké, on chante, on fait ce qu'on veut. On peut se lâcher, c'est compréhensible. À piscine, c'est...
0: Au resto, on vous apporte le mauvais plat. Vous le renvoyez ou pas ?
1: Ça dépend, c'est quoi ? Si ça se trouve, le mauvais plat, il peut me tenter.
0: Oui, c'est vrai.
1: Je me dis, ah ouais, finalement, je vais le prendre, tiens.
0: Ça, c'est un homme ouvert. Enfin, attention, grande question. Soit vous perdez vos cheveux, soit tout le monde perd ses cheveux, sauf vous. Est-ce que vous vous sacrifiez pour les autres ?
1: Non, je préfère. Je perds mes cheveux, quand même.
0: Un homme bien, merci.
1: Merci beaucoup.
0: Merci.
1: Je ne ferai pas ça aux autres, non, je ne vous ferai pas ça, vous inquiétez pas.
0: On peut compter sur lui, c'est notre mec sûr.
1: Ouais.
0: Abdelmalik, Gibraltar, identité réconciliée, 20 ans après, vivement le 3 octobre. Je sais que vous êtes en pleine préparation de ce concert.
1: On est en pleine préparation.
0: Alors, bon courage, bossez bien.
1: Merci beaucoup, merci de m'avoir reçu. Et on vous attend toutes et tous, le cœur ferme. Les dates sont là, les concerts sont là, venez, venez, on va partager, vraiment.
0: Merci, à bientôt.
1: À très très bientôt.
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1: Le nouveau titre de Yoann Le Nay, fabriqué en circuit court, sincère, sans détour.
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1: Originaire du Mans avec le groupe Charivari, après son passage dans The Voice, Yoann raconte ici le sentiment d'être à part, mais surtout la force de s'assumer pleinement.
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1: Un titre intense qui transforme la différence en véritable puissance.
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1: Outsider de Yoann Le Nay.
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1: Un coup de cœur ici même.
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3: Et à 19h47, il est grand temps de jouer au Blind Test. Le cadeau de ce soir est une belle édition vinyle de l'album dont nous parlions avec Abdelmalik, son deuxième album Gibraltar, qui fête ses 20 ans cette année. Et pour jouer avec nous, il y a Marie et Benjamin. Bonsoir à tous les deux.
4: Bonsoir.
3: Bonsoir, ah, je suis très contente. Il me semble, c'est ce que m'a dit Sadika, mon espionne au standard, que c'est la première fois qu'on joue ensemble.
4: Oui, bah, pour ma part, oui.
3: C'est génial. Bienvenue à tous les deux, ça me fait très plaisir. De toute façon, on le sait, les chiffres ne mentent pas. Vous êtes de plus en plus nombreux à écouter Décibel sur la radio ici et ça nous fait très plaisir. Et alors, Marie et Benjamin, pour vous et puis pour les autres, nouvelles et nouveaux, je vous redonne la règle du jeu. Règle numéro 1, tout le monde gagne. Parce que, règle numéro 2, l'animatrice fait n'importe quoi quand elle compte les points. Donc j'ai décidé qu'à la fin, tout le monde gagnait. Et même, tout le monde gagne avant de jouer. Donc Marie et Benjamin, félicitations, on commence par ça. Vous avez gagné chacun un vinyle d'Abdelmalik.
5: Merci. Merci. Félicitations Marie d'avoir gagné.
4: Vous aussi.
3: Bravo à tous les deux. Maintenant que vous avez gagné, nous allons pouvoir jouer. Je vais donc vous passer 3 chansons autour de la beauté. Et il va falloir retrouver le plus rapidement possible le nom des interprètes de ces chansons. On cherche qui chante. Et pour savoir lequel de vous deux va répondre en premier, eh bien vous utilisez votre prénom pour m'apostropher. Marie dit Marie, Benjamin dit Benjamin, ou Benji, si c'est son petit surnom, ou Ben, je ne sais pas.
5: Ben, oui, ça sera Ben. Ouais.
3: Bah voilà, Benjamin peut dire Ben, Marie, du coup, peut dire Mar, si elle a envie, juste la prénom. Ou Marie, ou Ma, ou Ri, ce qu'elle veut, en fait. Mais en tout cas, donnez bien votre prénom ou une de ses variantes avant de me donner la réponse. Et puis à la fin, donc tout le monde aura gagné. Marie et Benjamin, nous pouvons commencer. Voici la première chanson qui parle de beauté. Et très précisément, elle parle d'une femme qui est très belle. Et dites-moi, qui chante
5: Ben, c'est
3: ça.
5: Marie.
3: Oh, c'est Marie, c'est gentil ça.
4: Merci.
5: Ben Garou.
4: Garou.
3: Alors, il y a Garou,
5: Notre
3: c'est
5: Dame
3: vrai.
5: De Paris.
3: Oui, bravo à tous les deux. Ce grand succès de la fin des années 90, la comédie musicale Notre-Dame de Paris. Marie a reconnu la voix de Garou, c'est Garou qui commence à chanter, et ensuite il y a Patrick Fiori et Daniel Lavoie, voilà, tous ensemble. Je vous mets un point chacun, c'était très bien, vous avez reconnu rapidement. Allez, on continue, celle-là est un petit peu plus ancienne.
0: Un jour mon père me dit fiston,
5: Ben, je vois ben François, elles sont toutes belles,
3: oui.
0: Elles sont toutes belles comme eux.
3: C'est Clo-Clo, bravo!
4: Marie, Clo-François!
3: Oui, Marie, c'est ça!

0: elle, c'était Clo-Clo. Ben. Benjamin, oui, c'est un tout autre texte, mais c'est intéressant. On s'en fait une petite troisième. Là, c'est la chanson la plus récente de la sélection de ce soir. Qui chante ça? La voix arrive maintenant.
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0: Oui, Ben, c'est
2: Louane.
0: Oui, bravo.
1: On était.
2: Oui.
3: Je la connais, mais
0: c'est la petite Louane, enfin qui est grande maintenant.
2: Oui.
3: Ouais.
0: On était beau. Eh bien, vous avez été très beau, Benjamin, Ben et Marie, de beaux candidats, vraiment. Merci à vous.
3: C'est un... On aurait pu mettre Bella de Gims aussi, Bella.
0: C'est vrai qu'on aurait pu mettre Gims. Merci Marie, je le note pour un prochain blind test, ça marche?
3: Voilà.
0: J'espère qu'on rejouera ensemble très bientôt et je vous remercie beaucoup d'être venus jouer ce soir dans Décibel. Marie et Ben, on vous envoie le vinyle d'Abdel Malik. Et puis pour rester dans la thématique, je vous propose d'écouter Qu'est-ce que t'es belle, duo inoubliable sorti en 1988. Marc Lavoine qui invitait sur sa chanson la regrettée Catherine Ringer. On apprenait sa disparition il y a une semaine. Le temps pour le moment n'a pas fait son œuvre, alors on l'écoute en tremblotant un peu. Qu'est-ce que t'es belle.

0: Quelle merveille cette chanson. Je voulais vous signaler une reprise très intéressante faite récemment par Clara Luciani et Philippe Catherine. C'est Philippe Catherine qui chante la partie de Catherine Ringer et Clara Luciani qui chante la partie de Marc Lavoine. La chanson s'appelle « Qu'est-ce que t'es beau » et elle est disponible partout.
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0: The Queen of Noise ou The Queen of Rock'n'Roll. Elle a plusieurs surnoms, mais à chaque fois, c'est une reine. Joan Jett a aujourd'hui 68 ans. Alors, évidemment, on le dit avec elle, We Love Rock'n'Roll, Joan Jett and the Blackhearts. Et très bon anniversaire.

0: Quelle claque, j'adore. Joan Jett and the Black Hearts, I love rock'n'roll. 68 ans aujourd'hui pour Joan Jett. Bisous. Allez, décibels, c'est terminé pour ce soir. Revenez demain à 19h. On recevra Kezia Jones, qui avait bouleversé le jeu de guitare des années 90 en inventant le Blue Funk, il appelait ça. Et notamment avec son tube Rhythm is Love, Kezia Jones, qui va être en tournée, qui va tout vous raconter demain dans Décibels. Et puis un grand merci à l'équipe de l'émission. Ce soir, il y avait Kinan Lajali, Sadika Raou, Iris Guitoni, Thomas Demol et Mélodie Chaïb. À suivre, Éric Bastien avec sa nouvelle émission, Il n'y a pas que Paris dans la vie.
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0: Il va être 20h, passez une belle soirée, à demain.
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4: Salut tout le monde, bonsoir et bienvenue. Il est tout juste 20h et désormais vous connaissez ce nouveau rendez-vous sur Ici avec toute l'équipe de Il n'y a pas que Paris dans la vie. Alors on va essayer un petit peu d'oublier les soucis de la journée et s'intéresser aux merveilles de ce pays à travers finalement vos actions, vos initiatives. Dans le monde du vivant, on s'intéressera avec Benoît Prospero à des espèces composées uniquement de femelles. Nature et environnement à l'honneur. Nous irons aussi du côté de Belfort avec un jeu de cartes franc-comtois Complotix pour se jouer de fausses informations. Qu'est-ce que c'est ? Restez avec nous. Et puis nous irons également au Mans, au tribunal, découvrir un chien pas comme les autres. Mais cette émission, c'est surtout et avant tout le parcours d'un invité qui est à nos côtés, qui va voyager durant une heure au cœur de ces lieux qui ont marqué sa vie. Elle est musicienne, elle est choriste, elle est chanteuse, elle est comédienne, elle est animatrice, c'est un visage familier des téléspectateurs de France 2, mais pas seulement. Vous la voyez chaque soir aux côtés de Nagui dans l'émission N'oubliez pas les paroles. Je reçois avec beaucoup de plaisir ce soir Magali Ripoll. Bonsoir Magali.
5: Bonsoir Eric.
4: Comment ça va ?
5: Ça va bien et vous ? Merci de me recevoir.
4: C'est un plaisir de vous recevoir. Vous avez un très joli sourire. Vous avez toujours cette communication qu'on voit qui transpire à la télévision, mais dans la vraie vie aussi. Je vous sens quelqu'un d'heureuse et d'enjouée.
5: Eh bien non, pas du tout. Et j'espère que votre plaisir sera le même au bout d'une heure d'émission.
4: Bon, on va tenter d'en savoir un petit peu plus sur vous. Et vous l'avez compris, parce que je sais que vous avez écouté cette émission, de retracer un petit peu votre parcours avec un premier point de départ qui est le Creusot. C'est le début de tout, c'est là où vous êtes né, au Creusot.
5: C'est ça, le Creusot.
4: Le Creusot. Ah, pourquoi il faut rouler le R pour le Creusot.
5: Alors, il faut, non, mais c'est vrai que c'est mieux vu hein, de reproduire l'accent bourguignon. Je suis né au Creusot en Bourgogne.
4: Qu'est-ce que vos parents faisaient au Creusot en Bourgogne à ce moment-là, au moment de votre naissance ?
5: Eux-mêmes se le demandent encore. En fait, mes parents se sont rencontrés dans cette région-là parce que ma mère y est née également.
4: D'accord.
5: De parents immigrés de Pologne. Sa famille vient de Pologne.
4: Alors vous avez un mélange polonais et espagnol.
5: Exactement. Alors. Et mon papa grandit à Chalon-sur-Saône, arrivé à l'âge de 9 ans en France d'Algérie française,
4: ouais.
5: Avec ses parents qui vivent aussi à Chalon-sur-Saône, et ils se sont rencontrés grâce à la musique. Voilà, parce que mon papa faisait de la musique avec mon oncle, qui était le frère de ma maman. Voilà.
4: Ouais.
5: Et se sont rencontrés, puis ils se sont aimés et ils m'ont fabriqué.
4: Et vous avez voilà. Toujours un lien particulier avec le Creusot. Je crois aujourd'hui vous y retournez de temps en temps.
5: Oui, oui, oui, j'y retourne déjà pour parcourir de temps en temps, quand je peux en prendre le temps, les rues dans lesquelles j'ai vadrouillé, parce que j'ai souvent été, bien que partie très très jeune, visiter ma famille et surtout mes grands-parents, dont j'étais très très proche, et je repasse de temps en temps devant leur habitation.
4: Ils tenaient un bar, vos parents, à ce moment-là ?
5: Exactement, un bistrot. Je suis née dans un bistrot.
4: Il existe toujours, ce bistrot ?
5: Non, non, justement, il a été démoli.
4: Quoi, la place ?
5: Eh bien, il y a quoi ? Il y a des immeubles.
4: Immeubles
5: sur une place.
4: Dur de voir ça, non ? Quand vous y repassez ?
5: Bon. Alors moi non, parce que je n'ai pas de souvenirs. J'étais vraiment un bébé quand on est parti. Et mes parents ont un tempérament qui va de l'avant. Ils n'ont pas la nostalgie des lieux dans les traces.
4: Alors vous n'allez pas y rester très longtemps. Très vite, il y a un déracinement qui n'est pas vraiment un déracinement, parce que vous vous en rendez pas compte, vous êtes toute petite. Mais vous partez avec vos parents donc dans le sud. Et le deuxième point d'ancrage, c'est la région PACA, c'est Saint-Raphaël.
5: Exactement. Enfin, parce que le climat me convenait moyennement au Creusot. Je me suis dit, tiens, je vais me barrer sur la côte.
4: Alors, Saint-Raphaël, il y a une image comme ça tout de suite qui vous vient. On va beaucoup en parler, évidemment, mais je sais pas, première carte postale comme ça de Saint-Raphaël qui vous vient à l'esprit.
5: Ah, c'est l'église, le clocher, le vieux port. Et c'est ce que j'apprécie tout particulièrement en ce qui concerne Saint-Raphaël, c'est que si on prend une carte postale de la fin des années 70 ou qu'on imagine une carte postale de Saint-Raphaël connaissant ou ayant déjà vu la ville, c'est très sensiblement proche de ce qu'elle est aujourd'hui encore. Ouais. C'est pas une ville du littoral qui a été défigurée par des gros immeubles, des constructions en masse. Ça a été plutôt respecté et c'est ce que j'aime aussi.
4: Vous vivez où ? Vous êtes dans une maison ? Vous êtes dans un appartement ? Vous êtes où quand vous êtes enfant à Saint-Raphaël ?
5: Alors, quand j'arrive à Saint-Raphaël enfant, on vit dans une maison, avec un grand jardin. Mes parents sont locataires de cette maison. Ouais. On a des voisins au-dessus, on habite au rez-de-chaussée.
4: Ça change tout, le jardin, parce que je sais que vous allez faire une cabane. Je ne sais pas si c'est ici que vous faites votre cabane, mais vous allez avoir ce lieu doudou aussi.
5: Ce soir, c'est ici chez vous, mais en tout cas,
4: j'appelle ça un lieu doudou, moi, la cabane qu'on se fait quand on est gamin.
5: Ah oui, ça c'est une vraie cabane avec des
4: c'est
5: planches.
4: C'est lui qui l'a construisée.
5: Voilà, c'est pas moi, mais en tout cas, voilà, c'est mon papa et j'y passe énormément de temps. Et un jour, cette cabane sera emportée par un ouragan, en fait.
4: Ah ouais?
5: Ah ouais, il y a eu un ouragan à l'automne, je ne sais plus de quelle année, mais j'ai retrouvé ma cabane en tas de planches et je me souviens, je me suis dit, ah oui, ça ressemble à ça.
4: Alors, Saint-Raphaël, c'est évidemment votre enfance, vous allez y rester combien de temps? Assez longtemps, hein, je crois.
5: La première partie de ma vie, puisque je vais partir sur Paris et monter à la capitale, j'ai 17 ans et quelques mois.
4: Ouais, donc vous allez y passer l'enfance, l'adolescence. Saint-Raphaël, c'est bien, évidemment la région aussi, mais vous allez quand même pas mal voyager. Je sais que vous étiez dans le club d'accordéon qui arrive dans votre vie à l'âge de 7 ans, même si la musique arrive encore avant. Hein. Le solfège, c'est à 5 ans, je crois, à peu près, pour vous. Magali Ripoll. Et alors, ce club, il vous a emmené un peu partout. Pas forcément en France, d'ailleurs.
5: Non, pas forcément en France. En fait, on faisait des échanges. Mon professeur d'accordéon, qui était le président de ce club accordéon, je crois que ça s'appelait l'accordéon Club de France, voilà, tout simplement, réunissait plusieurs élèves. Alors, certains venaient d'autres provinces, mais en tout cas, voilà, la majorité de cette zone-là du quart sud-est de la France. Et on faisait des échanges avec des pays. On est allé en Autriche. On recevait nous-mêmes des musiciens, un groupe de musiciens venus d'Autriche, la Hongrie, la Roumanie, le Portugal, l'Italie, et voilà, tous ces pays avoisinants.
4: Alors ça, c'est en dehors de France, mais il y a les colonies de vacances, c'est ça, on a tous vécu ça, en tous les cas pour ceux qui ont eu la chance de connaître les colonies de vacances. Vous, la colonie de vacances, entre autres, c'est un village qui est dans les Hautes-Alpes.
5: Oui.
4: Chante-Merle.
5: Et le scénario des colonies de vacances tel qu'on en entend parler, moi j'ai vraiment vécu ça. Avec le recul, c'est pas une légende. J'ai pas envie d'y aller. J'ai pas envie de quitter mon papa et ma maman. Je verse ma petite larmichette dans le bus et puis on se connecte et puis on est avec les copains. Puis finalement, on verse une grosse larmichette quand on repart parce qu'on veut pas repartir.
4: Chante-Merle, c'est un endroit où vous avez eu vos premières émotions, vos premières peurs parce que vous avez un animateur qui vous racontait qu'il y avait un fou dans la région qui s'était pendu et dans la grange dans laquelle vous dormiez le soir même. Il est fou.
5: Il est fou, mais en même temps, ça nous a marqué, je pense que je suis pas la seule à m'en souvenir. Et d'ailleurs, le décor était idéal. C'était un vrai décor. On était dans une grange énorme. On s'était extrait de la colonie pendant 2 jours pour partir vraiment au cœur des montagnes. On avait marché. Je me souviens, c'était très très long. Il y avait des chamois. On était vraiment avec la petite rivière.
4: Au milieu des biquettes, quoi.
5: Voilà, au milieu des biquettes et ça sentait la biquette et c'était super. Et on dormait tous dans notre duvet. On était une bonne trentaine et on était dans cette grange énorme. Et bien entendu, avant de fermer les yeux, l'image de ce fou du village pendu. Je pense que je l'ai encore.
4: Alors vous restez bien avec nous parce que Magali Ripoll est avec vous jusqu'à 21h. On va découvrir aussi que cet animateur, ou en tous les cas les autres animateurs peut-être, qui étaient à vos côtés, il y avait des musiciens, il y avait une guitare et ça a été aussi l'occasion de chanter et que la musique rentre dans votre vie encore plus. On s'en dit un mot dans un instant. Je vous emmène ailleurs, Magali, une nouvelle fois avec Benoît Prospero. Il est temps de passer en revue les merveilles de la nature. Et aujourd'hui, zoom sur une merveille du vivant. Attention, magie.
6: Et la plus grande magicienne d'Europe est la magicienne dentelée. Alors, on vous le dit tout de suite, à la magicienne dentelée, c'est un insecte protégé et rare au passage. Elle fait partie de la famille des orthoptères, même famille que les sauterelles, les grillons ou encore les criquets. Et grâce à Ici Vaucluse, nous sommes avec Cécile Boule, membre du groupe local Ventoux de la LPO PACA. Et donc d'abord, pourquoi on parle d'une grande magicienne ?
7: La magicienne dentelée est le plus grand orthoptère d'Europe.
6: Eh ben voilà, tout simplement, sa taille moyenne est de 10 cm. Tout de même, autre spécificité de la magicienne dentelée, physiquement, elle rappelle fortement une certaine mante religieuse. Pourquoi ?
7: Elle est de couleur vert vif, avec une petite bande blanche tout le long de son corps. Donc elle se confond aussi rapidement avec la végétation, avec les tiges des différentes plantes qui sont dans les prairies ou dans les garrigues.
6: Et est-ce que vous savez comment on la surnomme? Le lion des garrigues ou la langouste de Provence? Pourquoi Cécile Boule?
7: Parce que c'est un grand prédateur. Donc elle mange essentiellement des insectes, voire elle mange aussi d'autres orthoptères. Donc comme la menthe religieuse, elle est quand même assez dévoreuse d'insectes.
6: Et alors, le meilleur pour la fin, on a choisi ce sujet que pour ça. Chez les magiciennes dentelées, il n'y a que des femelles. Eh ben oui. Alors, vous allez me demander, s'il n'y a que des femelles, comment elles font pour se reproduire?
7: Eh bien, c'est le système de la parthénogenèse, c'est-à-dire sans fécondation. Voilà. Elles n'ont pas besoin de mâles pour pouvoir produire et féconder, en fait, enfin, produire un œuf qui soit déjà composé, donc, de cellules du futur petit, de la future petite magicienne dentelée. Voilà.
6: En fait, ce mode de reproduction, la parthénogenèse, donc, permet à la femelle de pondre des œufs qui se développent sans fécondation. Les jeunes qui naissent sont donc des clones, en quelque sorte, de leur mère. Une stratégie rare dans le monde animal qui permet à l'espèce d'assurer sa descendance, même en l'absence de partenaires. Et si vous êtes en région PACA, par exemple, et que vous voulez voir une magicienne dentelée, bah, petit conseil, comme c'est un insecte nocturne, attendez que la nuit tombe, vous partez dans la garrigue, vous repérez des tiges bien vertes, puisque c'est précisément ici qu'elle essaie de se confondre, et donc, une lampe de poche, et en avant. Vous verrez, c'est une merveille. Merci ici Vaucluse et Cécile Boule, membre du groupe local Ventoux de la LPO PACA.
4: Ben merci beaucoup Benoît Prospero, ben Magali Ripoll. Tout à l'heure, on parlait des colonies de vacances il y a un instant, sur le fait qu'on se faisait peur la nuit. Vous voyez, avec une lampe de poche dans la garrigue, c'est votre région en plus, la région PACA, pour aller découvrir ce monde du vivant là.
5: Oui, oui, justement, puis il est impressionnant ce monde du vivant. En écoutant ça, je me dis mais à quel point l'animal peut être proche, un insecte peut être proche des végétaux dans sa façon de se reproduire, c'est incroyable, c'est passionnant.
4: Magali Ripoll est votre invitée ce soir. Jusqu'à 21h, on parlera aussi de ces Masters 2026 de N'oubliez pas les paroles, c'est le rendez-vous des légendes et des duels au sommet, ça arrive d'ici quelques jours, fin septembre, début octobre, c'est sur France 2, mais elle a plein d'actualités, puis on va surtout continuer de retracer son parcours. Vous êtes toute jeune, on vous a laissé en colo, vous avez quoi, vous avez 10 ans à peine, enfin, encore des choses à se dire, restez avec nous sur ICI.
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4: Avec Pascal Obispo et l'important c'est d'aimer sur votre radio ICI.

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2: Avec votre invitée, elle est originaire de Bourgogne, puisqu'elle a grandi, en tous les cas, elle est née au Creusot, mais très vite, elle est partie à Saint-Raphaël, en suivant sa famille. C'est cette enfance et l'adolescence de Magali Ripoll que l'on vous raconte ce soir sur la Côte d'Azur, à travers ses souvenirs. Je vous ai laissé en colo, Magali, dans les Hautes-Alpes, donc à Chantemerle, avec cet animateur qui vous faisait peur. Je raccroche les wagons, vous racontez qu'il y avait un fou qui s'était pendu dans la région. Mais il avait une guitare aussi, cet animateur. Je ne sais pas si c'était le même animateur, d'ailleurs.
3: Oui, c'était, enfin, en tout cas, c'était la même bande d'animateurs.
2: Vous vous souvenez des chansons, des premières chansons que vous avez pu chanter comme ça, je ne sais pas, au coin du feu?
3: À la toute première, c'est San Francisco.
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2: 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Ça fait très chanson de colo, quoi. C'est vrai que moi qui ai fait des colos aussi, le répertoire de Maxime Le Forestier, il s'affiche toujours.
3: Ah ouais, cette chanson est magnifique, mais quand j'étais petite, je comprenais pas Lizard et Luc, Psylvia, attendez-moi, oui. À qui parle, c'est quoi ces prénoms, ils sont bizarres.
2: C'est vrai. Là, c'est, tout de suite, il y a une image qui vous revient, vous voyez en train de chanter, justement.
3: Ah oui. Oui, on avait des petites feuilles avec les paroles et on apprenait tous les paroles et on chantait tous ensemble. Et même rythmiquement, il y a des suspensions, en fait, il y a des moments de suspens dans cette chanson et on attendait que l'animateur rejoue l'accord à la guitare pour chanter tous ensemble. C'était vraiment un des moments d'apaisement et de communion et de simplicité, j'adorais.
2: Alors parlons de musique, le solfège arrive dans votre vie très jeune, à l'âge de 5 ans, même si la musique elle est déjà dans votre vie, dans le ventre de votre maman, puisque vous l'avez dit, hein, les parents sont musiciens. L'accordéon, on l'a évoqué, votre instrument de prédilection, vous apprenez à manier à l'âge de 7 ans, plus tard suivra le piano. Très vite, vous avez su, Magali Ripoll, la musique, ça serait votre vie, finalement. Il n'y a pas eu de grande incertitude, quoi, dans votre vie.
3: Non, il n'y a pas eu de questionnement, en fait. Ou alors, pendant des instants très très courts, de remise en question. Mais non, vraiment, c'est la musique a occupé une grande partie de ma vie et l'occupe encore. Et la musique, c'est ma vie. Enfin, je ne sais pas comment vous dire.
2: C'est le prolongement de vous-même.
3: Ouais.
2: Vous faites qu'un?
3: Ouais, c'est un vrai rendez-vous.
2: Vous avez eu la chance de jouer aussi dans le groupe de votre papa. En termes de transmission, enfin de partage en tous les cas, moi j'aurais rêvé de partager cette passion avec mon père par exemple. Alors il jouait de la batterie, vous l'accompagnez, vous faites quoi? Vous êtes choriste, vous êtes chanteuse, vous êtes à l'accordéon ou...
3: Dans un premier temps à l'accordéon, j'interviens épisodiquement dans l'orchestre, dans le groupe dans lequel il joue, parce qu'en plus le chef de ce groupe, enfin le chef d'orchestre, c'est mon professeur d'accordéon,
2: okay,
3: qui donne des balles dans la région et mon père l'accompagne à la batterie.

0: Comment s'appelle le groupe?
1: Tellement fan. En fait, c'était mon professeur d'accordéon qui s'appelait Olivier Perfetti.
0: Okay.
1: Et c'était l'orchestre du Casino de Saint-Raphaël. Voilà, il y avait tout. Il jouait dans plein de contextes divers et variés dans la région.
0: Ouais.
1: Et c'était un orchestre connu. C'est-à-dire que tout le monde se déplaçait pour aller danser. Hein, voilà, il animait des dancings. C'est ce genre de choses. Et j'intervenais ponctuellement donc à l'accordéon, une fois, deux fois, trois fois. Et puis finalement, on a monté un trio avec un des musiciens de cet orchestre. Comme mon professeur d'accordéon s'est arrêté de tourner, et mon papa à la batterie, et j'ai intégré ce groupe, et on était un trio, et on travaillait ensemble.
0: Alors vous avez été un peu partout sur la Côte d'Azur, dans les Alpes-Maritimes, si je vous parle d'un lieu, le Poussin Bleu.
1: Ouais, le Poussin Bleu, c'est là que j'ai démarré avec mes copains du lycée,
0: Saint-Raphaël.
1: Avec mon ami d'enfance, ça c'est Saint-Raphaël, front de mer, bord de mer et terrasse.
0: C'est Benjamin Constant, un des copains d'enfance justement.
1: Alors, c'est le copain d'enfance, c'est Émeric Cardimani.
0: D'accord.
1: C'est Émeric, mon ami Émeric, un grand, super guitariste, super musicien, que j'aime énormément, il le sait. Et Benjamin Constant, c'est une rencontre fabuleuse. On a environ 15 ans. Tous les deux, on se rencontre parce que lui joue avec son papa sur une terrasse d'hôtel qui est quasiment mitoyenne au Poussin Bleu, justement, sur la terrasse du café sur laquelle on joue avec mes copains. Et on se rencontre et il y a une vraie connexion qui se crée parce que on a la même vibe, on aime les mêmes choses, la musique. Lui joue avec son papa. Moi, à l'époque, je joue aussi avec mon papa, pas au Poussin Bleu, mais on se parle de ça. Et plus tard, on s'est retrouvés. C'est un grand directeur musical. Et
0: oui, on parle de lui parce qu'il est avec, il accompagne Julien Clerc au piano.
1: Tout à fait, oui, entre autres, oui.
0: Alors, vous êtes connu, vous venez de le dire, vous aviez 15 ans. Bon, en tous les cas, voilà, ce sont des premiers lieux qui comptent pour vous, lieu des premiers émois, lieu des premiers amours. La musique, d'ailleurs, vous a aidé, vous le dites. Vous avez même, pour préparer cette émission, dit avec le micro, j'ai pécho, quoi. vous l'avez dit.
1: Et ça marche encore.
0: Bah, tant mieux pour vous.
1: Regardez, j'ai un micro devant moi. Mais
0: la musique, ouais, voilà, vous a décomplexé, libéré, rendu beaucoup moins timide et ouverte aux garçons et aux gens de façon générale. Il n'y a pas que les amours non plus.
1: Vos conseils, ça marche bien.
0: Non loin de Saint-Raphaël. De Geneviève Grade, hein, qui chante vraiment dans le film Le Gendarme des Saint-Tropez, et que l'on voit chanter et danser. Je vous parle de Saint-Tropez parce que c'est aussi un lieu qui compte, qui est très important pour vous.
1: Oui, c'est un lieu qui est très important pour moi, que j'ai découvert d'abord en regardant le Gendarme de Saint-Tropez.
0: Et Patrice Lafont, le tout premier.
1: Exactement, et tout en habitant à une trentaine de kilomètres. Et plus tard, vers l'âge de 16 ans, ouais, 15-16 ans, entre 15 et 17 ans, je vais commencer à travailler en tant que chanteuse et faire des petits cachets, enfin voilà, en allant chanter dans des piano-bars sur des terrasses
0: à l'Octave Café.
1: Et à l'Octave Café. Et c'est là vraiment que je démarre une.
0: C'est quoi l'Octave Café pour ceux qui ne connaissent pas? C'est en plein cœur de Saint-Tropez, c'est un lieu important, connu, réputé.
1: Alors c'est à côté de la place d'Élysée, c'est un endroit qui est un peu, qui fait partie des endroits de légende de Saint-Tropez, parce que c'est un. Ce qu'on appelle vraiment un piano-bar, en tout cas à l'époque, c'est ça. C'est-à-dire qu'après avoir dîné, les gens qui veulent continuer la soirée vont soit en terrasse, soit dans une boîte, mais aux alentours de 23h, minuit, on peut aller aussi dans ce piano-bar, boire un verre, et il y a un pianiste qui joue. À l'époque, je travaillais avec un pianiste et un saxophoniste. C'est vraiment quelque chose de très intime. De toute façon, c'est un petit endroit, hein. La scène est toute petite, il y a quelques fauteuils, et c'est un lieu très, très intimiste.
0: Vous allez y croiser beaucoup d'artistes aussi, Paris à Saint-Tropez. Donc Michel Jonas, avec qui vous avez travaillé plus tard?
1: Oui, exactement. J'ai pu collaborer avec lui sur un de mes spectacles. Et quand je le croise, j'ose à peine lui parler. Quoi. C'est une légende. C'est une légende pour moi déjà à l'époque.
0: Et vous ne buviez que de l'eau?
1: Oh oui.
0: Et d'ailleurs, il y avait un peintre.
1: Oui.
0: Qui venait vous voir à Saint-Tropez. Comment il vous appelait?
1: La pure.
0: Parce que justement, bah voilà, quand on fait la fête, quand on est avec les copains, on peut avoir tendance aussi à boire un petit verre avec modération.
1: Oui.
0: Et
1: oui.
0: Vous? C'était que de l'eau de Vichy, quoi.
1: Exactement. J'étais jeune, je me suis rattrapée bien plus.
0: C'est un autre dossier, Magali.
1: Non, l'abus d'alcool est dangereux pour la santé. Non, j'étais très sérieuse. J'étais pas là-bas pour ça. Moi, j'étais là-bas pour chanter, pour me faire les dents, quoi.
0: Vous allez aller un peu partout, Juan-les-Pins, par exemple.
1: Oui, aussi.
0: Une image comme ça de Juan-les-Pins.
1: Alors une image, je me souviens plus du nom de cet établissement dans lequel j'ai chanté.
0: Non, mais même la ville, quelque chose qui vous a marqué là-bas.
1: Bah, c'est surtout le front de mer, quoi.
0: Ouais.
1: C'est surtout le voilà.
0: Vous produisez souvent front de mer.
1: Là-bas, là, oui, exactement.
0: Nice, Cannes, voilà, c'est tous les endroits où vous allez passer pendant cette période-là. On va continuer, puisque va y avoir le bac, il va y avoir d'autres villes, puis Paris, et puis voilà le parcours que l'on connaît. Vous allez entreprendre plein de choses, et justement, On va entreprendre tout de suite avec Catherine Quicandon. Selon les complotistes, je ne sais pas si vous êtes comme ça, les gouvernements seraient aux mains des reptiliens et Elvis Presley ne serait pas mort. Bien évidemment, il vit avec Amy Winehouse sur une île, vous savez, on dit souvent ça. Bon, Catherine Quicandon, aujourd'hui, vous nous proposez une idée qui s'en inspire.
2: À Villers-Excel, en Haute-Saône, entre Vesoul et Montbéliard, on aime les théories du complot.
3: Laquelle ? Celle qui pensait que la Terre était plate ?
2: Celle-ci ou une autre. Deux passionnés de jeux franc-comtois, Jordan Demurger, 34 ans, et Elian Mercier, 25 ans, ont décidé de s'en amuser en créant un jeu de cartes complètement illuminé, Complotix, dont le but est hyper simple, comme nous l'explique Jordan.
4: Vous assemblez des cartes pour former des théories du complot toujours absurdes, toujours drôles. À côté de ça, vous avez des petites cartes actions déjantées qui vous permettent d'aller embêter les collègues. Passe ton tour, détruis ta théorie, et puis une petite carte duel qui vous permet de rentrer en débat absurde avec un adversaire. Et là, les poids de la mauvaise foi priment sur la victoire.
2: Ah bah si la mauvaise foi est de rigueur, on ne va pas s'en priver. 3 joueurs minimum, 134 cartes, une partie dure au moins 20 minutes. Sens critique et du débat, bienvenue. Il faut assembler une carte agent à une carte objectif, plus une carte cible et une carte lieu. Ça donne quelque chose du genre, les Illuminati veulent espionner les smartphones des centenaires à Fukushima. Voilà, voilà. À noter que les théories du complot proposées existent réellement. Jordan et Elian ont passé un temps fou à les compulser et à les transformer en jeux. Dans la vie, l'un est artisan décorateur à Villers-Excel, l'autre est paysagiste à Besançon et ils se sont beaucoup investis pour concrétiser ce projet.
4: Ça a pris 2 ans et demi de la mécanique de base, de la thématique, des prototypes qui se sont enchaînés, des premières parties d'abord dans l'entourage, puis ensuite en partie test dans tous les boutiques de jeux et bars à jeux de la région, jusqu'à aujourd'hui son arrivée dans les meilleures boutiques de la région Franche-Comté.
2: Pour se lancer, ils ont fait une campagne de financement participatif au début de l'année qui a très bien marché. Ils avaient besoin de 150 préventes, ils en ont eu plus de 200. Ils ont donc commencé à produire 1000 exemplaires que l'on retrouve depuis peu en boutique.
4: À Vesoul, au jeu du troll, à Luxeuil, à la Comté ludique, sur Besançon, les jeux de la Comté ou la grande librairie, les trois koalas à Mèche.
2: Et ailleurs, mais aussi en ligne pour 29,90€. Plus d'infos sur jojoba-shop.com. Merci à Ici Besançon pour cette idée complotiste. Ici, ça entreprend en Franche-Comté avec Complotix, un jeu de cartes pour se jouer des fausses informations.
0: Et on salue Ici Besançon et Ici Belfort-Montbéliard. Magali Ripoz, vous êtes joueuse, vous êtes jeu de société, vous avez bien ce genre de jeu.
1: De plus en plus. Ouais, je joue plus maintenant qu'enfant.
0: Avec vos enfants ou avec les copains, les copines?
1: Les deux. Ouais. J'adore.
0: Bon, Magali Ripoll va rester avec vous jusqu'à 21h. On parlera de Nice parce que vous allez quand même remporter le concours pour entrer au Conservatoire de Nice. Et vous n'allez pas y aller.
1: Non. Parce que je suis là avec vous.
0: Non, mais c'est quand même assez honorifique, voilà, d'aller au Conservatoire de Nice. Et je dis pas que vous claquez la porte, mais en tous les cas, vous allez avoir le courage d'aller vous former ailleurs, dans d'autres villes, pour ensuite monter, comme on dit, quand on est du Sud ou ailleurs, à Paris. C'est Magali Ripoll qui est votre invitée jusqu'à 21h, dans Il n'y a pas que Paris dans la vie. Restez bien avec nous, on passe un très bon moment et ça va continuer.
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0: 100% nouveauté, c'est signé Manon Lisa avec Le Petit Pêcheur.

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3: Vous avez des fruits chez vous et vous voulez en faire votre propre jus artisanal? C'est possible grâce à la presse immobile qui est de passage sur le parking aujourd'hui du Super U de Fresnay-sur-Sarthe, rue de l'Abbé-le-Lièvre. Une machine qui permet d'éviter le gâchis et d'en profiter pour vous faire un jus rien qu'à vous. Elle sera de passage également mercredi, demain, donc aux abords de Jouy-l'Abbé. Vous voulez contribuer à sauver des vies? L'établissement français du sang organise une collecte ce jeudi au Hall Denis Béalet à La Ferté-Bernard. C'est de 15h à 19h, les réservations en ligne sont ouvertes dès aujourd'hui, mais vous pouvez bien sûr vous rendre sur place directement. Et puis, travaux au Mans, les aménagements de chaussée du réseau Chronoligne se poursuivent sur l'avenue Bollé, au niveau des intersections de la rue de Lormeau et la rue de la Mariette, et puis celle de rue de Flore jusqu'à la rue de l'Arche. Pensez à ralentir sur la zone parce que ça peut un petit peu bouger, voilà, vos voitures, donc soyez prudents.
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4: 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Alors il y a le tour préliminaire à partir du 29 septembre, dans quelques jours à 18h40 sur France 2 côté de Nagui. Et puis à partir du 5 octobre, toujours dès 18h40, il y a plusieurs semaines de compétition avec tous les maestros du jeu. Et Magali Ripoll fera partie, bien sûr, de cette aventure. Elle est votre invitée ce soir de son enfance dans le sud, région PACA, sur la Côte d'Azur, jusqu'à son évolution professionnelle. Professionnelle à Paris, eh bien, elle nous dit tout ce soir dans Il n'y a pas que Paris dans la vie. Alors, tout à l'heure, on a évoqué le fait que, je ne sais pas si c'est du courage ou en tous les cas, vous n'allez pas au Conservatoire de Nice où vous auriez pu aller et vous décidez, après le bac, de continuer d'apprendre le métier, en tous les cas, de vous former musicalement et ça va vous conduire un peu partout.
5: Oui, mes parents ont détecté très rapidement que j'avais besoin d'être sur le terrain et pas forcément d'être dans une montée hiérarchique. C'est-à-dire que le côté concours, effectivement, j'avais mon entrée au niveau supérieur au Conservatoire de Nice au piano. Et j'avais aussi des prix d'accordéon, parce que j'avais fait des concours d'accordéon, donc j'aurais pu comme ça continuer. Mais jusqu'où c'est quoi la finalité? Moi, mon but, c'était de faire de la musique, d'être dans l'entertainment, dans tout ce que ça représente. Et c'est vrai que cette année sabbatique que j'ai pu prendre après mon bac pour me demander ce que j'allais vraiment faire m'a énormément servi, et elle continue encore aujourd'hui, parce que j'ai besoin d'explorer, j'ai besoin de bouffer les expériences et d'être sur le terrain.
4: Ça passe par Nantes, c'est ça? Par Angers également?
5: Oui, en fait, mon objectif, c'est de pouvoir m'installer à Paris, de vivre à Paris, pour pouvoir multiplier les expériences. Pour ça, il faut quand même gagner sa vie, avoir un boulot. Donc je réponds à plusieurs annonces, notamment une annonce d'un orchestre qui cherchait une chanteuse. Là, on est en 96. Et je rejoins un orchestre qui est basé entre Angers et Nantes.
4: D'accord.
5: Et qui tourne un peu dans toute la France. Et je vais rester 3 ans dans cette région.
4: Donc vous allez vivre dans cette région-là ou vous faites des allers-retours entre le sud? Comment ça se passe?
5: Enfin, je fais des allers-retours avec le sud au tout début. Ensuite, j'arrive quand même à avoir un petit pied-à-terre à Paris. Mais je ne m'installe pas vraiment dans la région.
4: Alors vous allez accompagner des gens comme Julie Pietri, comme Herbert Léonard, comme les Forbans, comme Dave. J'imagine que c'est aussi des tournées un peu partout.
5: Oui, des tournées estivales surtout, parce qu'on tourne toute l'année, on donne des représentations, on fait des balles ou des événements pour différents événements. Et les tournées d'été, c'est quand même particulier, on enchaîne, je sais pas, entre 40 et 50 dates.
4: Mais vous avez le temps de vous poser des fois dans certaines villes, il y en a certaines qui retiennent votre attention, prenez le temps, ou c'est toujours le concert, puis très vite on en a un autre le lendemain?
5: Alors c'est quand même le concert et on en a un autre le lendemain et jusqu'à aujourd'hui encore quand je vais aller accompagner des artistes en tournée ou que je vais faire un spectacle, il y a une petite frustration, mais il m'est arrivé quand même d'avoir un jour off et de profiter un peu plus. Et le pire, la frustration là où elle est grande, c'est quand on part à l'étranger.
4: Et vous vous souvenez de jours off en France où tiens, vous avez découvert une ville et vous y êtes retourné peut-être plus tard à titre personnel?
5: Oui exactement, mais je me souviens m'être un peu posé à Lyon. Je trouve que c'est une très belle ville. Nantes aussi, j'avais été été surprise par la modernité de la ville de Nantes, ce côté hyper logistique assez surprenante. Et Montpellier, je trouve qu'il y a une super ambiance à Montpellier. Et puis j'aime aussi les vieilles villes. J'aime la vieille ville du Mans, j'aime Limoges, voilà, j'aime les...
4: Oui, c'est là, c'est aux quatre coins de l'Hexagone.
5: Ah oui, vraiment, partout.
4: Alors vous inscrivez aussi au cours d'Alice Donna, donc à Paris, hein, pour suivre sa formation. Paris, vous avez un petit côté, je me voyais déjà, hein, vous êtes dans la conquête aussi de ce milieu de la musique où vous allez engager évidemment des rencontres. Il y en a une qui compte, c'est Johnny Williams. C'est le compositeur de musique de Laurie, si je ne me trompe pas.
5: Exactement.
4: Et ça vous vaut...

0: Magali Ripoll fait la chorégraphie de cette chanson d'Ori. Et vous êtes choriste, vous faites des chœurs en fait sur ce titre.
1: Exactement, à l'époque en fait je fais les chœurs de Lori en studio parce que je travaillais déjà en studio avec Johnny que j'ai rencontré quelques temps avant lors d'un casting qui avait été organisé pour monter un groupe de filles, de garçons. Le projet ne s'est pas fait, était signé en maison de disque, on allait sortir un single, ça ne se fait pas, mais c'est pas grave, Johnny me garde dans son équipe pour pouvoir travailler en studio, on travaille sur plein de projets, et là un jour il me dit j'ai une jeune chanteuse à qui je compose des chansons que je vais produire, et il me fait enregistrer les voix témoins de ces chansons pour que Lori ensuite puisse se retenir la mélodie et les travailler et se les approprier, et je continue de travailler avec elle à ses côtés pour faire
0: surtout
1: les chœurs.
0: Que vous avez écrit après une chanson pour elle qui s'appelle Ange et Démon. Vous allez suivre Lynn Renaud en tournée à ce moment-là, Emmanuel Moir, Richard Gottener, Nadia. C'est la tournée des Zéniths, encore une fois c'est un tour de France.
1: Oui, c'est là, je voyage partout, et avec Lori j'ai beaucoup voyagé parce qu'on a fait à plusieurs reprises des tournées dans aux Antilles, à La Réunion, en Nouvelle-Calédonie, à Tahiti, deux années de suite, on a quand même vu des paysages formidables.
0: Un public français mais différent, je pense à La Réunion, bon voilà c'est la France, hein, c'est loin.
1: Et ils sont très heureux qu'on aille les voir, que les artistes aillent leur rendre visite.
0: Vous êtes comme tous ces artistes que je reçois depuis des années, qui pensaient que le public du Nord et de Lille est le meilleur.
1: Oh là là, ouais, ça m'embête.
0: Il faut l'assumer, hein. On nous l'a dit il y a encore quelques jours.
1: Ouais, mais c'est dingue. On n'a pas posé le pied sur scène. Le public est déjà là avant que ça commence et il part pas. Il est chaud, il est chaleureux, il est souriant, il démarre au quart de tour, il n'y a rien. Oh là là.
0: Salut les Lillois.
1: Prenez-en de la graine.
0: Rennes, Montpellier, Lyon, Tahiti, vous venez d'en parler. Et puis je parle des artistes à qui vous avez travaillé. Ils sont très nombreux. La liste est non exhaustive. Mais il y en a un quand même qui compte. Un peu au bout de la terre, je sais pas, il vous emmène en Russie déjà, Charles Aznavour.
1: Entre autres, oui.
0: Entre autres.
1: Ah ouais.
0: Un jour. Partout en France, pas que en dehors de France.
1: Partout. Je me demande si j'ai pas fait avec lui trois fois le tour de la planète, sachant que lui, avant que je l'accompagne, bien entendu, l'avait déjà fait 172 000 fois.
0: Bien sûr. C'est vrai que je crois que vous avez déclaré que depuis lui, vous avez plus envie d'accompagner des artistes. Vous avez arrêté à ce moment-là, je crois.
1: Oui.
0: Depuis sa disparition, je m'entends.
1: Bien sûr, ça s'est arrêté naturellement parce que j'étais arrivée. Enfin, pour moi, c'est le climax. On accompagne Charles Aznavour. Attention, il n'y a aucune comparaison ni artistique, ni humaine, ni quoi que ce soit, mais avoir que toutes les cases soient cochées et avoir autant d'admiration pour cet artiste que jamais, au grand jamais, je n'aurais pensé un jour accompagner sur scène et en même temps faire partie de tout ce qui l'entoure et créer une communion avec cet artiste. Moi, pour moi, ça a été une vibration tellement forte et encore aujourd'hui, et ça s'intensifie. C'est-à-dire que la beauté de ce que j'ai vécu à ses côtés s'intensifie encore aujourd'hui quand je m'en souviens plus fortement que vraiment, c'est encore plus fort que quand je le vivais.
0: Il avait des attachés avec le sud de la France, hein, il habitait le sud de la France, je ne sais plus exactement où est-ce que c'était, mais
1: Saint-Rémy-de-Provence,
0: vous avez l'occasion, je ne sais pas, d'aller chez lui ou d'échanger avec lui parfois dans le sud, qui est aussi votre région.
1: Non, je ne suis jamais allée lui rendre visite là-bas, par contre il nous faisait déguster son huile d'olive.
0: Voilà, parce qu'il faisait de l'huile d'olive et c'est effectivement pas rien, il avait vraiment de beaux terrains et on peut le découvrir d'ailleurs sur un moteur de recherche, vous le trouverez sans aucun problème. Ici, ça marche, qu'en pensez-vous, Magali Ripoll, et si dans un tribunal, le meilleur soutien des victimes était un chien. Oui, ça peut être surprenant. C'est une initiative originale qui se prépare pour aider celles et ceux qui doivent affronter une étape souvent difficile dans un parcours judiciaire. Une présence à quatre pattes qui pourrait bien apporter un peu de réconfort aux victimes. On a été faire un tour dans la Sarthe. Reportage Robin Pernaud avec Julien Penaud.
2: Au Mans, le tribunal de la ville aura bientôt son chien d'assistance judiciaire.
3: C'est une très bonne chose.
2: Alors, pas pour rattraper les prévenus qui tenteraient de s'échapper, je vous rassure, mais bel et bien pour aider les victimes à déstresser. Elles pourront le pendant les procès ou lors des auditions devant les juges d'instruction. Une présence animale qui se veut rassurante, selon Philippe Jamet, président de France Victimes 72, qui porte ce projet avec le tribunal. Julien Penaud l'adjoint pour Issimène.
4: Il va pouvoir se mettre tout proche de la victime, poser sa tête sur les genoux, il absorbe un peu le stress porté par la victime, sa seule présence suffit à rassurer ces personnes.
2: L'objectif est donc d'améliorer la prise en compte des victimes, notamment des enfants, et de faciliter la libération de leurs paroles. C'est dans ce cadre que ce chien interviendra. A priori, un Golden Retriever, une race reconnue pour son empathie et surtout sa capacité à être, je cite, une véritable éponge à émotions, selon le tribunal du Mans. Alors ici, en Sarthe, ça marche, mais vous, qu'en pensez-vous? Pour Julie, c'est une très bonne idée.
3: Bah, trouve ça super bien, même pour les enfants. Tu disais tout à l'heure, ça rassure forcément. Et pour un enfant, déjà, c'est hyper compliqué de passer au tribunal ou même d'être devant des adultes. Et c'est rassurant, ça donne un petit peu d'amour et c'est léger. De toute façon, les animaux, en règle générale, que ce soit avec tout le monde, même pour les personnes âgées, c'est toujours bien. Que ce soit adulte, ça apporte du bonheur.
2: Les animaux, en particulier les chiens et leur pouvoir rassurant, c'est Camille qui m'en parle.
5: Quand on est stressé, tout ça, c'est vrai que lui faire des câlins, tout ça, ça rassure. Puis le sortir, ça change les idées aussi quand il y a des choses dans la vie qui font que ça va pas trop.
2: C'est quoi, ils ont un pouvoir magique, les animaux ?
5: Oui, un peu, leur amour.
2: Alors, il faut savoir qu'un chien qui aide à libérer la parole et à témoigner plus facilement, ce n'est pas nouveau, puisque ça a été le cas, par exemple, lors du procès Le Squarneck en février 2025, où une dizaine de chiens étaient présents aux côtés des victimes de ce chirurgien condamné pour viols et agressions sexuelles. Le tribunal du Mans, quant à lui, va devoir encore patienter quelques mois, au moins jusqu'au printemps prochain, avant de pouvoir accueillir son chien d'assistance judiciaire.
0: Et ce chien qui coûte autour de 20 à 30 000 euros par an, toutes les victimes ne pourront pas en bénéficier, les chiens d'assistance judiciaire ne peuvent pas rester effectivement toute une journée dans un tribunal. Une trentaine de juridictions qui bénéficient d'un chien aujourd'hui en France. Initiative intéressante, ça, Benu Dissimène. Surprenante peut-être, Magali Ripoll.
1: Surprenante et très très belle et qui paraît finalement tout à fait plausible et logique parce que c'est l'instinct qui compte et l'instinct des animaux il est là avec l'instinct des enfants et des victimes.
0: Le parcours de Magali Ripoll, les lieux qui sont des ancrages qui ont marqué sa vie depuis le Creusot jusqu'à Saint-Raphaël, en passant par toutes les villes, tous les zéniths, toutes les salles, tous les bals des pompiers, les bals des gendarmes, les bals de tout qu'elle a pu faire. Et combien de concerts à votre actif ? C'est une question complètement idiote de ma part.
1: Alors, 30 ans, mais je ne les ai pas comptés. Je vais les compter.
0: Non, mais c'est pas un par jour, je dirais. Mais voilà, vous en faites combien sur une année, vous diriez ? Ou à l'époque, peut-être qu'il y a peut-être un peu moins.
1: Entre 50 et 100
0: ouais.
1: À l'époque.
0: Bah, c'est beaucoup. Hein.
1: Oui, c'est beaucoup. Je vais les compter.
0: Magali Ripoll reste à vos côtés jusqu'à 21h. Il y a encore plein d'endroits à découvrir, notamment les endroits où elle vit aujourd'hui, ou ceux qu'elle aime bien, ou là où elle a envie peut-être de partir, ceux qu'elle connaît moins. On va tout vous dire d'ici 21h sur votre radio, ici.
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0: Vous savez qu'à partir de 21h, c'est Laurent Petit-Guillaume qui nous rejoint pour 100% années 80. On va déjà un peu se mettre dans l'ambiance avec ce tube de 1982, Imagination et Just an Illusion, sur Ici.

0: jusqu'à 21h.
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2: Elle est pleine d'énergie, elle est pleine de dérision, elle est pleine de facétie. Au sens noble du terme, j'ai vu que parfois elle est même qualifiée de clown musical. Magali Ripoll est notre invitée jusqu'à 21h, musicienne, chanteuse de talent dans la vie et à la télé dans cette émission. N'oubliez pas les paroles avec cette actualité, le rendez-vous des légendes et des duels au sommet. On s'en dira un petit mot, les Masters 2026 qui arrivent la fin septembre pour le tour préliminaire et puis ensuite la grande compétition. Mais j'oublie pas qu'elle a fait également un premier album en 2016, L'amour des lamentations. Elle est également montée sur scène avec Radioactive. Ça, c'était un seul en scène sur où vous avez joué, hein, vous avez chanté, vous avez dansé. Une autorité en tous les cas pour Magali Ripoll qui est mise au service de la télé. Et puis elle a même été animatrice à plusieurs reprises, je pense notamment à Interville, c'était il y a encore quelques temps. Et Interville, ça vous a permis d'aller un peu partout en France aussi.
3: Oui, et de palper l'ambiance du public et cette effervescence dans les régions.
2: Vous avez été où?
3: Alors, on est allé à Gap, on a fait deux Intervilles à Wallers et le premier Interville à Beauvais.
2: Ça c'est génial parce qu'Interville, voilà, c'est une institution et ça permet de mettre aussi en relief et en avant toute la France. Alors je sais que dans vos émissions un peu de référence, il y a 40 degrés à l'ombre.
3: Ah ouais.
2: Vous adoriez reprendre cette émission qui était présentée par Vincent Perrault sur FR3 à l'époque.
3: J'adorerais. Alors moi déjà, déambuler en France, me balader en région et retransmettre au mieux en direct une ambiance et des couleurs et plein de choses pour tous les spectateurs, c'est quelque chose dont je rêve.
2: Qu'est-ce que vous avez découvert des Français, vous qui avez fait toutes les régions, toutes les villes de France?
3: Ce que je retiens et ce dont j'ai l'impression, c'est que les Français aiment les rendez-vous. Je trouve hyper rassurant quand je débarque dans une ville, quelle qu'elle soit, une petite ville, une petite bourgade ou une plus grande ville. Déjà, on arrive à la gare, il y a plein de petits cafés, il y a plein de... Voilà, les gens se regroupent. Et quand je vais donner un spectacle dans une ville ou que j'accompagnais un artiste qui faisait une tournée, il y a des rendez-vous en province, en fait. On se donne rendez-vous. Tiens, le samedi 23 septembre, on va voir... tel artiste, on se prépare, on y va, on va participer à quelque chose et je sais pas, j'aime ça.
2: Mais ça, c'est, à Paris, ça n'existe pas?
3: Alors, oui, ça existe aussi, mais comme Paris est très grand et qu'il y a quasiment autant de spectacles tous les soirs à Paris qu'il en est proposé tout au long du Festival d'Avignon, par exemple, ça fourmille encore plus. Donc, il y a beaucoup, beaucoup, beaucoup de repères pour plein de choses de styles différents. Donc, on s'y perd peut-être un petit peu. Mais en province, voilà, il y a le rendez-vous. Et souvent, il y a des festivités ou des festivals, d'ailleurs, qui sont organisés par un système intercommunal. Donc, voilà, on est dans une vallée, il y a plusieurs petite commune et paf, ça forme un groupe, on se rassemble comme ça, on se donne rendez-vous.
2: Parler d'Avignon, ça tombe bien parce qu'Avignon, vous connaissez, je crois même que vous y avez joué votre spectacle, vous avez décroché le prix du meilleur seul en scène au Festival d'Avignon.
3: Oui, c'est un petit peu l'Oscar d'Avignon.
2: And the Oscars goes to Magali Ripoll. C'est pour Radioactive.
3: Oui, c'est
2: en
3: ça,
2: deux
3: exactement.
2: Mots, hein, je précise, Radioactive.
3: Oui, Radioactive, oui.
2: Avignon, le Vaucluse, le Palais des Papes, l'ambiance, l'effervescence du théâtre, c'est un endroit que vous aimez, une ville que vous aimez?
3: Ah, c'est une ville que j'aime et en même temps qui est tellement remuante, parce que on a, d'ailleurs, c'est marrant parce qu'il m'est toujours arrivé des trucs de dingue à Avignon. Je me suis cassé la jambe, je me suis fait larguer, il m'est arrivé plein de trucs.
2: C'est un peu la ville de la loose, du coup, pour vous.
3: C'est un peu la ville de la... Oui, mais c'est la ville de la... Voilà, il faut se relever de tout ça.
2: Vous avez eu un prix quand même pour cendres. Avignon. Donc
3: voilà, c'est ça. Donc tout ça, c'était la cerise sur le gâteau.
2: Alors, un petit mot sur les engagements, parce qu'au-delà d'être engagé, justement, bon, voilà, auprès du public, parce que vous donnez énormément et beaucoup d'énergie et beaucoup d'amour, vous avez aussi défendu ces valeurs de la musique à travers différentes associations. Vous voulez peut-être en dire un mot, Magali?
3: Oui, bien sûr, on me sollicite souvent et c'est un grand honneur pour moi pour être présente en tant que marraine ou présidente d'un jury de concours de chant, de festivals et de petits festivals qui se montent dans les régions, qui sont des festivals tout à fait très bien organisés et des festivals professionnels, mais on sent que voilà, tout le monde met la main à la pâte et ce sont des petites structures, donc j'essaie de les soutenir et de répondre présente, et je tiens surtout aussi à soutenir et à répondre présente et à être fidèle à des associations qui défendent aussi les droits des enfants, les droits des gens en général, et aussi qui viennent en aide médicalement aux enfants. Et je pense à des associations comme Princesse Margot, Princesse Juju, et aussi le Secours Populaire auquel je suis fidèle.
2: C'est très bien d'en parler.
3: Je suis fière de représenter.
2: Et puisque vous parliez justement de ce que vous faites de la musique, j'avais juste noté, vous étiez marraine il y a déjà quelques années du festival Le Salagou. Je me souviens du Salagou, j'ai voulu en parler parce que je me souviens du lac, j'ai passé des vacances.
3: C'est
2: très égoïste de ma part, dans le village de Liosson et Clermont-l'Hérault. Voilà. Et c'est autour d'un lac, et c'est vraiment très joli.
3: C'est magnifique.
2: Magali Ripoll est votre invitée jusqu'à 21h. Vous vivez où aujourd'hui?
3: Je vis à côté de Vincennes, à l'Est parisien, dans la banlieue proche de l'Est parisien.
2: Vous avez besoin de forêt, de nature, d'environnement, vous n'êtes pas au cœur de la capitale. Quoi.
3: Non, voilà, j'ai vécu dans la capitale, dans des arrondissements que j'aime beaucoup et que, dans lesquels je vais me balader, où je donne des rendez-vous de temps en temps. Mais là, je suis en dehors de Paris, mais en même temps très proche, parce que j'ai besoin d'avoir un métro, j'ai besoin d'être en 20 minutes, montre en main, parce qu'il y a un rendez-vous imprévu ou un travail à faire. Enfin voilà, j'aime bien ça. Et en même temps, c'est vrai que le côté, bon, je suis à côté d'un bois, j'ai de la chance, donc je peux aller marcher, et quand je suis un peu énervée, shooter dans des marrons, ça va mieux.
2: Alors, quelques villes comme ça qui seraient votre top 3 en France aujourd'hui. Je sais que vous aimez beaucoup La Rochelle.
3: Oui, j'aime La Rochelle.
2: Parce qu'il y a les Franco.
3: Il y a les Franco. Ah ouais. Et puis, La Rochelle, j'ai l'impression d'être une éternelle touriste à La Rochelle, parce que je ne viens pas du tout de cette région. Je suis pas familiarisée vraiment avec, et en même temps, je m'y sens bien. J'adore. Je trouve que les gens sont hyper sympas. Déjà, c'est une très belle ville. Je trouve que c'est les constructions, ils sont très préservés. Et puis, il y a une ambiance bonne enfance. C'est chouette. On se prend pas le chou. Puis j'ai un très, très bon ami que j'embrasse, qui s'appelle Didier, qui se reconnaîtra.
2: Et ben voilà. Il y a l'île de Ré, à deux pas, que vous aimez aussi beaucoup.
3: Oui. C'est pareil. L'île de Ré, il y a un côté mystérieux. Je comprends pourquoi les trains sont pleins pour aller à l'île de Ré. Et c'est vrai que rien que d'aller sur cette île, et même pour une journée, on a l'impression d'être au bout du monde.
2: Ce sont les lieux où vous lâchez prise, où vous avez besoin, je ne sais pas si vous voulez vous échapper de votre vie parisienne, de vos tournages, les lieux de réconfort, les lieux où vous ressourcez.
3: Alors, le lieu où je me ressource, c'est à Saint-Raphaël, c'est sur la côte. Je peux aller marcher dans l'Estérel pendant une heure, ça y est, tout va mieux. Mais rien quand j'y vais en train, très souvent, d'ailleurs j'y vais en train, et quand le train commence à longer la côte après avoir quitté Marseille. Oh, mais rien que d'en parler, je sais pas comment vous dire. Je pourrais même rester dans le train et remonter à Paris.
2: Partez, j'aurais changé. Si vous voulez, on arrête l'émission maintenant.
3: J'y vais, il est quelle heure? Ah bah non, je veux prendre un train de nuit.
2: Il est presque 21h là, mais bon.
3: Train de nuit.
2: Alors justement, et presque 21h, vous n'avez pas dîné, moi non plus. Ça tombe bien, il y a aussi la carte de France de la gastronomie. Mmh. Alors, on mange bien dans toute la région de France, on va pas les opposer. Je vais pas vous demander où est-ce que vous aimez bien manger, mais malgré tout, je sais que vous aimez la ratatouille.
3: Ouais.
2: Et donc, la ratatouille, c'est pas dans le Nord. Hein.
3: Non, c'est sûr, c'est pas dans le Nord. Quoique peut-être que certains...
2: Alors on la mange où, cette ratatouille?
3: Ah, on la mange. Bah déjà, on la mange chez ma mère.
2: Oui, c'est pas mal, donc parents, ça rappelle.
3: Chez
2: bien.
3: Mes parents, et j'ai eu de la chance parce que mon chéri fait une très bonne ratatouille aussi. En fait, j'ai passé un casting. J'ai dit, voilà, bon, je veux bien que tu sois ma maman parce que tu fais une bonne ratatouille. Je veux bien que tu sois mon mec parce que tu fais une bonne ratatouille. Non, c'est vraiment les légumes confits comme ça, cuits à part les uns des autres, et ensuite qui se retrouvent. Et le meilleur, Eric, c'est la ratatouille. Quand il en reste, le lendemain, froide.
2: Ah bah, toujours le lendemain.
3: Tartinée, mais sûr. Froide. Tartinée sur une grosse tranche de pain de campagne, là.
2: Vous allez prendre le train tout de suite. Moi, je vais partir tout de suite pour aller manger. Parce que là, on n'en peut plus, c'est pas possible.
3: Ouais, c'est ça.
2: C'est presque vicieux, ce que vous faites, là. Il y a salade niçoise aussi, hein.
3: Ah ouais, les olives noires.
2: Ouais, donc c'est Nice.
3: Ouais, Nice.
2: Ah, la meilleure salade niçoise, elle est à Nice.
3: Bien sûr.
2: Avec la soca.
3: Ah, la soca, c'est bon.
2: Alors, c'est quoi la soca?
3: Alors, la soca, c'est une sorte de galette, de crêpe, faite à base de farine. De pois chiches, tout à fait.
2: Oui.
3: Et ça s'effrite un peu comme ça, c'est bien. Oh là là, moi, j'aime bien ce qui est un peu gras et qui s'effrite.
2: Est-ce qu'il y a des régions?
3: Je parle de la nourriture.
2: Oui, bien sûr. Est-ce qu'il y a des régions comme ça que vous connaissez pas? Et que vous vous dites, oh là là, mais j'aimerais bien découvrir, j'y suis peut-être passé pour un concert, mais voilà. Il y a des régions comme ça en France où c'est votre prochain voyage, quoi, en gros.
3: Alors, je ne sais pas si c'est le prochain, mais il faut vraiment, et je me dois de prendre le temps d'aller découvrir la Bretagne.
2: Je connaissais pas, ou peu.
3: Je connais peu. C'est-à-dire que j'y suis allée vraiment pour des sauts de puce. J'ai été invitée là-bas pour un mariage, j'y ai passé 2-3 jours. Et en même temps, bien entendu, voilà, les discours tout faits, oui, en Bretagne, il fait pas beau, il pleut, oui, mais bon, j'ai les cheveux qui moussent, bon, c'est pas grave, oui, mais j'adore les crêpes, oui, mais les gens sont sympas, ouais, mais leurs traditions sont formidables. Non, mais c'est vrai que la Bretagne, c'est magnifique, c'est très, très beau. J'ai vraiment envie d'aller découvrir, j'ai l'impression qu'il y a 1000 paysages différents en Bretagne.
2: Bah, je vous invite à y aller parce que c'est effectivement.
3: Vous m'invitiez tout court
2: je crois qu'on a beaucoup d'invitations, Magali, il va falloir qu'on s'organise à un moment donné. Il y a la vallée de la Fayence, alors ça, c'est quelque chose que vous connaissez.
3: Oui, la vallée.
2: Vous recommandez. Et là, on est dans vos recommandations à vous.
3: Ah bah, tous les petits villages de la vallée de Fayence, après avoir longé le lac de Saint-Cassien, sur la route de Grasse, là, voilà, on longe. Alors, il y a Montauroux, il y a Calian, plus loin, il y a Seyan, il y a Fayence, il y a Tourette. C'est magnifique, ces petits villages-là. Oh, puis alors, on y déguste l'été, lors des fêtes du village, une aïoli. Mais vous m'en direz des nouvelles.
2: Ah, si, je l'entends bien. Dans les gorges du Verdon, qu'est-ce qu'on déguste alors là-bas? Ça, c'est un moment que vous nous recommandez aussi.
3: Qu'on déguste, qu'est-ce qu'on déguste? On déguste plein de choses, on déguste la Provence.
2: Bon, en tout cas, c'est un très bel endroit que vous recommandez. Vous avez découvert peut-être récemment.
3: Oui, je l'ai redécouvert récemment, j'ai eu très envie d'y retourner. J'ai eu la chance d'y aller en camping avec mes grands-parents quand j'étais enfant.
2: Et... c'est pas là que vous avez vu l'éclipse?
3: Si, exactement. Sur un plateau, dans un champ. Oh là là, l'endroit rêvé.
2: Et le Lavandou?
3: Le Lavandou?
2: C'est joli, le Lavandou.
3: C'est très, très beau.
2: Je suis bien de baigner au mois d'octobre.
3: Oui, c'est possible. Vous êtes quand même courageux.
2: Mathilde Mallet a envoyé le générique. Je pense que ça veut dire qu'il faut qu'on aille dîner. C'est surtout que je crois qu'il faut qu'on passe à table. Parce que là, vous nous avez donné vraiment envie. On vous retrouve sur France 2. Je l'ai évoqué pour N'oubliez pas les paroles. Le rendez-vous des légendes et des duels au sommet à partir du 5 octobre, 18h40 avec l'ami Nagui. Le tour préliminaire dès le 29 septembre, c'est dans quelques jours. Les maestros, qui parviendra à détrôner Arsène, qui va soulever le trophée des masters. Vous y serez.
3: Oui, et ce ne sera pas moi.
2: Ce ne sera pas vous. Et puis tous les beaux projets autour de l'univers de Magali Ripoll, avec les spectacles qu'on a évoqués, avec la télévision. On va continuer de vous suivre. C'était un plaisir, ce Tour de France.
3: Merci pour moi aussi. Merci pour cette invitation, Eric. Ah oui, c'est pas fini.
2: Un bonheur. Merci beaucoup et bon appétit à ceux qui ont, comme nous, envie de déguster une bonne salade niçoise avec une soca. On se retrouve sur ici.fr dès à présent pour réécouter l'émission. Si vous avez manqué des petits bouts, là, c'est maintenant. Puis sinon, demain, avec un autre invité. Salut, portez-vous bien.
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2: C'est pas le Loir-et-Cher qu'il chante, c'est un autre tube, vous l'avez reconnu, c'est Michel Delpech. Voici le chasseur sur ICI.

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1: Excellente soirée, merci d'écouter ici les 21h. On vous laisse pas seul, 100% années 80 pendant une heure, c'est avec Laurent Petit-Guillaume. Salut Laurent.
2: Bonsoir à tous, ce soir encore j'ai sélectionné le meilleur des années 80, que des tubes, quelques anecdotes. On est ensemble jusqu'à 22h et ça commence comme ça.

0: Gay à l'instant, c'était Sexual Healing.
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0: 1982, Marvin Gaye enregistre en Belgique ce titre qui va devenir un monument. Il sort d'une période de dépression, d'addiction à la drogue et cherche à se reconstruire. L'amour est pour lui le meilleur des remèdes. Le sexe est présenté comme une thérapie douce dans cette chanson qui va bien sûr séduire la planète entière. Il remportera quelques mois plus tard 2 Grammy Awards, dont la meilleure prestation vocale. Lui aussi, il y a de la chaleur dans la voix. Tout de suite, Richard Cocciante, le coup de soleil.

France Gall avec Cézanne Pain. Dans les années 80, on était tous fans de France Gall et Michel Berger. C'était le plus beau couple de la chanson française. Toutes leurs chansons nous parlaient. Ce Cézanne Pain, écrit lors d'un séjour à Aix-en-Provence, est bien sûr inspiré par les œuvres de Cézanne et notamment de la toile La Montagne Sainte-Victoire. C'est le bijou de la région, hein. C'est un extrait de l'album Des Branches qui ne contient que des tubes. Sorti en 85, je vous promets, c'est un incontournable. Allez, on va rajouter du rythme à la nuit. Voici Rick James et son fameux Super Freak dans 100% années 80.

0: Francis Cabrel à l'instant avec La fille qui m'accompagne. Un bel hommage sorti en 1983 à celle qui l'accompagne depuis des années. Et oui, cette fille, c'est bien sûr Marinette, son épouse, pour qui Francis Cabrel avait aussi écrit et composé son premier succès, Petite Marie. 1983, c'est aussi l'année du succès de It's Raining Again, un des plus grands succès du groupe Supertramp, numéro 1 en France. Et c'est dans la suite de 100% années 80, juste après ça.
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0: Richard Marx, c'était Right Here Waiting.
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0: Et on continue à se balader dans nos souvenirs grâce à ces tubes des années 80. Une décennie où l'on pouvait encore trouver des discothèques qui proposaient le quart d'heure slow. Oui, oui, oui. Ça rapprochait les corps. Et c'est peut-être comme ça que vous avez pu rencontrer celui ou celle qui est à vos côtés aujourd'hui. Tout ça pour dire qu'à l'époque, on restait pas assis quand passait Right Here Waiting de Richard Marx. Ah non. Et on se levait immédiatement quand ensuite arrivait, il suffira d'un signe, Jean-Jacques Goldman.

Dès que le vent soufflera, c'était Renaud. Un titre qui n'est jamais sorti en 45 tours, mais uniquement sur l'album Morgane de toi, mais qui fut beaucoup diffusé à la radio. C'est devenu un classique de Renaud, écrit après avoir traversé les mers sur sa goélette, le Makhnovitchina, qui est le nom d'un mouvement révolutionnaire ukrainien. Bon bah voilà. Allez, on calme la tempête, on change de rythme pour retrouver l'un des plus grands succès de Lionel Richie, Hello.

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1: Merci d'avoir suivi ce nouveau numéro de 100% années 80. Je vous attends demain, même endroit, même heure. Dans un instant, c'est 100% chansons françaises. Passez une belle nuit et à demain sur Ici votre radio. Il est 22h.
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4: C'est l'hymne absolu au bonheur. Et pourtant, la chanson « Il y a de la joie » de Charles Trenet est née entre les murs d'une cellule.
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4: En 1936, le jeune Trenet fait son service militaire à Istres. Mais il passe plus de temps en prison que sur le terrain, à force de faire le mur pour aller chanter dans les cabarets de Marseille. C'est pendant ses jours d'arrêt qu'il imagine ce titre. La légende raconte même qu'au début des années 2000, lors de travaux dans l'ancienne prison de la base, on a découvert les paroles et une clé de sol gravée comme des graffitis sur les murs.
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4: C'est aussi à cette période que naît son surnom, le fou chantant.
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3: Saviez-vous que c'est la maman de Mika qui a inspiré le texte de son titre ? Elle me dit.
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3: C'est le premier tube en français de Mika et il est né de reproches. En 2011, alors qu'il bloque en studio, il se souvient de sa mère, qui est aussi sa conseillère. Il se souvient quand elle l'accablait de reproches. Tu gâches ta vie, tu ne sors jamais. Avec ses souvenirs, Mika note chaque pic sur son carnet. Il transforme cette engueulade familiale en un dialogue disco-pop irrésistible.

0: un morceau coloré et universel qui prouve qu'on peut transformer une dispute avec sa maman en un succès planétaire.
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2: Bonjour, je m'appelle Santa Maria, j'ai 17 ans, je viens de Cours de Pile et je travaille avec mon papa sur les marchés de Dordogne. Ma passion, c'est l'équitation et je monte à cheval depuis une quinzaine d'années.
3: Bonjour Santa Maria, on peut te retrouver sur le marché de Bergerac en compagnie de ton papa qui s'appelle Jean-Philippe et qui est maraîcher, qui vend des fruits et des légumes. Ça fait combien de temps que tu l'aides comme ça sur le marché de Bergerac?
2: Maintenant, ça doit faire 5 ans, c'est la 5e année oui, que je l'aide sur les marchés tous les étés.
3: C'est un job cool de travailler avec ses parents l'été.
2: Ah oui, moi j'adore. Ouais, j'adore, oui. On rigole beaucoup, on est très proche des clients, on les conseille, ils nous posent pas mal de questions et quand on peut y répondre, on est content.
3: Comme ça, quand on n'a jamais fait le marché, ce qui est mon cas, en tout cas en tant que vendeur, on a l'impression qu'il faut un peu des fois gueuler, apostropher, genre elles sont belles mes tomates, elles sont belles mes salades. Comment tu fais toi pour accueillir les clients?
2: Ah bah avec le sourire toujours déjà. Ouais. Toujours le sourire. On leur propose notre aide pour choisir un melon, ce qu'ils ont besoin d'aide pour quand ils le veulent.
3: T'es originaire de Cours de Pile, t'as 17 ans. Et à partir de septembre, tu vas quitter la Dordogne pour poursuivre tes études. Tu vas dans une école un peu particulière. Est-ce que tu peux nous la présenter?
2: Donc moi, je suis dans un lycée d'enseignement agricole privé à Saint-Cyran-du-Jambeau pour un bac pro CGEH. Donc on a les écuries sur le site du lycée et pour une formation hippique, pouvoir monter à cheval, s'occuper des chevaux, gérer les écuries.
3: Et à terme, ton projet, c'est de monter ton club équestre?
2: Moi, j'aimerais plus partir dans le grooming, donc c'est suivre les cavaliers professionnels à l'étranger pour s'occuper des chevaux sur les terrains de concours.
3: D'accord, ah ouais, carrément. Okay.
2: Exact.
3: Comment ils ont réagi tes parents quand tu leur as dit que tu voulais justement faire ce métier-là qui est relativement atypique, on n'en connaît pas beaucoup hein, quand même?
2: Ils m'ont dit que j'allais avoir pas mal d'obstacles pendant mon parcours.
3: Comme mais, les chevaux en fait.
2: Exact. Mais ils m'ont toujours suivi ouais, jusqu'au bout. Ils m'ont dit si tu commences, tu finis et nous on sera toujours derrière toi. Voilà.
3: Le cheval, t'as commencé très jeune, à 3 ans.
2: Exact.
3: T'en as un?
2: Non.
3: Tu montes où là en Dordogne?
2: Je monte souvent les chevaux de ma sœur.
3: Okay.
2: Et après, sinon, je monte à la métairie du Roc, à Faux. Alors, du coup, j'ai trois grandes sœurs, Pamela, dans l'ordre, Aimée et Manon. Elles ont toutes monté à cheval et Aimée et Manon ont tenté un bac pro CGEH aussi. Aimée a dévié sur une autre voie et Manon est toujours dans le monde des courses hippiques à Pau. Et donc Aimée a eu un très beau parcours avec sa jument, très long parcours beau, compliqué, mais
3: c'est énorme.
2: Je suis très fière d'elle. Et
3: une passion commune entre les trois sœurs en fait.
2: Exact.
3: Même si on a une qui est un peu bifurquée.
2: Exact.
3: C'est fou. Est-ce que tu appréhendes le fait de quitter la Dordogne et de partir faire tes études loin, là dans le sud de Paris?
2: Non.
3: Non.
2: J'ai toujours voulu partir, même si la Dordogne c'est chez moi, j'adore, c'est très beau, on s'y plaît. J'ai toujours voulu partir. Voir ce qui se passait autre part, à l'étranger, pourquoi pas, dans d'autres pays.
3: Merci Santa Maria.
2: Merci beaucoup.
3: Et bon courage pour les obstacles à venir.
2: Merci.
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4: Être prévu de faire des crêpes 100% Lorraine. Jérôme Prodhomme vous prouve que quand c'est Lorrain, eh ben c'est Fabien.
5: On va parfois chercher ailleurs ce qu'on a sous les yeux. Et ça marche aussi pour la bouffe. Regardez les voûtes, par exemple. C'est quand même autre chose que les crêpes rachitiques qu'on nous sert ailleurs ou que ces blinis tout petits, là, qu'on achète en paquet avant de les tartiner avec je ne sais quoi. Non, les voûtes, c'est la Lorraine comme on l'aime, gourmande, généreuse. Avec peu de choses, finalement, on se fait plaisir. On peut même y ajouter sa pâte. Alors pour les nouveaux Lorrains qui m'écoutent, les voûtes, ce sont des crêpes typiquement lorraines, épaisses d'un bon centimètre, dont la tradition se perd un peu d'ailleurs, mais dont le simple mot rappelle à pas mal de Lorrains les soirées chez mes mères, avec la pluie dehors et la famille bien au chaud, une bonne odeur aussi. On peut les tartiner, on peut même les garnir hein, dans la version sucrée en ajoutant des fruits, par exemple quand on fait couler la pâte dans la poêle, des brimbelles, des mirabelles qu'on a sorties du congélateur où elles ont été précieusement déposées cet été. La recette des vôtres, elle est tellement simple que je pourrais m'y mettre aussi. Hein. Alors il faut 200 g de farine, plutôt de la T55, 300 ml de lait, 50 g de maïzena, 2 gros œufs ou 2 œufs moyens et un jaune, 35 35 grammes de sucre vanillé, ça fait 2 grosses cuillères à soupe, un demi sachet de levure, une pincée de sel et puis de l'huile pour les cuire. Alors, certains mettent aussi dans la pâte un peu de goutte, hein, genre de la mirabelle ou du kirsch. Ensuite, bon, c'est pas compliqué, on mélange la farine, la pointe de sel, le sucre vanillé, la levure, la maïzena, on tamise pour éviter les grumeaux, on ajoute le lait, puis les œufs, on mélange évidemment, puis on laisse reposer 2 heures avant de se lancer dans la cuisson à l'huile. Hein. Des voûtes chaudes, servies minutes sur l'assiette quand tout le monde parle fort, bah ça, c'est un plaisir typiquement lorrain, et c'est fin bien. Et la recette est sur ici.fr.
4: Eh, vous savez quoi? Moi, j'ai envie de me régaler avec vos recettes. N'hésitez pas à nous envoyer votre recette de vôtre sur les réseaux sociaux. Ici Lorraine, il est 6h42. Vous écoutez Ici Matin Lorraine avec Noël qui approche. Vous avez peut-être envie de faire plaisir à votre chien. Qu'est-ce que vous pourriez lui offrir? Réponse dans un instant avec Pierre Fabin.
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6: Je rêvais d'avoir une maison à la campagne. Cette maison, c'est comme si j'y étais née. C'est ma maison de famille.
7: Ma maison s'appelle l'Ostao de la Mar.
8: C'est une maison un peu envoûtante.
9: Eh bien, vous voyez, des livres et 3 fenêtres qui me donnent le paysage du pays, comme si c'était 3 tableaux.
10: Ils ont vécu ici.
11: Thibaut Gaudry.
12: Elle m'a dit d'aller siffler là-haut sur la colline.
10: En juillet 1968, Huguette Carin, présidente du comité des fêtes du charmant village de Cotignac, écoute son transistor quand elle entend Joe Dassin chanter « Siffler sur la colline ». Et c'est là que germe une idée un peu folle.
13: J'ai demandé donc au maire, je lui ai dit « Qu'est-ce que vous pensez si nous donnions un terrain de Cotignac, c'est toutefois la mairie, d'accord, pour que Joe vienne chanter ?» Et il me dit « Bon, ben d'accord, fais-moi une lettre, je vais le proposer. » Ce qui a été fait et accepté. Donc, il est venu chanter 20 jours après. Et dès qu'il avait un gala sur la côte, il venait coucher chez nous. Et voilà comment ça s'est passé.
10: Joe Dassin donne un concert mémorable le 12 août 1968 dans la cour de l'école. Après sa prestation, Huguette l'accompagne visiter le terrain proposé. Un bel emplacement que le chanteur estime néanmoins trop proche du village. On lui en propose alors un autre, dans le quartier Saint-Joseph, sur les hauteurs, près d'un monastère. Enthousiaste, il l'accepte illico. Séduit autant par le lieu que par son nom. Il faut dire qu'il s'appelle Joseph Dassin.

0: Joe ne fera construire une maison sur le terrain que 10 ans plus tard. Mais il revient souvent à Cotignac et loge au Look Allen, l'hôtel-restaurant créé par Huguette en plein cœur du village. Il y prend toujours la chambre 6. Look Allen, où l'on peut croiser les Pink Floyd ou Yvonne de Gaulle. Et la chambre 6, où Joe dormira le 14 janvier 1978, mais pas seul.
1: Joe Dassin va chanter dans un instant. Joe Dassin a vécu hier un moment important dans sa vie, puisqu'il s'est... un moment troublant. Il avait sans doute plus le trac hier à Cotignac dans le Var que sur scène, devant Monsieur Martin, le maire de la localité, qui a uni Christine et Joe pour le meilleur et pour le pire.
0: Après avoir hésité avec Tahiti, c'est finalement à Cotignac que Christine dit oui à Joe. Ce jour-là, ce n'est pas vraiment l'été indien, mais un déluge, qui cependant ne gâchera pas la fête pour les 500 invités conviés par le couple. On chantera une partie de la nuit, un concert improvisé qui se terminera en duo avec l'ami Serge Lama.
2: Samedi 14 janvier, contrairement à l'habitude, il pleuvait sur Cotignac. Étaient-ce les larmes des admiratrices de Joe Dassin qui, ce jour-là, épousaient dans la mairie du village la ravissante Christine Delvaux? Enfin, malgré le mauvais temps, tout Cotignac était là, dans les rues, aux abords de la mairie, pour saluer celui qu'il considère maintenant comme un enfant du pays, puisque Joe Dassin y possède une fort belle maison. C'est monsieur le maire en personne qui, vers 15h30, procédait à la cérémonie, ponctuée par le crépitement des appareils photos, tandis que la musique des sapeurs-pompiers de Brignoles interprétait les succès de Joe Dassin.
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0: Pour le dessert, un pâtissier a créé un gâteau géant reproduisant la maison que Joe vient de faire construire, dans la Pinède, en haut de la colline. Si un jour, vous allez visiter Cotignac, labellisé plus beau village de France, et que vous souhaitez dormir au Look Allen, demandez la chambre 6.
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1: As-tu trouvé la muse dans la bouche-tu ?
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1: Une muse, c'est un petit passage dans une clôture ou dans une haie. Musser, ça veut dire se faufiler dans les passages étroits. Les pêcheurs y disent, c'est dans le corset du sauterio qu'il faut musser l'hameçon. Mais musser, c'est aussi se cacher. D'où les termes de musware ou de musio, pour désigner des petites cachettes là où, par exemple, les rongeurs cachent leurs provisions pour l'hiver. Dans « Autour du poêle à deux marmites », Georges Blanchard nous raconte l'histoire de la muse. La muse, au milieu de la bouche-tu, elle se cache en termite deux pernaillés, qui mélangeons yeux pieux crochus pour empiger les arcanillés. Oh, faut la chercher pour la connaître. La viorne et l'arbre ont pu tresser un ridio qui garnit sa fenêtre et qu'il faut écarter pour passer.

0: Non.
1: Puis 30 ans, j'ai gardé l'image de la muse au fin radio fleuri. Et je suis revenu, bio-pèlerinage, pour y chauffer mon cœur flâtri. Je l'ai revu au milieu de la bouche tue. Et je suis reparti, le corpulent. La muse, en xacupio crochu, est seulement ouverte aux jeunes gars.
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3: Direction la Vendée à Beauvoir-sur-Mer. Je suis très heureux de vous emmener à la rencontre d'Anne-Marie. C'est une maraîchine très attachée à la Vendée et à la transmission de ses traditions.
4: J'y suis née et toute ma jeunesse est donc passée là-bas. C'était difficile. Mon père est décédé à 36 ans. Donc on était trois enfants, on est restés tout seuls tous les trois avec notre maman, avec une vache pour vivre et puis un petit jardin. Et puis quand il n'y avait pas trop à manger, ma maman allait pêcher les grenouilles et les anguilles dans les fossés. C'est vraiment mes racines, le marais. Hein. J'y suis accro.
3: Vous êtes une vraie maraîchine ?
4: Ah oui, je suis une maraîchine à 100%. Hein.
3: Elle représente quoi la Vendée pour vous, Anne-Marie ?
4: C'est mon pays, c'est quelque chose qui m'est vraiment cher au cœur. Le marais, je ne peux pas m'en passer, mais dans le marais, il y a aussi la mer chez nous. Ouais. Et ça, c'est pareil, on a besoin de ça, nous. Je vais voir la mer, et je me promène dans le marais.
3: Pourquoi ça vous apporte quoi, vous ?
4: Une détente, et j'ai un livre particulier aussi.
3: Ah.
4: C'est mon moment zen, moi.
3: Et c'est quoi ce livre que vous emmenez ? Ah, faut pas le dire.
4: C'est
3: votre petit jardin secret.
4: Oui, c'est mon petit jardin secret.
3: Alors, on le laissera dans son petit jardin secret.
4: Et puis, c'est pour ça aussi que je fais du folklore. Il nous faudrait des jeunes, mais les jeunes, maintenant, c'est compliqué. On en a dans le groupe, hein. On en a 5 et qui sont mordus, mais pour combien de temps ? Parce qu'ils sont jeunes encore.
3: Alors, qu'est-ce qu'on peut faire pour remédier à ça ?
4: Ben, on ne sait pas trop. Bon, maintenant, il y a beaucoup de balles folk et de choses comme ça.
3: Et pourtant, ces fêtes-là ont un succès assez populaire, parce qu'on va penser à Chaland autrefois.
4: Oui, à Chaland autrefois. Et ouais. Maintenant, ce qu'on fait beaucoup moins, ce sont des kermesses, par exemple. Moi, j'adore les gens, j'adore connaître des gens parce qu'ils m'apporteront quelque chose.
3: C'est essentiel pour vous.
4: Oui.
3: C'est même limite vitale.
4: C'est limite vitale, oui. Après, j'ai fait 10 ans pour la RSB, là. La RSB qui est l'association des retraités sportifs de Beauvoir. Moi, les associations, c'est aussi apporter aux gens des choses, leur faire plaisir d'abord dans ce qu'on leur propose. J'espère vraiment que beaucoup de gens pourront se lancer dans les jeunes, il faut vraiment, mais je comprends bien qu'actuellement la vie est difficile. Les gens de 35 ans maintenant, ils sont tellement pris par autre chose que c'est compliqué.
3: Allez, on revient en arrière. Vous avez 18 ans, vous vous mariez, Anne-Marie. Vous diriez quoi à cette jeune fille ?
4: Je dirais qu'il faut dans l'avenir, à 18 ans on est jeune, il faut penser à pas rester seul dans son coin.
3: On va dire, Anne-Marie, ce matin, que vos petits-enfants nous écoutent là, à la radio. Oui. Vous voulez leur dire quoi, pour conclure ?
4: Je vais leur dire, essayez de faire un peu comme mamie. Essayez de donner, de partager, d'apprendre, de vouloir connaître... Voilà, plein de choses comme ça.
3: Anne-Marie, la passion de la Vendée, la générosité, la joie de vivre et l'amour des gens.
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5: Je suis sur la place de l'église de la Souterraine et il y a une habitante saustranienne qui m'a dit qu'il y avait tout en haut de l'église une librairie qui pouvait nous faire comme des prescriptions médicales. Mais qu'est-ce que c'est que ce lieu, une librairie qui était avant tout à fait autre chose ?
6: Patrick Joinet, c'était la pharmacie. Donc ça a très peu changé, sauf que le décor est un peu différent parce qu'il n'y a plus de médicaments, il n'y a que des livres, mais c'est aussi une forme de médicament pour l'esprit.
5: On peut entrer ensemble ?
6: Oh ben oui, oui. Avant, il y avait un comptoir là, où il y avait donc le pharmacien, qui était un ami d'ailleurs. Il s'appelait Alain, voilà, donc je m'arrêterai là et je faisais du jiu-jitsu avec lui. Voilà, c'est pour ça que je le connaissais bien. Le rayonnage en bois était à peu près similaire, sauf qu'il y avait un peu plus de tiroirs que maintenant. Voilà.
5: Mais on les voit toujours actuellement, c'est une librairie, et on voit toujours des tiroirs.
6: On voit toujours les boiseries qu'il y avait avant, c'est resté dans l'état. Quoi. Même les décors en haut, là, comme ça, avec la pendule. Que c'est plus une pharmacie, ça doit faire une dizaine d'années, une quinzaine d'années. Entre temps, ça a été fermé, il y a une petite librairie qui s'est ouverte, et puis il y a le dernier libraire là, qui arrive de Lyon, enfin, qui a été libraire pendant 11 ans à Lyon.
5: pouvez m'introduire au libraire ?
6: Eh ben oui, je vais, voilà, je s'appelle Quentin, c'est Géraldine.
5: Bonjour Quentin.

0: Bonjour.
1: La pharmacie telle qu'elle était installée ici avait déjà ces meubles en bois là que vous voyez autour de vous, en tout cas dans la salle, dans la première pièce lorsqu'on rentre. Donc c'était parfaitement indiqué pour y mettre des livres. En fait, tout était déjà fait. Donc non seulement moi, ce qui m'a intéressé dans ce local, c'était le charme déjà de base de ce local, l'aspect assez ancien, l'aspect mais purement pratique. C'est extraordinaire de s'installer et de savoir que finalement on va avoir peu de choses à construire et qu'on aura juste à s'installer bêtement là-dedans et que ça fonctionnera pour ce que l'on va proposer à l'avance.
2: Remplacer les médicaments par les livres.
1: En gros, c'est ça. Et après, il a fallu évidemment modifier donc toute la pièce du fond qui était plus le laboratoire, etc. Et ça, on a fait des travaux. Avant, c'était juste la pharmacie qui prenait de mémoire ou d'après ce que l'on m'a dit, puisque moi, je suis quelque part nouveau résident ici. C'était la pharmacie avec le nom des pharmaciens. Donc, il y a eu les Légers, il y a eu les Penauds, si je ne me trompe pas, et sans doute d'autres avant, je crois, les Blanchards de manière beaucoup plus ancienne. Donc, pourquoi la librairie La Petite Guerre? Évidemment, c'était pour, en m'installant, rendre hommage au lieu tel qu'il était historiquement, donc pas librairie, la pharmacie, non, mais la Petite Guerre, parce que il y a ce lien effectivement aux soins.
2: Bah, voilà, l'idée
1: c'est ça exactement. Après, je sais pas si les livres soignent, mais en tout cas permettent de penser le monde, d'y réfléchir et de trouver éventuellement des solutions, en tout cas des pistes de réflexion. Ouais.
2: Merci. C'était
1: beaucoup.
2: Patrick qui a connu la pharmacie dans le temps, et Quentin, le libraire de la Petite Guerre. Jetez un œil à l'horloge qui date du temps de la pharmacie quand vous entrerez dans cette librairie. L'apothicaire, c'est à la Souterraine.
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2: À quoi servent les maths ?
3: Par exemple, si on est coiffeuse, pour faire payer ses clients, au lieu que de prendre une calculette, le faire de tête comme ça, le plus rapidement, comme ça on n'utilise pas trop notre téléphone. Puis c'est intéressant les mathématiques.
4: Moi je trouve que ça sert à tout et à rien. Les profs, ils disent faut savoir convertir, mais ça sert à rien quand on est grand en fait.
5: Dans n'importe quel métier, il faut savoir les maths. Convertir, si, il faut. Parce que ça se trouve, à un moment donné, l'occasion elle va venir, tu vas pas savoir et ça va être compliqué. Et moi je préfère les maths que le français.
6: Moi je me dis, c'est comme toutes les autres matières, plus tu sais de choses et tu es bon en maths, français, grammaire, plus tu auras plusieurs métiers à ta disposition.
7: J'ai jamais trop aimé les maths, mais je sais que je pense que ça va beaucoup servir.
8: En fait, les maths, c'est une des premières matières à être inventée. Les maths, c'est la base de l'école.
9: Pour payer quelque chose, il faut se servir des maths pour, par exemple, compter les pièces, les billets, etc. En fait, les maths, il y a beaucoup de choses qui servent à beaucoup de choses. Il y a des choses où tu vas jamais t'en servir en mathématiques, quoi. Par exemple, la géométrie, tu t'en sers que dans quelques métiers, tu vas pas t'en servir dans tous les métiers du monde.
10: On était parti à Cultura et j'avais pris des sous, mais j'avais mal compté. Donc, je demande à ma mère de payer parce que j'avais pas assez. Mais du coup, faut compter tout, faut compter les centimes et les euros et tout ça.

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1: Il y a une chose qui me fascine. En France, seule une centaine d'artisans est capable de torréfier ses propres fèves de cacao, de la graine brute jusqu'à la tablette. Et vous savez quoi? L'un d'eux est à Saverne. Aujourd'hui, je teste pour vous la chocolaterie Jacques Bocquel. Tout commence à l'extérieur de la chocolaterie. Et la première chose qui nous frappe, c'est l'architecture. Le bâtiment lui-même est habillé comme une tablette de chocolat géante, avec des blocs rectangulaires couleur cacao. Et sur le parking, il y a un énorme lapin vert de 2 mètres pour nous accueillir. Et juste derrière, eh ben, il y a Jacques Bocquel, le fondateur de la maison qui porte son nom. Jacques va m'ouvrir les portes de l'atelier. Et autant vous dire, il y a du mouvement, hein. Autour de nous, des camions de livraison, des cartons, il y a de l'agitation partout parce que oui, Pâques approche et dans une chocolaterie, ah bah c'est le branle-bas de combat. On commence par entrer dans le centre de torréfaction. 500 mètres carrés dédiés uniquement aux fèves. Des sacs de jute qui portent des noms qui font rêver. Venezuela, Pérou, Bolivie, Trinidad. En tout, c'est plus de 10 pays différents sélectionnés pour leur profil aromatique. Et c'est Jacques Bocquel lui-même qui parcourt le monde pour les choisir, un peu comme un sommelier qui va chercher ses vignobles. Et à côté de nous, il y a la chaleur de la machine qui libère des arômes, mais alors incroyables. Un genre café au chocolat avec une petite touche de noisette grillée. C'était divin. Et après la torréfaction, eh ben vient l'étape du broyage. C'est une seconde machine qui, elle, va séparer les éclats de fèves de la peau pour ensuite sortir une pâte de chocolat liquide. C'est la matière qui va servir d'ingrédient principal pour la suite qui se passe dans l'atelier de moulage. Et là, on change complètement d'atmosphère. Il y a une trentaine d'employés autour de longues tables en inox et il y a des créations qui sortent des moules quasiment toutes les 20 secondes. Des cloches, des œufs, des poules, en tout c'est 250 formes différentes. C'est le plus grand choix de moulage en France, m'a-t-on expliqué. Et le processus est très précis, c'est presque millimétré. Hein. Les colorants naturels sont placés au pinceau à la main, dans les moules. Et ensuite, le chocolat à 31 degrés Celsius est lui coulé, puis retourné pour former une coque bien fine et surtout très régulière, avant d'être envoyé ensuite en chambre froide. S'ensuit le démoulage, la vérification, puis l'assemblage des deux coques. Et maintenant, me dit Jacques, allez hop, à toi d'essayer. Ok. On me tend un moule en plastique, je verse du chocolat dedans. Bon, c'est simple, ça me paraît rapide. Et, sauf que, évidemment, j'ai mis trop de chocolat, j'ai versé trop vite. Du coup, bah, quand le moule est sorti du froid, bah, mon lapin avait un côté magnifique, hein, bravo. Et l'autre, le visage dysmorphique. Un lapin qui a vécu des choses pas simples. Alors ok, mon lapin de Pâques en chocolat ressemblait à quelque chose qu'on ne montrerait sûrement pas à des enfants, mais peu importe, il était délicieux.
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2: Salut la Bretagne, c'est l'heure de la bonne idée, 100% pur beurre. Créer un escape game pour nous inciter à visiter un château et à découvrir son histoire. Mais quelle bonne idée, n'est-ce pas, hein? Eh bien, c'est exactement celle qu'ont eu les équipes du château de Kerjan, situé à Saint-Vouget dans le Finistère. Pour vous situer, c'est entre Plouescat et Landivisiau en Bretagne Nord. Un beau château Renaissance, encensé par Louis XIII et construit au XVIe siècle. Château qui appartient maintenant au département du Finistère, qui fait tout pour partager ce patrimoine historique avec le public. Et partager notamment les secrets de la marquise. C'est le nom de cet escape game qui se joue en petits groupes de 3 à 10 personnes au cœur même du château. Le but, franchir le seuil d'une chambre abandonnée pour participer à une enquête palpitante qui vous conduira dans des pièces habituellement interdite au public. Chaque joueur va devoir user de ses aptitudes pour résoudre les énigmes. Et comme dans tout escape game qui se respecte, des cachettes secrètes ont été créées dans les décors originels du château. Ce qui n'a pas dû être une mince affaire pour les équipes du monument d'ailleurs. Mais ça vaut le coup, car l'escape game est hyper réussi. Et c'est une super façon de découvrir un monument historique de manière fun et ludique. Vous pouvez y participer jusqu'au 1er septembre. Faites vite en vous inscrivant à l'avance sur le site internet du château de Kerjan. Les secrets de la marquise n'attendent plus que vous. Le chiffre du jour, je vous en parlais hier, 2,50€, le prix d'un billet pour la tombola organisée par le festival breton Belles Étoiles. Billet qui vous permettra peut-être de repartir avec 2 places pour le concert de Céline Dion. Vous avez jusqu'à ce soir pour jouer. À demain pour une nouvelle bonne idée.
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1: Retour au temps des Vikings avec notre Lorrain du jour. Il est le trésorier de l'association Tangrisnir, composée d'une trentaine de membres. Bonjour Michael Fonte.
2: Oui, bonjour.
1: D'où vient cette fascination pour la période viking et normande?
2: J'ai toujours été passionné par l'histoire en général. Et puis en approfondissant mes recherches et en rencontrant des gens, je me suis passionné pour cette période et cette région précise. Et
1: qu'est-ce qui vous touche le plus dans la culture scandinave?
2: Paradoxalement, le rapport avec la mythologie et avec la nature, en fait. La mythologie, je suis rentré par là, ouais, principalement. Et puis après, je me suis intéressé à tout ce qu'il y avait autour, donc la vie de camp, le commerce, parce que à savoir que de base, les peuples scandinaves étaient de grands commerçants. Les voyages s'effectuaient pour le commerce. Mmh. Et ensuite, par après, sont venus les pillages.
1: Au sein de l'association, vous portez également des noms vikings. Quel est le vôtre? Je crois que votre femme et votre fille portent également des prénoms vikings.
2: Prénom viking, à moi, c'est Sigbjörn, donc qui veut dire ours victorieux. Celui de ma femme, c'est Runa, par rapport aux runes, et c'était un côté un peu plus mystique. Et celui de ma fille, c'est Tove.
1: Et comment vit votre fille, justement, cette aventure familiale lorsque vous l'emmenez sur l'association Viking?
2: Alors très bien, parce qu'il y a beaucoup de personnes qui ramènent leurs enfants. Ce qui nous a aussi beaucoup plu dans le milieu de la reconstitution, c'est cet aspect familial où on se retrouve en camp, il n'y a pas d'objet moderne, donc pas de téléphone, donc les enfants sont obligés de jouer entre eux, d'apprendre à se connaître, à rencontrer d'autres enfants. Quand on va dans des gros camps, on sait qu'il y a plusieurs troupes, tous les enfants jouent ensemble, malgré le fait qu'ils ne parlent pas forcément la même langue. Mmh. Des troupes qui viennent d'Espagne, des troupes qui viennent de Pologne, des troupes qui viennent de Flandre, enfin il y a des troupes qui viennent de partout et les enfants jouent tous ensemble. On voit que cette barrière de langue et cette barrière de culture n'existe pas chez eux en fait.
1: L'association Tangrisnir a pas mal de projets. Vous travaillez notamment sur un projet de village viking pédagogique à Kutri. Comment est née cette idée?
2: De base, il y a d'autres associations qui ont des villages en France et à l'étranger, donc notamment en Pologne où à Volyn ils ont reconstitué tout un énorme village viking qui existait vraiment. On voulait développer aussi nos compétences en construction d'époque. Donc on s'est dit que faire un village pédagogique, pouvoir transmettre notre passion, détruire les clichés qui existent sur cette temporalité, on trouvait que c'était une bonne idée de le faire et puis on s'est lancé dessus.
1: Si les auditeurs d'ici Lorraine ont envie de plonger justement dans cette époque viking, je crois qu'il y a des rassemblements qui se déroulent tous les dimanches.
2: Dans la salle sport à Saône, on se retrouve entre 13h et 18h pour s'entraîner. Il y a aussi quelques personnes qui font des activités d'artisanat comme de la couture de l'époque, donc du night binding. Si les gens veulent venir découvrir la partie artisanat ou la partie combat, on peut nous retrouver effectivement tous les dimanches à Saône.
1: Merci Michael Fonte d'avoir été avec nous sur Ici Lorraine. J'ai appris pour vous spécialement à vous dire à bientôt en vieux narrois, c'est le langage scandinave de l'époque. Alors je vous dis Godan Dagin.
2: Godan Dagin alors.
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3: Elle a fait la notoriété des Landes dans toute la France. La faïence, son histoire est royale. Un musée la retrace cette histoire. À Saint-Madé, au départ un musée associatif, le département s'en empare pour en faire le musée de la faïence et des arts de la table au début des années 2000. Notre guide, sa responsable, Alizée Le Panerère.
4: Une histoire assez incroyable. Au XVIIIe siècle, on a un abbé parisien, l'abbé de Roquépine, qui a des terres à Saint-Madé et qui souhaite faire fructifier ses biens. Et donc, à cette époque-là, pour gagner de l'argent, le bon filon, c'est de se lancer dans la faïence, puisqu'il y a une clientèle aristocratique qui est très preneuse de ce type d'objet. Et donc, il va utiliser ses terres, donc à Saint-Madé, la baronnie de Saint-Madé, pour lancer une manufacture qui va s'installer donc à un endroit qui se trouve actuellement dans le centre-ville de Saint-Madé. En fait, l'abbé de Roquépine qui a fondé cette manufacture a utilisé son réseau parisien pour effectivement avoir ce statut de manufacture royale, ce qui permettait d'avoir un certain nombre de privilèges et surtout d'avoir une exclusivité. Donc il y avait une impossibilité d'installer une faïencerie à 10 lieues à la ronde, donc à peu près sur un rayon de 50 km, et cela il se l'est assuré pour 30 ans, donc il était tranquille.
3: Que présente le musée ?
4: Deux parcours et une exposition temporaire. Donc on a le premier parcours consacré à la faïence de Saint-Mavé, avec déjà une explication des techniques. Qu'est-ce qu'une faïence dans la grande famille des céramiques ? Qu'est-ce que la porcelaine ? Qu'est-ce qu'on appelle le grès ? Bien comprendre voilà toutes ces techniques et comment on fabrique une faïence, parce que c'est un long processus avec différentes étapes. Donc un premier espace histoire et technique. Ensuite, le public peut découvrir dans des vitrines les productions qui sont sorties des fours de Saint-Mavé au XVIIIe siècle. Tout type d'objets en faïence, donc des assiettes, des plats, des canards de malade, des écuelles, des soupières, donc voilà, énormément d'objets de formes très variées qui sont caractéristiques des mœurs du XVIIIe siècle. Et puis ensuite, une deuxième section consacrée aux arts de la table. Et là, c'est une déambulation à travers des tables dressées et sur lesquelles on peut voir les objets qu'on trouvait en général sur les tables aristocratiques, donc du Moyen-Âge jusqu'au design des années 1990.
3: Le musée est ouvert, à part pendant ses fêtes, toute l'année. À voir, et c'est la dernière semaine, cette semaine, une exposition sur Louis Dage, céramiste landais revenu au pays après une expérience dans le Nord, une production flamboyante. Art nouveau, art déco, c'est au musée de la faïence et des arts de la table à Saint-Mavé jusqu'au 15 novembre. Recommandé par Ici Gascogne.
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1: Le vol du trésor de la cathédrale, un trésor royal, conservé de nos jours au palais du Tau, juste à côté. Mais dans les années 40, ce trésor reposait au cœur même de la cathédrale, dans une petite salle, juste à côté de la sacristie. Pas d'alarme, pas de caméra, pas de gardien de nuit. Un autre temps, me direz-vous ? Et pour certains, en tout cas, c'était une sacrée opportunité. Tout commence à Paris, le 8 juillet 1946. La nuit tombe, trois hommes montent dans une camionnette. Claudius, Marcel et Ernest. Direction Reims. Leur mission, voler le trésor de la cathédrale. Claudius, c'est le chef de bande. C'est un vieux routier du crime. Un casier judiciaire long comme un missel. 25 condamnations, 15 ans de travaux forcés et 6 évasions. Un sacré jojo, un artiste de la fuite. Et c'est lors d'une visite à Reims, en 1941, quand il n'était pas en prison, qu'il a repéré le fameux butin. Et il s'est dit, quand la guerre sera finie, je ferai mon dernier coup. Et bien dans la nuit du 8 juillet 1946, Claudius et Marcel dressent une échelle contre un mur de la cathédrale. Tiens donc, ça nous rappelle le Louvre, cette affaire. Ils scient un barreau de la fenêtre et s'introduisent dans la salle du trésor. Devant eux, trois armoires blindées à forcer. Dedans, 150 kilos d'objets précieux. 5 couronnes, des sacres de Charles X et de Napoléon Ier. Des vêtements liturgiques brodés d'or portés par les rois de France. Tout y passe. Le trésor est déposé chez un complice. Mais la joie des bandits est de courte durée. Les 5 couronnes, eh bien des copies. Du bronze doré, pas d'or massif. Lucien les fait fondre, les jette dans le canal. Quant aux habits liturgiques, invendables, ils disparaissent dans la nature. Seuls les fils d'or en sont tirés. Les vêtements, eux, ne seront jamais retrouvés. Claudius, fidèle à sa réputation, finit par se faire arrêter. Mais avant le procès, il s'évade une nouvelle fois. La police va quand même le rattraper. Son procès s'ouvre en 1956, devant la cour d'assises de Reims. Verdict, 10 ans de travaux forcés pour Claudius, 3 ans pour ses complices. En 1972, le trésor de la cathédrale de Reims sera transféré au palais du Tau. Le trésor de la cathédrale de Reims, c'est évidemment l'un des trésors de Champagne-Ardenne.
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0: 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Wikizef, petit guide à l'usage des étrangers du sud du péage d'Arras en vacances dans notre belle région.
1: Il arrive quelquefois ici ce qu'on croirait ne jamais arriver, des températures très importantes, genre qui dépassent les 25 degrés. Ce qui n'est pas un temps à mettre un gens du Nord dehors. Parce qu'en général, au bout de quelques instants, quelques mètres dehors qui lui semblent interminables et qui ressent une réelle compassion pour le homard qui fait trempette dans une eau à 100 degrés, il se retourne vers vous et il dit « Je retourne à le carré, mi, je bout de co !» Ne paniquez pas, Wikizef est là pour vous aider. « Je bout de co » n'est pas, contrairement à ce qu'on pourrait croire au premier abord, un truc en un mot seulement. D'ailleurs, on se demande ce que ça pourrait bien être comme truc, le « je bout de co », un jeu de plage. Et si on faisait une partie de « je bout de co » ? Hop là, vous avez du « je bout de co » ? Ah bah je vais prendre ça. Saignante la cuisson. Un médicament ? T'as pris ton « je bout de co » ce matin ?
2: Définition.
1: « Je bout de co », c'est « je suis en ébullition tellement j'ai chaud ». L'inconvénient du français, c'est que c'est tellement long à dire que le gens du Nord peut faire un malaise avant la fin de la phrase.
2: Exemple.
1: Je bout de co est valable aussi pour les dames qui ont des vapeurs de belle-mère. Ça peut être aussi valable pour notre ami le homard suscité qui a parfaitement le droit de dire en sortant de la marmite « Je retourne à mon aquarium, mi, je bout de co !»
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3: Créative, souriante et engagée. On est toujours tout seul face à sa bassine de confiture parce que chaque matière est différente et puis selon la récolte du fruit, elle est différente, s'il a plu. Donc en fait, chaque année, chaque fois que vous mettez en œuvre un fruit, le résultat sera différent. L'abricot, vous en faites une fois dans l'année, mais la prochaine fois, vous le refaites l'année d'après. Donc chaque année, c'est une nouvelle découverte.
4: Qu'est-ce qui vous plaît dans cette vie ici et dans ce côté être seul à ses bassines justement, mais avec une vue quand même incroyable?
3: Alors déjà, c'est de travailler dans mon village. Ça, c'est quelque chose que je pense qui a toujours été dans mes idées petites. C'est vraiment valoriser notre terre parce que les fruits principalement viennent de notre verger, d'un patrimoine familial. Ils ont une histoire, c'est mes arrière-grands-parents qui les ont plantés, mes grands-parents derrière, ma maman aussi. Donc tout ça, c'est valoriser la moindre petite herbe qu'il y a dans notre terre. Je trouve ça super chouette et j'ai beaucoup de chance aujourd'hui de faire un métier qui me plaît. Tous les jours, je vois des belles choses et je m'éclate sur Instagram à montrer les différentes choses que je vois parce que c'est toujours très coloré. Je peux pas partager les odeurs, tout ça, mais je vois des choses superbes tous les jours et j'ai beaucoup de chance.
4: Comment vous avez mis le doigt dans le pot de confiture? C'est forcément en lien avec des souvenirs. La confiture, c'est chez papy, mamie, quoi, souvent que ça commence.
3: C'est vraiment ça. Ma grand-mère a toujours fait des confitures. La gelée de mur, c'est vraiment ce qu'elle faisait et ce qu'elle fait toujours d'ailleurs. Mais c'est ma préférée. Et quand c'est elle qui l'a fait, c'est mieux d'ailleurs. Et après, avec Nicolas, on est tombé amoureux très jeune. Lui, il est pâtissier, chocolatier et glacier. Il travaillait à Saint-Martin en tant que pâtissier. Et quand j'ai une récolte de cerises incroyable une année, je venais de finir mon BTS de tourisme. Et il me dit « Oh, tu veux pas qu'on fasse des confitures avec les cerises ?» Et voilà, moi j'ai toujours aimé les boutiques, les beaux produits bien faits, bien présentés, les belles. Voilà, quand on va dans un commerce, qu'on ouvre la porte et qu'il y a tout qui nous donne envie d'acheter, ça j'adore ça. Et j'ai essayé de ce pot de confiture de faire la même chose, donc de bien les présenter. Et je les ai proposés au camping de ma maman au début, ça a plu et tout de suite j'ai créé mon entreprise. Et la première fois j'ai fait un marché de Noël et ça a super bien plu et j'ai continué. Je suis fière de représenter mon métier, de représenter la France, c'est magnifique quoi. Et au-delà de ça, par contre, j'ai peur de toujours de décevoir, que ça soit pas à la hauteur. Ça permet d'avancer encore plus.
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5: Je vous emmène à la découverte d'une librairie mayennaise pas comme les autres, c'est le Mange-Livre, une librairie ambulante, on en compte seulement une dizaine de ce type en France. Librairie qui sillonne le département et s'installe notamment sur les marchés. J'ai rencontré Alice Tradi, la créatrice du Mange-Livre, c'était il y a quelques jours sur un marché dans l'agglomération de Laval. Et quand je suis arrivé sur place, elle était assise, Alice. Bah, c'est bien, vous avez votre petit bureau, vous, Alice.
6: Oui, tout à fait. Je suis dans le mange-livre. J'ai mon bureau, mon ordinateur, ma souris, mes livres.
5: La caisse, si on achète un livre aussi.
6: Oui, aussi, ouais, le TPE, tout ça, le beeper, il y a un peu de tout.
5: Alors, il y a quelques livres, quelques ouvrages que vous mettez en avant à l'avant du camion, sur une petite table. Mais donc, on peut rentrer dans votre bureau, alors?
6: Bah oui, on peut rentrer dans le bureau, dans le camion, dans la librairie, finalement.
5: Allez, moi, je rentre. Hein. Je fais le tour, du coup, et je rentre, évidemment. Alors, ça se passe à l'arrière du camion. Il y a un petit marchepied, une petite marche. Et comme ça, ça y est, je suis dans la boutique, c'est trop bien.
6: Bienvenue dans le mange-livre, du coup.
5: Des livres de poche, face à moi.
6: C'est ça, des livres de poche, des grands formats, des mangas, du policier, de la science-fiction, des BD jeunesse, des essais, de la littérature ado, de la littérature jeunesse, et des albums.
5: Il y a un petit peu de tout.
6: Oui, c'est ça, puis il y a aussi des jeux, du café, du thé, il y a aussi de la carterie, il y a de tout, vraiment. Tout est... Il y a des puzzles aussi, voilà, je crois que j'ai tout dit.
5: Et c'est vrai que ça doit être insolite, parfois, d'avoir les personnes qui rentrent à l'intérieur de votre camion avec le caddie de course.
6: Alors, en général, ils le laissent devant, mais des fois, il y en a qui montent avec le caddie, en effet. Après, moi, j'ai l'habitude, au bout d'un moment...
5: Bah, il y en a, ils veulent pas se faire voler leurs courses.
6: Ouais, oui, ça dépend. Ouais. Sur les gros marchés, surtout, bah, ils préfèrent avoir leurs courses à côté d'eux, quand même. C'est normal.
5: Ça fait combien de temps, maintenant, que vous avez lancé ce mange-livre?
6: Ça va faire 3 ans en décembre, donc... 2 ans et demi, 3 ans.
5: Alors vous, comment vous est venue l'idée de créer le mange-livre?
6: Alors moi, l'idée m'est venue de l'observation, comme enfin les librairies, souvent on les retrouve dans les grandes villes, mais en Mayenne aussi, on les retrouve dans les grandes villes. Et dès qu'on sort de Laval, Château-Gontier, Mayenne et Évron, on n'a pas de librairie, on a des Super U, on a des commerces du coup qui vont vendre des livres, mais c'est pas des librairies. Et du coup, avec le mange-livre, je voulais proposer un petit choix de librairies dans les campagnes.
5: Est-ce que justement ça permet aussi, ce mange-livre, de faire découvrir la lecture? Peut-être des fois il y a des familles qui viennent, on ne s'attend pas à tomber sur un livre.
6: Oui, bah, souvent ce qui est assez rigolo, c'est quand il y a des familles avec des enfants, les enfants sont attirés par le camion et les parents vont venir derrière, ils sont assez étonnés par le format et ça donne envie de découvrir les livres, parfois peut-être plus que dans une autre situation. Donc, moi je suis contente, c'est un peu le but du mange-livre aussi, de faire aimer la lecture et puis d'étonner les gens.
5: Alors des fois, il y a quelqu'un qui fait toc-toc. Non, en fait, c'est parce qu'il y a du vent. C'est quoi? C'est votre parasol qui fait du bruit en tapant sur le camion?
6: C'est ça, c'est mon parasol Robert qui fait du bruit en tapant sur le camion.
5: Attendez, il s'appelle Robert, le parasol?
6: Ouais. Ah oui, il s'appelle Robert, le parasol.
5: Et le camion, il a un nom?
6: Oui, il s'appelle Georges.
5: Georges?
6: Oui, il s'appelle Georges.
5: Donc il faut saluer tout le monde quand on part. Donc merci Alice.
6: Merci.
5: Merci Robert.
6: Bah, merci.
5: Et merci Georges, c'est ça?
6: C'est ça.
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2: Aujourd'hui, je voulais vous parler de cet homme au courage inégalé, le facteur auxiliaire Clavel. Au début du XXe siècle, la vie se développe au sommet du Mont Ventoux avec l'arrivée de l'observatoire. Le service postal de cette structure souhaite recevoir le courrier plusieurs fois par semaine. Sauf que le sommet du Mont Ventoux culmine à plus de 1900 mètres d'altitude et un accord est passé. Le courrier devra être acheminé 5 fois par semaine tous les jours, sauf le mardi et le jeudi. Ce sera donc le facteur Clavel qui s'occupera à pied de cette tournée. Imaginez bien, 22 km aller-retour via des raccourcis sont ainsi réalisés par ce facteur, payé, écoutez bien, 4,50 francs par jour. Il faut en moyenne au facteur 5 heures pour monter et 3 heures pour descendre. Mais quand la saison d'hiver arrive, c'est une autre histoire. La neige à l'époque pouvait encore atteindre 1 mètre de hauteur. Pour ajouter les vents terribles du sommet et les températures négatives, le facteur Clavel peut mettre jusqu'à 8 heures de marche pour gravir le sommet. À l'époque, cette ascension quasi quotidienne attire un bon nombre de curieux qui n'hésitent pas à faire l'ascension avec le postier qui se transforme alors en guide. Et puis, comme si ça ne suffisait pas, le facteur doit aussi effectuer une tournée de 10 km sur les hauteurs du Ventoux. Son salaire à l'année ne dépasse pas les 190 francs. À l'époque, un article de presse demande sa titularisation auprès de l'administration des postes. Le facteur Clavel partira ensuite en 1914 au front durant la Première Guerre mondiale et on ne retrouve pas sa trace dans l'histoire vauclusienne. Aujourd'hui, l'unique souvenir de ce facteur courageux est la création dans les années 50 du chemin du facteur au Mont Ventoux qui permet d'emprunter son périple via la Combe dans Suisse.
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3: Adi Oubalen et Adi Sias à toutes. Est-ce que vous connaissez le mot fenestrou? Ben, une fenestrou est une fenestre pitchotte. C'est une petite fenêtre. Peut-être une couple obésie m'a bien contat qu'a bien pas spougu d'intra d'une loustal. Un jour, mon voisin m'avait raconté qu'il n'avait pu rentrer chez lui. Savez pourquoi? Vous savez pourquoi? Ben, sa femme avait clavé la porte d'entrée. Clavé, qui vient de l'occitan clava. Alors, à votre avis, qu'est-ce que ça veut dire?
4: Eh ben, je dirais fermé à clé, verrouillé.
3: Et en effet, je m'explique. Mon voisin était sans clé et sa femme, eh bien, elle était parti faire une course en ville. Comme il n'avait pas les clés, eh ben, Chabez et Kefaguet, vous savez ce qu'il a fait? Eh ben, t'es passé par le fenestro del garage. Il est donc passé par le fenestro du garage. Le fenestro est lingo nostro. C'est la lucarne, le vasistas, une précisionnette. Je papla, je pèse l'obésie, et steugne, et je magre. Mon voisin est maigre. C'est bien pour ça qu'il a pu passer par le fenestro du garage.
4: Et le fenestro, ça peut être autre chose?
3: Eh bien oui, le fenestro bremonde est avec l'autre mot pour parler de la télévision. Ce mot fenestro s'utilise également pour parler de la télévision. Bon, surtout une copère, surtout autrefois, car les téléviseurs étaient pitchous, ils étaient petits. D'ailleurs, quand les premiers postes sont arrivés, certaines personnes appelaient cet objet ben, le fenestro. Mais depuis, eh bien, les choses ont bien changé avec ces grands écrans de la télévision.
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5: Allez, on passe côté helvétique avec David Aubry qui nous rejoint. Bonjour David.
6: Bonjour Louise, bonjour à tous.
5: Un artiste genevois vient d'avoir une drôle de surprise.
6: Absolument. Alors si vous vous promenez dans les bois du côté de Genève, vous pourriez tomber sur un espèce de dragon serpent de 4 mètres ou encore un buste de femme. Mmh. Alors rassurez-vous, rien de fantastique ou rien de gore, c'est juste des sculptures réalisées sur du bois mort par un artiste local. Le Jacques Baume, un sympathique retraité, il aime en effet jouer de la gouge et du ciseau à bois. Alors il s'est dit, je vais faire profiter de l'occasion aux promeneurs. Eh ben, mauviette pioche, Jaco, il y a un truc qu'il a oublié, les fonctionnaires suisses. Ils ont la tête dure comme du bois, et quand ils disent non, eh ben c'est non.
5: Ah, pourtant, ses œuvres, elles ne gênent personne, David.
6: Ben, c'est clair que pour l'instant, pas un chevreuil ou un écureuil ne s'est plaint, ni même les promeneurs, de plus en plus nombreux d'ailleurs, pour aller admirer ses œuvres. Oui, mais voilà, le Jacques, il a fait ça sans autorisation dans une zone boisée appartenant à la ville. Conclusion, il s'est fait engueuler par les gratte-papiers et tout doit disparaître d'ici au 31 octobre. 4 mois de boulot, ça représente, par tous les temps, au fond des bois, du matin au soir, et ben l'administration s'en fout. Après les outils de précision, il n'a plus qu'à sortir la tronçonneuse et foutre tout ça au feu.
5: Bon, la réaction officielle a été assez étonnante quand même. Hein.
6: Ça s'appelle la douche écossaise version suisse. Un petit coup de pommade pour commencer et un gros taquet pour finir. Je cite, nous tenons à saluer la qualité et la beauté des œuvres d'art réalisées. Cependant, conformément aux principes de gestion des espaces forestiers de la ville, aucune sculpture ni installation artistique n'est autorisée dans les forêts. Point final. La raison, écoutez bien, il faut rendre la nature à la nature. Un arbre qui meurt, ça sert de refuge à plein de petites bestioles, donc on n'y touche pas. Conclusion d'administration, on ne met pas la ville devant le fait accompli. Il avait qu'à demander. Et il conclut que s'il avait demandé, eh ben de toute façon, ils auraient dit non. Donc voilà. Le Jacques vient donc d'inventer, bien malgré lui, l'art forestier éphémère. Néanmoins, Loïs, il y a une chose qui est bien. C'est qu'il aura de quoi se chauffer cet hiver.
5: Oui, c'est ça. Bon, après, c'est quand même bien des heures de boulot foutues en l'air. Merci beaucoup, David, pour cette nouvelle anecdote. Je rappelle qu'on y retrouve hein, toutes vos histoires sur l'application ICI, puis sur ICI.fr Besançon. Et puis moi, je vous souhaite un très bon week-end. On se dit à lundi.
6: Bon week-end à lundi.
5: À lundi, David.
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1: Il est charpentier, c'est Brieux de Caronflec. Brieux, bonjour.
2: Bonjour.
1: D'où vient cet amour de la charpente avant de parler de ce que vous avez fait sur Notre-Dame?
2: Bah, j'ai commencé à être charpentier il y a 5 grosses années maintenant. J'ai été convaincu par la charpente pour le côté travail du bois évidemment qui m'attirait. Travailler en équipe, travailler en extérieur, en hauteur. Et j'ai eu un gros coup de chance. Je suis arrivé au moment où Perrault avait eu le chantier du cœur de Notre-Dame, la restitution. Donc gros coup de chance, ouais, j'étais même pas au courant, ça m'avait même pas traversé l'esprit qu'ils avaient décroché ça, quoi. On a refait l'intégralité du cœur qui avait été détruit par l'incendie, donc charpente médiévale, donc refaite avec les méthodes médiévales, donc notamment l'écarissage à l'âche.
1: Ça a été compliqué de travailler avec les anciennes méthodes?
2: Non, ça n'a pas été compliqué, mais on a dû être, par exemple, nous, pour l'écarissage à la hache, donc écarrir à la hache, c'est-à-dire que c'est les grumes, donc les troncs d'arbres qui arrivaient dans nos ateliers, donc entiers, et nous, on devait les rendre carrés, les écarrir en forme de poutre, si vous voulez, pour faire simple, à la hache. Et donc ça, on n'avait pas ce savoir-faire-là. Donc on a été formé par des écarisseurs qui dans toute la France avaient gardé des charpentiers, qui avaient gardé ce savoir-faire-là.
1: Quels sont les beaux souvenirs de ce chantier?
2: Il y a vraiment eu un état d'esprit particulier, un esprit d'équipe. Quand on revoit les photos, là, c'était assez incroyable de lever toutes ces fermes-là, les gruter immédiatement, enfin directement là-haut. C'est quand même assez extraordinaire. Quoi. On est parti de la flèche, les fermes proches de la flèche, et on s'avançait vers l'abside. Et donc pour fermer après avec les chevaux rayonnant de l'abside. C'était un chantier quand même riche en beaux souvenirs. Ouais. On a eu de la chance de pouvoir y participer, quoi, d'avoir pu mettre notre petite pierre à l'édifice.
1: Votre poutre.
2: Bah, voilà, c'est ça, plutôt.
1: La poutre à l'édifice, oui.
2: Oui, c'est ça, exactement.
1: Et Brieux, est-ce que vous avez laissé une trace de vous dans la cathédrale, hormis votre travail, bien sûr?
2: Non, bah à part oui les coups de hache ou d'outils. Par contre, dans le coq, il a été glissé un parchemin avec les noms de tous les artisans qui ont participé au chantier. Et donc le coq qui est tout en haut de la flèche. Ouais.
1: On pensera à vous donc en regardant ce coq tout en haut de la flèche qui représente toutes celles et ceux qui ont travaillé, même œuvré dans la cathédrale Notre-Dame. Merci Brieux.
2: Ben merci à vous.
1: Voilà Brieux, donc on appelle un charpentier qui a bien bien travaillé ici à Notre-Dame de Paris.
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3: Bonjour à toutes et tous, bienvenue dans Affaires classées, le podcast. Nous sommes en janvier 1879. Le sympathique garde champêtre du village de Laguinge, en Haute-Soule, est poignardé de 5 coups de couteau dans une auberge. Les gendarmes arrivent et son meurtrier a disparu.
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3: Les bohémiens. Ces individus migrant en groupe d'un village à l'autre ont longtemps alimenté les conversations, les polémiques, les peurs au Pays Basque et au-delà. Les historiens situent leur arrivée dans le coin en l'an 1602. C'est le seigneur d'Urtubi à Urugne et le vicomte d'Etchaus à Baïgorry qui accueillirent en nombre ces descendants du peuple tzigane ou Rome venus de Bohême grâce au sauf-conduit que le roi de cette contrée d'Europe centrale délivrait. Nombre d'entre eux vont finir par s'implanter en Soule ainsi que dans les pays de Cise et de Mix. Vivant à l'écart des villages, ils offraient leurs services aux villageois, bien contents de leur donner du travail contre très peu d'argent. Selon les saisons, ils étaient employés chez les paysans. D'autres œuvraient comme vanniers, empailleurs de chaises ou tondeurs de mulets. Leurs épouses fabriquaient des chapeaux, de la vannerie aussi. Elles ne tardèrent pas à susciter la curiosité, voire la peur, lorsqu'elle disait disposer de pouvoirs magiques, de remèdes naturels ou jurant prédire l'avenir en lisant dans les lignes de la main. Frappant à la porte des fermes, on les disait mendiants, voire chapardeurs. Dans les gendarmeries du secteur, les plaintes des villageois affluaient. Pour vol d'animaux, de victuailles ou de linge. Leur présence finit par agacer le préfet palois qui décide de lancer en 1802 une gigantesque rafle. 475 bohémiens sont arrêtés

0: formalités. On est libre depuis des lustres et la loi que l'on reconnaît d'abord est celle des traditions. La modeste masure qui lui sert de quartier général à la Guinge ne l'empêche toutefois pas de faire de fréquentes excursions ailleurs. Pour tondre les mulets officiellement, comme il le clame, à ceux qui l'approchent et peut-être aussi pour tondre les bourses et les biens des paysans du secteur. Combien de fois, en effet, son premier voisin n'a-t-il pas déploré des vols d'objets agricoles ou d'animaux dans sa propre ferme ? Le dit voisin aurait bien aimé récupérer ses biens en signalant ses méfaits aux gendarmes de Tardets. Mais Aguerre traîne une sale réputation. Maintes fois condamné pour vol, violence, il pourrait bien se venger. Aguerre sait cultiver ses relations et, pour asseoir son autorité, il va lier amitié avec un homme influent au village. Le garde champêtre, un certain monsieur Iriard. Le brave fonctionnaire est au courant de tous les potins du village. Son goût immodéré pour la bouteille fait de lui un informateur facile, de premier choix. Ce 9 janvier 1879, Aguerre accoste le garde champêtre. Il l'invite sans peine à boire ensemble dans le premier cabaret venu. Les deux larrons y retrouvent le vieux Albex, un paysan du coin, et l'instituteur du village, qui a momentanément déserté sa classe. C'est alors parti pour une série de plusieurs tournées de vin.
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0: Dans le canton de Tardets, chacun sait que le garde champêtre, Iriard, est de ces muets à qui la picole alimente surabondamment les paroles. Ce soir de janvier, la nuit tombe tôt et la conversation s'éternise. Ivre à l'excès, Iriard dévoile toutes sortes de fâcheux secrets sur tel ou tel habitant du village. Ses amis, tout aussi ivres, en rajoutent. Soudain, Iriard explose de colère. Il menace ses acolytes de comptoir en ces termes.
2: « Pour un peu, je vous battrai comme on taille le lin !»
0: À peine a-t-il fini sa phrase que Pierre Aguerre, le roi des bohémiens, se retourne. Il lui assène 4, voire 5 coups de couteau en hurlant « Puisque tu le veux, c'est comme ça !» Celui qu'on surnomme le roi des bohémiens prend, sans attendre, la poudre d'escampette, sans doute en direction de son domicile. Dans le troquet, c'est la panique absolue. Le pauvre garde champêtre hurle de tous ses poumons. Il scande des mots de peur, conscient sans doute qu'il vit ses derniers instants. Quelques secondes suffiront pour qu'il s'effondre, baignant dans son sang. On accourt des maisons voisines, le médecin de Tardets arrive peu après, mais il est trop tard. Le malheureux Iriard accuse plusieurs plaies profondes. L'une d'elles a perforé l'abdomen, causant la libération d'une partie de ses intestins. Les gendarmes rappliquent à cheval. Avant d'expirer, Iriard réussit malgré tout à leur balbutier quelques mots, dont le nom de son meurtrier. On se lance aussitôt à la recherche d'Aguerre. Voyant de la lumière à l'intérieur de sa ferme, les gendarmes l'encerclent avec prudence. Qui sait si le roi des bohémiens n'a pas encore quelques armes qu'il pourrait utiliser pour s'enfuir.
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0: Malin, Aguerre s'éclipse par la porte arrière de la demeure. Il marche à pas de loup avant de se blottir dans les broussailles, espérant tromper la vigilance des gendarmes et s'évanouir dans la nature, afin peut-être de se planquer plus tard en Espagne. Hélas, le bruit de ses pas sur les feuilles desséchées va le trahir. On le saisit avant de le coucher au sol, sous la menace d'un fusil. Les gendarmes imaginaient qu'une telle posture lui ôterait toute envie de résistance. Que nenni ! La perspective de sombres lendemains réveille son audace. Aguerre tente les plus violents efforts pour se soustraire à ses gardiens, usant de coups, de nouveaux coups de poing à dessein. Mais la vaillance des gendarmes aura raison de lui. Le voilà maintenant conduit à Tardets,

0: son interrogatoire commence. Et la première question qui se pose, pourquoi a-t-il tué Iriar ? Le roi des Bohémiens aurait fort bien pu être en proie à des remords, formuler des regrets au besoin. Pas un instant. Il livre une fable ingénieuse à ses yeux. À l'écouter, le garde champêtre l'a d'abord frappé avec un bâton, jeté à terre et menacé de mort. C'est pour se défendre et seulement pour cela qu'il s'est emparé d'un couteau qu'il range habituellement dans sa poche. Il avoue donc son forfait, sans hésitation, mais entendez-le bien, son seul regret est de ne pas lui avoir tranché la gorge. Iriar l'avait saisi au bras et serré si fortement qu'il n'avait pas le choix, dit-il. Hélas, pour Aguerre, cette jolie fable ne convainc personne. Les piliers de comptoir présents le soir des faits démentent formellement son récit. Et le médecin venu l'examiner ne trouve sur son corps aucune trace de plaie, de contusion ou d'ecchymose. Conclusion, Aguerre ment.
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0: Le procès du roi des Bohémiens s'ouvre à Pau le 21 février 1879. Une foule nombreuse a fait le voyage pour l'occasion. Des congénères venus du Pays Basque, des amis et aussi des proches du malheureux garde champêtre que chacun appréciait en Haute-Soule. Le procès d'un bohémien n'a rien d'une première à la cour d'assises des Basses-Pyrénées, mais cette fois, on juge l'autoproclamé roi des Bohémiens. Âgé de 58 ans, il a le teint cuivré, l'air astucieux et même féroce, selon l'un des journalistes parisiens présents au procès. Les préjugés contre les Bohémiens ne manquent pas. Le président de la cour, par exemple, M. de Lagerie, pose en préambule, je cite, « qu'au milieu de la race noble et loyale des Basques vit la race maudite et dangereuse des Bohémiens ». Aguerre, selon les témoins, aurait été proclamé roi des siens à cause de ses innombrables méfaits. Il était si redouté en Soule que même le maire du village de Laguinge en avait peur. L'élu lui délivrait son certificat de bonne vie et de bonne mœurs, non parce que Aguerre était vertueux, mais pour qu'il aille migrer ailleurs. Le procès vire au mauvais spectacle. Tantôt calme, Aguerre justifie sa royauté bohémienne et tente de lui donner quelque chose d'imposant. Tantôt en colère, il se dresse sur son banc. Saisissant la rampe des deux mains, il insulte, il menace les témoins qu'il dit être des suppôts du diable. Ses regards menaçants n'épargnent personne, pas même son avocat. Aucune émotion n'affecte son visage quand on lui présente les vêtements ensanglantés du défunt. Avec un tel client qui ne rêve que de représailles et de vengeance, la cour d'assises n'aura aucun état d'âme à envoyer le roi des Bohémiens au bagne, à perpétuité.
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0: Le roi des Bohémiens, c'était ce nouvel épisode en podcast. Merci de l'avoir écouté. Dans un prochain rendez-vous, je vous emmènerai en 2018 du côté de Pau avec une intervention policière qui va faire couler beaucoup d'encre.

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1: Votre cousine a décidé d'organiser son anniversaire, seulement les temps sont durs. Elle voudrait réunir la famille, mais faire ça à moindre frais. Vous savez, les réceptions dans les grandes familles, ça fait vite cher, hein. Rien que la famille proche, ils sont 25. 2-3 cousins en plus avec les gosses, on monte vite à 50. Alors elle a une idée. Elle se dit, je vais faire à manger des pentières au four avec des saucisses au barbecue. Et ils ramèneront chacun une ou deux bouteilles. Et là, votre cousin, il dit, Vadius, ça va faire une paire de bouteilles. Ne paniquez pas, Wikizef est là pour vous aider. Votre cerveau s'est mis en route à essayer de compter. Et vous ne parvenez pas à trouver comment une trentaine d'adultes, en ramenant une ou deux chacun, voire trois, on arrive à une simple paire.
2: Définition.
1: Une paire de bouteilles. Beaucoup de bouteilles. C'est simple, hein. Mais attention, quand on dit une paire de bouteilles, c'est quand on sait qu'il va y en avoir beaucoup, peut-être même de trop, mais on ne sait pas combien. Et en acceptant ce qui va par paire naturellement, les chaussures, les tototes, les chaussettes, les prunes et les jumeaux. Par contre, à un colloque de jumeaux, on peut dire, des jumeaux là-bas, il va y en avoir une paire. Et si on va par là, dans le dressing de votre femme, je suis sûr que des chaussures, il y en a aussi une paire.
2: Exemple.
1: Une paire de manifestants selon la police, une belle paire de manifestants selon les syndicats. Je crois qu'on a fait le tour. Depuis le temps des Wikizef, je crois, j'en ai fait une paire, je suis sûr.
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0: composition, la chanson française rencontre les musiques électroniques et les délires pop. Oscar Les Vacances et MPL avec Les Puceaux, extrait de l'album Ceci n'est pas mon corps. Un coup de cœur, ici de Romardèche.
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2: Oui, j'adore. Ouais.
3: Pourquoi est-ce qu'on chante? Et qu'est-ce que ça peut apporter le fait de chanter?
2: De donner de l'ambiance. Ouais.
4: De s'amuser.
3: Prenons le problème à l'envers et on va arriver à l'homme. Pourquoi les oiseaux chantent?
4: Pour appeler les autres oiseaux.
2: Pour qu'ils donnent à manger. J'ai faim.
5: On peut se tutoyer?
6: Ouais.
5: Sympa.
6: T'es lourd.
5: Mais j'ai quand même faim.
2: Ils appellent les oiseaux. Ils disent j'ai faim. Vous pouvez me donner à manger? Est-ce que vous êtes partis pour aller partir me prendre à manger?
3: Donc tu penses que les oiseaux chantent pour demander à manger?
4: Oui. Pour nous réveiller peut-être. Bah aussi des fois ils chantent le midi pour dire s'il y a un danger ou pas.
3: Et donc nous, pourquoi est-ce qu'on chante? Vous aimez chanter?
2: Oui, j'adore. Ouais.
3: D'accord. Et à part ça, tu chantes quoi quand tu chantes?
2: Je sais pas, Pierre Garnier. Chaque seconde,

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1: Avec la toute nouvelle voie de la salle Climb Up au Mans, imaginez être en fauteuil roulant, mais pouvoir grimper à 10 mètres de haut. C'est l'objectif de cette voie en phase de test pour toute la semaine, avec un système qui défend l'escalade pour tous. C'est appelé le footing vertical. C'est développé par MBS Industries, l'entreprise de Bassa et Michael Mawem, deux frères champions de la discipline. Bassa est donc venu dans la salle Climb Up au Mans présenter son dispositif, et je l'ai testé pour vous. Direction donc, l'avenue du Panorama au Mans dans la salle. Un groupe de personnes en fauteuil roulant sont donc devant la voie et attendent de pouvoir y grimper. Une prouesse rendue possible par Bassa qui présente son projet, certifié il y a tout juste quelques jours et fruit de nombreuses années de recherche. Rodolphe, encadrant d'escalade depuis 15 ans et membre lui aussi de MBS, se charge des démonstrations. Alors comment ça se présente? En fait, c'est assez moderne puisque vous avez un boîtier tout en haut et un petit boîtier tout en bas, tous les deux accrochés au mur et connectés en Wi-Fi. On s'approche de la voie et là, deux possibilités. Si vous êtes par exemple en fauteuil et que vous ne pouvez pas bouger vos jambes, on vous place un harnais dorsal. Si vous pouvez bouger vos jambes, on vous équipe d'un baudrier classique. Dans les deux cas, on vous accroche ensuite au système d'enrouleur à moteur. La grosse corde vous soulève d'abord légèrement de manière à pouvoir calculer votre poids pour adapter ensuite l'assistance.
2: En fait, c'est exactement comme un vélo électrique. On peut vraiment dire que c'est le vélo électrique de l'escalade. Hein. C'est-à-dire que si vous ne mettez pas d'action musculaire, la machine ne va pas vous aider. Elle ne vous aidera que si vous mettez une action musculaire. Donc, on a bien les muscles qui fonctionnent, la motricité qui fonctionne. On parle bien d'assistance et on n'est pas treuillé. C'est vraiment la grosse différence qu'il faut noter, et c'est très important de la faire.
1: Et Rodolphe, que vous entendez, peut ensuite contrôler la descente ou la montée directement sur le logiciel de son téléphone. Alors chacun leur tour, des membres d'associations du handicap viennent tester le dispositif. C'est le cas de Louis, 31 ans, atteint d'infirmité motrice cérébrale qui lui rend l'usage difficile de ses muscles et donc de ses jambes. Il redécouvre la discipline qu'il a pratiquée une seule fois dans sa vie.
3: J'ai vraiment senti les sensations comme si, comme normalement en fait, enfin quasiment comme normalement, parce que je suis quand même tracté par le mécanisme.
1: Et à chaque fois, c'est la même chose, des sourires, la sensation d'une liberté retrouvée et la possibilité de prendre de la hauteur bien loin du fauteuil de tous les jours. C'est hyper impressionnant. Je l'ai testé moi aussi en exclusivité mondiale et évidemment, je suis le seul sur qui ça n'a pas marché tout de suite.
2: Pas de chance, faut que ça tombe avec toi. Alors, est-ce que tu peux monter un peu?
3: Ouais.
2: Vas-y, monte
3: okay.
2: Un petit peu.
3: Allez.
2: Et laisse-toi redescendre.
1: Ouais, les sensations sont quand même impressionnantes. J'ai réussi hein, finalement à pouvoir le faire. On a l'impression en fait d'une escalade sans risque, en douceur. Parfait d'ailleurs si vous avez peur du vide, hein, par exemple. Alors, toute la semaine, des groupes ont été invités pour le tester, mais si vous voulez vous aussi essayer individuellement, c'est possible chaque soir à partir de 18h et franchement ça vaut le détour, c'est novateur, inclusif, testé et à 200% approuvé par Ici Mène.
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4: Le bâtiment rondouillard au toit de chaume de l'ancien Courtepaille à Cussy-les-Forges a pourtant bien failli disparaître. Ce restaurant grill, dont le néon rouge a éclairé pendant des années l'entrée de ce village de la Vallonnée, a accueilli pendant plusieurs décennies les vacanciers en voiture qui descendaient dans le sud ou rentraient chez eux par l'ancienne Nationale 6.
5: Pas moyen d'avancer. Qu'est-ce qu'ils font devant aussi? Et l'autre qui rit, y a vraiment pas de quoi. Ah, ils sont en panne par-dessus le marché. C'était bien la peine de nous doubler tout à l'heure. Ah, si j'avais su, je serais jamais parti en vacances.
4: Le Courtepaille de Cussy-les-Forges a même une histoire particulière. Construit en 1964, c'était le deuxième établissement de la célèbre chaîne, devenu au fil du temps le plus ancien encore debout en France. Dans une archive de 2020, André Leroy, qui en a été le directeur pendant 30 ans, se souvient d'une salle de resto restée dans son jus.
6: Elle est d'origine avec ses rideaux verts, ses banquettes, tout est resté dans son jus comme elle a été faite en 64. C'est magnifique avec ses vieilles tables, ses vieilles chaises, ses briques, la cheminée qui n'est pas la même, les banquettes vertes, des lanternes, c'est vraiment joli.
4: Ce décor authentique a même vu défiler des vedettes des années 70 sur la route de leur tournée, comme Michel Thor ou Claude François. Puis le rideau est tombé en 2020. Le restaurant a fermé et le bâtiment est resté 5 ans à l'abandon. La belle histoire, c'est qu'il a été repris il y a un peu plus d'un an par Christopher Bertrand, un ancien serveur de la chaîne.
7: J'ai démarré chez Courtepaille, j'avais 16 ans. Je travaillais à Courtepaille d'Appoigny, donc en faisant des études pour exercer le métier de tailleur de pierre. Donc oui, rien à voir du tout. Et je suis revenu chez Courtepaille à Cussy-les-Forges. Les choses, parfois, vous savez, vous avez des opportunités dans la vie, il y a des petits clins d'œil, des petites choses.
4: Sous son impulsion, Courtepaille Courtepaille est devenu Courtepatte, un magasin spécialisé pour animaux. Une nouvelle enseigne qui vient de fêter ses 1 an d'existence. Le lieu a changé d'activité, mais il n'a pas perdu son âme. La preuve, toutes les semaines, des automobilistes s'arrêtent encore. Pensant venir manger, ils grimpent le petit escalier jusqu'à la porte avant de réaliser que les grillades ont laissé place aux croquettes pour chiens.
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9: Bonjour Olivier, vous nous racontez une expérience professionnelle aujourd'hui.
8: Oui, linguistico-professionnelle. Mais blé. Aujourd'hui, je vais vous raconter l'histoire d'une jeune kiné qui s'est installée à Saint-Étienne, toute fraîche diplômée et persuadée que chez nous, tout le monde parlait comme dans les manuels de l'école de kiné. Le travail, pas de souci, elle en a d'abord, comme tous les kinés. Mais ce qu'elle n'avait pas prévu, c'était une aide pour les séances de traduction simultanée en gaga. Premier cas, un patient vient pour une rééducation à une prothèse de hanche. Il s'assied, soupire et déclare « Mon problème principal, c'est que j'arrive plus à m'acacasser. » « À vous quoi ?» qu'elle lui rebique, perplexe. « Ben, à me mettre à cacasser, pardi. » Et là, notre kiné reste planté, croyant qu'il parlait d'un nouveau mouvement de yoga. Alors qu'en fait, bien sûr, il voulait juste s'accroupir. Deuxième séance de la matinée, deuxième quiproquo. Une patiente entre en se tenant le dos et lui dit « Ma sciatique, elle m'a fait kiné !» La jeune praticienne la regarde, ébahie. « Ah, vous vous êtes découvert une vocation ?» Mais la patiente ne voulait pas dire kiné au sens de kinésithérapeute, mais bien kiné, Q-U-I-N-E-R, qui veut dire gémir, pleurer, couiner. La jeune femme s'imaginait qu'à peine arrivée, la patiente voulait lui faire de la concurrence. Troisième épisode, un monsieur arrive, pas très en forme, et déclare « J'ai du mal à me concentrer sur les exercices, j'ai le bas beau depuis quelques jours. » Et la kiné de rebiquer « Mais si vous avez le bas du corps qui est beau, c'est plutôt positif, non ?»« Mais non, kiné ma blette, avoir le bas beau, c'est ne pas avoir le moral. » Et pour finir, la palme de la consultation la plus confuse, une dame entre et lui dit « J'ai une consulte. » 5 minutes d'incompréhension plus tard, la jeune kiné découvre que « consulte », ici, ça veut dire « ordonnance ». La tatin, elle est allée la voir, la jeune kiné. Elle m'a dit qu'elle avait bien progressé, parce que, après 2 mois à Saint-Étienne, la kiné lui a dit « Allez, on s'acacasse doucement, tâchez moyen d'y aller doucement pour pas kiné. » Moi, je suis été la voir, la kiné, pour lui remettre le diplôme du Goya Lauréat.

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1: Vous avez prévu quoi ce soir? Perso, j'aurais bien dormi dans un château avec vue sur la mer. Enfin, celui où je vais, la mer, on la voit quand on est au bout du parc. Ce château-là, une tête couronnée, il y a séjourné il y a quelques années. Je serai la deuxième princesse à y passer la nuit. Je me suis garé sous les arbres. Normalement, le proprio sait que je viens.
2: Hello.
3: Comment salut, tu vas Fred, ça va?
1: Je vous présente Jean-Philippe.
3: Ça fait longtemps?
2: Ça fait, je pense, 10 ou 15 ans.
3: Je sens l'odeur.
2: Ça sent super bon quand on arrive.
3: C'est la cheminée.
2: Ah, c'est la cheminée qui sent ça?
3: Viens, viens voir.
2: J'ai cru que t'avais fait brûler de l'encens. Ouais.
3: Regarde.
1: Effectivement, il y a du feu dans la cheminée.
4: Aujourd'hui, c'est pas compliqué de chauffer un château du 18e siècle.
3: Non.
4: Mais au 18e siècle, ça devait pas être facile.
3: Tiens, je vais te montrer un petit secret. Regarde.
2: Ouais.
3: Regarde, de chaque côté de la cheminée, tu vois des petites trappes.
1: Au sol.
3: Donc en fait, elles donnent accès au sous-sol, aux caves. Et autrefois, ils faisaient des feux dans les caves. Et c'était la chaleur qui repassait par ces grilles.
4: Mais c'est l'ancêtre du chauffage au sol, quoi.
3: C'est l'ancêtre du chauffage au sol.
4: Et à l'époque, ils n'avaient pas des applis pour ça. Ils avaient des crayons, des tables à dessin, et puis ils y allaient, les mecs.
3: À l'ancienne.
4: Peut-être de la fin du 18e, ton château.
3: 1772.
2: Quelle surface il fait, le château?
3: 3300 mètres carrés en tout.
2: Ah.
3: Et le parc, un peu plus de 10 hectares. Tu veux un café ou pas?
2: Ah, bah oui.
1: Bonne idée. De son château, Jean-Philippe, il en a fait une belle petite affaire.
3: Ah, ça fait quelques années qu'elle existe, cette affaire. Ça.
2: Ouais.
3: Mais ce qu'il faut savoir, c'est que le château a été transformé en hôtel il y a déjà plus de 40 ans.
4: Bah, c'est une des solutions aujourd'hui pour faire vivre un endroit comme ça, ou alors tu l'ouvres à la visite, mais alors il faut de la visite. Hein, pour.
3: Exactement. On voit tellement de châteaux à l'abandon autour de nous que mieux vaut en faire entre guillemets un usage.
1: Vous savez que la France est le pays au monde qui possède le plus de châteaux.
3: Oui, chaque village a son château.
4: Et c'est simple. Le pays, ça doit être 36 000 communes et 42 ou 45 000 châteaux.
3: Oui.
4: Donc,
3: voilà.
1: Et on compte pas les châteaux. Château d'eau.
2: Toi, t'as repris il y a
3: 23 ans.
2: Tu faisais quoi avant?
3: À l'époque, j'étais pas sur la région. Mon meilleur ami, originaire de Fécamp, un jour, il m'a appelé, il m'a dit, écoute, viens me filer un coup de main. Et il venait juste d'arriver ici. Et le propriétaire, à l'époque, était un Belge. Voilà, il avait acheté le château pour faire un peu sa danseuse. Et cet ami Christophe, quand il est arrivé, il m'a dit, écoute, moi, la gestion, je comprends pas grand chose, je me file un coup de main.
2: C'est lui qui avait acheté ça alors?
3: Il était gérant. Et je suis arrivé un 1er septembre, exactement. Et je suis jamais reparti.
1: Et il faisait quoi avant de venir au château de Sasto?
3: Je faisais du conseil aux entreprises en difficulté. Je donnais les conseils aux autres, maintenant, je me les donne à moi.
4: Qu'est-ce qui t'a fait rester?
3: La beauté des lieux, déjà.
1: C'est vrai que c'est beau.
3: Le château est magnifique. Il n'était pas en superbe état. On a fait un gros travail de restauration.
4: Et on peut y venir même si on n'a pas forcément envie d'y rester dormir, puisqu'il y a un restaurant.
3: Exactement, il y a un restaurant.
1: C'est pas un châtelain pompeux, Jean-Fille.
3: T'as vu, je suis pas en costume. Hein.
4: Non, bah non.
3: Je suis plutôt décontracté. Voilà. Bah,
4: ouais.
3: Ici, il faut.
4: T'as
3: voilà.
4: Pas une tête de châtelain, en fait, quoi.
3: Non, je te remercie. Je le prends comme étant un compliment.
1: Vous l'a pas encore dit, mais il est connu, son château.
3: La période, entre guillemets. Qui fait la notoriété du château aujourd'hui, c'était 1875, l'année où Elisabeth d'Autriche ici est venue ici.
4: Tu me racontes dans le prochain épisode?
3: Je te raconterai ça.
1: Après une bonne nuit de sommeil.
3: Bah, écoute, je vais te montrer ta chambre.
4: Montre ma chambre.
3: Allez, Fred.
2: Allez, hop.
1: Eh ouais, Sissi a passé un été au château.
5: Mais qui est-ce?
1: Sissi l'impératrice.
5: C'est une princesse?
1: C'est une princesse.
5: Je la connais peut-être.
1: Je vous raconte l'histoire dans le prochain épisode.

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1: Et oui, la raison 837, les fameux galets de la promenade des Anglais. Alors c'est vrai, aujourd'hui on va s'attaquer à un débat de fond, à un vrai sujet de société. Vous êtes plutôt sable ou galet? Alors oui, je sais, c'est une question existentielle. Et nous, les habitants des Alpes-Maritimes, surtout à Nice, on est en plein dedans. Parce que lorsqu'on dit fièrement que notre promenade des Anglais est une plage magnifique, il y a toujours quelqu'un pour nous dire, avec un petit sourire en coin, « Ouais, mais votre plage, elle est en galet. Ça fait mal aux pieds et c'est pas confortable. »
2: Oui, des râleurs, quoi.
1: Oui, mais comment leur donner complètement tort? C'est vrai que marcher sur les galets, ça pique un peu. Mais nous, on ne passe pas 45 minutes à secouer nos serviettes ou à retirer les grains de sable collés entre nos orteils.
3: Et toc.
1: Et oui, ici, on a le sens pratique. Et puis, j'ai une info qui pourrait vous surprendre. On pourrait avoir du sable sur la promenade, mais on a choisi de garder les galets. Et oui, pour preuve, chaque année, des camions viennent déposer des tonnes de cailloux sur la plage.
3: Ouais, il y en avait il y a quoi, un petit mois, et de temps en temps, quand il y a des coups de mer, les galets s'en vont. Mais pourquoi est-ce qu'on les rajoute, ces galets, sur la promenade?
1: Eh bien, justement, parce que les vagues les emportent. Et si on ne faisait rien, il ne resterait que du sable. Or, le sable, c'est joli, mais ça ne tient pas. Avec la houle, le vent, les tempêtes, la plage serait vite grignotée. Pire, l'espace entre la mer et la promenade pourrait tout simplement disparaître. Et soyons honnêtes, si à chaque coup de vent, on se retrouvait avec du sable dans les yeux, ça gâcherait un peu la balade ou le footing sur la promenade des Anglais. Bon, je tiens tout de même à préciser qu'il y a toujours eu des galets sur le littoral niçois, mais depuis le 20e, fin 20e siècle, surtout après les grosses tempêtes, on les réapprovisionne régulièrement. C'est ce qu'on appelle un apport artificiel.
3: En fait, ils viennent d'où ces galets, Tom ?
1: Eh bien, ils viennent de nos rivières, comme le Var ou le Paillon, mais parfois de plus loin, comme dans la Durance, dans les Bouches-du-Rhône. Ils arrivent par camion, sont déposés avec soin et deviennent les gardiens de notre rivage. Alors oui, ça fait mal aux pieds, d'accord, mais c'est grâce à eux que la plage tient. Et avec le temps, ces petits cailloux sont devenus un symbole de la ville. Inimitable, incontournable, ce sont les galets niçois. Et ça, franchement,
3: c'est une bonne raison d'aimer la Côte d'Azur.
1: En plein dans le

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2: Bonsoir, salut tout le monde et très bon début de soirée. Alors je ne sais pas si vous êtes en voiture, si vous êtes au travail, si vous êtes à la maison, où vous soyez, de toute façon, bienvenue sur ICI. On va passer une heure ensemble, une heure pour oublier un petit peu, pour décompresser, pour s'évader. Je vous invite chaque soir à voyager en France avec un invité, une invitée ce soir, pour retracer sa vie et puis tracer ensemble le parcours à travers les lieux qui ont marqué son cheminement personnel. Avant de l'accueillir, nous irons faire un petit tour avec Benoît Prospero à Avignon et découvrir un mur bien particulier lié au monde du vivant. Nous irons aussi sauver des vies et donner la parole autour de l'utilisation des défibrillateurs en Normandie, sans oublier vos bonnes initiatives et vos entreprises qui marchent. C'est au menu avant 21h. Elle est auteure, compositrice, interprète. Elle est la candidate finaliste de la 4e saison de la Star Academy sur TF1. Star Academy dont elle deviendra répétitrice, coach vocal, dès la 10e saison, à partir de 2022, jusqu'à y encore cette année.